0: Bonsoir, monsieur.
1: Comment ça va, madame?
0: Bien.
1: Vous avez une poignée de main ferme. On s'est serré la main il y a quelques minutes. Je vous ai trouvé, je vous connais peu, avec un caractère déterminé. Vous savez
0: non,
1: où
0: j'ai
1: vous
0: pas,
1: allez.
0: J'ai pas une poignée de main ferme. J'ai une vraie poignée de main. C'est-à-dire que quand on serre la main à quelqu'un, on se présente. On tend pas à un chiffon mou. Hein, vous voyez ce que je veux dire?
1: J'ai pas du tout pensé commencer l'émission comme ça.
0: Et puis se regarde droit dans les yeux, parce qu'il y a plein de gens qui vous serrent la main et qui regardent ailleurs.
1: C'est vrai.
0: C'est une façon de se connaître aussi un peu mieux.
1: Alors on va se regarder dans les yeux et on va parler dans les oreilles des auditeurs et on va se balader un petit peu dans votre front. Je sais pas si c'est facile ou si c'est une envie que vous avez parfois. Vous savez, se balader comme on va le faire ce soir, c'est comme si on regardait un album photo. On se revoit il y a 20 ans, 30 ans, c'est le genre de choses que vous faites parfois à la maison ou pas du tout?
0: Jamais, mais par contre, ça me plaît, en fait. Ouais. J'ai déménagé 17 fois dans ma vie, depuis que je suis née. Et en fait, non, c'est chouette, les souvenirs dont je me souviens, si je peux, parce qu'il y en a plein que j'ai oubliés.
1: Alors, on va essayer. Bon, il y a un premier point d'ancrage, même si c'est pas forcément une ville auquel vous êtes particulièrement attaché, vous allez nous le dire, c'est Orthez, parce que vous êtes née à Orthez, c'est les Pyrénées-Atlantiques. Vous y vivez à ce moment-là, parce que je crois que c'est les grands-parents qui vivaient là-bas.
0: Oui, mes grands-parents, ils étaient vers Pau. Et particulièrement après, quand ma maman a accouché, ils étaient dans un petit village qui s'appelle Salespice, qui est près d'Orthez. Donc oui, effectivement, elle a accouché à Orthez. Mais j'étais un bébé et je suis partie, mes parents sont partis, je devais avoir 2 ans. En revanche, j'y suis retournée 2 500 000 fois.
1: Donc vous avez un lien particulier encore avec cet endroit et cette région aujourd'hui.
0: Oui, c'est le sud-ouest. J'y suis retournée parce que mes grands-parents vivaient là. Mon papa et ma mère ont essayé, comme ils avaient 18 ans, c'était des bébés. Ils ont essayé de chercher du travail là. Et j'y suis retournée par affection, parce que c'est une région sublime. J'ai appris à nager à Osgore avec mon papy. J'ai failli me noyer à Biarritz quand j'avais 4 ans, avec les baïnes, vous savez.
1: Bien sûr, très dangereux.
0: Mon papy m'a récupérée et m'a sauvé la vie, mais j'étais partie. Hein.
1: Ouais.
0: Non, j'y suis retournée souvent et j'aime cette région. Elle est belle, elle est vraie, elle est authentique. D'ailleurs, il y a beaucoup, beaucoup d'artistes qui vivent là-bas, vous savez. Et en plus, ce que j'aime, c'est que tout autour de, on peut dire, de ce microcosme magnifique qui est le Biarritz, Saint-Jean-de-Luz, Guétari, tout ça, il y a la campagne tout autour, il y a les champs, il y a les fermes, il y a les vaches. Moi, j'allais chercher le lait à la ferme et j'étais entourée de vaches. La maison, c'était ça. Et j'adore cette odeur. Cette odeur, elle poursuit ma vie.
1: Alors, vous l'avez dit, vous étiez bébé, vous l'avez aussi dit, vos parents, c'était des bébés, votre papa, il avait 18 ans quand vous êtes né. Je ne sais pas quel âge avait votre maman à ce moment-là,
0: aussi.
1: Sensiblement la même chose.
0: Ouais.
1: Bon, c'est des enfants qui font des enfants, comme on dit, et qui fait que vous allez avoir des souvenirs qui sont aussi très liés aux grands-parents. Vous l'avez dit, c'est aussi une chance de connaître les grands-parents. Une petite bicyclette jaune, c'est une image, ça, qui vous revient. On est où?
0: Ah ben là, je pense qu'on est à Compiègne, non? C'est ça?
1: Alors, c'est encore une autre destination.
0: Ouais. C'est parce qu'il faut dire aux auditeurs qui ne savent pas, je suis amnésique de mon enfance de 0 à 14 ans, mais j'ai des images qui sont sûrement imprégnées de photos. Et cette petite bicyclette jaune, elle est à Compiègne, dans l'Oise.
1: Vous avez 5 ans.
0: Et voilà. Et j'ai mes parents, donc mon papa a trouvé un travail là, et je dois être à l'école, je dirais primaire, oui, c'est ça. Et je me vois en bas de cet immeuble et je regrette tellement. Il faudra que j'y aille un jour. Je voudrais retrouver l'adresse parce que je voudrais retourner voir où se trouve cette résidence, cet immeuble. On était au dernier étage.
1: Il y a vous aussi faisant vos devoirs sur les canapés du magasin de meubles de votre papa, parce qu'il travaillait parmi les métiers qu'il a fait. Il a été dans l'ameublement à un moment donné.
0: Ah non, toute sa vie. Il était commerçant, il vendait des meubles, il était employé au départ, puis après il est devenu patron. Il a créé des magasins de meubles dans plein de régions. C'est pour ça que j'ai passé toute ma jeunesse à voyager et à quitter les villes où j'étais parce qu'on vivait ensemble. Et donc là, je faisais mes devoirs le soir sur les salons avec mon papa et ma maman qui vendaient des meubles à côté. Et j'ai grandi dans un magasin, oui, effectivement.
1: Alors vous n'avez pas forcément, vous l'avez dit, des souvenirs précis, mais... Là, on est dans une cour d'école. Il y a quelque chose qui revient, peut-être un visage, un instituteur qui vous a marqué, une cour?
0: Alors, je ne me souviens d'aucun visage, d'aucun instituteur, sauf après l'adolescence. Je me souviens de mes profs de lycée. Et je me souviens de la cour du lycée.
1: C'est à Boulogne-sur-Mer.
0: C'est à Boulogne-sur-Mer. Où là, je me souviens de mes copines, donc Christiane, Marie-Claude. On s'est revues depuis, elles sont venues me voir jouer sur scène. Ça, c'est des chouettes souvenirs. On allait danser tous ensemble en bande. Il y avait un garçon qui avait le permis, donc c'était Marc. C'était mon amoureux en plus, donc c'est cool. Et c'était le Pas-de-Calais. Et là, j'ai adoré cette région. C'est pareil, j'y retourne assez fréquemment. Ouais.
1: Alors, vous avez évoqué, Corinne Touzé, les plages d'Osgore, celles où vous aimiez prendre l'air marin, parce que c'est toujours quelque chose qui vous a beaucoup plu. Il y a même des pins qui ont failli vous tomber dessus, je crois. Un jour, vous étiez sous une tente ou un truc comme ça. Ça vous parle pas, ça?
0: Des pins? Ah oui, ça c'est quand on dormait dans la forêt.
1: Mais ça, c'est aussi des souvenirs extraordinaires, l'enfance, de dormir dans la forêt.
0: Oui, mais là, j'étais une maman avec un petit poussin. Et,
1: ah, vous étiez maman à ce moment-là.
0: Et le papa de ma fille.
1: Ah oui, d'accord.
0: Et le papa de ma fille ronflait pendant que les pins tombaient à côté de la tente.
1: Ouais.
0: Et j'ai eu très, très peur ce jour-là.
1: Il y a Amiens aussi dans la Somme. Mmh. Ça, c'est Vanille.
0: Oh, ma pépette, c'est mon chien, c'est mon premier chien à moi. Donc j'ai eu des chiens toute ma vie, ça tout le monde le sait, parce que je suis gâteuse. Et Vanny, c'était un caniche royal, et c'était vraiment mon chien. Et ouais, c'est le premier. Et du coup, ça m'a marqué, voilà.
1: Vous allez donc effectivement, Corinne Touzé, partir à Boulogne-sur-Mer. On a déjà fait pas mal de petites choses, et vous allez arriver à Boulogne, on va en parler dans un instant. Il y aura le lycée, rue de Beaurepaire, le lycée Mariette. Voilà, oui.
0: Je savais même pas l'adresse.
1: Oui, ah ouais, j'ai été vérifié, on va en parler dans un instant, j'ai des dossiers, j'ai vos notes de l'époque.
0: Okay.
1: Comme c'est en français, je sais que tout va bien. Les portes de la revue des merveilles s'ouvrent avec vous, Corinne, avec Benoît Prospero. On va quitter votre région pour aller dans une forêt. On parlait de forêt il y a un instant. On nous invite aujourd'hui à entrer en forêt.
2: Ah, j'adore cette expression. Entrer en forêt. Dit comme ça, c'est presque de la poésie. Avec Ici Lorraine, on vous présente Francis Martin. Et si son nom ne vous dit rien, sachez qu'il est l'un des plus grands microbiologistes et mycologues du monde. Chercheur émérite à l'INRAE de Champenoux. Sa spécialité, depuis plus de 40 ans, les liens qui unissent les arbres et le monde vivant qui les entoure, comme les champignons. Nous voici à côté de Nancy, à Réméréville, dans la forêt de Besange, auprès d'un arbre très particulier.
3: Perdu dans la forêt, on a un très vieil être qui a au moins 200 ans.
2: Et cet arbre, il mesure 30 mètres de haut. Et s'il est si particulier, c'est parce qu'il est le personnage principal du livre de Francis Martin, Entrer en forêt. Pour lui, un véritable ami. Et que lui a enseigné cet arbre et les autres ?
3: Les mécanismes qui leur permettent de vivre, de fonctionner, de respirer, de métaboliser, de se développer, sont extrêmement proches des mécanismes qui nous animent, nous, humains.
2: Un monde des arbres aussi complexe que celui des humains. Et quand on dit un monde, c'est parce que cet arbre, comme un humain, ne vit pas seul. Autour de lui, les mousses, les chevreuils, les champignons, les papillons. Autour d'un seul arbre, des centaines d'espèces interdépendantes.
3: Tous ces liens qui forment ce que les anglo-saxons appellent le tissu de la vie. Et si vous tirez un fil, tout risque d'être détruit.
2: Et l'idée de Francis Martin ?
3: Donc moi, ce que j'essaie de faire dans ce livre, c'est de vous faire sentir tous ces liens qui existent entre les êtres vivants. Alors, les oiseaux et les arbres, les arbres et puis les insectes qui vivent sur ces arbres ou à l'intérieur de ces plantes, et puis le monde qu'on ne voit pas, c'est le monde souterrain.
2: Et au sujet de ce monde souterrain, écoutez ce qu'il dit.
3: Dans le sol qui est autour de nous, il y a autant d'êtres vivants que d'étoiles dans la galaxie. Et on sait que tous ces organismes-là sont en dialogue permanent.
2: Est-ce que vous imaginez le monde absolument extraordinaire qui se trouve sous nos pieds ? Et vous voulez savoir ce que ressent Francis Martin quand il touche cet arbre ?
3: Là, adossé au vieil être, c'est comme si j'avais une présence tutélaire autour de moi qui veille sur moi, quoi, qui me dit « Vas-y, continue Francis, raconte notre histoire ».
2: Et cette histoire, il la raconte dans le livre intitulé « Entrer en forêt, un an parmi les arbres ». C'est publié aux éditions Tana et c'est une merveille. Merci Ici Lorraine et merci Francis Martin qui consacre donc sa vie à étudier les liens qui unissent les arbres au monde vivant qui les entoure.
1: Merci beaucoup Benoît Prospero.
0: Vous... Je vais l'acheter. Hein.
1: Avec Corinne Touzé, vous prenez les arbres.
0: Je fais ça toutes les semaines, moi.
1: C'est vrai ?
0: Depuis des années.
1: En forêt ou
0: Oui, en forêt, je marche énormément en forêt. Et oui, les arbres, c'est très important. Et ce qu'ils racontent est très juste. Et quand j'ai pas le moral ou quand j'ai des coups de blues, j'y vais et je ferme les yeux et j'écoute. Il faut savoir écouter le silence. Et un arbre, c'est tout sauf silencieux.
1: Et j'ai fait un petit silence exprès. C'est votre parcours, Corinne Touzé, que l'on raconte jusqu'à 21h, le bac à l'âge de 16 ans. Dans un instant, vous allez voir qu'à 16 ans, elle a décidé de quitter papa-maman et d'aller vivre son aventure un peu loin de la France. Avant d'y revenir, il n'y a pas que Paris dans la vie, c'est jusqu'à 21h.

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2: Bon, j'espère que vous passez une belle soirée. De son bac à l'âge de 16 ans jusqu'à ses débuts artistiques, ce soir, vous découvrez le film de la vie de Corinne Touzé, votre invitée, actrice, comédienne populaire qui incarnera Isabelle Florent pendant presque 10 ans sur TF1 dans Une femme d'honneur, une femme de théâtre aussi avant tout, qui produit un joli spectacle dédié au Théâtre de Paris dans la salle Arégeanne, Théâtre de Paris dans laquelle elle a joué le duplex il y a encore quelques semaines à peine. Elle est en tournée dans quelques jours avec Ken en France et en Belgique, c'est Corinne Touzé. Le bac à 16 ans. Moi, je dis bravo. Vous étiez précoce.
3: Non, c'est parce que je suis née en décembre. J'ai gagné un an. Non, alors pour dire la vérité, j'étais très bonne élève. J'adorais ça, l'école. J'étais nulle en maths et nulle en tout ce qui est chiffres. Donc, il y avait la chimie, il y avait la physique. Mais j'avais 19 en anglais, 18 en allemand, 19 en espagnol. Et c'est la philo et le français qui étaient mes passions. Déjà, sans que je sache très bien ce que j'allais devenir. Mais j'adorais ça, l'école, ouais.
2: Vous avez 16 ans, vous découvrez une passion pour le cirque.
3: Ouais.
2: Et pour les clowns.
3: Toujours.
2: D'où ça vient, hein ?
3: Je pense que j'étais très très solitaire, très indépendante. Mes parents travaillaient énormément, j'étais donc fille unique, souvent seule, et je me suis fabriquée des histoires, des personnages, des contes. Maman me disait, des fois j'ouvrais la porte, tu parlais toute seule avec tes poupées, tu faisais des spectacles, etc. Et quand j'ai été au cirque petite, j'ai tout de suite été fascinée par les clowns. Et j'y vais tout le temps. J'ai mon premier spectacle, c'était un seul en scène qui s'appelait Femme Clown, nœud avec un nœud à la fin. Si les gens qui me connaissent bien savent, sur scène, j'ai plein de travers et de tics, et souvent d'ailleurs les metteurs en scène de télé me disaient « Est-ce que tu peux arrêter avec tes mains, s'il te plaît ? Est-ce que tu peux arrêter de bouger, s'il te plaît ?» Et je viens de là, et alors je suis fascinée par d'abord le travail que ça représente, le sacerdoce que ça représente, et j'en parle dans Ken ou Comment rencontrer l'homme de sa vie.
2: On en parlait avant 21h.
3: Voilà, j'en reparle aussi.
2: À 17 ans, vous quittez la famille, vous partez aux États-Unis, vous partez au Canada, je ne sais pas si vous partez seule d'ailleurs.
3: Oui, seul.
2: Vous avez séjourné même dans une réserve amérindienne avant de revenir du côté du sud de la France, à Aix-en-Provence. Qu'est-ce que vous êtes parti chercher là-bas ?
3: En fait, j'allais très mal, pour tout vous dire. Mes parents étaient séparés. J'étais malheureuse et je suis partie, j'ai fui en fait, pense. Et finalement, comme j'avais toujours voyagé avec mon papa, il adorait voyager, donc il nous a fait beaucoup profiter. Et là, j'étais au fond du trou, donc je me suis dit, allons voir ailleurs si l'herbe est plus verte. Ouais. J'ai fait le tour des États-Unis en stop, le tour du Canada. J'ai beaucoup pratiqué les bus Greyhound et je parlais anglais couramment, donc voilà.
2: Vous revenez en France, c'est Aix-en-Provence, c'est la Méditerranée, c'est aussi l'époque des petits boulots, vous allez travailler avec votre maman dans un restaurant, la laitue.
3: Absolument.
2: Vous faisiez le service.
3: Oui, j'étais serveuse pendant des années chez maman.
2: Il était où ce restaurant à Aix-en-Provence ?
3: Il était rue...
2: Vous vous souvenez ?
3: Oh non.
2: Ah, mais regardez pas, je ne sais pas
3: si,
2: tout
3: parce
2: non
3: que vous
2: plus
3: avez fait des... Non, parce que je confonds avec un... Il y en a eu un autre après qui s'appelait le Diable Boiteux, qui était rue fermée. Et celui-là, il est dans une... La laitue est dans une toute petite impasse près du Palais des Festivals. C'est tout ce dont je me... Alors, par contre, je l'ai devant les yeux, mais la rue...
2: Aix-en-Provence, c'est quoi la carte postale ?
3: Parce qu'en fait, maman, quand ils se sont séparés, elle a pris sa fille, sa valise, et puis elle a décidé d'aller essayer aussi ailleurs. Et comme elle a été commerçante toute sa vie, moi je suis revenue avec un concept du Canada, c'est moi qui lui ai donné cette idée, donc c'était un salad bar, je ne sais pas si vous connaissez.
2: Oui, bien sûr, oui.
3: Ça n'existait pas. Donc on a ouvert le premier salad bar de France, je pense, et ça a cartonné. La mère et la fille derrière le comptoir, maman faisait tout toute seule, les salades et les desserts et tout ça.
2: Demandez les droits d'auteur, il y en a partout aujourd'hui.
3: Ah bah oui, il y en a partout. Oui, oui. Ouais, mais le nôtre, il était mieux.
2: Et alors, Aix-en-Provence, donc c'est les Bouches-du-Rhône. Vous découvrez le sud à ce moment-là. C'est pas Boulogne-sur-Mer, hein, c'est quand même une autre carte postale. Oui. C'est la Méditerranée. Ouais. Vous avez des coins comme ça qui vous reviennent, des plages, des endroits qui vous ont marqué.
3: Bah Aix, c'est une ville déjà, donc c'est là que j'ai fait mes premiers pas. J'ai fait du théâtre de rue pendant des années, donc c'est une ville magnifique. On allait à la mer à Cassis, dans les Calanques, et j'ai des souvenirs magnifiques de cette période. Et puis surtout, merci. Alors je vois où vous voulez arriver, c'est-à-dire que je ne peux pas vivre sans la mer. La mer, c'est une drogue, je ne peux pas m'en passer. Si j'y suis pas allée au moins une fois dans le mois, il faut que je la vois, il faut que je la sente, il faut que je la respire. Et je mange les huîtres à peu près trois fois par semaine. Voilà. Alors ça, je ne sais pas si c'est très intéressant comme information.
2: C'est une drogue même, oui. Les huîtres aujourd'hui.
3: Voilà, parce qu'en plus, je dis à tous les copains, copines et gens qui ne savent pas que j'ai des problèmes de thyroïde et que tous les gens qui ont des problèmes de thyroïde doivent bouffer de l'iode.
2: Ça, c'est très bien.
3: Voilà.
2: Aix-en-Provence, vous suivez un petit peu des cours de théâtre.
3: Ah bah,
2: et puis des cours, bah, oui. Vous avez une licence de lettres.
3: Hein, ah, oui, voilà.
2: Vous avez jusqu'à une licence de moderne. Et puis c'est là que vous montez les premiers spectacles. Donc, vous avez parlé, spectacle de rue, autour du clown, autour du cirque, j'imagine. Tout ça se fait dans le sud, dans les Bouches-du-Rhône. Et puis très vite, on a dit, vous êtes parti à 16-17 ans, vous vivez ça avec votre maman pendant quelques temps à Aix-en-Provence jusqu'à la licence, puis vous visez Paris. Enfin, il y a une envie que ça aille plus loin.
3: Alors, figurez-vous que non. C'est-à-dire que...
2: Dans votre métier, peut-être pas Paris.
3: Ouais. En fait, c'est le hasard qui a fait que je parte à Paris.
2: Ouais, enfin, c'est le collège qui vous a proposé des cours de théâtre amateur.
3: Pareil. Là, j'ai eu la vocation, mais ça, c'était à Boulogne. J'ai eu la vocation grâce au prof de français.
2: D'accord.
3: Voilà, c'était mon premier contact avec un texte. C'était du Molière. C'était La jalousie du barbouillé. C'était une pièce en un acte. Aucun des garçons de la classe n'a voulu jouer ce barbouillé qui était un vieux monsieur de 80 ans. C'est moi qui l'ai joué. Ça, c'est le début. C'est arrivé comme ça. Et je me suis rendu compte que c'était facile. Mais j'ai fait du cirque et du clown à Aix. Par contre, je travaillais dans un théâtre à Aix qui a été fermé, qui s'appelait le Relais Culturel d'Aix-en-Provence, parce que le directeur était communiste et on montait nos spectacles et ça cartonnait. J'ai joué dans Mère Courage, j'ai joué dans Les Femmes Savantes, tout ça. Et du coup, je sais pas, c'est toujours pareil avec moi. Je crois beaucoup aux signes et je me suis dit, ce théâtre qui ferme, il faut que tu t'en ailles. J'étais un peu faux-folle. Je suis toujours un peu faux-folle quand même. Et je suis arrivée à Paris, voilà, comme
2: alors
3: ça.
2: Vous êtes arrivé à Paris au tout début des années 81, vous avez 22 ans. Et alors là, comme pas mal de comédiens, à l'époque, il y avait des fichiers de comédiens, alors, c'était un peu des castings, en tous les cas, vous étiez dans un fichier qui vous permettait d'être repéré. Puis vous allez être vite repéré d'ailleurs, parce qu'il y a un premier tournage important du côté des Buttes-Chaumont, en tous les cas, le fichier c'était vers les Buttes-Chaumont. Première série, 1982. C'est Marion Sarrault.
3: Marianne, une étoile pour Napoléon.
2: Ben oui, une trentaine d'épisodes sur Antenne 2 à l'époque.
3: Une centaine d'épisodes.
2: Ah, une centaine. On ne sait pas qu'il y en a eu autant. Et vous avez le rôle principal, vous êtes dans les 100 du coup.
3: Ouais. J'ai appris. Génial. Alors ce que je dis toujours aux acteurs, aux jeunes qui m'écrivent comment il faut faire, vous ne pouvez pas m'aider, machin. Je dis, il faut travailler, il faut tout accepter, il faut tout essayer. Et moi j'ai appris. Le travail du plateau, parce que moi, tout était large chez moi. J'étais née pour faire la piste et tout ça. Et en fait, il a fallu que je réduise. J'ai tout appris sur cette série. Travailler avec trois caméras en permanence. Marion Sarrault est une immense metteur en scène à qui je dois beaucoup, puisque je l'ai retrouvée après sur Femme d'honneur. C'est elle qui m'a choisie. Et effectivement, cette série m'a lancée, mais c'était pas prévu. Et je n'ai rien désiré, si vous voulez, voyez.
2: La suite, vous allez l'entendre et la comprendre avec Corinne Touzé d'ici quelques minutes, mais là j'ai envie de vous offrir un peu de chocolat.
3: Yes.
2: On va aller dans le Pays Basque, vous l'avez évoqué, ce Pays Basque, vous avez parlé de Guétari tout à l'heure, de Saint-Jean-de-Luz. Je ne sais pas ce que vous prenez au petit déjeuner ou au goûter, même si c'est un peu le soir là, mais quand on a une envie de douceur, c'est le chocolat. Catherine Quicandon a une idée qui va vous plaire.
0: À Tarnos, à moins de 10 km de Bayonne, la pâte à tartiner, c'est toute une histoire.
4: Oh, c'est bon, cette petite sensation. Ça vaut mieux qu'un million. Tellement, tellement c'est bon.
0: Et c'est celle de Théo Barroso qui un jour de fin 2024 décide de créer dans la cuisine de sa maman une pâte à tartiner.
5: Quand j'ai eu cette idée en tête, c'était un projet fou que ma mère m'a dit. Mais je me suis dit, on va y aller. Et du coup, j'ai fait toute la recherche développement en partant de rien sur l'agroalimentaire à la maison.
0: Pour cette pâte à tartiner qu'il a appelée gourmandise, il choisit uniquement des ingrédients naturels. Des amandes, des noisettes, des cacahuètes, du sucre de coco, de la protéine de riz, du cacao en poudre, sans oublier le chocolat noir, le sel de Guérande et la vanille de Madagascar. Il mélange tout ça et après plein d'essais, on imagine que ça a été très dur, il trouve la recette de sa pâte à tartiner qui peut se vanter d'être 5 fois moins sucrée et sans huile de palme. Pour les premiers pots, il met en place une campagne de financement participatif qui cartonne. La production est lancée, évidemment, ailleurs que dans les casseroles de sa maman.
5: J'ai la production en Normandie avec un artisan. J'ai un logisticien qui travaille avec moi pour la préparation des commandes à Toulouse. Et après, tout est expédié depuis Toulouse pour les commandes, les gens qui commandent sur le site.
0: Et il y en a. Théo vend entre 8000 et 12000 pots par mois. Depuis le début, il a régalé près de 20000 gourmands avec un peu plus de 80000 pots. C'est une affaire qui marche, même si par choix, il ne se verse pas encore de salaire.
5: Je privilégie du coup la croissance d'entreprise. Donc, ce qui est bien, c'est d'avoir France Travail en fait seulement qui me permet de croître l'entreprise. Et c'est très chouette parce que d'ailleurs les gens ne se rendent pas compte à quel point c'est dur dans le milieu entrepreneurial justement de vivre dans son entreprise et surtout de financer une croissance. On se dit c'est tout beau tout rose de faire beaucoup, beaucoup plus de ventes, de chiffre d'affaires, mais la réalité c'est surtout la rentabilité derrière. Et mais plus tard ce sera le cas, donc j'ai pas de là-dessus.
0: Et nous non plus, tellement Théo est investi dans son entreprise. Aujourd'hui, il propose plusieurs saveurs sur son site internet gourmandise.co, gourmandise avec un Z. Merci à Priscilla d'ici Pays Basque pour cette idée qui se mange. Ici, ça entreprend dans les Landes avec gourmandise, une pâte à tartiner qui ne fait pas culpabiliser quand tu plonges ta cuillère dedans une fois, deux fois ou trois fois. Oui, je suis gourmande et alors ?
6: Oui, bah vous n'êtes pas la seule, encore une tousée, elle a mis la cuillère, je peux vous le dire.
3: J'adore le chocolat.
6: Ah oui, je pense qu'on a compris. Grrr. Vous ne l'avez pas vu, vous l'avez pas vu là. Je ne la tenais plus.
3: Non mais je ne peux pas m'en passer, hein. C'est pas possible.
6: Moi je comprends bien. On va se faire une petite pause chocolat tout de suite et on revient dans 5 minutes sur ici.
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14: Il y a quelques minutes, on l'a laissé au tout début des années 80 avec Marianne, une étoile pour Napoléon, série diffusée sur Antenne 2. Corinne Touzé est votre invitée jusqu'à 21h, un parcours inspirant pour cette passionnée de théâtre, de cirque, encore aujourd'hui déterminée après des spectacles de rue, à Aix-en-Provence et ailleurs, les castings à Paris. C'est là qu'elle arrive pour devenir la comédienne épanouie que vous connaissez aujourd'hui. Elle est avec vous jusqu'à 21h. J'ai évoqué la première série télévisée, je pourrais aussi parler de votre premier grand rôle au cinéma, qui est la Rumba,
15: ah oui.
14: De Roger Hanin.
15: Oui, oui, oui.
14: Ça, c'est le premier coup de manivelle.
15: Bah, c'était le premier film avec que des stars, oui. Donc Michel Piccoli, Nino Ventura, Nils Arestrup, et on était à Épinay, sur scène, qui était pour moi le studio emblématique du cinéma français des années qui m'ont émerveillée avec les Gabins et tout ça. Et du coup, j'étais là, voilà, j'avais des étoiles dans les yeux, j'avais un tout petit rôle. J'étais un peu liquide, paniquée, totale, mais Roger m'aimait beaucoup et il m'avait pris sous son aile et ça a été magique, voilà. Et après, on s'est retrouvés parce qu'il m'a fait coucou deux fois. Quand j'ai eu mon bébé, il m'a proposé Célimène, dans le Misanthrope. Et après, des années plus tard, il m'a fait faire un guest sur sa série dont j'ai... Navarro. Voilà, c'est ça. Il m'a toujours aidé quand il a fallu. Parce que ça n'a pas toujours été simple.
14: J'imagine. Parler de série, on ne peut pas passer à côté. On va s'en dire un mot. Voilà, il y a cette femme d'honneur qui arrive dans votre vie quelques années plus tard, sympathique, pleine de joie, qui vous ressemble, adjudant-chef. Isabelle Florent, j'ai vu que l'épisode pilote, qui a été diffusé, a rassemblé 12,5 millions de téléspectateurs, ce qui fait rougir beaucoup de gens qui font de la télé aujourd'hui.
15: Alors, il n'y avait pas de chaîne, je suis d'accord.
14: Oui, bien sûr, enfin, c'est quand même succès annoncé.
15: Ouais,
14: quoi.
15: C'était extraordinaire. Ouais. Ça restera gravé dans nos mémoires à tous. On a fait du très bon boulot et les gens nous adoraient, mais nous adorent encore parce que la série, elle est rediffusée partout, elle est sur les plateformes, elle est sur YouTube, etc. Et tous les jours, il y a des gens qui me font des vidéos, qui me font des messages et qui me disent, ça fait que 35 fois je regarde le même épisode, mais bon. Et au théâtre aussi, hein, les spectateurs viennent nous voir en disant, voilà, je regarde toujours la série. Je ne sais pas, elle a marqué les gens. Peut-être parce que c'était la première fois qu'on avait une femme gendarme en uniforme aux commandes. Hein. D'habitude, c'était plutôt des femmes policiers.
14: Ouais.
15: Donc, et puis, il y avait beaucoup d'humanité. C'était extrêmement bien écrit.
14: Bien sûr, elle
15: élevait son fils toute seule. Il y avait un directeur de collection merveilleux qui s'appelle Eric Christie qui nous regarde de là-haut. Et puis, on tournait en pellicule. C'était pas de la vidéo.
14: Hein. Si je reviens à notre Tour de France, est-ce que cette série, par exemple, qui a duré 10 ans, j'imagine qu'elle vous a emmené sur des tournages un peu partout en France.
15: Partout. On a été en Alsace, à Brigade Fluviale du Rhin.
14: Ça, ça vous a marqué, ah, parce que vous avez travaillé avec eux, du coup.
15: Ah oui, beaucoup. Il y a une brigade qui m'a énormément touchée, où on est resté un peu longtemps. C'était chaud, d'ailleurs, parce que je devais grimper avec des poignées jumards, vous savez, sur une paroi. Mon fils était coincé dans une grotte. C'est la brigade de Spéléo d'Oloron Sainte-Marie.
14: Donc, vous là, avez pris des risques.
15: Ah, oh, mais j'ai fait tout.
14: Spéléo, Brigade
15: Fluviale. Ah oui, j'ai sauté d'un hélico.
14: Il n'y a pas Rémi Julien qui n'était pas dans le coin.
15: Ah, mais j'adorais ça. Mais moi, c'est mon truc, ça. C'est ma joie. C'était ma joie.
14: Et la Bretagne aussi, je crois.
15: Alors, la Bretagne, non, c'est pas la femme d'honneur. La femme d'honneur, on était à Grasse après, dans le pays, grassois. Et la Bretagne, c'est un film que l'on a tourné du côté du Pouliguen, tout ça, qui s'appelle Maldonne.
14: Alors là, c'est entre, c'est La Baule, c'est Pornichet, voilà, le Pouliguen, c'est Loire-Atlantique, début de la Bretagne.
15: Bravo, je dis bravo.
14: Oui, mais c'est une belle région. Ouais. Voilà, c'est la Bretagne, vous connaissez aujourd'hui un petit peu d'ailleurs, vous avez l'occasion d'y aller.
15: Alors, j'y suis beaucoup allée parce que je suis tombée amoureuse de Tréguier, Trégastel, Perros-Guirec, la côte de Granit Rose, donc j'y vais souvent, je loue des Airbnb, des choses comme ça. J'adore les Bretons parce qu'ils ont un caractère de cochon comme moi et qui protègent leur région avec passion. Donc j'adore arriver dans des petits ports où il n'y a pas d'immeubles, où rien ne dépasse ces maisons de deux étages. On mange extrêmement bien, c'est pas très cher et tout le monde est adorable et tout le monde a le sourire. Si ça pouvait être pareil partout, qu'est-ce que ça serait bien.
14: Alors vous qui aimez l'air marin et les sourires, là je pense que vous devriez avoir sourire. Alors j'ai découvert ça en préparant votre venue. Vous avez des origines, c'est plus que des origines. Martiniquaise, c'est votre grand-mère paternelle, martiniquaise.
15: Mon papa est métis, ma grand-mère était de Saint-Pierre.
14: C'est la France. Hein.
15: Et absolument. Et je suis Carteronne, donc comme Julien Clerc, hein, voilà. Mais pas de la même île. Je crois que c'est la Guadeloupe, lui, Julien. Je sais plus. Et donc bref, oui, j'ai du sang noir dans les veines et j'en suis fière. D'ailleurs, ça se voit. Hein. Et les gens méchants ont toujours dit ouais.
14: Vous avez une peau assez allée là aujourd'hui.
15: Mais je suis toujours comme ça. Et les gens ont cru que je faisais des UV, mais on peut pas faire d'UV nous parce que sinon on devient tout noir. Donc,
14: vous avez mis très longtemps avant de découvrir la Martinique, quand vous êtes.
15: Oui, parce que j'y suis arrivée, très tard avec ma fille. Je devais avoir 33 ou 34 ans, quelque chose comme ça.
14: Ouais, sachant que c'est vos origines, vous auriez pu y aller plus tôt.
15: Mais non, parce que mamie était.
14: Elle était
15: en métropole avec son mari et que les cousins, les cousines, finalement, je les connaissais pas. J'ai fait leur découverte vraiment en tant qu'adulte, très tard.
14: Alors, ça donnera aussi un parfum de Caraïbes, un téléfilm que vous avez fait il y a quelques années.
15: En hommage à ma grand-mère, oui, absolument.
14: Vos racines qui sont aussi italiennes, hein, d'ailleurs.
15: Ah oui, alors ça, j'y tiens beaucoup. Ça, par contre, j'y vais tout le temps. Donc, c'est mon grand-père maternel qui est du sud de l'Italie, des Pouilles, de Bari. Et voilà. Et donc, je parle... parlo un po' Kino italiano, ma non è veramente.
14: Sì, però è difficile l'italiano, ma... per un francese.
15: Voilà, je fais ce que je peux. Mais par contre, on comprend tout ce que je dis.
14: Tout le monde a compris, il n'y a pas de problème. Et si on s'arrêtait à Cannes?
15: Ah,
14: ça, c'est aussi un lieu qui a compté pour vous.
15: Ah, bah, beaucoup. Oh là là, beaucoup, beaucoup. J'y suis. Alors, en fait, on tournait à Grasse. J'ai acheté une maison à La Boca, donc au-dessus, sur la petite colline au-dessus de Cannes. Et c'est là que ma fille a démarré sa vie de jeune fille. Donc, les sorties, le lycée, etc. Et oui, et puis j'ai gardé cette maison très longtemps. Et c'est le théâtre qui m'a fait revenir à Paris. Mais j'adore cette région parce que les gens disent toujours la Côte d'Azur, c'est pourri. Mais l'arrière-pays, il est sublime. Il y a des villages absolument merveilleux. Et surtout, la femme d'honneur, je crapahutais. Parce que c'est ce rôle, les gens croient toujours, pour ceux qui ne connaissent pas la série, que j'étais enfermée dans des bureaux, mais pas du tout. J'arrêtais pas de cavaler dans tous les sens, dans la montagne, dans les vignes. Et j'ai fait de l'hélico accroché. Alors ça.
14: Comme Belmondo.
15: Oui, mais surtout, parce que vous me parlez de Cannes, d'un coup, ça me revient. C'est qu'en fait, je me suis fait bizuter par les gendarmes du 06. Quand ils ont su que j'allais être accrochée, qu'il fallait m'amener à un point, nanana, parce qu'il fallait que je me décroche et que je cavale après quelqu'un.
14: Ouais.
15: Ils m'ont fait toute la Côte d'Azur, c'est-à-dire de Grasse jusqu'à dans le Var. Et j'étais suspendue, je pouvais rien faire. Et quand je suis descendue, en fait, ils étaient pétés de rire. Et moi, j'étais hystérique de rage parce que tout le monde m'attendait sur le plateau. Mais surtout, j'ai eu la peur de ma vie. Mais j'ai vu la vraie Côte d'Azur, en fait, du ciel. Et ça reste un souvenir Génial.
14: Le Sud, on continuera d'en parler parce qu'il y a Mobec qui est un autre Sud. Hein, on en parlera dans un instant. C'est un autre Sud, c'est encore autre chose côté du Vaucluse.
15: Très important.
14: Avez-vous une boîte à livres près de chez vous? Vous savez, ce sont ces micro-bibliothèques où chacun peut déposer et emprunter des livres gratuitement. Il y en a dans les parcs, des fois. On les voit souvent dans les grandes villes. C'est un peu plus rare dans nos petits villages, mais ici, a peut-être trouvé l'exception dans la Meuse. Alors, Robin Bernot s'y est rendu avec Emma Steven sur ICI.
10: Le village de Vignoles sous Montmédy a désormais lui aussi sa boîte à livres.
11: Écoutez, c'est une bonne idée. Ça pousse les gens à prendre un livre qu'ils n'auraient pas acheté.
10: Ici à Vignoles, il y a 89 habitants et désormais des dizaines de livres stockés dans un ancien frigo à la vitre transparente. Une installation imaginée par un couple d'habitants, James et Edwige Chevalier, qu'Emma Steven est allée rencontrer pour nous. Ils sont encore étonnés du succès rencontré par l'initiative.
16: Il y a tout le monde, les gens qui viennent régulièrement avec un gros sac de courses, là, vous voyez, les sacs qu'on réutilise. Ouais. Bah, eux, je ne sais pas qui c'est. Hein. Ici, il y a plus de vaches que d'habitants, donc on ne s'attendait déjà pas à ce qu'elle ait autant de vues.
17: Bientôt, il y aura plus de livres que d'habitants.
16: Ah oui, déjà là, il n'y a pas tout tôt.
10: Alors, il faut bien imaginer que dans cette cabane, il y a toutes sortes de livres, aussi bien des œuvres de Zola, Hugo, Camus, ou bien encore des bouquins de cuisine. Et parmi les habitués à se rendre sur place, il y a Francine.
18: On en ramène un autre, un qu'on a déjà lu peut-être, enfin moi des fois des livres qui me plaisent bien, je peux les lire trois fois, puis à un moment donné j'en ai marre, on le remet là, on vient en chercher un autre, ça fait un nouveau livre pour les autres, je veux dire, dans la boîte à livres, et ça fait des roulements et tout, non, franchement c'est chouette.
10: Alors ici dans la Meuse, ça marche, mais vous, qu'en pensez-vous?
16: Je pense que c'est une bonne idée, justement, au lieu de les jeter ou de les laisser traîner à la maison.
10: Maëva adore l'initiative.
16: Je pense que justement ça simplifie le fait que d'autres personnes puissent en profiter, se remettre aussi à la lecture et puis que tout le monde puisse échanger les uns les autres sur les livres qu'ils ont à la maison.
10: Maryse, elle, ne pensait pas que ce concept existait en France.
11: Moi, j'ai déjà vu ça, mais à l'étranger. Hein, et les gens sont très contents.
10: Et pourtant, ces boîtes à livres, il y en a énormément dans tout le pays. Tiens, savez-vous combien?
11: Je pense qu'il y en a une dizaine seulement. Hein. J'en ai vu une à Paris.
16: Je ne sais pas du tout. Je dirais, peut-être 600.
10: Selon le site internet Boîte à livres qui les recense, sachez qu'il y en a près de 18 000 dans tout le pays.
16: Ok, mais c'est beaucoup alors. Mais c'est bien.
10: Si ces boîtes à livres sont essentiellement présentes dans les centres-villes, elles se développent aussi de plus en plus dans les tout petits villages, comme ici, depuis le début de l'été, à Vignoles sous Montmédy.
14: D'ailleurs, si vous cherchez les boîtes à livres dans votre zone, près de chez vous, elles sont référencées www.boitealivres.fr. C'est bien lire.
15: C'est génial. Je trouve ça super. Du coup, je vais regarder parce que j'ai plein de livres à donner. Là, c'est formidable.
14: Près de chez vous, boitealivres.fr pour trouver près de Mobec, par exemple. Okay. Corinne Touzé, votre invitée, elle reste avec vous encore jusqu'à 21h pour quelques minutes.

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2: Et depuis 20h, on fait des allers-retours un peu partout en France pour mieux comprendre la destinée de notre invitée Corinne Touzé. De sa naissance à Orthez, en passant par Boulogne-sur-Mer. On a parlé de la Bretagne, on a parlé des souvenirs de tournage en Alsace. On a parlé du 06, les Alpes-Maritimes, où elle a vécu. Et on pourrait parler aussi du Vaucluse. Elle est votre invitée dont il n'y a pas que Paris dans la vie. Alors, avant de parler du Vaucluse, je reviens quand même sur votre crush à Cannes.
3: Oh non, j'en peux plus, les gens ils en peuvent plus de m'entendre parler de ça. Et les gens, c'est pas moi qui en parle, hein. C'est qu'à chaque fois que je fais une émission, on me pose la question.
2: Alors les gens qui se disent, mais de quoi il parle, elle a croisé Robert Redford sur la croisette, il vous a ouvert la porte, ah vous avez dit, ça c'est, je suis à Hollywood, c'est un film, et vous étiez assis juste derrière lui dans la salle, hein, au palais des festivals. Et au lieu de regarder ce qui se passe, vous allez regarder sa nuque, quoi. Voilà, c'est ça. Moi, je crois qu'on a fait le tour du dossier.
3: Vous avez j'en peux plus de la raconter.
2: Bon, j'en ai parlé, donc je l'ai raconté. Non, mais je trouvais ça sympa. Voilà, c'est aussi une rencontre assez pittoresque. Enfin, bon, faut s'attendre à rencontrer des acteurs américains.
3: Il y a pas que lui, hein, que j'ai rencontré. Il y a Sean Connery.
2: Oui, vous n'avez pas regardé autour sa nuque.
3: À James Coburn, je peux vous dire que j'ai craqué, hein, quand je l'ai vu. Hein.
2: Vous voyez, vous y revenez. Finalement. Bon, alors, Mobeck, ça, c'est aussi un coup de cœur pour vous.
3: Oh, mais c'est capital, Mobeck, dans notre vie, parce que en fait, nous habitions à Brie-sur-Marne avec le père de ma fille. Ma fille est née, et en fait, j'ai pas supporté de promener la poussette au milieu des merdes de chiens. J'étais sur femme d'honneur, et tous les week-ends, je partais pour trouver une maison dans le Midi. Et voilà. Et au bout d'un moment, j'ai eu un coup de foudre littéral, parce qu'on a presque fait aucun travaux dans cette maison. C'était comme si elle m'attendait, cette maison. C'était un mas, effectivement, dans un tout petit village qui s'appelle Maubec, qui est pas loin de Ménerbe et pas loin de Cavaillon. Dans
2: un beffroi.
3: Oui, absolument. Et du coup, ma fille a été à l'école maternelle, voilà, à Maubec, et elle a grandi là. Quelle enfance merveilleuse. Elle a eu trop de chance. Voilà. Et puis, j'ai fait rapatrier la série La Femme d'honneur qui se tournait dans Lyon, dans le Vaucluse. Et donc, merci à mon producteur.
2: Vous aviez un pouvoir. Hein.
3: Paix à son âme, qui est là-haut aussi.
2: Je sais pas si aujourd'hui on dirait.
3: Je pense que ça ne serait pas possible de nos jours. Mais c'était un tel carton, et je voulais rentrer à la maison, tous les soirs, voir ma petite pépuce, et du coup on a déboulé et on a tourné à Carpentras, à Baume de Venise, et on est resté là 5 ans.
2: Alors, le melon de Cavaillon et la fraise de Carpentras.
3: Et c'était génial.
2: Vous allez sur les marchés de Provence un peu ?
3: J'allais sur les marchés de Provence.
2: Vous avez plus du tout cette maison à Maubec, là ?
3: En vivant à Paris, ça va être difficile.
2: Et là, vous avez plus une maison dans le sud ?
3: Non.
2: Ah, pourquoi ?
3: Parce que je suis sur scène depuis 15 ans, et que c'était un petit peu
2: alors,
3: du luxe.
2: Alors, vous échappez où quand vous voulez quitter Paris ?
3: Alors, je pars tout le temps en Italie, parce que c'est là où je veux finir ma vie. J'ai pas encore trouvé l'endroit encore, mais c'est là où je repartirai pour prendre ma retraite. Puis c'est bien parce que c'est pas loin. Mmh. Puis c'est bien parce que les gens sont tellement sympas. Ils ont toujours le sourire.
2: Pas en France. Il y a pas un lieu sur lequel vous pourriez craquer.
3: Je pourrais finir ma vie en Bretagne. Ça me dérangerait pas beaucoup. Hein.
2: Près de Maubec, il y a Avignon, un festival d'Avignon. Vous y étiez il y a pas si longtemps. Je crois que c'était l'été 2025.
3: Tous les ans.
2: Vous y êtes tous les ans. Mais pour Ken, c'était en 2025.
3: Ouais,
2: vous avez joué là-bas.
3: Ouais.
2: Qu'est-ce que c'est cette histoire? Vous avez Ken quand même tous.
3: Alors, figurez-vous que Ken, c'est le nom du compagnon de Barbie.
2: Bah oui.
3: Voilà. Moi, je suis une fille des années 60, et donc cette joke, elle est dans la pièce, parce qu'évidemment, je me fais chambrer par ma fille. Et c'est donc Ken, ou comment rencontrer l'homme de sa vie. Et donc, pour ma génération, ce mot ne veut dire qu'un prénom. Voyez-vous ce que je veux dire, les garçons, les filles? Donc, ça suffit maintenant. Et du coup, oui, c'est une pièce que j'ai dédiée à toutes mes copines qui ont eu des histoires foireuses sur Tinder et autres pour les plus de 50, 60, 70. Et j'ai fait écrire cette pièce par Emmanuel Robert Lespalieu, et c'est très drôle et très touchant, puisque finalement ça parle de notre époque.
2: Oui.
3: Même on s'envoie des vocaux, parce qu'on ne s'appelle plus, on ne se regarde plus.
2: C'est vrai.
3: Et du coup, ça parle de ça et ça cartonne, quoi, parce que les gens adorent qu'on leur parle que comment c'était avant. Donc je leur parle des balles, je leur parle des discothèques, de la façon dont on se rencontrait avant, quoi.
2: Comédie romantique, comédie humaine, les sites de rencontre, vous l'avez dit.
3: Ouais.
2: Ça fait appeler Augustine,
3: je m'invente un nom de clown, d'ailleurs.
2: C'est clair, hein, dans le personnage.
3: Ouais. Mais je parle des clowns de l'Auguste. Donc, sur mon profil, je me fais appeler Augustine.
2: Augustine. Voilà. Sauf que les réseaux, bon, je ne vais pas spoiler la pièce, mais ce n'est pas vraiment son truc.
3: Du tout.
2: Et que du coup, elle se prend vite les pieds dans le tapis par rapport au mensonge.
3: C'est ça. Mais c'est ça qui fait rire les gens. Ouais.
2: Alors, Ken, vous allez partir, comme vous l'avez fait de très nombreuses fois, avec le théâtre un petit peu partout. Le 7 octobre, vous serez à Colmar. Colmar, c'est l'Alsace. Mm-hmm. On en parlait tout à l'heure. Il y aura Provins. Mm. Ça reste l'Île-de-France.
3: Oui, là, je suis près de Paris. On 16 va octobre. À Bruxelles aussi. On va rester 8 jours à Bruxelles.
2: La Belgique. Ouais, ouais, ouais. Provins, vous connaissez ? Ville médiévale.
3: Oui, très, très bien. Très, très bien. J'adore cette ville. J'y ai tourné. Marianne, une étoile pour Napoléon, à cheval, en Amazon. D'ailleurs, dans les rues de Provins, ça reste un magnifique souvenir. Et je suis très fière de jouer à Provins. C'est super.
2: Villeneuve-sur-Lot, ce sera le 10 novembre, du 17 au 22 novembre, vous l'avez dit. C'est en Belgique. Il y a Pusignan le 28 novembre, ça c'est près de Lyon.
3: Ouais.
2: On n'a pas beaucoup parlé du centre de la France avec vous.
3: Ouais,
2: hein.
3: Je ne connais pas beaucoup.
2: Le Rhône-Alpes, le Massif Central.
3: Je ne connais pas beaucoup, c'est vrai, j'avoue. Ouais. J'ai plutôt fait les extrémités.
2: Très bien.
3: Le sud-ouest, le sud-est, la Bretagne, le Pas-de-Calais.
2: Oui, le Martinique, c'est loin. Hein.
3: Oui, c'est vrai.
2: Châteaudun, le 8 décembre, vous l'avez compris, il y a plein de villes. Et puisqu'il vous ramène aussi à Paris, c'est cette pièce, on va aussi en dire un petit mot, parce que vous produisez cette pièce qui s'appelle Denis, pièce de Sophie Cotin, la vie d'Alix qui bascule un soir d'été. Là, vous suivez le destin d'un jeune couple. Hein.
3: Oui, c'est une pièce absolument magnifique et nécessaire. C'est la bascule en une nuit d'une histoire d'amour. Je peux pas trop spoiler parce que je m'aperçois que c'est merveilleux. Sur les avis, on a 10 sur 10 là sur Billets Réduits, que je fais ma propre auto-promo. C'est que personne ne dévoile le nœud de la guerre de ce spectacle. Et en fait, on va rencontrer ce couple et on va vivre avec tout ce bouleversement dans leur vie, avec un questionnement permanent. Il va falloir qu'ils prennent une décision capitale cette nuit-là qui va changer tout pour eux. Et nous, on prend un uppercut dans le ventre. C'est tellement bien écrit, c'est une pièce où on rit, c'est une pièce où on pleure, c'est une pièce qui ne peut pas laisser indifférent. Et je suis très très fière de produire ce spectacle qui a démarré cette semaine. Et on est là jusqu'en janvier, mais venez vite parce que je pense qu'on va vite être complet, sincèrement.
2: Salle Réjeanne, oui. C'est au Théâtre de Paris, comme son nom l'indique.
3: Rue Blanche,
2: Paris.
3: Voilà.
2: En parlant de théâtre, il y a des théâtres qui vous ont marqué plus que d'autres, vous qui connaissez tous les théâtres de France.
3: Oh oui, oh oui, oh oui. J'ai découvert l'Opéra de Vichy, parce que comment imaginer qu'on puisse jouer une pièce de théâtre dans un opéra.
2: Vous savez que je suis né à Vichy, moi.
3: Oh mon Dieu, bah, non, je savais pas.
2: Vous parliez de ça, parce que...
3: Mais j'ai été tellement impressionnée,
2: beau, hein,
3: déjà par la beauté du...
2: Les sièges un peu jaunes.
3: Du lieu, du décor, l'immensité de cette salle. Donc ça m'a marqué. Je suis très sensible à Paris, au Théâtre des Variétés, parce que j'ai eu trois cartons, dont un avec Jean-Luc Reichmann et un avec Daniel Russo. C'est un théâtre magnifique qui est sur les grands boulevards. Et puis j'aime beaucoup, effectivement, le Théâtre de Paris. J'y suis, je m'y sens comme chez moi, comme à la maison, alors qu'il est immense. Et j'ai beaucoup d'affection pour le Petit Saint-Martin, parce que lorsque j'ai décidé de quitter la télévision pour me remettre sur scène, c'est la première pièce que j'ai produite, elle s'est jouée là. Et donc c'est une journée particulière qui était l'adaptation du film des Torrescola, mise en scène par Christophe Lidon, et on a cartonné, donc je suis trop fière. Voilà.
2: Si vous partez en week-end, on oublie l'Italie, là. Quand vous êtes à Paris, avec tout le travail que vous avez, vous partez en tournée, vous partez en week-end, vous êtes capable d'aller où ? C'est quoi le lieu pour se ressourcer, le temps d'un week-end ? Un séjour court,
3: Oui, un séjour court, bah, je vais aller en Normandie, aller du côté d'Oulgat. J'adore Oulgat.
2: Ah oui.
3: Ouais. D'ailleurs, j'ai été souvent au festival d'Oulgat, qui est très sympa, en septembre, parce que Virginie Lemoine est la marraine, donc elle m'a invitée. J'étais la marraine il y a 2 ans. Ouais. J'aime pourquoi Oulgat ? Parce que c'est grande plage. On peut faire des kilomètres à pied. Alors ça, j'adore.
2: On met 6 heures pour aller se baigner.
3: Ça, j'adore. Ça, j'adore.
2: Donné, tellement c'est grand. Hein.
3: Anecdote qui va vous plaire, vous allez vous foutre de moi, mais je m'en fous sur tous les Normands.
2: Parce que c'est mon genre.
3: Ouais, je suis partie avec mon chien, mon cabas, ma serviette et tout. J'ai dit, je vais faire une grande marche. Puis je me suis posée parce qu'il faisait super beau. C'était il y a 2 ans. Il faisait super beau. J'étais bien. Et je suis là, je rêve, je lis, je ferme les yeux. Je me réveille, la marée était montée. Et on ne rit pas les techniciens, on ne rit pas, l'eau, en fait j'étais encerclée d'eau. Et
2: le principe.
3: Là où j'ai vraiment eu les boules, c'est qu'il y avait des Normands, je pense, qui étaient comme ça, en train de se foutre de ma gueule, mais loin, loin, loin sur la plage, et qui se sont dit comment elle va faire pour sauver son portable. Ouais. Et donc je suis partie avec mes affaires comme ça sur la tête, comme les Africains, et vraiment j'avais les boules. Voilà, parce que personne n'a crié, personne ne m'a rien dit, personne ne m'a prévenu. Bon. Par contre, ils ont eu l'honnêteté de me dire ça arrive tous les jours. Donc on n'a pas été gentils avec vous, mais sachez que ça arrive tous les jours.
2: Oulgat, Ouistreham, Ville, Trouville, Honfleur, on aurait pu s'arrêter au Touquet. Je sais que vous aviez boîte de nuit, madame, au Touquet.
3: Ah bah oui.
2: Il y a quelques années.
3: Tu es un amoureux,
2: oui,
3: au Touquet.
2: Ah, bah oui. Évidemment. Bon, en tous les cas, on s'est bien baladé. Ouais. Mais il faut toujours choisir un lieu en fin d'émission. On est en face d'une carte de France, Corinne Touzé.
3: Oh, c'est trop dur.
2: Ah, mais si votre vie avait un lieu central en France.
3: C'est pas possible. Ah ben... Comment voulez-vous que je choisisse ? C'est pas possible.
2: Oh, sinon, vous faites votre top 3 des régions préférées, mais c'est trop facile. Trouvez-moi un lieu central.
3: Je peux pas. J'ai passé ma vie avec une valise à la main. Je peux pas.
2: C'est une bonne réponse déjà, ça me suffit. Ouais,
3: toute ma vie, j'ai été dans une gare, dans un aéroport.
2: Ben une gare,
3: un
2: voilà.
3: Un train.
2: Ben un train, c'est l'ensemble de
3: alors,
2: la France.
3: Alors, la gare de Lyon, hein. Je dis la gare de Lyon, je pourrais dormir à la gare de Lyon, si vous voulez.
2: Vous qui connaissez pas Lyon et le Massif Central, ouais. Finalement, on vous rattrapez un peu avec la gare de Lyon.
3: Pour rentrer chez moi, c'était gare de Lyon. Ben, hein, tout
2: donc
3: le temps.
2: Vous passiez à Lyon. Ouais. Parce que pour aller dans le sud, on s'arrête à la gare de Lyon, mais on fait que s'y arrêter.
3: Non, mais il faut quand même que je choisisse. Et je vais prendre Saint-Jean-de-Luz.
2: Allez. Très bien. Là où c'est marié Louis XIV.
3: Ah oui ?
2: Absolument.
3: Je savais pas. C'est
2: merci
3: joli.
2: Merci beaucoup, Corinne Touzé. C'était
3: faut que je revienne,
2: plaisir.
3: Il y a encore plein d'endroits dont je voudrais parler.
2: Revenez. Alors, revenez avec du chocolat.
3: Bon, non, c'est vous qui m'achetez du chocolat.
2: Oui. Il est basque. On remercie Catherine Kikornon qui nous en a parlé tout à l'heure. Merci. Un voyage qui est à retrouver sur ici.fr. Corinne Touzé, bah, je vous souhaite un bon week-end parce qu'on est vendredi, ça tombe bien.
3: Merci.
2: Et puis, on se retrouve, nous, pour les meilleurs moments de Y a pas que Paris dans la vie ce week-end, samedi et dimanche, aux côtés de Benoît Prospero. Et rendez-vous lundi avec d'autres invités. Salut, portez-vous bien.

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2: Salut à toutes, salut à tous, bienvenue pour Décibel, mais bienvenue aussi dans votre week-end. Mais oui, j'ai une pensée spéciale pour celles et ceux qui pensent là tout de suite. Oh là là, mais pour moi, le week-end, c'est un moment où je bosse. Vraiment, je pense à vous, les amis, les travailleurs du week-end, et je vous envoie tout mon amour, plein de bonnes ondes et plein de bonnes musiques, bien sûr. Mais pour tous les autres qui se disent, allez, ça y est, vendredi soir 19h, on relâche la pression. Vous allez voir qu'on vous a préparé un Décibel fort sympathique dans lequel vous croiserez Michael Jackson, Queen, Jean-Jacques Goldman, la toute nouvelle chanson de Pomme sortie aujourd'hui. Et puis, un garçon qui, en 2003, posait une question essentielle.
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2: c'est quand le bonheur. Eh ben, c'est aujourd'hui, évidemment, puisque Kali sort son nouvel album, un album qui s'appelle comme lui, Kali Siouri. C'est son nom de famille. Le nouvel album, donc, dont nous parlerons ce soir et qui sera à gagner au Blind Test. Alors n'hésitez pas à vous inscrire dès maintenant. Le standard est ouvert. 0810 055 056 0810 055 056. C'est Sadika qui vous attend au standard. On joue dans une quarantaine de minutes. Et voilà, à gagner, c'est l'album de Kali. Ça va être bien. Démarrons la soirée en parlant de Queen, ou plus précisément de son chanteur Freddie Mercury. Pour la première fois, ses archives personnelles sont dévoilées dans un livre qui vient de sortir. Il s'appelle A Life in Lyrics, une vie en paroles. Et contrairement à son titre, le reste du bouquin est évidemment traduit en français. C'est publié chez Michel Lafon. Il y a des manuscrits de textes de chansons, des photos, de la correspondance personnelle, des petits dessins, des petites notes. On est vraiment dans l'intimité de Freddie Mercury. C'est un peu un pudique, mais aussi très

très doux. Et j'avais envie de partager avec vous ma chanson préférée de Queen. C'est un peu une chanson du bonheur. Hein. Normalement, même si la journée a été terrible, même si la semaine a été pourrie, même si les 6 derniers mois, vous n'en pouviez plus, elle va vous donner le sourire. C'est une des chansons les plus joyeuses du monde. Elle s'appelle Don't Stop Me Now.

0: Don't Stop Me Now, Queen, et le bouquin Freddie Mercury, A Life in Lyrics, disponible partout.
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0: C'est le retour de Pomme. En 2020, son deuxième album, Les Failles, avait été révélation de l'année aux Victoires de la Musique. Elle a été l'interprète féminine de l'année en 2021. En 2022, la sortie Consolation. Et puis l'année dernière, évidemment, énorme succès international pour son duo avec Stromae, Ma Meilleure Ennemie. Pomme est de retour. Son album, La Forteresse, sortira le 20 novembre. Et nous avons déjà un premier extrait. Ça s'appelle Seul dans la foule.

dans la foule est sorti aujourd'hui. Premier extrait de l'album à venir de Pomme. La forteresse sortira le 20 novembre. Non, aujourd'hui, 25 septembre, c'est le jour de la sortie de l'album de Kali.

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1: 19h, 17 minutes et 45 secondes. Salut Cali.
2: Bonsoir.
1: Comment ça va?
2: Ça va bien, je suis arrivé un petit peu à la bourre.
1: Cali a bravé ce soir, je dois le dire, et je t'en remercie. Les bouchons monstrueux créés dans Paris par la présence papale.
2: J'ai cru que c'était pour moi.
1: Et oui, c'est ça. Ils t'attendent au Stade de France pour que tu livres la bonne parole. Cali, on est tombé amoureux de toi, de ta voix si mélancolique, mais qui pourtant nous apporte toujours de la joie. Il y a 23 ans, tu t'étais fait plaquer.
3: Je crois que je ne t'aime plus. Elle m'a dit ça hier. Ça a claqué dans l'air comme un coup de revolver.
1: Il y a 23 ans, donc, ce premier album, L'amour parfait, dans lequel tu posais cette question.
3: C'est quand le bonheur.
1: Justement, est-ce que c'est la crise de la cinquantaine passée? Est-ce que c'est la sagesse qui est arrivée? Je ne sais pas. En tout cas, peut-être que cette question du bonheur, tu y réponds dans ton nouvel album.

0: Allumette, c'est le nouveau single en plus, voilà, tiré de ce nouvel album. Tu dis qu'Ali, 58 ans, c'est la jeunesse de la vieillesse. Tu trouves aussi que t'es plus sage maintenant ?
1: Non, je pense pas. Mais par contre, je me dis que bah, j'ai peut-être de plus en plus conscience qu'il y a un mur tout au bout, quelque part. Et c'est merveilleux d'y aller, mais autant... Je termine ce disque par une chanson qui s'appelle tu vois, je suis complètement perdu.
0: C'est Tu es mort.
1: Ma dernière chanson.
0: Ah oui, ma dernière chanson.
1: Ma dernière chanson. Et c'est pas pour rien, peut-être quelque part, parce que tous ces souvenirs, tout ce qui s'est passé, c'est merveilleux. Et en même temps, je pense que c'est un album de lâcher prise.
0: Oui. Alors voilà, je parlais de sagesse. Toi, tu me réponds lâcher prise.
1: C'est ça. C'est-à-dire que laisser le derrière, laisser le présent, et puis se dire que c'est difficile, hein, mais essayer de lâcher quelque chose, les liens qui nous retiennent avec des choses qu'on peut pas porter, quoi. Je crois que c'est ça, c'est l'abandon, c'est la séparation de quelque chose, et c'est toujours difficile de se séparer d'une peau, quoi, d'une ancienne peau. C'est difficile.
0: Et à la fois tu embrasses qui tu es. Ton album porte ton nom, Kali Choury, c'est ton nom de famille. Oui. C'est pas anodin. Quand Christophe a fait l'album qui s'appelait Bévi la quoi, c'était pas rien non plus. Alors ce nom de famille, il arrive maintenant.
1: Il arrive maintenant. Alors tout ce temps pour revenir au début, c'est-à-dire c'est un ami qui a écouté les chansons, il m'a dit mais tu t'es vraiment arraché des choses là de toi, la peau, la chair, et j'ai l'impression que c'est toi encore plus toi, mais toi c'est Kali Choury, et je l'ai posé sur le disque et je me suis dit je vais l'appeler comme ça, c'est cohérent en fait. Et non, ça me touche beaucoup parce qu'en fait le je crois que c'est mon 13e album, et tous les albums précédents j'ai essayé d'attraper, comme tout le monde sûrement, hein, les chanteurs, beaucoup de choses à droite, à gauche, et de remplir les on va dire les sacs tout autour, et de partir et de prendre les expériences. Et là, j'ai envie d'un petit peu de relâcher tout et de revenir à nu, comme en sortant du ventre de la maman, et tout nu, tout pur, Kali Choury, quoi, Bruno Kali Choury.
0: Tout nu, tout pur, mais avec sa guitare de cow-boy. Hein. Guitare, mes amis, cet album, vous allez vous régaler. Tu les as bien soignés, hein ?
1: Ouais, c'est une réalisation de Fred Palem, du Sacre du Tympan. Ça, je suis encore très fier.
0: Super musicien.
1: Grand musicien qui fait des musiques avec le sacre incroyable, et aussi qui a travaillé, ça m'a beaucoup touché, avec Lavilliers. Aller chercher ça, hein, Lavilliers, avec Adamo, avec Clarica, avec Aznavour. Et on a partagé cette aventure tous les deux, et je lui ai dit juste des petites indications. Je lui ai dit, moi je voudrais que mes chansons soient comme des chevaux sauvages et qui tournoient dans une vallée. Après, je lui ai dit, j'aimerais bien que mes chansons s'écoutent avec le sourire du démon. Vas-y, fais un album, toi, avec ça. Je lui ai dit, je voudrais
0: c'est le père Fouras, en fait, qui a dit, il y a des énigmes, mais il a compris.
1: Il a compris. Je lui ai dit, je voudrais des flammes de bonheur pour nous arracher à ce monde stupide. Ok, vas-y, fais un album avec moi. Bien.
0: Alors, je trouve que cette dernière indication que tu as donnée, ça marche très bien avec la chanson qu'on va écouter. Hein, on est d'accord, Monsieur Kali Choury.
1: Tu le dis bien, tu prononces bien, je suis trop content.
0: Donne-moi tout. Le nouvel album de Kali est sorti aujourd'hui. On célèbre ça en direct dans des

0: guitare et le piano, choisir de ne pas choisir. Ça, c'est très ricain, j'aime bien, Khalil.
1: Ah, merci beaucoup.
0: Hein, c'est vrai. Non, mais parfois, en France, on se dit, bon, je vais faire une chanson très piano ou très guitare. Là, les deux sont très en avant.
1: Ben, on a eu la chance d'enregistrer. Je dis, c'est une chance aujourd'hui d'enregistrer dans un vrai studio à Black Box.
0: Parce que sinon, ils enregistrent où, les gens?
1: Non, mais aujourd'hui, il y a quand même les jeunes qui arrivent, et il y en a des merveilleux qui arrivent. Mais souvent, les maisons de disques ou les productions leur proposent de le faire chez eux.
0: Oui, d'accord. Oui.
1: Et pour aller directement au mastering. Mais les albums que tu aimes, que j'aime, et des albums cultes qui sont les purs de notre culture musicale, inoubliables, immortels, sont enregistrés dans des studios. Ça a pris du temps pour s'embrasser entre musiciens, coucher ensemble, manger ensemble, vivre ensemble, se gronder, être pas d'accord, s'amuser. Et ça donne une vibration et une âme. C'est ça, un album, quoi. Ouais.
0: C'est beau. Et alors, en écoutant cette chanson et d'autres sur le disque, je parlais tout à l'heure de la mélancolie naturelle de ta voix. Bon, ça t'y peut rien, t'es née comme ça. Mais là, je t'entends sourire en chantant. Je me trompe ou pas?
1: Ouais, mais merci, ouais. Alors, si on n'a pas compris, c'est donne-moi tout. En fait, je le dis quelquefois. Ouais.
0: Non, mais donne-moi tout. Mais je t'entends sourire.
1: Ouais, je souris. Alors, j'aime bien mettre des caméras dans ma tête de ces films qui sont là. Et là, j'imagine, je cours, ça peut être à Paris ou n'importe où. Et je suis avec des gens qui, chacun a son problème et tout s'arrête comme ça. C'est-à-dire, tout s'éclaire. Et il n'y a plus rien. C'est juste se prendre dans les bras, s'aimer et s'embrasser et vivre un moment extatique. Voilà, c'est une chanson là-dessus. Et elle fonctionne, on l'a démarré là en concert, elle fonctionne, donne-moi tout. Quand tu dis donne-moi tout au micro, les gens te donnent tout, vraiment, ouais.
0: Tu parles des concerts, les amis, la tournée de Khalil, elle commence tout de suite, en fait. Tu sors ton album et 5 minutes après, t'es sur la route.
1: Surtout que je viens d'en terminer une, il y a quelques heures.
0: Donc, le 3 octobre au Russet, puis Saint-Maurice-les-Brousses, rendez-vous en novembre à Montlouis-sur-Loire, Pleurin, Quimperlé, Saint-Aurens, tout près de Toulouse, Colmar le 26 décembre, et puis alors 2027, il y a plein de dates, Dessines à côté de Lyon, Forges-les-Eaux, Perpignan, La Teste, donc c'est Arcachon, Fontaine, et puis il y a le 16 mars à Paris à la Cigale.
1: Ouais.
0: Aussi. Mmh. Voilà, et là, donc oui, tu es en train de terminer les derniers réglages de cette tournée-là.
1: Oui, c'est encore une fois nouveau. L'idée, c'est les chansons, le héros, c'est pas le chanteur, donc c'est la chanson.
0: C'est mieux cité là, quand même.
1: Non, mais l'idée, c'est vraiment de déshabiller les chansons et imaginer une nouvelle chose. Et la nouvelle chose pour moi, c'est un power trio. Je suis avec Émilie Marche. Qui sera
0: la guitariste de Dany.
1: Ben voilà, qui fait des albums sous son nom.
0: Oui, c'est vrai.
1: Et on est tous les deux à la guitare et un batteur avec nous, Kalou Lenoir. Et on va jouer tout l'album et puis plein d'autres chansons, ouais.
0: Et des chansons dans le nouvel album de Khali. Grosse coupe, elle parle d'amour.
2: Est-ce qu'on peut vivre sans amour? 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
0: Est-ce que c'est la question, la vraie question que tu te posais depuis le début, depuis le premier album, peut-être même depuis avant ton premier album?
1: Ouais, mais c'est peut-être la seule question à laquelle j'ai une réponse, quoi.
0: Ça y est, hein.
1: Non.
0: Oui.
1: Non, on peut pas. Donc le reste, on s'en fout quelque part. Le reste, c'est arracher un sparadrap et en remettre un autre. Ouais. Mais non, l'amour, c'est le feu, c'est la braise. Et quand quelqu'un nous aime quelque part, s'il est quelque part, et si on aime quelqu'un quelque part, alors on a la force d'aller au bout de la route, quoi. Ouais, on peut y aller, quoi.
0: Là, normalement, ça vaut le coup.
1: On sautera pas au-dessus du pont. Il y a quelqu'un qui nous attend, ouais.
0: Khali Tchouri, nouvel album de Khali. Il est notre invité ce soir dans Décibels. À tout de suite.

0: avec On jettera nos montres.
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2: Cali, nouvel album et peut-être dernière chanson.

0: Ma dernière chanson, c'est la chanson de fin de ce nouvel album. Évidemment, elle tranche avec le reste, mais à quel point, quand tu fais un album, tu dis que c'est peut-être le dernier ?
1: À quel point, je te retourne la question, à quel point, quand tu parles le matin à la personne que tu aimes, tu te dis que ce sont les derniers mots que tu vas lui dire ?
0: En tout cas, si tu te dis ça, tu fais mieux les choses. Et tu dis mieux les choses. C'est ça ?
1: Ouais, non, mais c'est sûr. Je l'ai écrite très rapidement, cette chanson, avec énormément de couplets. Parce qu'évidemment, qu'est-ce que peut être une dernière chanson ? On veut tout y mettre. On veut mettre tout ce qui nous a brûlé. Hein. Et moi, j'ai le casque qui marche. Ça y est, il marche.
0: Il marche. Ouais, c'est peut-être ton genou qui appuie sur un bouton en dessous. Ouais, t'inquiète pas.
1: Oh là là, j'ai des grandes pattes. Et le truc, c'est comme. Alors, j'ai enlevé des couplets comme ça, mais j'aime bien l'idée. Alors, c'est peut-être une coquetterie, mais j'aime bien l'idée de me dire que c'est mon 13e album et à mon âge, il y a des gens qui partent tout autour et puis des amis. Et se dire que si c'était la dernière chanson, ça serait quand même pas mal de se dire waouh, il a terminé sur la dernière chanson. C'est la classe quand même. Hein.
0: Et alors, sur les chansons, justement, et sur comment faire venir, convoquer les muses de l'inspiration, est-ce que. Tu crois que c'est nécessaire de foirer des histoires d'amour pour faire des bonnes chansons ?

0: Ne fais jamais confiance à un cow-boy, c'est un des grands moments de l'album. Mais alors, est-ce qu'il faut vraiment être pas bon à marier pour faire des chansons comme
1: alors,
0: ça?
1: Moi, on m'appelle la boussole inversée. Si je vous donne un conseil, vous faites l'inverse et ça va marcher pour vous. Mais ce qui est sûr, c'est que... Ben, par exemple, mon premier album, c'est après une rupture. Je m'étais fait jeter comme... jeter, quoi. Et ça m'a permis d'écrire beaucoup de chansons pour me sauver la vie. Et ces chansons ont trouvé un écho. Et puis voilà, il a beaucoup marché, cet album-là.
0: Ah oui.
1: Mais au-delà de ça, c'est vrai que si tout va bien, si on est heureux, si tout se passe bien, je sais pas comment on peut prendre un stylo et écrire une chanson. C'est difficile. Il y en a très peu. Il y avait Charles Trenet qui arrivait parfois à faire ça. C'est difficile. Hein. Non, moi j'aime bien me tirer des balles dans le pied parce que si c'est difficile de monter la pente, on a du mal et on titube et au moins on peut décrire tout ce qu'on voit tout autour. Quoi. On voit tout qui s'écroule et on l'écrit comme il faut. Ouais.
0: Encore, la chanson qu'on va écouter maintenant. Là, pour le coup, il n'y a pas de tirage de balle dans le pied. Tout va bien. Encore.
1: Ouais, là, c'est, on court à fond, la tête en arrière. En fait, encore, c'est, je prends une inspiration au début de la chanson. Et c'est toute une expiration durant 3 minutes, quoi. C'est ça, la chanson. Ouais. Jusqu'au bout à fond, ouais, c'est ça.
0: Et on respire à fond avec Kali. Encore, tiré de Kali Tchouri, le nouvel album sorti aujourd'hui.

0: encore Kali, celle-là aussi elle est taillée pour les concerts.
1: Ouais, ça c'est pour la scène évidemment. Ouais.
0: Notez les Parisiens, Kali sera le 16 mars prochain à la Cigale. Et allez, je donne encore des villes que j'ai pas données. Le 21 janvier à Perpignan, 7 novembre, Quimperlé, 26 décembre, Colmar. Allez, c'est l'heure des choix cornéliens, mon cher Kali. Il faut choisir. Kalitschour, Espagne ou Italie?
1: Les deux.
0: Ah ouais, tu peux pas choisir.
1: Je peux pas choisir. Mon grand-père, Giuseppe Caliccioli, italien, qui est venu se battre en Espagne, il s'est marié avec une Espagnole. Mon papa est né à Barcelone. Donc, les deux.
0: Ouais. Les deux.
1: Mais je dirais, par rapport à ce qui se passe dans le monde et la défense des enfants et des gens qui souffrent à Gaza, je dirais l'Espagne.
0: Une victoire de la musique ou un disque d'or? Tu préfères quoi? T'as eu 6 nominations aux victoires.
1: Ouais, j'ai perdu 6 fois.
0: T'as mis 6 fois le costard.
1: Alors j'hésite parce qu'il y en a qui ont perdu beaucoup plus que moi.
0: Oui. Donc Obispo
1: pour les rattraper, il faudrait que je. Non. Disque d'or. Disque d'or.
0: Allez, un disque d'or. Tu peux te transformer immédiatement en chanteuse. Tu choisis qui?
1: Patti Smith.
0: Vin rouge ou vin blanc?
1: Vin rouge.
0: Qu'est-ce qui est le pire? Arriver les mains vides ou arriver en retard?
1: Arriver les mains vides.
0: Histoire d'amour ou histoire d'amitié?
1: Oh, je confonds les deux, moi, beaucoup.
0: Et si tu pouvais faire revenir l'un des deux, tu choisirais qui? Léo Ferré ou Georges Brassens?
1: C'est terrible.
0: Ah, je sais, je suis méchante.
1: Je ferais revenir Léo Ferré et on parlerait de Georges Brassens.
0: C'est ce qu'on va faire.
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0: Puisque, mon cher Kali, tu es le parrain de la 39e édition des Journées Brassens qui se tiennent à Paris les 4 et 5 octobre prochains avec une autre voix que vous connaissez bien ici à Radio France, c'est Didier Varro, notre directeur de la musique. Voilà. Célébration autour de Brassens, au parc Georges Brassens à Paris, dans le 15e. T'es content de chanter du Brassens?
1: Oui, alors je m'excuse en avance, hein, parce que je vais essayer de le faire comme il faut, quoi, parce qu'elle est intégriste, Brassens.
0: Hein. Ah oui, oui.
1: J'ai chanté Ferré, et je suis très fier de tout ça. Mais mon papa chantait tellement Brassens que je penserais très fort à lui.
0: Ça va être beau, les Journées Brassens, donc les 4 et 5 octobre prochains. La vie, la mort, parce qu'on a dit l'amour, mais la vie et la mort aussi, ouais. Très très présent dans ton album. Je pense notamment la chanson « Vivre ».

0: C'est incroyable la richesse de la production qui répond à tes paroles et tout. T'as vraiment trouvé ton binôme avec ce disque, non?
1: Ouais, je pense que c'est vraiment... il me colle à la peau, ouais, vraiment. C'est un tatouage, je pense, ce disque. Je le sens très fort au fond de moi. Et je le sais parce que je commence à chanter ça sur scène et on le prépare et tout. Et je sais pertinemment que pour aller sur une scène, pour être entier, pour être sincère, il faut les vivre, ces chansons-là. Et celle-ci, c'est moi totalement, quoi. C'est Calicciuri qui va chanter. Et le petit Bruno, quand on lui a dit, qu'est-ce que c'est que t'aimerais faire dans la vie? Ben, je veux être troubadour, voir le monde et avoir plein d'enfants. Et bien voilà, c'est cet album-là.
0: 13 enfants au moins, c'est ton 13e album.
1: Ouais, 13 enfants, que j'ai reconnu, attends.
0: Oui, il y en a qui traînent un peu à droite, à gauche. Tu es mort, cette chanson-là, hyper intime, tu le disais, c'est nécessaire parfois d'aller gratter, qu'est-ce que tu disais, la peau, la chair, voilà.
2: 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Tu m'as dit.
0: Ça sonne comme une histoire vraie, comme quelqu'un qui est parti à qui tu t'adresses. Je sais pas, j'ai pas l'info. J'ai l'impression que tu parles à un ami qui est mort.
1: Il y avait cette date, les 56 ans.
0: Ouais.
1: Mon papa est parti à 56 ans. Son papa est parti à 56 ans. À cet été, nous avons perdu quelqu'un qui manque beaucoup à l'Irlande et au monde entier de la musique. Et, Glenn Hansard, le comédien, chanteur merveilleux, celui qui aide les gens dans la rue et jusqu'au. Et il s'est tué à 56 ans. Sinéad O'Connor, 56 ans. Encore l'Irlande. Donc, il y a le club des 56 aussi.
0: Et, oui, il n'y a pas que le club des 27.
1: Ouais, il y avait. Et j'ai passé, moi, donc, ce cap-là. Mais je l'avais en ligne de mire, ce cap-là. J'avais cette impression que cette année-là allait être difficile à passer, quoi.
0: Ouais.
1: Et maintenant, donc, j'ai l'éternité devant. Donc, j'ai le sourire et tout va bien. Mais donc, je m'adresse d'abord à mon papa et puis à eux. Et puis, le refrain, je m'adresse à Bruno Calicciuri. Tu m'as dit de dire à tes enfants que t'étais un ivrogne,
0: oui.
1: un rêveur, un être faible, un fou. Mais tu m'as dit de ne jamais leur dire que tu ne les as pas aimés jusqu'au bout. Et ça, c'est moi. Ouais.
0: Ça, c'est beau. C'est la poésie d'un cow-boy, les amis, que vous allez pouvoir écouter sur Calicciuri, le nouvel album de Cali. La tournée commence tout de suite. Tu pars en courant, tu finis tes répètes et je te remercie beaucoup d'être venu.
1: Merci pour la fidélité. Je viens de recevoir un message de Peter Kingsbury qui me dit j'adore ton album. Ça me touche beaucoup. Merci Peter. Et Emily, je voulais te remercier vraiment pour la fidélité. Toujours là. On est le jour de la sortie de mon album.
0: C'est vrai qu'on en a fait un paquet ensemble.
1: Et tu m'accueilles chaque fois. Voilà. Les gens fidèles, il faut les serrer très fort. Merci Emily. Merci
0: Bruno. Salut.

0: Merci avec Émilie Mazoyer, c'est Décibel.
1: Et c'est l'heure de jouer au Blind Test. À gagner, Kali Tchouri, le nouvel album de Kali. Et pour jouer avec nous, il y a Laurent et il y a Thibaut. Salut messieurs.
2: Bonjour.
1: Bonsoir. Alors, il me semble, d'après mon espionne au standard, Sadika, qu'on n'a jamais joué ensemble. C'est la première fois Thibaut, c'est vrai?
2: Oui, c'est vrai. Ouais.
1: Et Laurent aussi?
3: Tout à fait.
1: Bon, très bien. Alors, pour le plaisir, mais aussi parce que ça ne fait jamais de mal de rappeler un petit peu les règles, je vous annonce d'ores et déjà que vous avez gagné, avant même de jouer.
3: Ah, mais c'est déjà bien.
1: Voilà.
3: Bonne nouvelle.
1: Ça commence comme ça, le blind test de Décibel. On gagne son cadeau. Vous avez chacun un exemplaire de l'album de Kali. Et ensuite, on joue donc avec la musique. Ce soir, ce sont des chansons qui parlent des bébés à naître ou des bébés tout neufs ou des petits-enfants. Voilà, c'est le thème de ces chansons-là. Et il va falloir retrouver le plus rapidement possible le nom des interprètes de ces chansons. D'accord?
3: Ok, d'accord.
1: Donc, Laurent et Thibaut, dès que vous avez une idée de réponse, le nom d'un interprète, vous me donnez votre prénom très vite pour pouvoir prendre la main et ensuite proposer votre réponse.
3: D'accord.
1: Ça marche. Allez, c'est parti.
3: Ouais.
1: Première chanson de bébé. Dites-moi, mais qui chante ça?
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1: C'est une chanteuse qui a aussi chanté.
3: Oui, c'est. Comment elle s'appelle? La Grande.
1: C'est La Grande, oui.
3: Oui. Ben oui,
1: avec sa frange. Oui.
3: Oui, mais ça fait longtemps, la grenade.
1: Ouais, la grenade.
3: Oui, voilà.
1: Tout pour moi, chanson qu'elle dédiait à son petit garçon et qu'elle a écrit avant même la naissance de ce bébé.
3: Ouais,
1: voilà. Tout pour moi. Bon, en vrai, vous l'aviez tous les deux. C'est juste que le nom, il fallait aller le chercher. Hein, mais c'est bien, je sens que vous vous accrochez. Ce blind test va très bien se passer. Laurent et Thibaut, après Clara Luciani, deuxième chanson de bébé.
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3: Jordi, Thibaut,
1: Jordi. Alors là, on trouve plus vite, hein, messieurs.
3: Mais je m'y attendais. Hein, donc,
1: Oui, j'avoue. C'est pas une surprise. Ah,
3: pas,
1: non, ça, et lui non plus, ceci dit. Je m'appelle Jordi, j'ai 4 ans et je suis petit. Quel âge il a Jordi? Attendez, je cherche. Je vais sur internet. Il a peut-être la quarantaine. Ce serait fou. Jordi, il est né en 88. Purée, non, il a 38 ans. Mais bon.
3: Ok, jeune.
1: 38. Mais ça ne saurait tarder. Ça va, c'est encore un petit jeune.
3: C'est un bébé.
1: C'est plus un bébé en tout cas, ça c'est sûr. Allez, une petite dernière pour la route. Vous êtes très forts, Laurent et Thibaut. Après Clara Luciani et Jordi, voici un chanteur qui a chanté une toute petite fille.
3: Ah, c'est pas Nougaro?
1: Mais oui, bravo!
6: Voilà. Et me voici.
1: Moi j'ai 30 ans, toi 6 mois, dit-il à Cécile, sa fille. C'était beau ça, non? Très belle chose.
3: Ben ouais.
1: Et ben voilà, Thibaut et Laurent, vous avez été de valeureux candidats. Je vous félicite.
3: Merci.
1: Et je vous remercie d'être venu jouer. N'oubliez pas, le blind test, c'est tous les soirs dans Décibel. Donc, à ne pas oublier. Revenez quand vous voulez. Ça marche?
3: Avec plaisir, ça marche.
1: À la prochaine. Merci beaucoup, Thibaut. Merci beaucoup, Laurent. Et voici sans doute une des plus chouettes chansons sur les bébés du répertoire français. Un des rares tubes country aussi de notre pays. Vous l'avez reconnu, c'est Jean-Jacques Goldman. Elle a fait un bébé toute seule. Et je vous annonce que dimanche, pas celui-là, mais le 11 octobre, pour les 75 ans de Jean-Jacques Goldman, on fera une émission spéciale des auditrices et des auditeurs avec vos chansons préférées de Goldman.

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0: Aujourd'hui, c'est l'anniversaire de la mort de Rod Temperton. Il est mort il y a 10 ans. Et Rod Temperton, vous vous dites, mais c'est qui lui ? Eh bien mes enfants, Rod Temperton, c'est celui qui a écrit la musique et les paroles de Thriller. Alors on pense à lui et on célèbre. 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

0: Elle est encore plus fantomatique aujourd'hui, cette chanson, puisque tous les intervenants sont désormais morts. Vincent Price, la voix qui fait peur, il est mort. Quincy Jones, le producteur, il est mort. Michael Jackson, l'interprète, il est mort. Et Rod Temperton, l'auteur-compositeur, il nous a quittés il y a 10 ans.
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2: Bonjour à tous, bienvenue sur votre radio, ICI dans votre nouveau numéro. ICI on parle bon plan, arnaque à éviter, vie quotidienne. On est là pour vous rendre service parce qu'on vous doit bien ça. C'est d'ailleurs le titre de ce nouveau rendez-vous tous les jours entre midi et 13h sur votre radio ICI. On est enchantés de vous recevoir. C'est votre émission, appelez-nous 0810 055 056. Aujourd'hui, gros dossier, je vous raconte un peu les coulisses avant de vous présenter l'équipe. Il y a deux jours, Pierre Fabin, notre vétérinaire, et Audrey Azo, notre madame anti-arnaque, étaient en train de parler un peu d'arnaque et de vétérinaire. On s'est dit, allez, on va faire une émission là-dessus. Les fausses annonces d'adoption, etc. Ça va être un gros dossier aujourd'hui. Du coup, je vous les présente. Audrey Azo qui est ici, madame anti-arnaque, bonjour.
3: Bonjour tout le monde.
2: Pierre Fabin, le vétérinaire.
4: Bonjour à tous. Et oui, je suis vrai vétérinaire, mais on va parler des faux vétérinaires.
2: Faux vétérinaires, fausses annonces d'adoption, etc. Nordinata, notre coach sportif qui nous fait l'honneur d'être là le vendredi. Coucou Nordine.
5: Bonjour Enora.
2: Et mon préféré, oui, j'ose le dire, Valère Correa. Monsieur Bonplan, oui, aujourd'hui c'est vous.
6: Salut, bonjour à toutes et tous.
2: J'espère que vous allez bien, je vous l'ai dit, c'est votre émission. Appelez-nous hein, si les sujets vous parlent, 0810 055 056, ou laissez-nous un message vocal sur notre WhatsApp gratuit, comme l'a fait aujourd'hui Laurence.
7: Bonjour, j'appelle au sujet des aides pour le carburant. Comment je fais pour en bénéficier ?
2: Très bonne question. On sait à quel point ça vous préoccupe et c'est Valère Correa qui répondra.
6: Et vous avez raison de vous y intéresser. Beaucoup de gens n'ont pas fait la demande. 100 euros, j'allais dire à la porte. Non, mais enfin à la fin en tout cas, je vais vous dire comment faire.
2: On en parle dans une trentaine de minutes et puis je garde le meilleur pour la fin. 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Midi 7, on est en direct avec vous jusqu'à 13h. On va parler faux veto sur les réseaux, fausses annonces d'adoption d'animaux. Il y a beaucoup à dire et ça vous met un peu en colère. Pierre Fabin et aussi ma Audrey Azo.
3: Oui, effectivement, je m'accroche à mon vrai veto qui est là à ma gauche. Il est là, heureusement. On a beaucoup parlé faux médecins sur les réseaux sociaux dans cette émission depuis la rentrée qui nous vendent des pseudo-médicaments. Et donc, vous avez aussi la version faux veto. C'est pas marginal, hein. Il y en a vraiment beaucoup. Il y en a même

0: de plus en plus, parce que nos petits chats, nos petits chiens, on les aime beaucoup, et c'est vrai que du coup, on a tendance à vouloir dépenser, et ça, les escrocs l'ont bien compris. Je prends un exemple de vidéo qui a vraiment beaucoup tourné ces derniers mois, je l'ai beaucoup vu. Je vous plante le décor, ouais. C'est un monsieur qui a l'air d'être en train d'animer une conférence, vous voyez, il a un micro à la main, et il commence en disant « votre vétérinaire va me détester ». Voilà. Et en gros, il nous dit, donc c'est très catchy, on a envie de connaître la suite.
1: Catchy,
0: et en gros,
1: donc vous êtes bilingue.
0: Oui, tout à fait, je suis bilingue, effectivement. Et donc, en gros, il nous dit « tous les vétérinaires sont des escrocs, ils nous font acheter des trucs totalement inutiles », et donc il nous dit que pour que notre chien n'ait pas de puce, il faut lui vaporiser du vinaigre de cidre. Il nous dit que les graines de citrouille crues élimine les vers intestinaux, donc sous-entendu pas besoin d'acheter de vermifuge pour le chien. Donc là, je ne suis pas spécialiste, je vais laisser Pierre répondre tout à l'heure, mais bon, toujours est-il que ce monsieur, j'ai fait quelques vérifications, il n'existe pas, c'est une vidéo qui est générée par intelligence artificielle. En fait, il n'existe pas du tout ce monsieur, c'est monté de toutes pièces. Et pourquoi faire tout ça en fait? Eh bien, c'est pour nous faire acheter quelque chose, comme toujours, c'est notre argent qui est en jeu. Donc tout d'un coup, voilà qu'il nous parle d'une poudre dentaire pour chien. Il nous dit que c'est super, c'est miraculeux, il nous met le lien évidemment pour en acheter, donc $50 le petit paquet, hein, j'ai cliqué, donc c'est pas donné quand même cette poudre dentaire, donc vraiment grande prudence, parce que ces vidéos elles font des millions de vues, elles sont reprises dans toutes les langues, et il faut faire comme avec un vrai médecin, on fait attention, on vérifie que c'est un vrai médecin qui nous parle, les vétos c'est pareil, il faut vérifier.
1: Ça vous met en colère, Pierre Fabin, notre vétérinaire.
2: En fait, j'en ai dénoncé tellement ces derniers mois, parce qu'on a vu de tout. On l'a vu pour ces poudres dentaires, on l'a vu pour des marques de litière. Une marque de litière qui vous annonce « Attention, je suis vétérinaire, votre litière tue votre chat ».
1: Vous avez été victime de ça, appelez-nous, écrivez-nous 0810 055 056, c'est votre antenne.
2: On a vu justement beaucoup de faux profils générés par intelligence artificielle, on a balancé ces marques à la répression des fraudes, ces marques sont toujours en exercice, elles vendent toujours, elles continuent toujours à générer des faux contenus par intelligence artificielle, au moins elles disent plus qu'elles sont vétérinaires. Donc déjà, on a gagné un petit combat, mais soyez très vigilants à tout ça, il n'y a pas de remède miracle qui existe quand on vous dit votre chien n'aura plus de vers grâce à un médicament naturel ou à quelque chose de naturel, c'est pas vrai. Pour traiter un chien contre des vers, pour prendre en charge un problème de peau, allez voir votre vétérinaire. Il vous prescrira ce qu'il faut, parce qu'il y a que ça qui marche vraiment. Je dis pas qu'il y a des petits remèdes naturels qui peuvent aider. Bien sûr, l'homéopathie, tout ça, ça fonctionne un petit peu. Mais quand votre animal a un vrai problème, allez voir votre vétérinaire. N'achetez pas quelque chose sur Internet. Et en plus, on a vu d'autres choses arriver. C'est des faux vétérinaires sur les réseaux, là, qui vous disent qu'ils sont vétérinaires et qui vous prescrivent un produit. Voilà, vous les contactez, ils vont vous dire, vous allez m'envoyer par PayPal ou un truc 10-20 euros, et ils vont vous prescrire quelque chose.
1: Mais on n'a pas, question un peu idiote, enfin il n'y a pas de question bête, mais il n'y a pas un petit site où on peut vérifier si le veto.
2: Effectivement, j'allais y arriver. Si vous êtes confronté à ce genre de choses, quelqu'un qui vous dit, je suis vétérinaire, je me prévaut d'une marque, tout ça, parce qu'on a beaucoup de marques qui disent, on a des vétérinaires qui travaillent pour nous. Dans 80% des cas, il n'y a pas de vétérinaire qui travaille pour eux. Vous allez sur le site de l'Ordre des vétérinaires, vétérinaire.fr, et il y a un annuaire de tous les vétérinaires en exercice en France.
1: Tout simplement.
2: On regarde s'il est inscrit à l'Ordre des vétérinaires. S'il n'est pas inscrit à l'Ordre des vétérinaires, vous fuyez.
3: Et il y a Pierre Fabin, dedans, chez vieux.
2: J'y suis, il vient de vérifier, et j'y suis bien. Numéro d'ordre 27352.
0: J'ai une question, parce que si on met Pierre Fabin recommande un produit, par exemple, sur un site internet, on suit ou on ne suit pas?
1: Alors déjà, sachez qu'il ne recommande jamais rien.
2: Je ne recommande pas grand-chose, justement, non. Alors, recommander un produit, c'est rare que des vétérinaires recommandent vraiment un produit, parce que on va prescrire des médicaments, tout simplement. On peut recommander certaines choses, mais on le fera en consultation. On va pas aller s'exposer sur Internet, voilà. Il n'y a pas de vétérinaire qui recommande une marque de litière, par exemple, aujourd'hui. Je ne connais pas ça.
1: D'accord. Merci beaucoup, monsieur Pierre Fabin. On va continuer de parler arnaque à l'adoption aussi, de fausses annonces. On a beaucoup à dire sur ce sujet. Et puis, tout à l'heure, Nordine nous parlera aussi perte musculaire. Comment lutter contre ça? Des petits exercices faciles à faire. Et notre cher Valère Coréard nous parlera aussi comment se faire aider quand le budget dérape. Une émission encore très riche avec vous. On est ensemble jusqu'à 13h. J'en profite, j'embrasse mon amoureux qui écoute. Coucou, monsieur B.
3: Chaque semaine. Hein.
1: Ouais, chaque semaine. Ouais, moi j'ai un super amoureux. C'est vendredi, tout est permis. On va écouter monsieur de Palmas sur la route. On est ensemble jusqu'à 13h. Donc on vous doit bien ça sur ici.

0: de Palmas sur la route, sur votre radio. Ici, on est ensemble jusqu'à 13h.
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0: Midi 16, on est en direct dans votre nouveau rendez-vous quotidien. On vous doit bien ça, on est là pour vous rendre service. Et l'antenne, eh bien, elle est à vous, 0810 055 056. Je suis avec toute l'équipe et nous sommes au cœur d'un dossier. Je l'aime, mon docteur Fabin, mon vétérinaire, quand il est un peu colère. Lui qui est si calme d'habitude et qui a dénoncé les faux vétérinaires qui sévissent sur les réseaux sociaux, entre autres accompagnés de Aude Razo. Nous allons accueillir une auditrice. Elle s'appelle Sarah et elle nous écoute via Ici Bourgogne. Je vous embrasse, chers collègues, chers copains. Bonjour Sarah.
3: Bonjour.
0: Comment allez-vous, ma chère Sarah ?
3: Ça va et vous ?
0: Ben super, on est ravis de vous accueillir dans l'émission. Alors, vous, il vous est arrivé une petite mésaventure, je crois, Sarah, hein ?
3: Oui, au mois de juin, oui.
0: Au mois de juin, qu'est-ce qui s'est passé, Sarah ?
3: Ben, j'ai une pub Facebook de Mayapi Veto.
0: Qu'est-ce que c'est Mayapi Veto, Sarah ?
3: C'est un site où on peut acheter des comprimés anti-puces, des pommades cicatrisantes, des vermifuges, etc.
0: D'accord.
3: Et en fait, quand j'ai cliqué sur la fiche, après j'ai été sur le site et j'ai vu des choses qui m'intéressaient, notamment le vermifuge et la pommade cicatrisante, parce que mon chat se dispute beaucoup avec le chat du voisin et du coup il revient avec des blessures.
0: C'est un petit caïd, d'accord.
3: Voilà, c'est ça.
0: D'accord.
3: Et du coup je le soigne comme ça.
0: Ouais.
3: Et j'ai fait une commande et depuis le mois de juin, j'ai toujours pas reçu ma commande et malgré mes mails, j'ai jamais
0: eu
3: de réponse de leur part.
0: Ça sent l'arnaque à plein pif, ça.
4: Complètement.
0: Non, les amis,
4: j'étais en train de regarder justement qu'il y a des tarifs un peu prohibitifs en plus. Je suis allé voir parce que on peut acheter des choses sur internet. Il y a des sites qui sont très bien.
0: Oui.
4: Par exemple Zoo Plus. Moi, j'achète même mes
0: Zoo
4: croquettes.
0: Zoo Plus comme un zoo.
4: Comme un zoo. Ouais. J'achète mes croquettes sur Zoo Plus pour les croquettes, pour tout ça, pour certains compléments alimentaires. On peut aller acheter sur des sites de ce genre-là. Là, je suis allé voir justement donc sur un site d'avis qui s'appelle Trustpilot.
0: Ouais.
4: La note de Mayapi Veto, ils sont à 1,6. Il n'y a personne qui est livré globalement et les tarifs sont complètement prohibitifs. Donc voilà, c'est moi, si j'ai un conseil à vous donner sur ce genre de site,
0: faut d'abord aller voir, c'est ça, sur les avis de consommateurs.
4: Sur les avis de consommateurs, mais aussi comparer pourquoi pas à son vétérinaire. Voilà, je dis pas qu'il faut acheter chez son vétérinaire, mais demander de l'avis sur un produit à son vétérinaire, on vous donnera toujours notre avis.
0: Moi, j'ai toujours l'impression
4: il est gratuit, on cherche pas à vous vendre des choses.
0: Pierre, j'ai toujours l'impression que chez le véto c'est plus cher. Vous avez
4: parfois,
0: pas ce sentiment là, Sarah aussi ?
4: Un petit peu.
3: Oui.
4: Bah oui. Mais parce que.
0: Ouais, Sarah.
3: Oui, c'est un petit peu plus cher, mais on l'a tout de suite. C'est ça le.
0: C'est aussi la différence. Ouais,
4: on a le conseil qui va avec. En fait, c'est ça.
0: Oui.
4: C'est aussi ça qu'on paye un petit peu. On est sûr de pas se faire arnaquer à
0: Alors,
4: ce moment-là.
0: Pour répondre à Sarah, les amis, parce que là, elle attend toujours sa pommade et qui n'arrivera probablement jamais. Quel est le recours au Drazo?
5: Bah, malheureusement, là, il y a peut-être un dépôt de plainte. Il faut peut-être signaler le site. Moi, j'encourage à ça. Après, malheureusement, quand vous avez déjà versé l'argent et que vous l'avez versé volontairement.
0: Aïe.
5: Il n'y a pas beaucoup de recours en fait. Après, il y en a évidemment, mais c'est compliqué en fait. Il faut vraiment avoir des précautions en amont. Donc, comme disait Pierre, on va sur Trustpilot qui agrège des avis. Et donc, on peut voir à ce moment-là que ce site est très mal noté, comme Pierre l'a vérifié. Donc, c'est là qu'il faut, il faut éviter. Et en fait, on peut le faire avec tout. Là, on parle des arnaques sur les croquettes, etc., sur les produits, mais avec vos vêtements, etc.
0: Oui.
5: Allez toujours vérifier avant le site où vous
0: commandez. Valère Coréard.
6: Oui, moi je dis toujours vérifiez quand même auprès de votre banque quel est le périmètre d'assurance sur votre carte bancaire que vous avez utilisé pour faire la commande. Je sais que Aude l'a répété plusieurs fois, c'est de moins en moins le cas, mais on sait jamais. Donc contactez votre banque et dites voilà, je me suis fait arnaquer, peut-être que l'assurance peut jouer.
0: Vous l'avez fait ça, Sarah, déjà ?
3: J'avais demandé, elle m'a dit qu'elle pouvait rien faire malheureusement parce que l'argent était déjà parti.
6: Oui, non mais ça c'est autre chose.
0: Ça c'est d'accord. Voilà.
6: Moi je parle de l'assurance de votre carte bancaire. Vous demandez à votre banquier le numéro de l'assurance de votre carte bancaire. C'est un autre service.
3: D'accord, je redemanderai.
0: Ça vaut peut-être le coup d'aller fouiner par là-bas. Merci beaucoup, ma chère Sarah. On vous embrasse très fort.
3: Merci à vous. Bonne journée.
0: Bonne journée. Bel après-midi. On parle aussi arnaque à l'adoption, les enfants. Là, ça, c'est vraiment.
4: C'est le pire.
0: Ouais, alors on s'est regardé Pierre Fabin, limite. C'est insupportable.
4: Et effectivement, on en a des dizaines. J'étais de garde cette nuit. J'ai eu un peu de temps, donc j'ai passé ma nuit sur un site de petites annonces qui s'appelle Le Bon Coin, où clairement les choses ne sont sont pas faits correctement. Sur 10 annonces que j'ai regardées, il y en avait 3 qui n'étaient pas conformes et clairement pas du tout sérieuses. Ouais. Et c'est des choses qui sont qui se multiplient. On a beaucoup de gens qui vendent des animaux, qui les élèvent dans leur garage et qui font un petit commerce autour de tout ça. Je crois qu'au Drazo, d'ailleurs, vous avez des exemples d'arnaques qui ont été faits et sur lesquels on a eu des informations.
5: Alors, il faut surtout se méfier, je trouve, moi, mais peut-être que je me trompe et Pierre me corrigera, mais ces annonces qui donnent des animaux, c'est un don d'animaux. Alors souvent, on vous sert, ça peut être sur Le Bon Coin, ça peut être sur Facebook, vous avez souvent un petit discours très un peu larmoyant, on vous dit bah voilà, je suis obligée de donner mon chien parce que je pars en EHPAD, ou alors le propriétaire est décédé, donc voilà, merci, est-ce que quelqu'un peut récupérer, c'est un don, etc. Et en fait derrière, l'arnaque c'est qu'on va vous dire oui on vous le donne, mais par contre vous allez payer les frais de transport. Et donc là, il y a des histoires assez folles hein, là-dessus. C'est nos amis d'ici Poitou qui avaient sorti cette affaire, c'était l'année dernière de mémoire, une femme qui avait versé plus de 6000 euros pour adopter un chiot. Elle avait vu une annonce sur Facebook et on lui dit que le transporteur doit lui amener l'animal. Après, on lui dit que le transporteur a eu un accident, donc elle doit payer des frais vétérinaires. Elle n'a jamais vu le chiot. Hein. Ensuite, on lui dit que le chiot va être livré en hélicoptère et donc elle doit payer l'hélicoptère, etc. Et donc, elle a payé. Et ça, c'est tellement cruel parce qu'elle a vraiment investi. Elle attendait ce chiot avec impatience. C'est vraiment terrible. Donc attention, parce qu'à l'approche de Noël, on voit beaucoup de ces petites annonces justement qui sont très piégeuses.
0: On continue de parler de tout ça dans un instant. Pierre Fabin vous dira aussi comment repérer un bon élevage, les indications obligatoires avant d'acheter un animal. Gros dossier vraiment véto aujourd'hui grâce au docteur Pierre Fabin. Pour l'heure, on écoute un peu de Teddy Swims, Mr. Know It All sur votre radio ici. On est ensemble jusqu'à 13h et il est midi 22. À tout de suite.

0: Mr. Know-it-all, Teddy Swims sur votre radio ici. On est ensemble jusqu'à 13h, donc on vous doit bien ça. Jusqu'à 13h.
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0: Et que de réactions au 0810 055 056. Nous ne sommes pas étonnés. Vous êtes très nombreux à réagir parce que les fausses arnaques d'adoption, les faux éleveurs, les faux vétos, ça nous saoule, pardon. Et je trouve ça extrêmement grave. Ça révolte notre vétérinaire Pierre Fabin. On a aussi Muriel, là, qui vient de nous appeler, qu'on va tout de suite prendre, qui appelle d'Indre et Loire. J'embrasse très fort ici Touraine. Bonjour, Muriel. Bienvenue.
2: Bonjour, merci à toutes. Merci. Bonjour à toute l'équipe.
3: Bonjour.
0: Quelle voix enjouée. C'est un plaisir de vous entendre. Alors, ma chère Muriel, qu'est-ce que vous vouliez nous dire?
2: Je voulais rebondir sur ce que disait, je me rappelle plus son prénom, sur les dons d'animaux sur le Bon Coin.
0: Oui, Pierre
2: Alors,
0: Fabin.
2: Moi, tous les jours, il y a des dons, mais moi, je me dis, mais c'est pas possible. Bon, je contacte pas les personnes, hein, parce que je veux pas rentrer dans ça. Mm. Mais on donne des chevaux, on donne des chèvres, on donne des moutons. Ouais, mais d'accord. Ça va des perruches, des chiens, des chats. Bon, moi je contacte pas ces gens, mais moi ça me foirogne,
0: ça me révolte. Et ça, tout comme nous, Muriel.
2: Comment on peut donner un cheval? Je dis, il y a quelque chose, on contacte la personne, mais non, on donne pas un cheval, mais c'est pas un objet, c'est pas un meuble, Moi, ça me fout en pétard.
0: Bah, je comprends bien, Muriel.
3: Vraiment, attention à ces petites annonces.
2: Radio,
3: j'ai épluché cette nuit, justement. Et derrière ces dons, souvent, c'est des ventes déguisées, parce que justement, la vente est très encadrée. Quand vous vendez un animal, il y a vraiment des règles aujourd'hui. Donc, il faut avoir un numéro de sirène. Il faut dire si l'animal, il est inscrit justement au livre des origines. Les animaux doivent avoir 8 mois minimum. On a aussi le numéro de puce qui est obligatoire sur l'annonce, donc il y a tout un petit encadrement autour de tout ça, mais à partir du moment où c'est un don, on fait un peu plus ce qu'on veut. Donc souvent les gens le mettent sous forme de don. Justement, j'avais vu un don de 3 chiots cette nuit, à qui je suis allé écrire. J'aurais écrit, je suis très intéressé. Ils m'ont répondu, le prix n'est pas le même en fonction de la couleur. Donc vous voyez, on a vraiment derrière tous ces dons des arnaques au final. Et donc vraiment, je vous ai dit, on vérifie quand on achète un animal sur un site comme ça, le numéro de sirène, l'âge des animaux, l'appartenance à une race ou pas, ça doit être écrit. Mmh. Et le numéro de puce, j'ai vu des faux numéros de puce sur Internet cette nuit, d'accord, avec des formats complètement fantaisistes. Donc ça, demandez à votre vétérinaire de vérifier le numéro de puce de l'animal avant d'aller voir. Et quand vous achetez en élevage, on va voir l'élevage toujours.
0: D'accord. Oui, Nordinata, vous avez une question?
4: Oui, j'ai une question parce que j'ai vu aussi qu'il y a des personnes qui organisaient de la vente à l'étranger pour casser les prix. Est-ce qu'il y a des choses auxquelles on doit faire attention justement quand on ramène un animal?
3: Effectivement, alors on a beaucoup de problèmes sur ces imports d'animaux. On a beaucoup d'imports illégaux d'animaux tous les jours en France. Hein. Au niveau de Strasbourg, la frontière, tous les jours, il y a des camions qui sont stoppés avec des animaux dedans et qui sont revendus sur des parkings derrière. Donc c'est pour ça que je vous dis, quand vous répondez à une petite annonce, il faut aller voir le numéro de puce. Un numéro de puce français, ça commence toujours par 250 et le chiffre 26 en général derrière. Donc quand vous avez le numéro de puce, il faut vérifier ce format-là, mais allez aussi vérifier que ce numéro de puce avec votre vétérinaire, il existe. Vous dites à votre vétérinaire, voilà, j'ai vu cette petite annonce, je suis très intéressé par cet animal, et il va aller le vérifier pour vous, ce numéro de puce. Comme ça, vous êtes sûr qu'il n'y a pas une arnaque, mais n'acceptez jamais une livraison sur un parking. Demandez toujours à aller voir où l'animal habite avant, et vous avez un délai de rétractation légale qui est là, c'est-à-dire que quand vous allez adopter un animal, il faut signer un papier qui s'appelle un certificat d'engagement et de connaissance. Et vous avez un délai de 7 jours après cette signature, d'accord, où vous pouvez vous rétracter pour que l'adoption ne soit pas
0: très, très rapidement, Pierre Fabin. J'embrasse d'ailleurs Muriel, merci d'avoir appelé, hein, ma chère Muriel. Très rapidement, quand on va voir un élevage, justement, parce qu'il y a aussi des éleveurs douteux, 2 petits conseils pour repérer qu'un élevage n'est pas en carton-pâte.
3: L'hygiène toujours, on vérifie que c'est propre et on demande toujours à voir la mère, mais aussi les mâles de l'élevage, parce que souvent ils les cachent dans un coin, donc on demande à voir les mâles de l'élevage, comme ça on voit vraiment tout l'élevage et tous les animaux qui
0: sont
3: là.
0: Et on repart pas tout de suite avec l'animal, ça n'existe pas.
3: On signe le papier ce jour-là et on repart 7 jours après. Ne signez pas le papier avant d'avoir vu l'élevage.

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1: Bonjour à tous, il est midi 32. On est en plein cœur de votre nouveau rendez-vous quotidien. Ça s'appelle On vous doit bien ça sur votre radio ICI. Et on est ensemble jusqu'à 13h. Moi, je m'appelle Enora Malagré. Je suis avec toute une petite bande bien sympathique. Nordine Attab, Valère Coréard, Pierre Fabin et notre Aude Razo, Madame Anti-Arnaque. Nous avons parlé arnaque, justement, faux veto sur les réseaux, fausse annonce d'adoption. Dans un court instant, Nordine Attab nous parlera perte musculaire. Comment qu'on fait, dis donc, pour pallier ça? Et puis Valère Coréard nous dira comment se faire aider quand le budget dérape. Mais pour l'heure, vous pouvez nous appeler au 0810 055 056 ou nous laisser un message vocal, comme l'a fait aujourd'hui notre chère Laurence.
3: Bonjour, j'appelle au sujet des aides pour le carburant. J'ai vu qu'il y en avait d'autres qui avaient été annoncées. Ouais. Comment je fais pour en bénéficier ?
1: Grande préoccupation que soulève là Laurence. Merci beaucoup pour ce message. Elle nous appelle via ICI Auxerre, que j'embrasse tendrement. C'est très familier, excusez-moi. Valère Coréard, vous avez la réponse.
4: Oui, c'est bien de poser la question parce que beaucoup de personnes n'ont pas demandé l'aide grand rouleur là sur la première session. Donc c'est dommage, on passe à côté quand même de 100 euros. C'est assez facile. C'est reconduit donc pour octobre, novembre, décembre. 2026, vous avez donc droit à 100 euros. Ça concerne les salariés, les indépendants qui utilisent leur véhicule personnel pour travailler.
1: Pour vivre.
4: Je suis à fond dedans.
1: J'adore.
4: J'attendais la vanne de toute façon. Donc, il y a des conditions de ressources. C'est 2035 euros pour une personne seule, 4070 pour un couple avec enfant et c'est un peu plus de 6000 euros pour un couple avec deux enfants. Ça veut dire quoi ? Grand rouleur. Il faut parcourir plus de 15 km par trajet entre le domicile et le travail, c'est-à-dire donc 30 km aller-retour, ou alors effectuer plus de 8 000 km par an. Ce qu'il faut savoir, c'est que c'est déclaratif. Donc, pour une fois, l'État vous fait confiance. Ouais, moi, je trouve ça vachement bien. Attention, il peut y avoir des contrôles quand même derrière. Hein. Mais enfin, c'est déclaratif. Il y a rien à prouver. Les véhicules sont éligibles du moment que c'est un véhicule personnel et qu'il est assuré. Et comment demander l'aide? C'est très facile. Vous allez sur impots.gouv.fr et là, vous avez un petit formulaire. Vous remplissez et vous touchez les sous sur votre compte en banque. Donc, c'est quand même assez facile. Il faut en profiter parce que, évidemment, qu'on est inquiet par ces hausses des tarifs du carburant. Mais si à côté, on ne demande pas les aides auxquelles on a droit, voilà, c'est quand même un peu n'importe quoi.
1: Merci Valère Coréard, vous avez des questions, ça tombe bien, on a les réponses 0810 055 056. Mais pour l'heure, on va accueillir la gagnante du jeu. Vous le savez, hein, toute l'année, je booste votre pouvoir d'achat. Et puis comme c'est la rentrée, on le fait carrément deux fois dans l'émission. Hein, on est ensemble jusqu'à 13h, je le rappelle. Vous vous inscrivez sur le site ici.fr, il y a une petite page dédiée à cet effet. Vous repartez avec 200 euros à dépenser dans une grande enseigne. On accueille Brigitte, bonjour Brigitte.
5: Bonjour à tous.
1: Bonjour, vous appelez de La Roche-sur-Yon, je crois, Brigitte.
5: Effectivement, je suis à La Roche.
1: Eh bien, La Roche. Et on embrasse très fort ici, Loire-Océan. Vous êtes retraitée, vous avez 5 petits-enfants, waouh.
5: Eh oui, 5.
1: Ça a bien bossé, comme on dit dans la famille. Eh bien, vous avez gagné, Brigitte.
5: Bravo.
1: C'est cool. 200 euros à dépenser dans une grande enseigne, c'est pour vous, c'est cadeau ma chère Brigitte. On vous embrasse très très fort, passez une très belle après-midi. Faites comme Brigitte les amis, inscrivez-vous sur le site ici.fr. Ça marche à tous les coups, très ringard ce que je viens de dire. Pour le coup, on va écouter Teddy, non pas du tout, qu'est-ce qu'on va écouter ? Joe Dassin, mais bien sûr, hein, le grand Joe Dassin. À toi, Nordine Attab. À toi, Valère Coréard. À toi, Aude Razo. À toi, Pierre Fabin. À vous, chers auditeurs. On est ensemble jusqu'à 13h dans Vous Dois Bien Ça.

0: toi, Jo Dassin, sur Ici, on est ensemble jusqu'à 13h. 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
0: Et il est midi 39, vous êtes très nombreuses et très nombreux à réagir au 0810 055 056. On vous prend juste après les merveilleux conseils que va nous prodiguer mon cher ami Valère Coréard, qui va nous dire comment se faire aider quand le budget dérape, Valère.
2: Quand on sent que ça va plus, voilà, ouais. On voit que le découvert il est de plus en plus tôt, on n'arrive plus à finir les fins de mois, et je dis c'est important de le faire avant que ça rompe en fait, ouais. Parce que c'est là qu'on rentre après dans des processus très compliqués.
0: Là, comme le surendettement par exemple.
2: Exactement. C'est ça, alors ouais. Qui parfois est aussi une solution.
0: Bien sûr, absolument.
2: Mais voilà, de dernier
0: recours. Et il n'y a pas de honte, hein, chers amis.
2: Il n'y a pas de honte, on n'est pas coupable. En tout cas, on n'a pas forcément fait de faute. Parfois oui, mais c'est un autre sujet. En tout cas, il existe les points conseils budget. Il y en a des centaines en France. Ce sont des lieux agréés par l'État où vous pouvez aller faire gratuitement en toute confidentialité et rien que pour vous, un point sur votre budget avec un professionnel qui est là pour vous accompagner, pour voir qu'est-ce qui cloche, pour voir les aides qui existent, pour voir si on peut restructurer votre dette, s'il faut rentrer dans un processus de surendettement. Ils sont là vraiment pour vous et à l'heure de ChatGPT, à l'heure de Google, des réseaux sociaux dont on parle souvent, des arnaques, etc. Moi, je trouve que c'est quand même rassurant qu'il existe des endroits
0: absolument,
2: où il y a des humains dont c'est le métier
0: absolument.
2: Qui peuvent vous aider, parce que la vérité, c'est que souvent, on se réveille la nuit en disant « Mais comment je vais faire pour payer des factures ?» Et puis, au petit matin, on essaie d'oublier, on fait l'autruche parce que c'est trop lourd, c'est trop dur. Voilà. Tapez à cette porte, point conseil budget, il y a des cartes en ligne pour retrouver ça. Vous allez sur le site solidarité.gouv.fr et vous vous faites aider. Il n'y a pas de honte à se faire aider.
3: Et moi, je voulais rajouter, prendre le courage, comme disait Valère parfois, de prendre le taureau par les cornes et de d'éplucher un peu ces relevés bancaires, de voir s'il n'y a pas, vous savez, des petits montants étranges qui sont prélevés ici ou là, vous voyez, tout d'un coup, un euro et puis 14 euros, on ne sait pas trop à
0: et
3: quoi
0: ça serait. Quoi comme prélèvement ?
3: Ce serait des abonnements cachés, c'est comme ça qu'on appelle ça. Les abonnements cachés, c'est vraiment quelque chose d'important. En fait, c'est quand vous achetez quelque chose sur Internet, des fois, il y a une petite case de cocher par défaut, ou alors il y a des petites lignes que vous n'avez pas bien lues au moment de valider votre achat. Et vous validez en fait des prélèvements récurrents. Par exemple, vous achetez des fleurs sur un site internet et vous n'avez pas vu que vous aviez validé l'idée de livraison de fleurs gratuites toute l'année à condition de payer tous les mois une petite somme. Et donc ça, c'est ce qu'on appelle un abonnement caché. Donc c'est jamais des gros montants, mais il faut voir qui vous prélève, il faut demander la résiliation. Et puis en ultime recours, vous pouvez demander à votre banque de faire opposition au prélèvement.
0: Bien sûr.
3: Après avoir bien expliqué la situation à votre conseiller, de vous êtes assuré aussi d'assurer aussi à votre conseiller que vous avez bien tenté d'arrêter ce prélèvement par voie de résiliation.
0: Oui, Valère.
2: Il y a aussi un point important, c'est les aides auxquelles on a droit. On a des devoirs dans la société, mais on a aussi des droits. On dit souvent on est les champions du monde pour demander des aides. C'est pas vrai. Il y a beaucoup d'aides qui ne sont pas demandées parce qu'on connaît pas leur existence.
0: Ouais,
2: on sait pas si on est éligible, si quelque chose a changé dans notre vie, les assurances, et j'en passe. Donc, c'est aussi fait pour ça, ces points de conseil budget.
0: Nordine, vous vouliez dire quelque chose?
4: Oui, des fois, sur des forfaits, notamment de téléphone, il y a l'assurance qui est dissociée. Lorsqu'on arrête le forfait de téléphone, l'assurance continue. Des fois, c'est des organismes différents. Ça peut arriver et on pense qu'on a tout radié. Alors qu'au final, il y a des petites choses comme ça qui courent et c'est 9 euros.
0: C'est le petit bout de paiement qui dont on peut se départir. Pierre Fabin.
5: Et moi, je voulais rebondir sur ce qu'avait dit Aude, parce que je me suis fait avoir comme ça en commandant un cabis d'une société sur Internet. Et j'ai eu des prélèvements de 8 euros tous les mois derrière les petits abonnements
0: beaucoup,
5: cachés
0: là.
5: Comme ça.
0: Et
5: 8 euros tous les mois,
0: et on se retrouve
5: à 100 balles à la fin de l'année. Donc faites vraiment attention à ça et surveillez. Moi, je suis très mauvais pour ça et c'est ma femme qui le fait, mais surveillez votre compte tous les mois. Non, mais il faut regarder tous ces petits prélèvements et réagir.
0: C'est fastidieux, mais c'est
5: obligatoire.
0: C'est ce que j'ai appris au côté de Valère Coréard, notamment Nordinatab.
4: Il y a des applications aussi gratuites qui permettent justement à chaque fois, alors soit de relier le compte bancaire ou pas, mais en tout cas de pouvoir créer un graphisme qui permet de voir un petit peu où on en est et à chaque fois d'essayer, entre guillemets, de s'améliorer, mais je ne vais pas être donneur de leçons là-dessus.
0: Vous avez des questions? On a forcément des réponses. 0810 055 056. Dans un court instant, Nordinatab justement nous dira à quel moment on commence à perdre du muscle et comment lutter contre ça, mais pour l'heure, on va écouter les regretter, Rita Mitsouko, Ding Dang Dong, sur votre radio Ici. On est ensemble jusqu'à 13h.

0: merveilleux Rita Mitsouko, Ding Dong Dong, sur votre radio ici.
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0: 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Midi 46, on est ensemble jusqu'à 13h dans On vous doit bien ça, votre nouveau rendez-vous quotidien sur Ici. Nous avons parlé arnaque vétérinaire, nous avons parlé aussi carburant et il y a des réactions au 0810 055 056 évidemment, Audra.
2: Oui, c'est Odile qui nous a laissé un message depuis La Rochelle, un message WhatsApp. Donc Valère, vous parliez des aides carburant, donc elle réagit, elle dit dès lors qu'on est inscrit déjà au chèque carburant, l'aide au carburant de 100 euros, est-ce qu'on peut, oui ou non, le demander une deuxième fois.
0: Bonne question, Valère.
3: Mais ça manquait à ce que j'ai dit tout à l'heure. En fait, c'est, j'aurais dû le dire. Et merci, Odile. Et ça montre qu'encore une fois, c'est tous ensemble qu'on est plus intelligent. Donc, oui, vous pouvez le redemander. Et d'ailleurs, normalement, ça va vous être viré directement. Donc, il n'y a a priori rien à faire, dit-on. Mais enfin, vérifiez sur impots.gouv.fr. C'est un nouveau cru. Il y avait une première période. Et là, c'est pour la période septembre-décembre, 100 euros. Ça veut dire que c'est quand même 200 euros. C'est un vrai coup de pouce.
0: C'est super. C'est un vrai coup de pouce. Et puis, on a aussi des réactions. Nous avons Karine qui nous appelle de la marque. Coucou, ici Champagne-Ardenne d'ailleurs, qui va nous parler un petit peu d'adoption. Ouh là là, j'ai l'impression qu'il y a eu une mauvaise expérience. Karine, bonjour Karine.
4: Bonjour. Comment allez-vous?
0: Ah, vous avez une très belle voix, Karine, si je puis me permettre. Bonjour. Voix de radio, comme on dit. Bienvenue, Karine, dans l'émission. Alors, qu'est-ce qui vous est arrivé, chère Karine?
4: Alors, voilà, je suis non-voyante et j'ai perdu mon chien guide. Ouais. Donc, elle est morte.
0: D'accord.
4: Elle s'appelait Evie et elle est décédée, ça remonte à 5 ans.
0: D'accord.
4: Donc j'ai eu un gros coup de blues, bien évidemment.
0: Évidemment, on peut
4: et
0: le
4: Et là,
0: comprendre.
4: Je vois une annonce sur Facebook, donne petit chiot.
0: Oui.
4: Donc, c'est tout. Je vais dans les Ardennes, au fin fond des Ardennes, pour prendre ce petit chiot. Au départ, on m'avait dit que c'était un golden, mais pas du tout. C'était un épagneul breton. Et en plus de ça, quand on me l'a donnée, elle n'était pas sevrée et je ne le savais pas.
0: C'est Pierre Fabin, le vétérinaire, va monter encore au créneau.
5: Non, mais c'est un grand classique. J'ai su confronter tout le temps en ce moment. En fait, les gens cèdent des animaux en disant voilà, c'est un type, type golden, type épagneul. Sauf que quand vous arrivez devant la petite boule de poils, c'est irrésistible. Vous n'allez pas dire je ne vais pas repartir avec.
0: D'ailleurs, Karine, vous l'avez gardé, votre épagneul, tout de même.
4: Ah oui.
5: Oui, voilà.
4: Samba, je l'ai gardé.
0: D'accord, ok. Voilà. Donc tout est bien qui finit bien, entre guillemets. Voilà.
4: J'en ai vraiment bavé pour l'éduquer parce que
0: parce qu'elle n'était pas sevrée.
5: C'est pas le même tempérament en plus que le golden, c'est un peu plus énergique, quoi. Mais si vous voulez, c'est un classique que je vois assez régulièrement. Quand ça se termine comme ça, ça va. Parce que parfois il y a des problèmes de santé derrière tout ça, des animaux qui sont parasités, qu'on nous livre malades au final.
0: Donc, et puis, du coup, ça nous coûte une blinde.
5: Ça nous coûte énormément cher et ça nous prend en charge les frais. Donc vraiment, mon conseil, c'est respecter ce délai qu'il y a. Il y a ce certificat d'engagement à signer quand vous allez adopter un animal. Demandez vraiment toujours ce papier quand vous adoptez. Vous signez ce certificat et vous ne récupérez l'animal que 7 jours après. C'est un délai légal de rétractation au final qui nous permet aussi à nous de réfléchir et de ne pas faire ça sous la tendresse de l'animal qu'on va voir. Donc on demande à aller voir l'animal avant. On signe le certificat le jour où on le voit, si on voit qu'il est dans de bonnes conditions, et on le récupère 7 jours après. Quelqu'un qui vous donnerait un animal sans ça, c'est que ce n'est pas une personne sérieuse, tout simplement.
0: Tout simplement. Merci beaucoup, Karine, pour votre cher témoignage. Passez une belle après-midi. Dans un instant, on va voir avec Nordine Attab à quel moment on commence à perdre du muscle et comment on peut lutter contre ça avec des petits exercices tout simples.
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0: 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Et oui, c'est votre nouveau rendez-vous quotidien sur votre radio Ici entre 12h et 13h et on en est très heureuse, très heureux avec toute la bande, Aude, Pierre, Nordine et Valère. Continuez de réagir, c'est votre antenne, c'est votre émission, vous doit bien ça, 0810 055 056. Je voulais ne pas respirer, je n'ai pas réussi, je n'ai pas Jean-Marc Barr qui veut. Oh. Et alors, oui, belle ref. Mon cher Nordine Attab, à quel moment on commence à perdre du muscle, comment on lutte contre ça? C'est l'objet de votre chronique du jour.
6: Alors, je vais rassurer Valère, ce n'est pas à partir de 50 ans, parce qu'on a 50 ans tous les deux. Dès 30 ans, on commence justement à perdre de la masse musculaire et donc de la force. Et voilà, toutes les décennies, on perd, entre les études, voilà, entre 3 et 8%. Et passé 50 ans, 60 ans, ben, ça s'accélère. Par contre, aujourd'hui, dans une société où, ben, on bouge moins, où on est un peu moins, en action, on est plus sédentaire, ben, forcément, cette fonte musculaire aussi, en fonction des personnes, peut s'accélérer plus ou moins vite. Alors, tout peut être fait pour pouvoir y contrer. le renforcement musculaire, utiliser un vélo, bref. Mais l'essentiel, c'est déjà de savoir où on en est, au niveau de sa force musculaire, et de pouvoir associer ensuite les exercices qu'ils font en face. Alors, moi, j'aime bien connaître les gens avec qui je suis. Alors, pour toutes les personnes qui m'écoutent, les auditeurs, les auditrices, on va pouvoir faire ce test tous ensemble. Et ça tombe bien parce que j'ai un jeune de la seconde partie de vie, Valère, qui a 50 ans. Et quel âge vous avez, jeune homme ?
7: Moi, j'ai 35 ans.
8: Pierre parfait. Fabin est un enfant.
6: Fabien.
9: Mais je suis plus jeune que lui, c'est quand même fou, ça.
6: Allez, on verra pour l'ego de chacun après.
8: Ça commence.
6: Donc, vous allez pouvoir poser votre casque et puis je vais expliquer. Vous allez vous mettre ici tous les deux. Là, ici, face à nous, s'il vous plaît.
8: Alors,
6: là.
8: Si vous êtes à la maison, vous pouvez aussi peut-être vous lever.
6: Voilà, super.
8: Si vous en avez le courage.
6: Exactement. Alors là, vous faites ce petit test-là. Hein. Je vais vous demander de vous asseoir par terre. Pour ceux qui ont mal aux fesses, vous prenez un petit coussin. D'accord ? Vous y êtes ? Ça y est, tout le monde y est ?
8: Un petit coussin
6: sur les fesses. Croisez les bras sur la poitrine. Et ce que je vais vous demander, sans vous donner aucune indication et sans vous aider des mains en poussant sur les genoux, je vais vous demander de vous relever.
8: Ah, alors ils l'ont fait. Oh là ! N'avez pas vu, mais Pierre Fabin, notre vétérinaire, s'est cassé la margoulette. Il n'a pas vraiment réussi l'exercice, alors que Valère s'est levé d'un seul homme.
6: Alors, voilà, l'étude est réussie, il n'y a pas besoin de faire 8 ans d'études.
8: Est-ce qu'à la maison, vous vous êtes relevé avec difficulté ou pas? Ce qui est bien, c'est qu'on ne le saura jamais. Vous pouvez garder votre honte pour vous. Moi, personnellement, je n'ai pas réussi à me lever.
6: Mais ça peut aussi résumer, malheureusement, la jeunesse actuelle, qui est moins en mouvement. Et ce que je veux dire, c'est qu'on peut être un très bon vétérinaire et manquer de renforcement musculaire. Voilà. Donc, en fait, par rapport à ce petit test-là, peut-être que vous avez eu aucune difficulté, comme ce très beau et très cher Valère. Peut-être que, comme Pierre Fabin, j'en perds mes mots, eh ben, vous avez eu un peu de mal, ça a été tremblant, tout ça. Ou peut-être que pas du tout, vous n'avez pas réussi à vous relever. Et en fonction du test et du résultat, vous devez, plus ou moins, effectuer du renforcement musculaire. Si jamais vous n'avez pas la possibilité de faire ce test-là, j'ai un autre test à faire. Mmh. Essayez de faire 5 flexions de jambes et extensions en partant de la position assise sur une chaise, en 20 secondes. Si jamais vous ne réussissez pas, grande nécessité d'effectuer du renforcement musculaire au niveau des jambes, parce que la fonte musculaire est déjà bien partie.
8: Est-ce que vous avez 3 petits trucs à nous donner pour...
6: Mais bien sûr.
8: Il est d'une générosité.
6: Mais bien sûr.
8: Alors, qu'est-ce qu'on l'aime.
6: 2 possibilités. La salle de sport, mais chez vous aussi, c'est très bien.
8: Oui, c'est plutôt ce qui nous intéresse, nous, c'est chez nous.
6: Eh ben, chez vous. Juste un mot sur la salle de sport. Soyez curieux et curieuse. Faites tous les appareils. L'idée, c'est vraiment de renforcer l'ensemble des muscles du corps, parce que les muscles, c'est un ensemble d'élastiques qui sont rattachés. Et s'il y en a un qui est un petit peu mal en point, forcément, ça va détériorer les sautes. Et pour vous, messieurs, pensez à renforcer les fessiers. Les fessiers ne sont pas destinés qu'aux femmes.
8: Je vous le fais pas dire.
6: Mais pourquoi je dis ça? Parce qu'en fait...
8: Il y a des garçons qui ont la fesse molle.
6: C'est un peu...
8: je dirais pas qui.
3: Je prends ça pour moi.
8: Non, je dis pas qui.
6: Parce qu'en fait, c'est un peu la clé de voûte du corps. Pardon. Et pour lutter contre certains maux, et
8: mais
6: notamment la prévention des chutes...
8: Comment on fait pour renforcer la fesse molle, Nordine?
6: Alors,
8: un petit exercice simple.
6: Très bien. Donc là, sur la fesse molle, vous allez vous mettre en appui sur une chaise.
8: Ouais.
6: D'accord? Et ce que je vais vous demander, par exemple, on se met face à face. Alors, si vous êtes tout seul, on va le faire différemment. Vous mettez debout.
8: Debout.
6: De là, voilà, vous levez un pied et vous allez passer la jambe vers l'extérieur, comme si vous vouliez chasser une porte sur le côté. Et grâce à ça, vous allez travailler le petit et moyen fessier. Mais moi, ce qui m'intéresse, c'est aussi, par exemple, le quadriceps. J'imagine que là, beaucoup d'entre vous sont en train d'écouter la radio, assis sur le fauteuil, avec la table basse devant vous. Vous tendez les jambes sous la table basse. Et là, ce que je vais vous demander, c'est qu'en levant la jambe droite, vous allez venir toucher le dessous de la table avec les orteils.
8: Pas mal, ça.
6: Et vous maintenez comme ceci 5 secondes. Et après, vous redescendez. Vous le faites de l'autre côté et vous allez voir que si vous le faites en même temps, eh ben peut-être qu'il y a une jambe qui va tomber avant l'autre. Et ça aussi, c'est un message. C'est qu'il y aura nécessité et obligation de renforcer la jambe sur laquelle vous avez un petit peu moins de force. La bonne nouvelle, c'est qu'il n'y a pas d'âge pour commencer. Vous avez 40, 50, 60, 70, 80. Continuez à vous renforcer. Et il y a des choses maquillées, comme les escaliers ou vélo. Vous verrez, ça va entretenir votre force musculaire.
8: Oh, j'ai envie de monter des marches, là. Ça m'a donné envie de monter des marches. Merci beaucoup, Nordine.
6: Merci à vous.
8: Si vous avez des questions pour notre Nordine, vous n'hésitez pas, 0810 055 056. Ça tombe bien, il est là tous les vendredis, dis donc. J'allais dire comme un petit poisson, parce que c'est le genre du poisson, pardon. Je sais pas si c'est la fin de la semaine. Je pars complètement en vrille, les amis. 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Bonjour Ludovic.
10: Bonjour. Bonjour à toute l'équipe.
6: Bonjour.
8: Vous nous appelez d'où Ludovic?
10: Alors du Pas-de-Calais, dans le petit village du Pas-de-Calais.
8: Eh ben, on embrasse ici Nord. Et vous avez une grande fille, je vois, qui est lycéenne.
10: Voilà, tout à fait.
8: Eh ben ça, du coup, ça va vous aider parce que c'est gagné.
6: Ouais.
8: Ben voilà, c'est aussi simple que ça. 200 € à dépenser dans une grande enseigne. C'est... Voilà. On vous fait des gros bisous, Ludovic.
10: Merci, merci beaucoup et merci pour tous les conseils de l'équipe, j'ai bien écouté juste avant.
8: Ah voilà, vous aussi vous avez oh, je suis sûre que vous n'avez pas la fesse molle, Ludovic.
3: Non, ça va pas, non.
8: Pardon. Oh allez, c'est la fin de la semaine, on est un peu foufou. Je vous embrasse très très fort, Ludovic, prenez soin de vous. Sachez que lundi, nous allons aborder un gros dossier. Qu'est-ce qu'il y a dans mon jambon? Pardon, excusez-moi. Est-ce que c'est... Qu'est-ce qu'il y a de bon dans le jambon? Non mais c'est vrai, c'est ça, grâce à 60 millions...
3: On vous laisse vous débrouiller. Allez, bonne fin d'émission. On la regarde tranquillement, très galérée.
8: C'est hyper dur avec moi. Bon, tout n'est pas forcément bon dans le jambon. Voilà, c'est ce qu'on va vous dire lundi. C'est le week-end, hein. Je crois
5: après, après la fesse molle, c'est dur là.
8: Il va falloir que j'aille me coucher, mes enfants surtout. Je voudrais remercier vraiment toute l'équipe. Je voudrais aussi faire un gros bisou à Willy Rovelli. Oh là là, que vous allez retrouver évidemment tout, ce week-end, comme tous les week-ends, dans Willy vient déjeuner chez vous. Je l'embrasse de tout mon cœur. Voilà, c'est un ami merveilleux. J'embrasse aussi Émilie Mazoyer, que vous allez aussi retrouver ce week-end dans cette merveilleuse émission qui est Décibel. Merci à ma Céline à la réalisation. Merci à Diana à la technique, Alexandra au standard, Gwenaël à la préparation de cette merveilleuse émission. Merci pour toute cette belle semaine, chers amis. Quant à nous, on se retrouve lundi.

0: Étienne Dao avec des heures hindous sur ICI. Bonjour à tous, c'est vendredi, soyez les bienvenus et bon réveil.
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0: Bonjour Valentin.
3: Bonjour Louis, bonjour à tous.
0: Vous savez, je suis content de vous voir, les auditeurs sont contents de vous entendre. Pourquoi ? Puisque quand vous êtes là, c'est vendredi.
3: Ah, c'est pour ça.
0: C'est pour ça. Et en plus, vous tombez bien, vous, aujourd'hui, puisque vendredi 2 octobre, c'est la journée mondiale du sourire. Et comme vous le savez, tous les matins, on recherche l'un d'entre vous, un auditeur qui a un talent, une passion, une histoire à nous raconter. Comme c'est la journée mondiale du sourire, on voulait terminer la semaine dans la bonne humeur avec vous et on aimerait partager un grand moment de rire. Alors Valentin, on recherche un auditeur qui ?
3: Un auditeur qui peut nous raconter son plus gros fou rire.
0: À l'école, par exemple, au travail, comme maintenant, je pense qu'il va arriver dans pas très longtemps, ce vendredi. Racontez-nous votre plus gros fou rire en nous appelant tout de suite, c'est Saveria au 0810 055 056.
3: Dans le journal de 5 heures, nous serons à Nantes, où un lycée a été en partie incendié hier. Le ministre de l'Éducation nationale évoque une bascule dans ce mouvement lycéen, nous l'entendrons.
0: Pour vous accompagner aussi jusqu'à 6 heures, nous avons Sarah à la technique, Clément à la rédaction en chef. Ici, dès 5 heures, ça commence maintenant.
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0: Vendredi 2 octobre, excellent réveil, il est 5h. C'est parti pour le tour de l'actualité à vos côtés. Valentin, pas de retour en classe ce matin pour les élèves de 400 lycées.
3: Les cours à distance, comme au temps du Covid, c'est le cas au lycée Nelson Mandela à Nantes, établissement dont la verrière a été incendiée hier lors d'un blocage, un incendie volontaire provoqué par des éléments extérieurs au lycée, précise la préfecture. Depuis, c'est la sidération et la colère qui dominent chez les lycéens et les parents que vous avez rencontrés sur place, Marc Bertrand.
4: Neila contemple la verrière brûlée de son lycée, barrée d'un ruban de police. Elle montre du doigt le premier étage.
5: J'étais dans cette salle à 8h, là, celle qui a brûlé. Et on voyait juste les gens lancer leur parpaing. Après, c'était les mortiers. On nous a fait évacuer rapidement et juste on voyait les flammes et les pompiers en haut. Et on était juste tous en train de pleurer.
4: On sait qui a fait ça ou...
5: C'est tout sauf nous, en tout cas. C'est des gens qui sont venus et qui se sont dit qu'ils allaient tout casser.
4: Les internes ont été rassemblés au conservatoire, juste à côté, pour attendre sur leur téléphone des nouvelles.
5: Je suis en train de lire justement et ils disent que le lycée ne devrait pas rouvrir d'ici les vacances de la Toussaint.
4: Gabin, 16 ans, n'a que son t-shirt sur le dos.
6: En fait, j'ai rien. Je suis sorti comme ça. J'espère qu'on va pouvoir récupérer au plus vite nos affaires.
4: Il fait sport-études, du handball, comme le fils de Mathieu, père de famille, qui arrive en catastrophe du Mans.
7: Quelques heures de route, mais on n'est pas très loin.
4: Il a quitté son travail pour ramener plusieurs enfants chez eux dans la Sarthe.
7: C'est catastrophique. Pour les enfants qui font du hand, l'école à distance, je pense que ça peut se gérer. Et là, ouais, faire du hand à distance, c'est pas possible. Le groupe de personnes qui a fait ça, je pense qu'ils se rendent pas compte des conséquences pour tout le monde, quoi.
4: Les expertises vont devoir déterminer si la structure du lycée a été touchée. Le bâtiment a été construit il y a 12 ans à peine. Il avait coûté 64 millions d'euros.
3: Et pour tenter d'éteindre cette colère, le ministre de l'Éducation nationale va recevoir aujourd'hui les associations lycéennes mobilisées à l'origine contre le manque de moyens, le système Parcoursup et les professeurs non remplacés. Édouard Geffray, qui a fait le constat hier soir d'un glissement dans ces mobilisations.
8: Indéniablement, le mouvement a changé de nature. On a un mouvement lycéen qui est pris en otage par des groupuscules ultra-violents. D'abord, ça a été au départ attisé et récupéré par la France Insoumise en termes de blocage. Et puis, vous avez effectivement des groupuscules d'ultra-gauche qui, aujourd'hui, ont des comportements violents et qui ont été mettre en péril la santé de nos élèves et de nos personnels. Il y a très clairement une entreprise d'attaque et de destruction du service public de l'éducation.
3: Et première réponse du ministre, il renonce aux frais d'inscription en BTS et en prépa, mesure prévue dans le budget 2027.
0: Et le budget détaillé hier avec un objectif 43 milliards d'euros d'économies supplémentaires.
3: Un budget de redressement synonyme d'effort pour tous ou presque selon le gouvernement. Alexis Morel, ce budget il n'épargne pas les familles, quel que soit leur niveau de revenu.
9: Avec d'abord le gel des allocations familiales que touchent 5 millions de foyers, ces prestations ne suivront pas l'inflation l'année prochaine si cette copie budgétaire est validée. Gros coup de rabot en vue pour l'allocation de rentrée.

0: scolaire, pourtant réservé aux plus modestes. 600 millions d'euros en moins, c'est près d'un tiers de l'enveloppe qui pourrait disparaître. La branche famille de la Sécu est donc à nouveau mise à contribution dans ce budget. En pleine chute de la natalité, le signal envoyé est délétère, selon Guillemette Leneveu, directrice générale de l'Union nationale des associations familiales.
1: C'est quand même sidérant. Il faut aider les familles. Il faut leur adresser des messages positifs. Est-ce que vous entendez, à travers ces mesures, un message positif ? En rien. On va le payer très très cher. La chute de la fécondité, elle est là. On est dans le toboggan. À quel moment on va arrêter ?
0: Mais de son côté, le gouvernement explique justement vouloir mieux cibler les moyens de la politique familiale sur la naissance, l'arrivée de l'enfant, avec par exemple 90 millions d'euros supplémentaires pour les crèches, ou encore, côté logement, la création d'un nouveau prêt à taux zéro pour les parents de jeunes enfants.
2: Et parmi les rares aides préservées, on retrouve le RSA ou l'allocation adulte handicapé. Leur montant sera bien indexé sur l'inflation selon cette première version du budget examinée à l'Assemblée nationale à partir du 13 octobre. Après les aveux de Cédric Jubilard, une nouvelle reconstitution organisée aujourd'hui à Cagnac-les-Mines dans le Tarn pour comprendre comment la soirée a dégénéré jusqu'à la mort de Delphine Osaguel en décembre 2020. Reconstitution aussi sur le terrain où Cédric Jubilard indique avoir caché le corps de sa compagne dans un tas de terreau. Objectif, déterminer si le geste est prémédité, élément déterminant pour le procès en appel prévu l'année prochaine.
3: Des retrouvailles aujourd'hui entre Zizou et le Stade de France.
2: Troisième match des Bleus en Ligue des Nations de foot avec la réception de l'Italie, mais donc surtout première rencontre à domicile depuis l'arrivée de Zinedine Zidane comme sélectionneur. Il renoue avec l'enceinte où il a fait des merveilles comme joueur, évidemment son doublé historique en finale de la Coupe du Monde 98.
4: Je vais pas être original, je crois que c'est ce qu'on a fait avec les copains en 98, parce qu'en plus on a eu la chance de pouvoir jouer cette Coupe du Monde en France chez nous, donc de l'avoir gagné et en plus contre le Brésil, c'était quelque part un petit rêve de la part de tout le monde et on avait réussi à le faire. En même temps, vous avez raison de parler de mon premier souvenir avec le Stade de France, parce qu'il faisait un froid polaire et le terrain était très dur, que là, si on savait pas si on allait jouer, pas jouer. On joue contre l'Espagne qui n'avait pas perdu depuis 3 ou 4 ans, donc d'avoir marqué, bon voilà, c'est vrai que c'était quelque part pour moi un grand souvenir. Et après avec les copains en 98, on a réussi à gagner la Coupe du Monde. Donc voilà, c'est particulier, ce stade est particulier pour nous, pour ceux qui ont vécu des choses dans ce stade. Et ce qu'on a juste envie, c'est de pouvoir continuer à écrire notre page, notre histoire pour l'équipe de France.
2: Les coups d'envoi de ce France-Italie à 20h45 avec les commentaires d'ici sur notre chaîne YouTube et notre application mobile. La météo, Louis, et c'est pour aujourd'hui une alternance de nuages et d'éclaircies.
3: Exactement, Valentin, avec une zone nuageuse un petit peu plus dense dans le nord sur une grande partie de la région Grand Est. On a la même chose sur les deux extrémités au sud, du côté des Pyrénées-Atlantiques et des Alpes-Maritimes. Pour les températures au petit matin, Didier nous écrit sur notre page Facebook 11 degrés dans le Puy-de-Dôme. Tout de suite, on a Doris qui nous dit on a un joli 15 degrés au petit matin en Alsace, puis les températures, elles, vont monter progressivement au cours de la matinée à Dijon et Besançon. On conserve encore un petit peu de fraîcheur, 12 degrés à Saint-Étienne, 14 degrés à 10h du côté d'Avignon. En revanche, on aura déjà 18 degrés. Cet après-midi, on a un temps plus agréable sur une bonne partie du pays. Quelques averses attendues localement dans le sud, en Occitanie, dans les Bouches-du-Rhône, ainsi qu'en Savoie, mais ce n'est pas la dominante du jour. Globalement, vous allez pouvoir profiter d'une assez belle journée. Et les maximales dans le nord, ce vendredi après-midi, 23 degrés à Nantes, dans le sud, 25 à Marseille.
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3: On est avec vous, avec Valentin, à vos côtés jusqu'à 6h. Et dans 3 minutes, on n'attend pas pour vous partager de bonnes idées. Ici, ça entreprend votre rendez-vous quotidien avec Catherine Quicandon qui va vous partager un outil pour se prémunir du froid et du chaud dans vos maisons grâce à un réflecteur thermique, un produit fait sur mesure du côté de Poitiers. Une découverte juste après vos chansons préférées. Et c'est Laurent Voulzy que voilà. C'est sûr, ici, on vous souhaite à tous un excellent réveil. On est très heureux de terminer la semaine à vos côtés. Et on vous laisse profiter de Bubble Star.

0: Ici, dès 5h, avec Laurent Voulzy, ce vendredi matin. Excellent réveil avec nous. Aujourd'hui, figurez-vous que débute la fête de la science avec des milliers d'animations gratuites. Et vous allez voir, il y a des choses assez surprenantes.
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0: Alors, cette fête de la science, elle a lieu jusqu'au 12 octobre avec des milliers d'animations qui seront proposées autour d'un thème cette année, saveurs savantes. Exemple étonnant, j'ai lu ça hier à Caen. On pourra, par exemple, découvrir comment l'eau de cuisson des andouilles peut être utilisée comme composant pour fabriquer du béton.
3: Ça alors,
0: c'est plutôt pas mal.
3: Oui.
0: Et des rendez-vous comme ça, il y en a plein.
3: Et on les retrouve où, Louis, justement, tous ces rendez-vous?
0: Alors, ils sont tous répertoriés. C'est un site agréé par l'État. Soyez vigilants. www.fetedelascience.fr. Vous allez découvrir ce panel de rendez-vous. Le but étant de susciter des vocations et de faire découvrir la science au plus grand nombre. Je vous invite à aller parcourir ce site www.fetedelascience.fr. Et Valentin, forcément, cette fête, Stéphane Bern ne pouvait pas passer à côté.
3: Évidemment, et ce matin, il nous raconte comment un jeune Français a risqué sa vie pour définir la longueur d'un mètre. C'est à suivre à 5h, un peu avant 5h30 sur Ici.
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0: Dans Ici, ça entreprend, une idée aujourd'hui qui pourrait bien nous servir pour la prochaine canicule, Valentin.
3: Et oui, pour garder nos maisons au frais, sans blanc de meudon, ni couverture de survie aux fenêtres. Catherine Quicandon, où est-ce que vous nous emmenez aujourd'hui?
5: À Mont-sur-Gaine, à moins de 50 km au nord de Poitiers, les températures extrêmes ont trouvé un adversaire.
6: Que très bas si je faiblis!
5: Alors non, ce n'est pas Godefroy Le Hardy, mais Valentin Lopé et ses réflecteurs isolants sur mesure pour fenêtres Sunstop. Deux matériaux au choix, un isolant réfléchissant à bulles d'air et un isolant réfléchissant multicouche.
7: C'est un réflecteur thermique donc avec 19 couches de réflecteurs à l'intérieur. Donc on a une couche en polyester aluminisé à l'extérieur et ensuite on a des couches de nylon et des couches réflectives à l'intérieur. Donc il fait à peu près 2,5 cm d'épaisseur et il est assez léger. Donc, ce qui permet une pose facile, puisqu'en plus, il se pose avec des ventouses. Donc, ça permet de le mettre et de l'enlever assez rapidement.
5: Autre avantage, il est sur mesure. Ensuite, comment l'utiliser?
7: On recommande la pose à l'extérieur, si les conditions le permettent, bien évidemment, pour rester dans des conditions de sécurité correctes. Et sinon, en hiver, vous pouvez aussi le placer à l'intérieur pour conserver la chaleur. On a en fait une petite lame d'air entre le réflecteur et la vitre qui est donnée par l'épaisseur des ventouses, puisqu'il se fixe avec des ventouses. Et cette petite lame d'air plus l'aspect thermique du réflecteur permet vraiment d'isoler, que ce soit en hiver pour garder la chaleur à l'intérieur ou en été pour éviter qu'elle entre.
5: Au fait, avec ces réflecteurs, on est dans le noir. Ah bah oui, il faut choisir entre avoir trop chaud mais dans la lumière ou moins chaud mais dans l'obscurité. Et d'ailleurs, combien de degrés gagne-t-on? Selon les tests effectués chez sa maman avec les différents prototypes, merci maman, entre 4 et 5 degrés, ce qui n'est pas négligeable. Pour l'instant, Valentin travaille seul et il découpe lui-même votre réflecteur à la bonne taille dans son atelier. Il a démarré son activité en juin dernier, mais les demandes se multiplient. Elles viennent de France, de Belgique, de particuliers ou encore de communes. Cet ancien développeur web qui a fait une formation en rénovation énergétique a donc bien fait de se lancer. Surtout que les prix sont plutôt abordables quand on compare à d'autres solutions. 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Merci à Frédéric Gissot d'ici Poitou pour cette idée qui nous préserve du chaud et du froid. 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
0: Une idée à garder en tête. Merci Catherine.
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0: Soyez les bienvenus si vous nous rejoignez à l'instant sur Ici, 5h15. Et une question, ce matin, allez-vous allumer votre chauffage dès l'arrivée du froid ou attendre un petit peu?
3: Cette question, elle se retrouve dans de nombreux foyers, surtout en ce moment. Voir si votre chaudière est au fioul, 1,88€ en moyenne le litre, c'est 80 centimes de plus en un an. Et donc forcément, 800€ de plus à débourser pour une cuve de 1000 litres. À ce prix, beaucoup de clients sont frileux à l'idée de faire le plein, voire ils renoncent carrément, comme vous l'avez constaté, à côté de carbone pour ici Occitanie Théocobel.
2: Dans sa grande maison de campagne, Damien a déjà fait un choix pour sa cuve de fioul.
10: Je ne pense pas que je vais la remplir cette année, c'est exorbitant. Là, la cuve pleine, je pense qu'on en a pour presque 2000 euros.
2: À trop cher pour ce saisonnier, c'est plus d'un mois de salaire, alors il réfléchit à d'autres solutions.
10: Pour compenser, je pense qu'on va prendre des petits radiateurs à fioul, ça coûtera moins cher. Et puis, ne pas chauffer toutes les pièces. Voilà, chauffer juste les pièces de vie, la cuisine, les chambres, et puis après se couvrir.
2: Moins se chauffer, Julie, une habitante de Salles-sur-Garonne, a elle fait un autre choix. Il y a 5 ans, elle a condamné sa cuve.
11: On est passé au poêle à bois et à la clim réversible. On ne regrette pas du tout. Les sacs coûtent un peu, si jamais de bois ou quoi, mais après ça n'a rien à voir avec le fioul, quoi.
2: Une tendance qui se ressent dans les entreprises de livraison. Fabien Molina est le gérant de l'entreprise SAS Molina à carbone.
12: Comme vous le voyez, peu d'activité en ce moment. On est début octobre et on a tous les camions sur le parc.
2: Ça arrive jamais ?
12: Non, à cette époque-là, on n'a jamais personne sur le parc. C'est une époque qui est forte. Et là, on est à l'approche de l'hiver 2026-2027. Et les gens sont dans l'attente parce que la pression économique est tellement forte que les gens font au compte-gouttes ou retardent leurs achats.
2: Et quand ils reçoivent des coups de fil, c'est pour des moitiés, voire des tiers de cuves à remplir. Une situation loin d'être évidente à gérer.
12: Nous, on a des frais de fonctionnement parce qu'on roule aussi avec du carburant qu'on achète très cher. On revient 4-5 fois des fois chez les mêmes clients, donc ça multiplie nos coûts de livraison et je dirais que quand l'hiver va être là, il faudra qu'on soit capable de répondre à tout le monde parce que tout le monde va arriver en même temps aussi et on n'a que 3 ou 4 camions et on ne peut pas les multiplier, quoi.
2: Il sait aussi que cet hiver va laisser des traces pour un mode de chauffage déjà en fort déclin.
12: Ça peut être un coup de plus qui amène le chauffage au fioul plutôt vers la fin et ça, a priori, ça fait sourire à notre gouvernement. Dans nos entreprises, je pense que les morales sont en berne.
2: Et si lui, son entreprise a su diversifier son offre en proposant des granulés de bois, mais aussi du gazole non routier, ce n'est pas le cas de toutes. Certains indépendants nous ont confié hors micro réfléchir à arrêter leur activité face au manque de perspectives pour la suite.
3: Et il n'y a pas que le fioul qui flambe, le gaz aussi ne cesse d'augmenter. Il a encore pris 6,3% hier. Le gouvernement propose de son côté des aides, notamment MaPrimeRénov pour remplacer sa cuve au fioul ou sa chaudière au gaz.
0: Merci Valentin. 5h18 dans 3 minutes. C'est la télé avec Patrice Gascoigne. Ce matin, on va tourner la roue sur M6. C'est la roue de la fortune qui revient ce soir dans une version un petit peu revisitée. Vous allez voir une version spéciale célébrité et celle qui va vous en partager les coulisses, c'est Eric Antoine. Dans quelques minutes, juste après la musique d'ici qui vous réveille avec les Four Non Blondes, What's Up. Et aujourd'hui, une journée un petit peu spéciale, journée mondiale du sourire. Et on recherche un auditeur qui nous partagera son plus grand fou rire au 0810 055 056.

0: Les Four Non Blondes sur ici. Très heureux d'être avec vous ce vendredi pour terminer la semaine. C'est le moment de nous appeler également au 0810 055 056. Prenez votre téléphone et venez participer au duel des auditeurs. C'est tous les matins sur votre radio ici, 5h38. Une question autour de l'actualité. Un chiffre à trouver et le plus proche de la bonne réponse remporte sa radio ici, Valentin.
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0: La grosse installation. Cette radio, elle est parfaite. Elle est pour vous au 0810 055 056. C'est Savaria qui attend vos appels.
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0: Avec Patrice Gascoin, c'est Coulisses TV, pardonnez-moi pour ce petit chat dans la gorge aujourd'hui. Patrice, qui va nous proposer de tourner la roue sur M6, c'est pas n'importe laquelle, c'est la roue de la fortune.
4: Tout le monde ne résiste pas à la pression, même quand il s'agit de jouer à la célèbre roue de la fortune sur M6.
5: Arrêtez !
6: Les noces de praline !
5: J'ai ma langue à la fourchée !
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4: Et oui, la langue peut fourcher rapidement quand on se retrouve à tourner la roue de la fortune. Et en même temps, avouez que c'est ça qui est drôle, voir des personnalités paniquer à l'idée de ne pas trouver rapidement la réponse. Donc, préparez-vous ce soir sur M6 à tomber sur de nouveaux fous rires. Place à une émission spéciale célébrité du jeu La Roue de la Fortune. Qui dit émission spéciale dit horaire spécial à 21h10. Et pour Eric Antoine, le drôlissime animateur du jeu, eh bien une veste spéciale. Dites-moi, on en parle de ce look, Eric Antoine ?
7: Commence comme ça. On m'a dit pas le physique, pas les vêtements.
4: Pour cette nouvelle émission sur La Roue de la Fortune, est-ce qu'il y a un choix vestimentaire particulier ?
7: Non. Alors le plateau étant complètement noir, je m'harmonise au plateau. Tu vois, par exemple, le juste prix, tout est blanc, tout est lumineux, donc je vais péter toutes les couleurs. Là, je suis sur une base noire, si tu veux, avec toujours une petite veste colorée, mon petit œillet porte-bonheur. Voilà.
4: Du coup, votre rapport avec la roue, ça se passe comment ?
7: Ça se passe super bien. Alors, ma roue s'appelle Caroline. Donc, il y a Caroline, qui est la roue principale, hein, qui est un peu la bosse de toutes les roues. J'ai ma mini-roue à moi, qui a été créée, qui s'appelle Carolinette. Et il y a aussi la roue de la finale, qui s'appelle Roubert. Roubert, c'est un type que des cadeaux, des gains surréalistes. J'ai un très bon rapport avec ces trois roues, hein, qui sont délicieux, qui sont espiègles, parfois un peu pervers, avec des nouvelles cases, les hold-up, les échanges, enfin non pas hold-up c'est ancien, mais les échanges, les mini-roues, etc. Donc c'est drôle parce que la roue est un personnage à part entière en effet. Elle fait évoluer le jeu dans un sens et puis dans l'autre, et elle change. Parfois elle est très amoureuse de certains candidats à qui elle donne beaucoup, et puis d'autres qu'elle déteste, qu'elle détruit psychologiquement. On a d'ailleurs une cellule d'aide psychologique pour les candidats détruits par Caroline.
4: Eric Antoine, qu'il ne faut pas toujours prendre au premier degré, mais dont l'humour fait mouche sur le plateau de La Roue de la Fortune, avec ce soir sur M6 une spéciale où des célébrités viennent jouer pour des associations. Vous retrouverez notamment Gilles Alma, Roselyne Bachelot, Marine Léonardi, Sophie Davant ou Arié Elmaleh.
0: 21h10 sur M6, et la concurrence sera rude en plus ce soir à la télévision. J'aurai l'occasion de vous en reparler tout à l'heure, puisque tout de suite, je vous laisse profiter de cette nouveauté musicale pour commencer ce vendredi avec Benabar, une chanson qui s'intitule « Elle danse », qui vient intégrer son nouvel album « Le soleil des absents » sorti en 2025. C'est une chanson sur le lâcher-prise et la complicité familiale.

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1: 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C'est le nouveau single de Benabar sur ICI. Benabar qui s'apprête à repartir en tournée dès le 12 novembre. Il sera à Clermont-Ferrand, le 14 à Dole, 19 à Biarritz. Et il reste encore quelques places sur les sites de revendeurs agréés. Avant les infos de 5h30, un petit peu d'histoire avec Stéphane Bern qui ce vendredi s'empare de la fête de la science. L'occasion de découvrir le parcours d'un jeune Français qui a risqué sa vie pour répondre à une question toute simple. Combien mesure un mètre ?
2: Pour définir le mètre, les savants français ont dû mesurer la Terre. Et cette aventure va conduire François Arago jusque dans les prisons espagnoles. Une histoire qui dépasse largement les bornes. Début du 19e siècle, la France veut en finir avec le bazar des mesures. Chaque région a ses pieds, ses pouces et ses toises. Un vrai casse-tête national. Étonnamment, la phrase « c'est à peu près grand comme ça » n'est plus jugée assez précise.
3: Vous savez que je ne suis pas l'homme des incertitudes, et puis mesurer des à peu près, je travaille dans le concret, moi, et je veux voir ça.
2: Les savants décident donc d'inventer le mètre. Ce dernier sera calculé à partir de la taille de la Terre elle-même. En gros, pour définir un mètre, il commence par mesurer 40 000 kilomètres. Logique, non ?
3: Mais vous êtes...
2: Oh oui ! Il faut alors mesurer avec précision un immense axe qui traverse la France et l'Espagne, le méridien de Paris. En 1806, François Arago, 20 ans, est envoyé aux Baléares pour compléter les calculs. On a connu pire comme job d'étudiant.
4: Bonjour, c'est pour une demande de dossier Erasmus.
5: Vous avez votre fiche d'inscription ?
2: Pendant des mois, il grimpe sur les sommets, observe des signaux au loin et note des chiffres. Puis la guerre éclate en Espagne. Un Français qui passe ses journées à observer le paysage avec une longue vue, à dessiner des cartes et à prendre des notes, ressemble soudain beaucoup moins à un scientifique qu'à un espion. Pas faux. Arago est arrêté, emprisonné, puis arrêté de nouveau après une première évasion. Le genre de séjour où les avis Google sont très mitigés. Après bien des péripéties, il parvient finalement à rentrer en France avec ses précieux relevés. Ouf. Aujourd'hui, un mètre paraît une évidence. Pour lui donner sa longueur, François Arago a pourtant dû traverser des montagnes, une guerre et quelques prisons. C'est ce qu'on appelle un coup de maître.
1: Oh, je vous tire mon chapeau, Stéphane. Il est à 5h30 sur ICI. Voici l'actualité en France et dans le monde en 90 secondes. C'est avec vous, Valentin Bertrand.
6: Les cours à la maison pour des milliers de lycéens, 400 établissements vont rester fermés aujourd'hui après la multiplication des débordements depuis le début de la semaine et la présence remarquée de casseurs venus de l'extérieur. Au total, 2000 suspects ont été interpellés hier en France. Pour tenter de calmer la colère, le ministre de l'Éducation nationale reçoit aujourd'hui 3 associations lycéennes. Édouard Geffray, qui a également annoncé vouloir renoncer aux frais d'inscription en BTS et en prépa l'année prochaine, mesure qui était annoncée seulement quelques heures plus tôt hier, au moment de la présentation du budget. Une nouvelle plainte pour faux et usage de faux déposée par Jordan Bardella après ses accusations de diffamation contre Mediapart. Le site d'investigation a publié hier des extraits de conversations dans lesquels le président du RN est accusé d'avoir multiplié les propos antisémites en 2013 quand il avait 17 ans. Préméditation ou pas, c'est la question qui taraude toujours les enquêteurs dans l'affaire Jubilard. De nouvelles reconstitutions sont organisées aujourd'hui dans le Tarn, 6 ans après la disparition de Delphine Saguel, et 3 mois après les aveux surprises de Cédric Jubilard, son procès en appel est prévu l'année prochaine. Le bout du tunnel pour les habitués des vieux trains Corail Paris-Clermont et Paris-Limoges-Toulouse. La SNCF promet la mise en service de rames nouvelle génération oxygène l'été prochain. 3e match ce soir pour l'équipe de France de foot en Ligue des Nations. Les Bleus, pour l'instant, sur un sans faute reçoivent l'Italie. Première rencontre au Stade de France pour Zinedine Zidane dans le costume de sélectionneur 28 ans après son doublé historique en finale de la Coupe du Monde.
1: L'info du jour, Valentin. Après une semaine de violence, les lycéens divisés sur la suite du mouvement.
6: Une partie des jeunes s'inquiète et appelle à éviter l'escalade face à la multiplication des blessés. Ils sont 65 parmi les personnels de l'éducation nationale, 170 chez les élèves. À Tours, mercredi, un lycéen a été blessé à l'œil, blessure compatible avec un tir de LBD, selon le parquet. De quoi en refroidir certains, Marie Boéda.
5: Un peu de poussière sur son t-shirt blanc, Jordan, en terminale, souhaite continuer les blocages, mais sans débordement.
7: Ça a un peu dégénéré vite, faudrait faire quelque chose, mais moins grave. Pas de feu, pas de violence, juste protester et bloquer le lycée, quoi.
5: La meilleure chose pour Chloé, c'est de retourner en cours.
8: Des deux côtés, je trouve que ça va trop loin pour un blocus qui est censé être pacifique.
5: Tir de mortier d'artifice, feu de poubelle, gaz lacrymogène devant les établissements. Valentine montre un message de vigilance diffusé par un élève de sa classe.
9: Il y a beaucoup de choses qui ont tourné pour créer des bombes, des cocktails molotov et tout exprès pour ça. Nos groupes de classe, ils nous disaient n'y allez pas parce que là, du coup, c'est vraiment juste horrible.
5: Léna et Alix se présentent dans des groupes de blocage, s'agacent que ces violences occultent leurs revendications.
10: Ça décrédibilise la cause. Ça nous met l'étiquette des jeunes qui cassent tout pour n'importe quoi alors qu'à la base, c'est pour des vraies raisons.
5: Classe surchargée, journée trop longue.
11: Il se passe des événements qui évoluent très vite.
5: Une professeure se tient devant le lycée Balzac. C'est là qu'un jeune garçon a été blessé à l'œil et que le portail a été noirci par des feux de poubelle.
11: Beaucoup de jeunes sont arrivés. Ce n'étaient pas nos élèves. Ils venaient prendre Balzac et ils venaient tout détruire.
5: Elle confie vivre des journées éprouvantes et va préparer des cours en visio pour les élèves qui le souhaitent, puisqu'aujourd'hui, pas de cours assurés en présentiel dans son lycée.
6: Et aujourd'hui, interdiction de manifester devant les 400 établissements fermés, comme le précise un arrêté du ministère de l'Intérieur.
1: La météo tout de suite de ce vendredi 2 octobre. Alternance entre nuages et éclaircies avec une zone nuageuse plus dense dans le nord sur une partie de la région Grand Est. On a la même chose dans le sud sur les deux extrémités. Ce matin, du côté des Pyrénées-Atlantiques et des Alpes-Maritimes pour les températures. Un petit peu de fraîcheur, nous dit Didier dans le Puy-de-Dôme ce matin sur notre page Facebook. On a Doris aussi qui nous écrit 15 degrés en Alsace tout de suite. Et les températures qui vont peiner à monter certains endroits, puisqu'à 10h à Dijon et Besançon, on aura encore 12 degrés. Pour Saint-Étienne, 14. À Avignon, 18 degrés. En revanche, cet après-midi, un temps agréable sur une bonne partie du pays. Quelques averses attendues localement dans le sud, en Occitanie, dans les Bouches-du-Rhône, ainsi qu'en Savoie. Et puis pour les maximales, 23 degrés dans le nord à Nantes, dans le sud, 25 aujourd'hui à Marseille.
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1: Dans 3 minutes, c'est le duel des auditeurs autour de l'actualité. Inscription au 0810 055 056. Je vous donne un petit indice. On va parler d'un record qui est en train d'être battu par un jeune Français qui s'est lancé un défi un petit peu fou. Vous allez voir, ça a un lien avec le cinéma. Je vous en dis pas plus pour l'instant. Un chiffre autour de cette actualité et un joli cadeau, Valentin.
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1: Et en parlant de playlist préférée, voici pour vous ce vendredi matin, Élie Médéros sur ICI avec Toi mon toit.

0: 3. Elie Medeiros sur ICI. Place tout de suite au duel des auditeurs.
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0: Une question autour de l'actualité, un chiffre à trouver, celui le plus proche de la bonne réponse pour repartir avec votre radio ici, Valentin. On dit bonjour à Séverine qui est avec nous.
3: Bonjour, bonjour Séverine.
4: Bonjour Louis, Valentin, bonjour tout le monde, tous ici
0: Armory. Ah, nos confrères d'ici Armory qu'on salue, pourquoi ? Puisque vous nous passez un petit coup de fil depuis l'Ille-et-Vilaine, ça fait plaisir de vous avoir Séverine. On a Gaëlle qui est avec nous également.
3: Bonjour Gaëlle.
5: Bonjour Louis et Valentin, bonjour Séverine.
6: Bonjour Valentin.
0: Gaëlle, avec vous, on salue nos confrères d'ici Pays d'Auvergne, puisque vous, vous nous appelez dans le Puy-de-Dôme.
5: C'est ça, tout à fait.
6: 63.
0: Exactement, on y va. Oui, je vois qu'il y a des requêtes ce matin. Les requêtes sont terminées, on y va pour la question. C'est une info complètement folle que j'ai vue hier dans West France, repérée à Orléans. Lucas, un jeune de 22 ans, tente de battre le record du monde de films vus au cinéma en une année. C'est assez dingue, il en regarde 3 par jour, par semaine, jusqu'à 5 le week-end. Selon vous, depuis le 2 janvier, combien de films Lucas a-t-il déjà vu au cinéma? Je vous donne un indice, c'est plus de 500. On vous écoute pour un chiffre, Séverine.
5: 2500
0: films pour Séverine.
3: C'est enregistré.
0: Le gars est resté gravé devant son écran pendant 1000 heures. Gaëlle, vous en pensez quoi?
5: Allez, soyons gourmandes, 3000.
0: Et
3: vous allez encore plus loin.
0: La bonne réponse avec vous, Valentin.
3: 960 films. Alors, ça paraît moins que vos propositions, mais c'est déjà beaucoup.
0: C'est pas mal. Et c'est Séverine qui gagne ce matin. Qu'est-ce que vous m'avez fait? C'est génial, ça. 2500 films, 3000 pour Gaëlle.
3: Le précédent record, on va quand même le dire, c'était 777 films vus. Là, on en est donc à 960 et l'année n'est pas terminée.
0: Exactement, parce qu'en fait, le but du jeu, il souhaite atteindre 1300 films. C'est dingue. Tiens, la question que je vous pose ce matin, Séverine, le dernier film que vous avez vu au ciné?
5: L'Héritage, avec Didier Bourdon.
0: Ah, ok, il est bien?
5: Ah oui, super, super, excellent. Le sanglier qui saute et tout, c'est...
0: Ah bah c'est une comédie. Gaëlle, vous de votre côté?
5: Femme gardée 2.
0: Ah.
5: Avec justement Olivier Bourdon aussi.
0: Je l'ai vu celui-là. Il est excellent, faudra que j'aille voir L'Héritage.
3: Ah, et vous, Louis, votre dernier passage dans les cinémas,
0: c'était quand? Tout de mémoire, L'Odyssée.
3: L'Odyssée de Victor Nolan.
0: Ouais, de Christopher Nolan. Christopher Nolan, effectivement. Séverine et Gaëlle, ça m'a fait plaisir de vous avoir. Un sourire radieux ce matin avec vous. Je vous souhaite une belle journée et puis un bon week-end un petit peu en avance.
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0: 5h43, excellent réveil. Bonjour à vous si vous nous rejoignez à l'instant ce vendredi matin de bonne heure. Dans quelques instants, c'est votre rendez-vous anti-arnaque, c'est pas vrai. Ce matin, un sujet, un livreur qui vous appelle et vous demande un code reçu par SMS. Surtout, ne pas lui donner, Valentin.
3: Mais oui, car ce code peut en réalité valider un paiement à votre insu. Audrey Azou nous explique comment éviter ce piège dans moins de 3 minutes sur ICI.
0: Restez bien avec nous, vous allez avoir toutes les explications juste après la musique d'ici, et c'est William Scheller tout de suite qui nous rejoint avec le carnet à spirale.

0: William Scheller et son carnet à spirale sur ici à 5h46. On va retrouver Aude Razo et votre rendez-vous en Tiernac, bien sûr.
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0: Tous les jours, une astuce pour lutter contre ces arnaques qui pullulent dans notre société dès le début de journée. Aude, bonjour. Aujourd'hui, vous nous alertez sur une arnaque d'un nouveau genre. Encore une fois, ce sont les codes qu'on reçoit par SMS.
2: Pour bien comprendre, je vous raconte l'histoire de Christian. Christian, c'est un fidèle auditeur et il m'a raconté le piège dont il a été victime. Tout commence avec l'appel d'un livreur. Christian attend un colis, donc le coup de fil ne le surprend pas. Le monsieur lui dit qu'il y a peut-être une erreur dans son adresse, il n'a pas trouvé son nom sur la boîte aux lettres. Alors pour rectifier l'adresse, le faux livreur, parce que oui, malheureusement c'est un faux, le faux livreur dit à Christian qu'il y a une procédure à suivre. Notre auditeur va recevoir un code par texto, par SMS, et il devra lui donner ce code. Bon, Christian se méfie, mais le monsieur insiste. C'est la procédure, dit-il, et il promet qu'ensuite il pourra le livrer dans la soirée.
0: Alors Aude, ce code c'est un piège, mais expliquez-nous pourquoi.
2: En fait, ce code n'a rien à voir avec l'adresse de Christian ou une quelconque livraison. C'est un code de sécurité pour valider un paiement. Oui, l'escroc est en train de valider des achats qu'il a fait lui-même et qui seront facturés à notre auditeur sur son abonnement téléphonique. La preuve, Christian reçoit dans la foulée une vingtaine de SMS de son opérateur SFR texto qui lui confirme une vingtaine d'achats de 9,99€ qu'il n'a jamais fait. Alors, comment éviter ce piège ? Déjà, un code que vous recevez par SMS, vous ne le donnez à personne. Jamais. C'est très important. Un code, c'est toujours un dispositif de sécurité. C'est personnel. C'est un peu comme si vous donniez votre code de carte bleue. Autre conseil, si vous n'utilisez jamais votre facture, votre abonnement de téléphone pour acheter des jeux, des applications, des services, vous pouvez désactiver cette option. C'est plus sûr. Vous allez dans votre espace client, vous désactivez les achats sur facture et comme ça, l'escroc ne pourra rien faire.
0: Et c'est important de garder ces informations en tête. Merci, Aude. Votre chronique, bien sûr, disponible sur ici.fr. Avant vos infos locales à 6h, votre rendez-vous quotidien, je recherche un auditeur qui, ce vendredi 2 octobre, figurez-vous que c'est la journée internationale du sourire. L'occasion pour vous de nous partager votre plus grand fou rire en nous appelant au 0810 055 056. Et là, Valentin, je me tourne vers vous, vous regarde. Est-ce que vous n'avez pas ce matin, pour commencer la journée ce vendredi, un petit fou rire qui vous revient à nous partager?
3: Alors si, avant de faire les infos sur ici, j'ai été brancardier en hôpital.
0: C'est vrai ?
3: Et je me rappelle d'un monsieur, au doux nom de monsieur Pécharmant, que je devais emmener en consultation. Et ce monsieur porte très très très bien son nom. J'arrive en salle de consultation, je suis censé annoncer la personne que j'apporte. Évidemment, gros fou rire et le nom a eu beaucoup de mal à sortir.
0: Voilà, il vous a fait un Pécharmant.
3: Exactement.
0: Quoi, pour rien. Ça vous a marqué ?
3: Ah oui, tout à fait, oui.
0: Un bon Pécharmant. 5h50, racontez-nous votre fou rire dans quelques instants. On se retrouve jusqu'après Sia, c'est Gimme Love sur ici.

0: avec Gimme Love pour vous réveiller ce vendredi, vendredi 2 octobre. On va découvrir ensemble la belle initiative du jour. Et celle-ci va vous plaire si vous aimez le sport, puisque Valentin, on chausse nos crampons ce matin.
1: Mais oui, même après 50 ans, le foot permet de garder la forme et de créer du lien. La preuve avec un mondial pas tout à fait comme les autres. Nouvelle-Aquitaine, Robin Bernot.
2: En Dordogne, une compétition de foot s'est déroulée entre 8 équipes composées uniquement de femmes âgées de plus de 50 ans.
3: Bah moi, je pense que c'est une super initiative, déjà.
2: Des équipes venues des États-Unis, du Japon, d'Afrique du Sud, de Belgique et de France participaient à cette compétition et des supporters nombreux ont fait le déplacement pour voir les joueuses et les encourager à l'image de Valérie. Valérie, elle est venue de Nîmes. 5 heures de route au total pour soutenir Christelle, sa belle-sœur qui joue avec l'équipe des Reines du foot. Alexandre Alves l'a rencontrée pour nous.
4: Nous, on est fanas, on adore le foot et puis là, la belle-sœur, des femmes de plus de 50 ans, il faut être là pour les encourager, là, c'est sûr. Là, il faut être derrière elles, il y a pas... à 100%. Dans la voiture, on l'a pas sortie, mais on a le drapeau, on a tout ce qu'il faut. Et dans le trajet de l'aller pour venir, on s'est entraîné pour chauffer la voix, hein. Il n'y a pas de souci. Hein. On est prêts, on est à fond, hein. Derrière les Reines du foot. Hein. Ah ben, on est là pour encourager la France, il faut qu'elle gagne. Hein. On va pas laisser la place aux USA, aux Japonaises. Non, non, même si c'est Calais, on va gagner. Hein. J'en crois pas, on n'en croit pas les yeux. Des Japonaises, des États-Unis, bon, Belgique, c'est plus près. Mais Afrique du Sud, mais franchement, à Calais, qui aurait dit un petit village de 350 habitants, c'est incroyable.
2: Une compétition de foot pour les femmes âgées de plus de 50 ans. Ici, en Dordogne, ça marche. Et vous, qu'en pensez-vous? Je suis allé échanger autour de ce sujet avec Laure.
3: Je pense que c'est très important de valoriser le sport des femmes d'une part, mais aussi le sport après un certain âge. Je pense que c'est extrêmement important de montrer aussi que ça peut être des lieux de sociabilité.
2: Mais alors, comment faire pour aller plus loin et peut-être même faire en sorte que ces initiatives se multiplient de plus en plus?
3: Alors, en parler plus, oui. Et puis, en fait, ces femmes dont vous me parlez, c'est aussi des rôles modèles, je pense. C'est des femmes qui, du coup, bah, grâce à vous, on va en entendre parler. Certaines femmes vont se dire que c'est possible, qu'elles peuvent faire du sport, qu'elles peuvent aller faire des tournois de foot en Dordogne ou ailleurs, j'espère. Et ces rôles modèles-là, ces femmes qui donnent l'exemple, je pense que c'est aussi une manière d'encourager les autres à se lancer.
2: C'est peut-être justement en multipliant ces rencontres, en ouvrant davantage les clubs et en faisant connaître ces initiatives que le football féminin pourra continuer à se jouer à tous les âges.
0: Robin Bernot à l'instant avec Alexandre Alves. En parlant de football, ce soir, 3e match de Zinedine Zidane, France-Italie, dès 20h30. 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

0: Zaz sur ICI. Nous sommes le vendredi 2 octobre. Aujourd'hui, c'est la journée internationale du sourire. L'occasion que vous nous partagiez votre plus grand fou rire dans les auditeurs qui, Valentin, nous sommes avec Joséphine de l'Hérault.
1: Bonjour Joséphine.
2: Bonjour à vous.

0: Bon, en partant, ce monsieur, je lui dis, attendez, je vais éclairer, alors que ce monsieur était non-voyant.
1: D'accord.
2: Souvent, ils le prennent avec beaucoup d'humour, parce que justement, cette situation leur arrive très souvent.
1: Je ne sais pas si on décernera le prix du plus grand fou rire, mais celui, en tout cas, d'une auditrice fidèle. Merci Joséphine, merci à tous d'avoir été là, et je vous souhaite une belle journée qui commence ici.
3: Ici même, présent, merci beaucoup, bon week-end à vous Louis, rendez-vous lundi dès 5h du matin, ravi de vous retrouver, soyez tous et toutes les bienvenus en ce jour des anges, c'est parti pour Ici Matin.
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3: Nous sommes le vendredi 2 octobre, il est pile 6h.
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3: C'est l'heure de votre premier journal en Champagne-Ardenne à 6h pile comme chaque jour avec Margot Turgis. Bonjour Margot.
6: Bonjour Yannick, bonjour à tous.
3: Les lycées de Reims vont rester porte close aujourd'hui.
6: Trois lycées au moins, dont Roosevelt, juste derrière la gare où il y a eu des débordements hier pendant une nouvelle journée de mobilisation des élèves contre les classes surchargées, le manque de profs et les établissements vétustes. Aux pétards jetés, aux feux d'artifice lancés la police a répondu avec du gaz lacrymogène et ça choque Gaspard, fils de prof et en terminale à Roosevelt. Il a manifesté avec une pancarte.
7: C'est écrit on veut des profs, pas des flics. Non, la police, c'est pas le problème, c'est qu'ils nous répriment. La pancarte, c'est pas qu'on veut moins de flics, c'est juste qu'ils arrêtent de nous réprimer. Qu'on puisse faire notre blocus tranquille, qu'on soit écouté par le gouvernement. Bah nous, il y a un manque de surveillants. Du coup, il y a des violences des fois dans les couloirs pendant les cours. On n'a plus d'infirmiers aussi. Enfin, il est là une fois sur trois. Nous, on a une prof qui nous a raconté que à la fin des mois, des fois, ils avaient moins d'argent sur leur salaire que leur vrai salaire. Et que parce que le lycée avait plus d'argent pour les payer. Je trouve ça pas normal. Avant prof, c'était un métier beau. Et maintenant, plus personne ne veut devenir prof. Ils sont plus assez payés, donc ça donne pas envie de métier.
6: Comme Gaspard, des centaines et des centaines de lycéens ont manifesté hier dans l'Académie de Reims. 25 établissements, c'est-à-dire un tiers, concernés par des rassemblements selon un bilan du rectorat. Avant son rendez-vous ce matin à 10h avec des représentants de lycéens, on va entendre le recteur Vincent Stanek dans l'Info d'ici à 6h30. S'il souligne que l'éducation nationale doit écouter les jeunes, il estime aussi que le mouvement est attisé par des casseurs.
3: Le recteur de l'Académie de Reims qui a donné un point presse en urgence hier soir.
6: Aux côtés du procureur de la République de Reims et du préfet de la Marne, depuis le début du mouvement lycéen, une vingtaine de personnes ont été placées en garde à vue dans le département et 6 policiers ont été blessés rien qu'hier. Alors les autorités préviennent d'une même voix qu'elles ne vont rien laisser passer, Margot Croison.
8: Le préfet de la Marne, Romain Royer, avertit qu'il n'y aura aucune tolérance pour les casseurs.
9: Quand on casse, quand on agresse, ce sera systématiquement des interpellations. On a vu un certain nombre d'individus se greffer et venir casser, agresser, détruire. Et moi, je ne peux pas croire que ceux qui revendiquent plus de moyens pour l'éducation nationale, plus de moyens pour leur lycée, soient les mêmes qui détruisent les lycées.
8: La particularité dans ces manifestations, c'est que la police fait face à des mineurs, un public auquel doivent s'adapter les forces de l'ordre.
9: Il y a toujours un principe de ne pas user plus de force que nécessaire quand on est devant des mineurs. En sont à leur première manifestation, cette retenue, c'est le principe même de l'action. Pour autant, j'ai aussi vu un certain nombre de personnes avec des mortiers d'artifice, avec des produits inflammables. Ce dont je suis certain, c'est que les forces de l'ordre seront au rendez-vous pour continuer à sécuriser les équipes pédagogiques et les bâtiments.
8: Même réponse du côté de la justice. François Schneider, le procureur de la République de Reims, tient à rappeler les conséquences d'une arrestation.
10: La plupart sont totalement inconnues des services de police. Le problème, c'est que ce dont ils n'ont absolument pas conscience, c'est que désormais, ils sont fichés dans les fichiers de police et de gendarmerie et de justice. Et je le dis aussi, tous, à partir du moment où les faits sont caractérisés, arriveront menottés au tribunal.
8: Et à l'issue des gardes à vue, il pourra y avoir des convocations devant le juge des enfants.
6: Dans les Ardennes, 19 personnes ont été interpellées et 8 placées en garde à vue depuis le début du mouvement, selon la préfecture. Le préfet des Ardennes, celui de la Marne et tous ceux de France ont aussi pris un arrêté pour interdire les manifestations devant les lycées fermés aujourd'hui. Un peu plus de 400 établissements concernés, selon le ministre de l'Éducation nationale. Édouard Geffray, qui a aussi détaillé hier au JT de France 2 le nombre de blessés, 65 personnels de l'Éducation nationale et 170 élèves depuis le début de la contestation lycéenne. Dans ce contexte, Édouard Geffray a aussi fait une annonce budget ce jeudi. Le gouvernement renonce finalement à faire payer des frais d'inscription en classe prépa pour les

0: grandes écoles et en BTS pour les étudiants non boursiers. Dans son projet de budget présenté quelques heures plus tôt, l'exécutif avait annoncé 178 euros par an en BTS et 270 en classe prépa. Parmi les mesures bien inscrites dans le projet de budget 2027, il y a notamment le gel des APL, des allocations familiales et du point d'indice des fonctionnaires. La surtaxe sur les bénéfices des grandes entreprises est maintenue, mais réduite de 30%.
1: Si quelqu'un vient vous proposer de donner pour une association, attention, soyez prudent.
0: Appel à la vigilance de la mairie de Sedan, alors qu'une personne âgée a été victime d'une arnaque. Elle a cru donner 10 euros, mais s'est fait sucrer 1800 euros sur son compte en banque. La ville invite à toujours vérifier le montant affiché sur un TPE avant de valider le paiement. Ateliers, expo, rencontres avec des auteurs et séances de dédicaces. Le 21e festival Bulle en Champagne, c'est ce week-end à Vitry-le-François. C'est totalement gratuit. Et pour la soirée d'inauguration, à partir de 19h ce soir, il y a un karaoké spécial Disney à l'Orange Bleu. Le moment idéal pour réviser ses classiques en famille.
1: C'est l'heure de la météo. Ce vendredi commence dans une ambiance plutôt fraîche. On est un petit peu descendu au niveau du thermomètre, entre 6 et 7 degrés du Tardenois jusqu'à l'Argonne, 9 à 11 degrés ailleurs dans la Marne, 6 à 9 dans les Ardennes, 8 à 10 degrés dans l'Aube. Quelques bandes brouillard en plus peuvent traîner vers Sainte-Menoux, vers l'Argonne. Des brumes également possibles dans le sud des Ardennes. Ailleurs, le ciel sera plutôt dégagé ou alors vraiment légèrement voilé et la journée sera belle. Beaucoup de lumière dans la Marne. On nous annonce 21 à 24 degrés entre Reims, Épernay, Vitry-le-François, 20 à 22 autour de Charleville-Mézières, Sedan et Rethel, sous un soleil voilé. Et puis dans l'Aube, 22 à 23 degrés de Troyes à Romilly-sur-Seine ou encore Bar-sur-Seine. Bref, au menu aujourd'hui, un vendredi doux et calme.
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1: Merci de nous écouter, merci d'écouter Ici Matin et de vous réveiller avec nous chaque jour. On aime la belle musique, on va commencer avec une belle chanson. Englishman in New York, c'est Sting. D'ailleurs, c'est son anniversaire aujourd'hui. J'y reviens dans un instant, juste le temps de vous laisser tourner le petit morceau de sucre que vous avez ajouté dans votre café ce matin. Pas trop, hein, juste un. À tout de suite.

0: C'est trop mignon. Sting, Englishman in New York. Aujourd'hui, c'est son anniversaire. Il est 6h10.
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0: D'ailleurs, c'est 75 ans que l'on fête à Sting en ce 2 octobre, jour des anges. Et ouais, c'est la fête des anges aujourd'hui. C'est aussi la fête des légers, si vous en connaissez, et des routes, mine de rien. 75 ans donc aujourd'hui pour Sting. Il s'appelle en fait Gordon Matthew Sommer. Il est né le 2 octobre 1951 près de Newcastle. Immense carrière solo pour Sting avec, évidemment, vous l'avez entendu, Englishman ou New York ou encore Russian.

Immense tube. Et j'avais envie de vous faire plaisir avec ce monsieur Sting. D'ailleurs, Sting, au passage, ça signifie dard. Hein. Ça viendrait d'un pull rayé jaune et noir qu'il portait lorsqu'il jouait dans un groupe de jazz au début de sa carrière. Il ressemblait à une abeille, d'où son surnom. Parfois, il chante en acoustique et c'est un vrai bonheur comme là, pour Shape of My Heart.

0: ça fredonne le matin pour réveiller. Bon anniversaire à Sting en ce 2 octobre. Le dicton en ce jour des anges, écoutez bien, mieux vaut bien faire que faire vite. Et dans un instant, on va faire vite quand même, on va vous rendre service. Avec Lignan Muller, on s'intéressera à l'installation de la fibre optique chez vous. À tout de suite.
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0: Il est 6h13, une question de Virginie de Tinqueux ce matin. Elle a entendu parler d'une aide financière pour l'installation de la fibre optique pour les particuliers. Elle voudrait savoir si c'est possible, sous quelles conditions. Alors Lilian Muller, qui s'occupe de ces questions pour nous ici à Ici Champagne-Ardenne, a demandé à Cyril Brosset, journaliste pour Que Choisir Ensemble. Ce dernier nous explique.
7: Oui, en effet, depuis septembre, quand vous êtes un particulier ou une très petite entreprise et que l'opérateur ne peut pas vous raccorder sur un problème à cause d'un problème sur la partie privative de votre logement, eh bien, vous avez le droit à une aide financière de la part de l'État.
8: Quel type de problèmes peuvent empêcher un raccordement et justifier cette aide?
7: En général, c'est quand vous habitez dans une maison qui a un problème de gaine absente ou bouchée, de regard introuvable, de poteau manquant aussi, ça peut arriver si la fibre passe par l'aérien et que vous avez un grand jardin. Dans ce cas-là, l'opérateur vous dit que c'est impossible de vous raccorder et vous oblige à faire des travaux, sauf que ces travaux peuvent parfois coûter cher. Donc c'est bien d'avoir un petit coup de pouce financier pour les financer.
8: Quel en est son montant?
7: Elle peut monter jusqu'à 1 200 €. Ça va de 400, 800, 1 200 € en fonction de l'ampleur des travaux à réaliser.
8: Comment c'est calculé? Comment il est calculé le montant de cette aide justement avec les travaux?
7: Oui, en fait, c'est l'entreprise qui va faire un devis et en fonction de la nature des travaux, eh bien, l'aide sera différente.
8: On précise que ça n'est pas l'opérateur qui décide de l'intervenant.
7: C'est vous qui choisissez l'entreprise. Vous, il y a une procédure à réaliser avant sur un site de l'État. Ensuite, dès que vous avez la contremarque qui vous signifie que vous avez droit à cette aide, eh bien, c'est à vous de contacter l'entreprise de votre choix. Donc, il faut en contacter plusieurs, faire jouer les devis et l'entreprise se fera rembourser directement cette somme auprès de l'État. Donc, vous n'aurez pas à avancer ces frais.
8: Il y a d'autres démarches à effectuer pour obtenir cette aide?
7: En fait, il faut surtout contacter un opérateur et une fois que celui-ci a constaté qu'il y avait un problème sur la partie privative, il va vous remettre un document d'échec de raccordement et c'est avec ce document que vous devrez aller sur le site de l'agence de services et de paiement de l'État. C'est un site qui s'appelle asp.gouv.fr et là vous faites votre demande, vous communiquez certaines informations comme votre adresse, votre numéro fiscal et ce document d'échec et vous recevrez une contremarque pour vous dire de quelle aide vous avez droit.
0: Merci pour ces bons conseils à Cyril Brosset, donc journaliste pour Que Choisir Ensemble. Et pendant ce temps, elle continue d'être encensée concert après concert. Elle est toujours sur scène, vous le savez, à Paris en ce moment. Céline Dion, la reine, la patronne, avec son petit dernier bonjour, pardon, merci, j'ai envie d'ajouter bon réveil, bonne journée, bienvenue.
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0: Bonjour, bienvenue dans Ici Matin, il est 6h19.
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0: La sécheresse de 2026 est-elle plus grave que celle de 1976 qui a marqué les agriculteurs et les éleveurs? Olivier Catio, vous êtes parti faire le point dans un élevage bovin de la région. Alors, où êtes-vous?
2: Nous sommes à Taï, c'est dans les Ardennes, pas très loin du département de la Meuse. Bonjour Thierry Lebeg.
3: Oui, bonjour.
2: Ici, vous êtes éleveur laitier. Est-ce que vous pouvez nous présenter la commune et puis l'exploitation là?
3: On est une commune de 50 habitants et avec un regroupement aujourd'hui, on est à peu près 200 habitants. On a quatre communes périphériques. Moi, je suis éleveur laitier sur Taillis, donc 150 vaches à lait. Sur la traite est robotisée, on a trois robots, 150 vaches à lait. Les vaches sortent tous les jours, sauf en ce moment qui fait sec, elles préfèrent rester à l'intérieur que de sortir dehors. Et puis d'abord, depuis le 1er juillet, on est nourri.
2: Il n'y a plus assez d'herbe fraîche pour brouter?
3: Il n'y a plus assez d'herbe, l'herbe était grillée, donc depuis le 1er juillet, on est nourri. Donc on tape dans les stocks. Il y a longtemps que j'ai vu une année comme ça. Sincèrement, j'ai jamais vu une année comme ça.
2: Qui compare 2026 à 1976, certains disent même que c'est pire.
3: Mon avis, c'est pire qu'en 76. Enfin, en 76, au mois de septembre, il y avait plus. En 76, on gagnait encore notre croûte. Aujourd'hui, on a du mal de la gagner. Alors, en plus de ça, avec une année de sécheresse comme cette année, sincèrement, c'est délicat. On fait des ensilages de maïs avec des rendements qui sont, pour ainsi dire, 40 à 50% moins que les années de référence. On aurait pu compter peut-être sur la pulpe de betterave. Aujourd'hui, c'est catastrophique. C'est pas des betteraves, c'est des carottes. Donc, sincèrement, on va être sûrement obligé de décapitaliser. Décapitaliser, ça veut dire tuer une partie de notre cheptel pour nourrir ce qui restera avec des prix, des cours des aliments qui sont sur le marché qui explosent. Quoi. Du foin à 200 euros, c'est presque monnaie courante. Ce qui est rare est cher, donc aujourd'hui, ça s'applique en plein sur la nourriture pour les bovins. Quoi.
2: Qu'est-ce que vous avez envie de dire aux climato-sceptiques qu'on peut lire parfois sur les réseaux sociaux, voire même aux politiques qui n'ont pas conscience de cette situation liée au changement climatique?
3: Le changement climatique, c'est nous qui le vivons au quotidien. Là, cette année, c'est incroyable, on est vraiment dedans. Hein. Mais tout le temps, on a toujours été dedans. Hein. Quand on travaille avec des bestiaux, on travaille du vivant. Quand on travaille avec des végétaux, c'est pareil, c'est du vivant. Mais enfin, ça reste du végétal. L'eau, c'est la vie. Et les gens qui sont contre les bassines, qui sont contre les retenues d'eau, à mon avis, ils n'ont rien compris. Quoi. Si on continue de les écouter, dans 15 ans, on sucera des cailloux, puis on aura des dizaines de bouts de bois. Quoi. Sincèrement, aujourd'hui, l'heure est grave et il faut absolument qu'on conserve l'eau d'hiver en trop. L'eau qui ruisselle, il faut absolument la stocker pour pouvoir la distribuer l'été quand on en aura besoin. Quoi.
2: Il y a une chose, c'est l'eau qui s'infiltre sur les parcelles, qui vont dans les nappes phréatiques, et ça c'est normal, c'est bon pour la nature. Mais c'est vrai que tout ce qui ruisselle et qui repart au tout à l'égout, ça serait bien de pouvoir le récupérer, c'est ça que vous dites?
3: C'est celle-là, c'est cette eau-là, celle qui gonfle les nappes phréatiques, n'y touchons pas, mais celle qui dégueule des nappes phréatiques et puis qui ruisselle par terre, c'est celle-là qu'il faut absolument stocker. Il faut la stocker. Aujourd'hui, vous avez l'Espagne qui stocke 75 milliards de mètres cubes d'eau. Nous, on est à 75 millions. Donc, ces gens-là, aujourd'hui, ils produisent des fruits, ils produisent des légumes, ils produisent de la viande, ils produisent tout. L'eau, c'est la vie, il faut le savoir. Et en fait, en plus de ça, le fait de produire, donc on ramène de la végétation. Et la végétation, il faut le savoir aujourd'hui, que 75% de l'eau qui tombe est issue de l'évapotranspiration potentielle. C'est-à-dire que c'est la vapeur d'eau dégagée par les plantes qui nous retombe dessus. Les 25% ça vient de l'océan. Partout où vous avez des forêts, l'eau retombe. Et quand vous avez compris ça, vous avez tout compris.
2: Parole d'agriculteur, d'éleveur dans la région. Merci Thierry Lebeg, éleveur ici dans les Ardennes.
0: Merci beaucoup Olivier Catio. Et à demain à la même heure ou alors sur internet, ici.fr, vous connaissez le principe, il y a un site internet et une appli qui vous attendent avec tous nos reportages, tous les textes, tout ce que vous avez envie de savoir, tout ce que vous entendez chaque jour dans Ici Matin. Vous pouvez même y retrouver l'horoscope. Vous savez quoi aujourd'hui? Ça va plutôt bien pour les Verseaux, je ne vais pas en dire plus. C'est Catherine Viguier qui détaillera tout ça dans un instant, mais d'abord un petit tour du côté de Nouga York. Ça n'existe pas, sauf dans l'imaginaire de Claude Nougaro.

0: York, c'est Claude Nougaro. Ah bah ça réveille le matin, soyez les bienvenus aujourd'hui. Nous sommes le vendredi 2 octobre, bon réveil à tous. Je vous laisse le temps de vous réveiller, une petite douche et dans un instant votre horoscope, comme chaque jour à cette heure-ci.
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0: Merci de nous écouter. Aujourd'hui, nous sommes le 2 octobre. Tout va bien, c'est vendredi, figurez-vous. Donc le week-end approche. On va retrouver Catherine Viguier pour l'horoscope avec aujourd'hui cette info qui m'interpelle. Les Sagittaires seraient dérangés, Catherine, dérangés dans leur tranquillité, c'est bien ça ?
8: Avec la planète Uranus qui s'oppose à leur signe, oui.
9: Bélier, si vous êtes perturbé, c'est de faible durée. Une discussion changera tout.
10: Taureau, vous serez plongé dans vos finances et vous freinez vos envies sans vous sentir frustré.
11: Gémeaux, vous êtes hyper réceptif à vos émotions, ça vous rend nerveux, insatisfait.
12: Cancer, écoutez votre petite voix intérieure et surtout soyez doux avec vous-même.
13: Lion, belle envolée. De toute façon, au moins jusqu'au 20 de ce mois, le succès est à vos pieds.
14: Vierge, vous avez très envie d'un nouveau job ou d'apporter des améliorations à celui-ci.
15: Balance, il suffira d'une rencontre avec une personne éloignée ou de prendre la route et vous serez bien.
16: Cher Scorpion, essayez de ne pas tout contrôler, ce n'est pas une honte que de déléguer.
17: Sagittaire, une personne vous déstabilise. Alors, si vous l'aimez, vous faites au mieux pour la comprendre.
18: Capricorne, vous saurez rendre la vie au quotidien plus intéressante, plus vivante. Alors, on vous suit.
19: Verseau, un lien amoureux, amical ou vos enfants feront votre fierté et vous réchauffent le cœur.
20: Poisson, ne vous épuisez pas avec des personnes qui ne le méritent pas.
21: Et pour nous tous, en nous, des ressources insoupçonnées.
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0: Bonjour à tous, bienvenue dans Ici matin. Nous sommes aujourd'hui le vendredi 2 octobre. Soyez les bienvenus, c'est une équipe complètement féminine aujourd'hui. Molly est là, Mélanie est là, Margot est là.
22: Et Yannick est là. Ah oui, vous avez tendu la perche aussi.
0: C'est qu'en ce moment, l'actualité est très agitée. C'est pas à vous que je vais l'apprendre, ça m'a évoqué cette chanson.
23: Ça

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1: Big Flo et Oli s'appelle Sacré Bordel, hein, pardon, mais c'est le titre. Voilà.
2: Je suis dit que, elle est très bien cette chanson.
1: Très bien.
2: Comme toutes celles de Big Flo et Oli d'ailleurs.
1: C'est vrai. D'ailleurs, on jouera pour vous faire gagner deux places pour le prochain concert de Big Flo et Oli tout à l'heure à 8h10. Merci de nous écouter à la radio ou aussi de nous regarder à la télé, par exemple sur le canal 3 de la TNT sur France Télévisions. Il est 6h30, c'est l'heure de l'actualité. Les premiers titres de l'actualité en Champagne-Ardenne en ce vendredi 2 octobre vous sont livrés tout chaud par Margot Turgy.
2: Une vingtaine de personnes placées en garde à vue dans la Marne, 8 dans les Ardennes. C'est le bilan depuis le début du mouvement des lycéens donné hier par les préfectures des deux départements après une nouvelle journée de mobilisation ce jeudi marquée par des débordements. 3 lycées de Reims au moins vont rester fermés ce vendredi, un peu plus de 400 partout en France. Le recteur de l'Académie de Reims doit rencontrer à 10h ce matin des représentants d'élèves. On va l'entendre dans l'info d'ici de 6h30. Et puis autre conséquence des manifestations lycéennes, aucun tram ni bus ne circule à Reims ce matin. Le réseau Grand Reims Mobilité espère pouvoir les faire repartir cet après-midi. Vous avez le détail sur ici.fr. Tout de suite, l'info en France et dans le monde. Le 90 secondes avec Valentine Lottès.
3: Des blocages de lycées qui se transforment en violences urbaines débridées. La condamnation du gouvernement après une journée particulièrement tendue hier. Des lycées incendiés comme à Nantes. 2000 suspects interpellés. Certains n'ont rien à voir avec des élèves. Du côté des forces de l'ordre, au moins 4 enquêtes de l'IGPN, la police des polices, sont ouvertes, notamment pour des suspicions de tir à courte distance. Pour éteindre la colère, le ministre de l'Éducation nationale reçoit aujourd'hui plusieurs syndicats de lycéens et de parents d'élèves. Après un premier geste hier soir, l'abandon des frais d'inscription en BTS et en prépa. Par précaution, les cours se feront à distance aujourd'hui dans 400 établissements. Les enquêteurs de retour à Cagnac-les-Mines dans le Tarn pour de nouvelles reconstitutions après les aveux surprises de Cédric Jubilard au début de l'été. Il a reconnu avoir étranglé sa compagne Delphine en décembre 2020. Geste prémédité ou pas, ce sera la question centrale lors du procès en appel l'été prochain. Des captures d'écran et des messages authentifiés par la maison mère de Facebook, Mediapart publie des extraits, des messages antisémites attribués à Jordan Bardella en 2013. Le président du Rassemblement National annonce porter plainte pour faux et usage de faux. Après les pêcheurs, les routiers prêts à se mobiliser face aux aides carburants qui n'arrivent pas. Une manifestation est prévue le 21 octobre avec ce constat. 84% des demandes enregistrées en mai n'ont toujours pas été versées. 28 ans après son doublé historique en Coupe du Monde 98, Zinedine Zidane de retour au Stade de France avec cette fois le costume d'entraîneur. Troisième match de Ligue des Nations, la France affronte l'Italie à 20h45.
1: Merci Valentin Bertrand.
2: Oui, mes excuses à Valentin. Oui, bon, c'était pas Valentin.
1: On a dit féminine ce matin. Alors, l'info d'ici ce matin, Margot, après les débordements, l'heure est à la médiation.
2: Pour le recteur de l'Académie de Reims, il rencontre des élus du conseil académique de la vie lycéenne à 10h ce matin après une nouvelle journée de mobilisation des élèves marquée par des débordements comme au lycée Arago de Reims, fermé ce vendredi après le saccage d'une loge de 20 mètres carrés et de son local de sécurité, l'incendie aussi de son portail. Si certains rassemblements se sont déroulés dans le calme hier, comme à Rethel, Revin ou Châlons, le recteur veut dire stop aux violences. Vincent Stanek répond à Louison Leroy.
4: Nous sommes face à un mouvement, et ça il faut le noter, où nous avons dans ces cas-là, en réalité, parfois une minorité, souvent une très faible minorité d'élèves, de réels lycéens, mais en revanche, beaucoup de casseurs, d'adultes qui attisent le mouvement et qui mènent les dégradations. Et donc, là encore, on est vraiment face à des individus qui n'ont rien à voir en réalité avec les établissements et qui n'ont pour but que de faire peur et de casser.
5: Donc les manifestants ne sont pas tous lycéens ?
4: Ah non, loin s'en faut. Et d'ailleurs, j'ai pu me rendre avec le préfet dans un certain nombre d'établissements. Tous ceux dans lesquels j'ai pu me rendre, les proviseurs m'ont bien précisé que la grande majorité n'était pas des lycéens. On pouvait y en avoir, bien sûr, mais que on avait des éléments extérieurs qui étaient des casseurs, tout simplement, qui n'avaient aucun rapport avec l'établissement lui-même.
5: Sur le fond, est-ce que vous comprenez le malaise qui parcourt, en tout cas une partie de la jeunesse et des lycéens qui se mobilisent ?
4: Je crois que le rôle de l'éducation nationale, et ça a toujours été, c'est en toutes circonstances, écouter les jeunes qui lui sont confiés. Et c'est la raison d'ailleurs pour laquelle les établissements sont organisés pour cela, pour avoir des moments d'écoute, une représentation et Par principe, l'éducation est le lieu de l'écoute. Donc, toutes les craintes, questions, revendications méritent l'écoute. Ensuite, il faut que les formes de cette revendication soient respectueuses d'un vrai dialogue. Et c'est là que j'appelle à l'attention, à la vigilance et à la responsabilité de chacun. On peut écouter, on peut avoir des différends, on peut avoir des revendications. Mais de la violence ne sort jamais rien de bon pour personne.
5: Mmh. Donc les revendications, les emplois du temps trop chargés, les classes bondées, etc. et j'en passe, tout ça c'est fondé, c'est entendable. Sur ce malaise-là, vous comprenez?
4: Nous devons comprendre nos jeunes. C'est notre, j'allais dire, c'est presque notre métier. Ensuite, il faut discuter avec eux très concrètement de quoi il est question. Or, ce que j'observe, c'est que dans les établissements où il y a eu les événements les plus violents, en réalité, il n'y avait parfois d'ailleurs aucune revendication claire ni construite. C'est bien la violence pure qui s'est manifestée. À partir du moment où les cadres ne sont pas respectés, ou d'ailleurs, et où par ailleurs il n'y a pas, même pas de revendication construite qui s'exprime antérieurement, on est évidemment dans quelque chose de tout à fait différent.
2: Et au total, 25 lycées ont été concernés hier par des rassemblements dans l'Académie de Reims, c'est-à-dire un tiers des établissements. Le recteur rappelle aussi que les élèves pourront transmettre leurs doléances à partir de lundi sur une plateforme de concertation.
1: Les débordements observés hier, certains lycées les condamnent.
2: Ah ouais, certains lycées, on va entendre dans le journal de 7h des jeunes manifestants devant le lycée Georges Brière, quartier Murigny à Reims. L'établissement a été confiné à cause de violences à l'extérieur.
1: Et puis les inscriptions sont ouvertes.
2: Pour la semaine bleue à Reims, 2 semaines d'activités gratuites pour les seniors à partir du 12 octobre.
1: Et on aura droit aujourd'hui à un vendredi lumineux quand même. D'abord un début de journée assez frais, notamment, notez-le bien, du côté de Fismes ou encore à Sainte-Menoux, à Vouziers, avec des brumes et des brouillards, mais pas d'inquiétude. Donc la lumière devrait rapidement s'imposer. Dans la Marne, quelques nuages élevés accompagneront le soleil. 21 à 24 degrés annoncés entre Châlons en Champagne, Dormans, Sézanne dans les Ardennes. Un soleil filtré par un voile nuageux. On est entre 20 et 22 degrés autour de Sedan, Carignan et Charleville-Mézières. Dans l'aube, départ bien ensoleillé avant l'arrivée progressive d'un voile nuageux, 22 à 23 degrés vers 3. Nogent-sur-Seine, Bar-sur-Aube, le vent sera généralement discret, sauf quelques petites rafales modérées cet après-midi dans le sud de la Marne et sur le Nogentais.
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1: 6h37, bonne fête à tous les anges qui nous écoutent aujourd'hui. Ça tombe bien, on va aller faire un petit tour sur votre parking avec Marc Lavoine. Bon réveil, bienvenue sur Ici Champagne Ardenne, la radio qui adore vous laisser planer avec les anges au petit matin pendant le réveil.

0: Le parking des Anges, Marc Lavoine, 6h41.
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0: Ravi de vous retrouver. Attention, avis aux timides. Vous allez être à l'honneur aujourd'hui dans l'humour en tube. Ce sera tout à l'heure, juste avant le journal de 7h. Et puis, on va retrouver Alexandre Daban dans un instant pour parler sport. Laissez-moi juste vous glisser entre-temps un petit rendez-vous à 6h45 avec Pierre Fabin qui va nous parler des super pouvoirs du ronronnement. Voilà, c'est vrai que le chat qui ronronne, ça fait du bien, ça apaise notamment. On en parlera donc tout à l'heure avec lui. Mais pour l'instant, parlons volleyball. Notre invité de la semaine dans Champion Championne est Alexis Fargeaudon, actuel entraîneur du Reims Volley dans la Marne, ancien professionnel qui dirige l'équipe première de Ligue B pour la troisième année consécutive. Aujourd'hui, Alexis Fargeaudon évoque avec nous et pour nous le projet de ce club en Ligue B.
2: C'est un projet ambitieux, vraiment ambitieux. C'est un projet, on s'y attache. Je vois que c'est un club qui, avec beaucoup de personnes qui travaillent bénévolement ou au niveau salarié, mais voilà, c'est vraiment un projet collectif et c'est un projet sérieux et structuré, quoi. C'est que j'ai joué dans des clubs, j'ai travaillé en tant qu'entraîneur dans certains clubs. Alors Saint-Raphaël essaie de faire de son mieux pour par rapport aux financiers qu'ils avaient, mais voilà, quand je suis passé par Marseille, le club n'existe plus. Agnières, ils ont eu des problèmes. Saint-Raphaël, le club n'existe plus. Donc en fait, à un moment donné, d'avoir des dirigeants qui pensent que le sportif prime avant tout, d'aller trop vite. Ex-Venel, ils ont fait aussi la meilleure expérience où ils décident de débloquer énormément de budget sur la masse salariale des joueuses. Un an après, OK, elles finissent deuxième du championnat, mais il n'y a plus de club. Pour moi, c'est un peu n'importe quoi, en fait, cette philosophie de certains dirigeants. Rodolphe, voilà, il a la tête sur les épaules.
3: Rodolphe Adam, le président.
2: Il m'a parlé d'un projet ambitieux. Il me chuchote de la Liga, mais il faut prendre le temps. C'est structuré. Je vois que le club, c'est de mieux en mieux chaque saison. On parle pas de sportif, on parle toujours pas du sportif en fait. Il faut avoir des bonnes conditions de travail, faut créer des postes au niveau des salariés, faut faire attention au secteur amateur, faut avec la création aussi du centre de formation qui est important pour l'équipe de qui évolue en Ligue B. Enfin voilà, prendre le temps et voilà. En attendant, ça fonctionne très bien et mes conditions sont de mieux en mieux au niveau du travail, du recrutement et tout ça, quoi.
0: Voilà, si vous êtes passionné de voler, rendez-vous demain 10h hein, sur pas demain pardon. Dimanche 10h pour l'intégralité de Champion Championne. C'est tous les dimanches entre 10h et 11h sur ICI Champagne Ardennes. Et dans un instant, on s'intéresse au ronronnement de nos chats. Ça fait du bien le dimanche matin, justement. À tout de suite.
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0: 6h45, on connaît tous donc ce fameux ronronnement apaisant, quand on a un chat en tout cas, quand il vient nous le faire. Mais docteur Fabin, on entend souvent dire que il a de véritables pouvoirs de guérison. Alors, est-ce que c'est une légende?
5: Alors non, c'est très sérieux et prouvé scientifiquement. On a une étude qui a démontré que les fréquences émises par le ronronnement en achat se situent exactement entre 25 et 150 Hz. Et en fait, il s'avère que c'est la fréquence qu'on va utiliser en médecine humaine pour accélérer la cicatrisation et la régénération des tissus. Et quand un chat a une fracture après une mauvaise chute, il va utiliser ce mécanisme à son avantage. En produisant ces fréquences continues, il s'auto-administre en fait une véritable thérapie vibratoire. Les ondes viennent stimuler sa production d'ostéoblastes, qui sont des cellules chargées de reconstruire le tissu osseux, et votre chat est littéralement capable d'aider à réparer son propre squelette en vibrant l'intérieur.
0: C'est incroyable pour lui, mais est-ce que cette vibration magique a aussi un effet thérapeutique prouvé sur nous, les humains ?
5: Eh bien oui, c'est ce qu'on appelle la ronron-thérapie. Vous avez votre chat sur vos genoux, et s'il vibre, ses fréquences sonores passent par votre peau, pénètrent vos tissus et atteignent votre système nerveux central. Le cerveau humain réagit à ces ondes de 50 Hz en baissant immédiatement la production de cortisol. C'est la fameuse hormone du stress et en libérant de la sérotonine. C'est l'hormone du bonheur. On a une étude clinique très sérieuse qui a suivi plus de 40 000 personnes pendant 10 ans. Le résultat est fou. Les propriétaires de chats voient leur risque de mourir d'une crise cardiaque ou d'un AVC diminuer de 30%. Le ronronnement fait littéralement baisser notre tension artérielle et ralentit notre rythme cardiaque.
0: Ok, donc le ronronnement est un outil de guérison, mais comment savoir si notre chat ronronne parce qu'il est heureux ou au contraire parce qu'il a un souci ?
5: Alors, c'est le grand paradoxe du chat. Le ronronnement n'est pas toujours l'équivalent de notre sourire. C'est avant tout un mécanisme d'auto-apaisement. Une femelle qui met bas ronronne à cause de la douleur. Un chat terrifié chez le vétérinaire ronronne. Et un chat blessé ronronne. Pour faire la différence, il faut regarder le langage corporel global. Si votre chat est détendu, les yeux mi-clos sur votre lit, c'est du pur bonheur. En revanche, s'il est caché au fond d'un placard, prostré, les oreilles rabattues, et qu'il ronronne, c'est un appel au secours. Il essaie de gérer une forte douleur ou un stress extrême.
0: Merci Pierre Fabin et à demain. Ronronnez bien ce matin en écoutant Ici Matin, soyez les bienvenus. On va tout de suite laisser la place aux filles, aux meufs, comme dirait Marguerite. 6h47, bon réveil, bon vendredi.
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1: Bah super Marguerite, merci beaucoup. 6h50, allez, on va passer à autre chose.
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1: Tous les jours ici matin, pour vous réveiller de 6 à 9 avec plein de petites infos pratiques. Par exemple, si vous aviez prévu de vous rendre à la CAF de Reims aujourd'hui, inutile de vous déplacer.
3: Mais l'accueil est exceptionnellement fermé toute la journée ce vendredi. Ça concerne donc l'accueil physique. Mais les services numériques restent accessibles depuis votre espace personnel. Vous pouvez aussi utiliser l'application CAF. Et pour les démarches en ligne, connaître qui vous pouvez contacter d'autres, rendez-vous sur caf.fr. Rubrique MACAF-Marne.
1: Attention, si vous comptez prendre les transports en commun à Reims ce vendredi matin, il y a des soucis. Les tramways, les bus, les lignes express du Grand Reims sont totalement interrompues. Décision prise après les manifestations lycéennes d'hier. Le réseau n'a pas repris hier soir. L'interruption est maintenue ce vendredi 2 octobre par mesure de sécurité. En revanche, le transport à la demande et le service pour les personnes à mobilité réduite fonctionnent normalement. Un nouveau point doit être fait dans la matinée pour décider d'une éventuelle reprise. On vous tiendra au courant évidemment dans nos différents flashs avant de partir. Vérifiez impérativement la situation sur grandreims-mobilité.fr ou sur l'application Grand Reims Mobilité. Et puis un petit passage par Troyes, une occasion cet après-midi de poser directement vos questions sur le dépistage du cancer du sein. Vous savez que nous sommes en plein octobre rose. Cette opération, elle a lieu et est organisée en présence de la CPAM et de la Ligue contre le cancer. Trois points de départ sont prévus, notez-le bien, 14h15 avenue Édouard Herriot, 14h40 devant le Technopole de l'Aube et puis à 15h devant la piscine des Chartreux avec un rassemblement place Romain Rolland. Une marche solidaire, c'est donc à la fois un point d'information sur la prévention, le dépistage et une mobilisation. Pour rappel, ce dépistage il est organisé pour toutes les femmes âgées de 50 à 74 ans tous les 2 ans. Vous pouvez vous renseigner localement à Troyes pour en savoir plus sur ces opérations au 03 25 83 29 37. 03 25 83 29 37.
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1: Et on repart avec Phil Collins. Bah oui, ça aussi, ça va bien nous réveiller en attendant les infos qui reviennent à 7h et le passage par l'humour en tube. On mettra à l'honneur les timides ce matin. Tiens, ça fera du bien à tout le monde. Merci de vous réveiller avec ici Champagne-Ardenne. Bon vendredi 2 octobre aujourd'hui.

0: Phil Collins, c'est le moins qu'on puisse dire que ça réveille. Soyez les bienvenus. Dans un instant, les humoristes arrivent juste avant les infos.
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0: 6h58, dans Ici Matin, la vie est-elle plus compliquée pour les timides que pour les extravertis ? Réponse dans l'humour en tube.
8: Tout est compliqué dans les séductions quand t'es timide. Un jour, une fille m'a envoyé « Salut Paul, tu fais quoi ce soir ?» J'ai répondu « Oui ».
9: C'est-à-dire que quand on est aussi timide que Paul Mirabel, un bon gros oui vaut mieux que deux petits Vivre à deux, c'est regarder ensemble, hein, dans la même direction. Donc, le plus dur, c'est de se lancer. Puis ensuite, faut trouver de quoi regarder dans la même direction.
8: Le problème aussi quand t'es timide, c'est que tu t'attaches beaucoup trop vite. Moi, tu me tiens une porte au supermarché. Bon, on sort un petit peu ensemble, hein. Je me suis renseigné en plus auprès de la gente féminine. On m'a donné ce conseil. On m'a dit, Paul, si tu veux séduire une femme dans la vie, c'est très simple. Faut l'amener au cinéma. J'ai essayé il n'y a pas longtemps, là, film d'horreur. J'ai commencé à avoir peur. Elle m'a dit, Paul, calme-toi. Ça, c'est juste la pub pour les M&M's.
9: Oui, alors c'est vrai que le timide est aussi très émotif, hein, donc ça n'arrange rien. Mais parfois, se blottir contre l'autre de peur de se faire dévorer par un M&M, ça peut marcher. En revanche, se faire passer pour un timide alors qu'on ne l'est pas du tout, ça ne marche pas avec tout le monde.
10: Il y a un truc qui me rend ouf, c'est, vous savez, il y a certains acteurs qui disent « Le truc qui est fou, c'est que moi, dans la vie, en fait, je suis un grand timide.

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2: Voici votre journal en Champagne-Ardenne présenté par Margot Turgy. Bonjour Margot.
3: Bonjour Yannick, bonjour à tous.
2: Des transports à l'arrêt et des lycées fermés.
3: Ce sont les conséquences à Reims de la nouvelle journée de mobilisation lycéenne. Hier, zéro tram et zéro bus, au moins ce matin sur le réseau Grand Reims Mobilité. Et trois établissements à minima fermés, Roosevelt, Joliot-Curie et Arago, où une loge et le local de sécurité ont été saccagés et le portail incendié. Au lycée Georges Brière, quartier Murigny, les cours sont a priori maintenus ce vendredi, mais les profs et les élèves ont dû être confinés hier à cause de violences à l'extérieur. Des violences condamnées par certains jeunes manifestants, Louison Leroy.
4: Près d'une poubelle en feu, ce père d'élève est stupéfait au volant de sa voiture.
5: Il n'y a aucun assistant d'éducation à l'entrée pour laisser rentrer les gamins.
4: Il doit rentrer à la maison avec sa fille car le lycée est confiné. Décision de la direction qui a averti les parents par mail. Lui n'avait pas vu ce message et il en a fait les frais.
5: Je viens de me faire casser ma voiture. Donc,
6: excusez-nous, monsieur.
5: Il y a des gamins qui gardent leur sang-froid et puis d'autres qui font n'importe quoi.
6: Ils sont juste bêtes.
7: Ça a été cassé où ?
6: Derrière.
7: Ah oui, d'accord, il y a un petit bout de plastique au-dessus de la plaque d'immatriculation. Qui a été cassé.
8: Il y a un jeune, il a pris un caillou et il l'a balancé.
4: La grille du lycée a aussi été abîmée. Un triste spectacle pour ce groupe d'élèves de terminale.
9: Franchement, n'importe quoi.
10: Je suis un peu d'accord avec eux, mais de là à dégrader tout matériel, etc., non.
4: Car sur le fond, il y a bien un ras-le-bol partagé.
11: Il y a des cafards, des rats qui se baladent dans le lycée, on est 40 dans la classe.
12: J'aimerais avoir moins de cours, 4 heures d'affilée avec 10 minutes de pause, c'est pas normal.
4: Mais sur la forme, cette lycéenne se dit déçue. Elle avait préparé des pancartes pour ce qui devait être un simple blocus.
13: Brûler des choses, détruire les routes. Ils ont failli mettre le feu à l'arbre, à un arbre. Donc je suis pas d'accord avec ça, moi.
7: Et donc ça te met en colère ?
13: Oui. Avancez.
4: Les policiers lancent un tir de gaz lacrymogène et font fuir une vingtaine d'adolescents, pour la plupart cagoulés.
3: Hier, un tiers des lycées de l'Académie de Reims ont été concernés par des rassemblements. Certains dans le calme, comme à Châlons, Revin ou encore Rethel. Les lycéens rejoints par des étudiants sur le campus Croix-Rouge à Reims. À l'appel du syndicat Alternative étudiants trémoises, plus d'une centaine ont bloqué ce jeudi un bâtiment parce qu'eux aussi en ont assez de leurs conditions d'apprentissage, des locaux trop vieux et des classes surchargées. On va les entendre dans l'info d'ici de 7h30.
2: Alors cette mobilisation de la jeunesse, les élus la comprennent sur le fond.
3: Mais dénoncent les débordements qui vont avec, comme Véronique Marchais. Elle est conseillère à la région Grand Est, la collectivité en charge des lycées.
14: Évidemment que les revendications pour lesquelles les gens manifestent vraiment sont légitimes. Donc il faut effectivement écouter, entendre cette jeunesse aussi qui a des choses à dire. Malheureusement, il y a toujours des effets d'opportunité et certains se font rattraper par des gens qui n'ont pas les mêmes revendications. C'est d'ailleurs le danger aussi pour eux, pour cette jeunesse qui a des choses à dire, qu'elle soit étouffée par certains qui viennent revendiquer des choses qui n'ont plus rien à voir avec les sujets qui nous importent. Et le sujet important, c'est l'éducation, c'est l'accès à l'éducation. Ce qui compte, c'est comment les jeunes puissent avoir accès à des études correctes, à comment on préserve notre jeunesse, on l'accompagne, qu'elle puisse se construire. Et parce qu'on dit que c'est notre futur, la jeunesse, mais je pense même que c'est déjà notre présent. Et j'ai une petite expression qui dit « la jeunesse est d'utilité publique » et on l'a vraiment à cœur.
3: De son côté, le président du Grand Est, Franck Leroy, a confirmé hier porter plainte comme promis après les violences, les dégradations en marge du mouvement lycéen. Une trentaine de personnes placées en garde à vue depuis mercredi dans la Marne et les Ardennes selon un bilan des deux préfectures. Comme le gouvernement, Franck Leroy estime que la France insoumise est à la manœuvre. L'eurodéputé insoumis de la Marne, Anthony Smith, sera lui présent devant plusieurs établissements du département aujourd'hui. D'abord le lycée Jean Talon de Châlons pour écouter, échanger avec les jeunes sur leurs revendications et réclamer des moyens pour l'enseignement. Les réactions politiques au mouvement de colère des lycéens, c'est aussi une demande du garde des Sceaux, une réponse ferme de la part de la justice. Gérald Darmanin a réuni hier les 36 procureurs des cours d'appel de France, celle de Reims aussi donc, alors que près de 2000 personnes ont été interpellées au total en France depuis le début des blocages. 235 personnels de l'éducation nationale et des élèves ont aussi été blessés, comme 305 policiers et gendarmes.
2: La justice qui se réunit à Reims aujourd'hui.
3: Pour le congrès annuel de l'USM, l'Union syndicale des magistrats, c'est vendredi et samedi. Le président de l'USM est notre invité à 7h45 pour parler notamment du budget 2027. Détaillé hier par le gouvernement, il prévoit de créer 1300 emplois dans la justice, dont la moitié dans l'administration pénitentiaire. La semaine bleue approche et les inscriptions sont ouvertes à Reims depuis hier sur le site de la ville. Pendant deux semaines, du 12 au 25 octobre, plus de 200 activités gratuites seront proposées aux seniors dans la Cité des Sacres. Des

0: visites guidées, des activités sportives ou encore des ateliers bien-être. Atelier bien-être.
1: Oui.
0: Bah, je sais pas, ça donne toujours envie, je trouve.
1: Bah, moi, je suis prêt. Toujours le bien-être, voilà. Prioritaire.
0: Bon, après, on n'est pas senior.
1: Donc je fais une démonstration pour ceux qui regardent la télé.
0: Voilà.
1: Toujours le bien-être.
0: Manger du raisin.
1: Travail. Voilà, un petit peu de.
0: C'est bien-être.
1: Je mange du raisin. Vous avez raison de le dire, parce qu'il y a des gens qui nous écoutent à la radio.
0: On espère, en tout cas.
1: Oui, j'espère aussi. Alors, dans votre petite voiture, vous la sentez, cette petite fraîcheur matinale encore sensible, avec quelques brouillards qui sont encore possibles. Soyez prudents, hein, si vous êtes du côté de l'Argonne. Des brumes dans le sud des Ardennes. Mais ce vendredi va rapidement prendre des airs de. Belle journée d'automne, nous dit Météo France. Voilà, dans la Marne, ciel lumineux, derrière quelques nuages élevés, jusqu'à 24 degrés autour de Reims, Tinqueux et Cormontreuil, 21 à 24 ailleurs. Dans les Ardennes, un voile nuageux qui va filtrer le soleil. On attend entre 20 et 22 de Rethel à Vouzy en passant par Sedan. Et puis dans l'Aube, le soleil sera plus franc ce matin avant l'arrivée d'un voile. 22 à 23 degrés autour de Sainte-Savine ou encore de Romilly-sur-Seine. Bref, le menu, c'est une douceur très agréable pour bien commencer ce premier vendredi d'octobre.
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1: Allez, je me mets au piano, c'est parti, 7h06, vous restez avec nous. Dans un instant, on va vous offrir des places pour aller supporter les joueurs du Stade de Reims. On a le temps d'y penser, mais d'abord, la groupie du pianiste, ça a bien nous réveillé, c'est sûr, ici Champagne-Ardennes, la radio qui aime à la fois le foot et les bonnes chansons, ça fait du bien le matin.

0: La groupe du pianiste Michel Berger. Ah, ça fait du bien. Dans un instant, on écoutera Lewis Capaldi. Pour l'instant, il est 7h11.
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0: Merci de nous écouter, d'être avec nous. Toute l'équipe est là, réunie. Vous savez que vous pouvez nous suivre si vous allumez votre télé, vous mettez le canal 3 si vous êtes connecté à la TNT, hein, France 3. Donc, sur le canal 3 de la TNT, vous retrouverez ici matin en direct. Nous sommes là en live. On est aussi via les box accessibles. Par exemple, la box orange, vous tapez 309, la chaîne 309. Voilà, faut le savoir. Si vous avez Soch, c'est pareil. Et puis, si vous avez une box SFR ou Red, vous tapez 439. Voilà. Et pour ceux qui ont Bouygues, les boîtes Bouygues, les B-box, vous tapez 478. L'info est passée. Dans l'écho d'ici, dans un instant, on parlera esthétique. On ira dans les salons, vous savez, les salons d'esthétique, qui sont en train de se moderniser, notamment grâce à une start-up qui arrive, qui prépare le coup, qui s'appelle Emenza, et qui a imaginé un logiciel révolutionnaire. Ce sera dans l'écho d'ici. Et puis mon œil arrive dans un instant, on parlera de la rentrée assez chaude du côté des lycéens. Mais d'abord, on va jouer. Allons-y. C'est parti.
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0: Alors, dernier jeu Stade de Reims de la semaine. Toujours, vous le savez, hein, cette belle série pour les Rouges et Blancs. 7 journées de Ligue 2, toujours aucune défaite. Dernier rendez-vous, c'était un partout contre Montpellier. Prochain match, ce samedi 10 octobre à 14h au Stade de la Beaujoire, à suivre en direct sur ici Champagne-Ardenne, avec Monsieur Baptiste Dutertre et Alexandre Audabran en direct. Et puis retour à la maison le 16 octobre à 20h à Delaune. Reims-Dijon, là aussi, vous pourrez suivre le match en direct, ou peut-être vous y rendre, car j'ai deux invitations à vous offrir, offerte par la ville de Reims et ici Champagne-Ardenne. J'ai dit une bêtise, Molly, tu me regardes avec un petit sourire. J'ai dit Jean-Baptiste Dutertre, j'ai dit Baptiste, ben ce sera Jean-Baptiste. Alors ok, t'as bien fait de me corriger. Tout ça, ce sont nos équipes, hein, qui vous permettent de vivre le foot en live, à ne manquer sous aucun prétexte. Ce matin, on va élargir un petit peu la question, on va s'intéresser aux filles, tiens, ça nous changera un peu. Toutes les équipes du stade sont sur les terrains régulièrement, ces week-ends-ci, et notamment les U19, du stade de Reims, qui ont justement affronté Dijon, c'était le 20 septembre dernier, lors de la troisième journée de championnat national féminin U19. Quel a été le résultat? C'est la question pour vous offrir deux places. Alors, je vous propose en 1, une victoire de Reims, 3-1. En 2, un match nul, 2-2. Ou en 3, une défaite de Reims, 0-3. Voilà, vous me dites soit victoire, soit match nul, soit défaite, ce sera très bien comme ça. Vous le dites surtout à Mélanie, hein, qui vous attend au standard. 03 26 48 2000, à vous de jouer.
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0: Et dans un instant, la mobilisation des lycéens dans la chronique Mon œil. On retrouvera Alain Ginesté ce matin.
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0: C'est l'heure d'y retrouver Mon œil à 7h15. Le mouvement des lycéens et des étudiants secoue la rentrée sociale ce matin. Et pourtant, ces adolescents semblent avoir des rêves bien modestes, Alain Ginesté.
7: Oui, dans les classeurs de lycée, il y a des rêves et des secrets. Elle était jolie, cette chanson d'Yves Simon, à l'époque où, au lycée, on rêvait de grand amour et de liberté. Aujourd'hui, les rêves paraissent bien raisonnables, finalement. Avoir des profs remplaçants, des locaux pas délabrés, chauffés l'hiver, respirables l'été, ou encore des classes moins chargées. Ça devrait être la règle, mais l'austérité générale a rendu les rêves des lycéens finalement bien modestes, et pourtant ça semble encore trop. Alors oui, ce qu'on a vu hier par endroits n'a strictement rien à voir avec une mobilisation sociale. Bien sûr que certains étaient manifestement venus pour partager autre chose qu'un diabolomante à la terrasse de la cafette. Et d'ailleurs, les lycéens ne boivent plus beaucoup de diabolomante. Les lectures politiques croisées de ces événements ne sont pas vraiment nouvelles non plus. Le problème, c'est qu'elles ne feront rien bouger. Une fois que la droite et l'extrême droite auront accusé la gauche de jeter de l'huile sur le feu, voire de noyauter la révolte, on n'aura pas beaucoup avancé. Une fois que la gauche et l'extrême gauche auront accusé la droite d'en exploiter les dérapages ou les excès, on n'aura pas davantage progressé. Cependant, aucune violence, agression ou dégradation totalement contre-productive ne peut effacer la réalité des conditions de scolarité parfois déplorables. Bien sûr qu'il y a des arrière-pensées de toutes parts et des buts politiques réels ou supposés, mais la différence avec avant, c'est qu'on n'a plus maintenant vraiment le luxe de pouvoir perdre du temps. Le niveau général continue de s'effondrer et avoir pour seul horizon la médiocrité n'a jamais fait rêver, pas même des lycéens désabusés.
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0: Et dans un instant, l'avenir des esthéticiennes dans l'écho d'ici, dans Ici Matin.

0: Il s'appelle Lewis Capaldi, Wish You the Best. Figurez-vous que même les instituts de beauté, et je vous l'annonce à 7h20, vont pouvoir monter dans le train de l'intelligence artificielle. C'est ce qu'explique Emeline Tribollet que j'ai rencontrée. Avec son expérience, elle a imaginé un logiciel qui va en effet faciliter la vie des professionnels de l'esthétique et de leurs clients. Au quotidien, la start-up s'appelle Emenza. Emeline la présente tout de suite donc dans l'écho d'ici. Bonjour Emeline.
1: Bonjour.
0: Qu'est-ce que c'est Emenza?
1: Emenza, c'est un logiciel et c'est le copilote des instituts de beauté.
0: À quoi ça sert?
1: Ça va servir aux gérantes d'instituts de beauté de piloter leur entreprise facilement. Ça va servir aux clientes de réserver leur rendez-vous avec des prestations personnalisées plus facilement également.
0: Et de quoi on a besoin et qu'est-ce que vous apportez aux gens qui travaillent dans ces endroits?
1: Aujourd'hui, dans un institut de beauté, une gérante, elle a besoin de beaucoup d'outils pour gérer son entreprise, que ce soit pour le marketing, le pilotage, le management d'équipe et la réservation en ligne. Emenza réunit tout en un pour permettre aux gérantes de mieux piloter leur institut de beauté.
0: Plus spécifiquement, les instituts de beauté ont des besoins ou des problèmes que d'autres n'ont pas, par exemple?
1: Alors, on cible les instituts de beauté déjà parce que c'est à la base mon domaine. Ça fait plus de 10 ans que je gère mon institut de beauté et ça fait 20 ans que je suis dans l'esthétique. Donc, je connais vraiment toutes les problématiques aujourd'hui des gérantes. J'ai aujourd'hui un outil qui me permet de réserver des rendez-vous en ligne. C'est très pratique, sauf que quand je veux communiquer avec mes clientes, je ne peux pas faire du ciblage marketing et communication et envoyer des emails personnalisés en fonction de leurs problématiques à elles. Emenza va savoir exactement les besoins de la cliente grâce à des questionnaires, grâce à de la recherche IA, et on va pouvoir cibler nos messages aux bonnes personnes au bon moment. Ça, c'est une des problématiques. Pour le management d'équipe, une équipe, elle a besoin d'être motivée, de savoir quoi faire, quand et pourquoi. Emenza va leur apporter tous les matins un brief quotidien automatisé par l'IA grâce aux chiffres et aux données que l'outil va observer chaque jour.
0: Ça veut dire que grâce à vous ou à cause de vous, je ne sais pas, l'intelligence artificielle, ça y est, arrive dans les instituts de beauté quand même?
1: L'intelligence artificielle arrive dans les instituts de beauté, mais ça va pas enlever l'humanité et la relation client. Au contraire, ça va aider les équipes à pouvoir personnaliser le contact avec la clientèle.
0: Vous en êtes où aujourd'hui? Vous avez besoin de quoi? De fonds, d'aide, d'associés? Où en est le projet?
1: Aujourd'hui, on est une équipe de 4 associés. On est très complémentaires les uns les autres. On avance sur l'outil, on est au début et au développement depuis plusieurs mois. Nous allons présenter notre projet un petit peu partout pour pouvoir se faire aider et accompagner sur le sujet du SaaS, parce que c'est un SaaS.
0: C'est quoi un SaaS?
1: C'est tous les logiciels qui permettent de piloter une entreprise, justement.
0: Merci beaucoup et bon courage.
1: Merci à vous.
0: Et après une femme extraordinaire comme Emeline, on va équilibrer avec un homme extraordinaire et les innocents. Et puis juste après, je vous retrouve au standard 7h23.

0: Innocents, magnifique, magnifique chanson, Les Innocents, un homme extraordinaire. Allez, on file au standard, vous êtes extraordinaire vous aussi.
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0: Allez, on va rejoindre Philippe en l'occurrence. Bonjour Philippe.
3: Bonjour Yannick.
0: Bienvenue. Je sais que j'ai plein de choses à vous répéter, c'est-à-dire qu'il y a plusieurs matchs dont il faut qu'on parle. Le prochain, on va commencer par là. Le prochain, c'est samedi 10 octobre, 14h au stade de la Beaujoire. Vous pourrez le suivre Nantes-Reims en direct sur ici Champagne-Ardenne. Ensuite, retour à la maison. Reims contre qui? Le 16 octobre.
3: Dijon,
0: bravo, vous suivez à 20h à Delaune. Et c'est pour ce match d'ailleurs que vous nous appelez pour gagner deux invitations offertes par la ville de Reims et ici Champagne-Ardenne. Et donc j'ai élargi un petit peu ce matin pour aller sur les filles, les équipes sont toutes mobilisées, notamment les U19 du stade de Reims qui ont affronté justement Dijon. C'était le dimanche 20 septembre dernier lors de la troisième journée du championnat national féminin U19. Ma question, elle était toute bête. Quel était le résultat? J'ai fait trois propositions au standard. Victoire de Reims 3-1, match nul 2-2 ou défaite de Reims 0-3. Est-ce que vous avez choisi?
3: Eh bien, je n'ai pas choisi. Le résultat, c'est une victoire.
0: Oui, vous avez choisi la bonne réponse. Bravo. Hein, vous avez raison de le dire. Ce n'est pas un choix. Et tant mieux, d'ailleurs. 3-1, c'est ça. Vous intéressez à l'équipe féminine aussi? Ouais.
3: Eh bien, on regardait, comment on écoutait, on suivait l'équipe féminine lorsqu'elle était en Ligue 2 et autres. Et donc maintenant, on espère que les espoirs vont pouvoir relever la tête et puis montrer une bonne image du stade de Reims féminine. Il faut dire que les premières équipes féminines féminines, c'était le Reims dans les années, je sais plus, 70, 80.
0: C'est ça. Écoutez, vous êtes parfait, je vous embauche. Allez, il me reste 3 secondes, mais je vous embauche. En tout cas, vous êtes inscrit potentiellement pour le grand tirage qui aura lieu le 15 octobre à 18h50 pour remporter en plus deux places VIP pour Reims-Dijon. Je souhaite une bonne journée.
3: Merci Yannick, à vous aussi.
0: À bientôt, dans un instant, l'actu revient.
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0: Les titres de l'actualité en Champagne-Ardenne, Marco Turgi.
5: Au moins 4 lycées fermés aujourd'hui à Reims après une nouvelle journée de mobilisation lycéenne marquée par des débordements. Le portail du lycée Arago notamment a été incendié. Depuis le début du mouvement contre la dégradation des conditions d'apprentissage, bâtiments en lambeaux et profs parents placés, une vingtaine de personnes ont été placées en garde à vue dans la Marne et 8 dans les Ardennes. Bilan donné par les deux préfectures hier soir. Et puis ce mouvement des lycéens, il a été gonflé par des étudiants hier. Plus d'une centaine ont bloqué un bâtiment du campus Croix-Rouge de Reims. Ils disent partager les raisons de la colère. On va l'entendre dans l'info d'ici de 7h30, juste après l'actualité en France et dans le monde, présentée par Valentine Letesse.
6: L'appel à la sévérité lancé par le ministre de l'Intérieur, Laurent Nunez, demande au procureur d'être intraitable après les violences survenues lors des blocages lycéens. 2000 suspects interpellés hier, dont plusieurs membres issus de groupes violents extérieurs au lycée. Le nombre de blessés inquiète également depuis le début de la semaine. Ils sont 65 parmi les personnels de l'éducation nationale, 3 fois plus chez les élèves qui ont interdiction de manifester aujourd'hui devant les 400 établissements fermés par précaution. Des lycéens et des parents d'élèves reçus aujourd'hui par le ministre de l'Éducation nationale, Édouard Geffray, qui a déjà donné un premier gage hier soir, l'abandon des frais d'inscription pour l'entrée en BTS ou en prépa. Cédric Jubilard a-t-il pu tuer sa compagne Delphine sur un coup de tête? C'est la question au cœur d'une nouvelle reconstitution prévue dans 2 heures à Cagnac-les-Mines dans le Tarn. Après ses aveux, son procès en appel a été reporté au premier semestre 2027. Elle a survécu à 2 injections létales. L'américaine Krista Pike, première femme condamnée à mort depuis plus de 200 ans dans le Tennessee, relance le débat sur sur ses condamnations, suspendues jusqu'à nouvel ordre. La quinquagénaire condamnée pour meurtre est hospitalisée dans un état critique. Après 2 mois et 1 semaine de lutte, les pompiers annoncent avoir définitivement éteint les feux partis de Biscarrosse et de Luglon fin juillet dans les Landes. À eux deux, ils ont parcouru 5000 hectares. Le bout du tunnel pour les habitués des vieux trains corail Paris-Clermont et Paris-Limoges-Toulouse. La SNCF promet la mise en service des rames nouvelle génération oxygène l'été prochain. De quoi limiter les suppressions anticipées, 3 fois plus nombreuses cet été.
0: Merci Valentin. 7h33, on revient sur l'info d'ici avec Margot Turgy et le mouvement de colère des lycéens qui a gagné l'université.
5: 30 universités ont été concernées par des manifestations hier en France, dont l'université de Reims-Champagne-Ardenne où plus d'une centaine d'étudiants ont répondu à l'appel du syndicat Alternative Étudiants Trémoise, ont bloqué un bâtiment du campus Croix-Rouge. Comme leurs cadets, ils ont une liste de revendications longue comme le bras, Salomé Pineda.
7: Face au bâtiment 17 de la fac, bloqué par les poubelles, les étudiants entourent les représentants du syndicat de l'alternative étudiante trémoise. Ils se passent le mégaphone pour partager leurs expériences.
8: J'ai pas l'habitude de faire ça, mais je trouve ça super important. En fait, on se fout de nous, alors qu'on voit bien que la santé mentale...
7: Debout sur une marche, Océane, 21 ans, a la voix qui porte.
9: Je sais pas comment je m'en sors. Actuellement, j'ai un prêt étudiant sur le dos que je viens bientôt devoir rembourser. J'ai 20 000 euros à devoir rembourser, je sais pas comment je vais le faire. Je sais pas comment je vais m'en sortir, en fait.
7: Elle est venue du nord de la France pour sa première année en licence de psychologie à l'URCA. Et c'est en arrivant ici que l'étudiante boursière a réalisé à quel point elle était victime d'inégalités sociales.
9: Sans la bourse actuellement, je n'ai pas de moyens de faire des études ni rien. J'ai toujours vécu dans des conditions assez misérables. Quand on était jeune, on n'avait tellement pas d'argent qu'on vivait des restos du cœur. J'ai besoin d'un travail, sauf que impossible d'en avoir parce que minimum, on me demande tant d'années d'expérience, mais si on ne me les donne pas, c'est compliqué. Et si on ne se fait pas pistonner, si on n'est pas une cuillère d'or dans la bouche, on ne va nulle part. Si on n'est pas pistonné un minimum, on n'aura pas de travail. Si on n'a pas de contact, on va nulle part en fait.
7: Dans le groupe d'étudiants mobilisés ce jeudi, la majeure partie n'était pourtant pas syndiquée. Et pour certains, comme Pauline, c'était même leur toute première manifestation. Ce mouvement l'a fait beaucoup cogiter sur ses propres conditions.
10: J'aurais jamais pu, si j'étais pas chez mes parents, avoir les moyens d'avoir un appartement. Peut-être que si j'avais eu les moyens d'avoir un appartement, j'aurais pu faire une licence peut-être qui m'intéresse plus ailleurs qu'à Reims. Mais du coup, je suis conditionnée à rester dans ma ville.
7: Et quand elle entend que le maire de Reims, Arnaud Robinet, ou encore le président de la région Grand Est, Franck Leroy, dénonce un discours étudiant instrumentalisé par l'extrême gauche. Pauline perd patience.
10: Moi, ça me dégoûte parce que je me dis que en fait, c'est juste pas comprendre les causes que les jeunes expliquent aujourd'hui. Il y a vraiment des conditions atroces pour plein de gens et de penser que c'est l'extrême gauche qui instrumentalise ça, je comprends pas du tout. Parce que c'est juste pas comprendre en fait ce que les gens disent.
7: Après ces mots, la Rémoise de 23 ans suit le cortège parti rejoindre le siège de la présidence de l'université à pied.
11: Ouvrez la porte, là !
7: Ivan, un autre étudiant, s'éloigne de la foule un instant. À 17 ans, lui veut alarmer sur la vétusté des locaux notamment.
12: C'est pas des conditions vivables vraiment. Pas la possibilité de faire ça de façon confortable aussi en tant que personne neurodivergente, autiste, qui a des problèmes face aux foules en général. Je fais exception, je prends sur moi là, dans l'occurrence, de la manifestation, parce que c'est quelque chose qui me tient à cœur.
7: Et à force de pression, le syndicat de l'alternative étudiante rémoise est parvenu à décrocher un rendez-vous hier avec le président de l'université, Christophe Clément. Une 15aine d'étudiants ont pu lui faire remonter leurs revendications. Réunion qui a été retranscrite en live sur leurs réseaux sociaux.
5: Et s'il n'y a pas eu de dégradation dans les locaux de la fac à Reims, quelques centaines d'euros de dégâts ont été estimés à l'épicerie sociale et solidaire gérée par Intercampus. On ne leur en veut pas, mais c'est quand même dommage, a réagi son vice-président auprès d'ici Champagne-Ardenne. Il précise que la fédération soutient le mouvement sur le fond, mais pas ses débordements.
0: Ce mouvement de colère de la jeunesse, on va continuer d'en parler dans le journal de 8h.
5: Des lycéens rémois vont nous détailler les raisons qui les ont poussés dans la rue.
0: Et puis dans 10 minutes, notre invité sera le président de l'Union syndicale des magistrats.
5: Avant le congrès annuel de l'USM qui se tient à Reims aujourd'hui et demain.
0: Du côté de la météo, c'est une belle douceur automnale qui est au menu. Un vendredi globalement lumineux sur l'ensemble de la Champagne-Ardenne. On va détailler un peu tout ça. Dans la Marne, le soleil devra simplement composer avec quelques nuages élevés. Les températures entre 21 et 24 degrés attendues entre Épernay, Dormans, Vitry-le-François. Dans les Ardennes, un voile nuageux qui va accompagner la journée mais qui ne devrait pas gâcher cette impression de beau temps qui est annoncée. Et des maximales entre 20 et 22 degrés autour de Givet, de Bogny-sur-Meuse, de Revin par exemple. Dans l'Aube, Le ciel va progressivement se voiler après un début de matinée bien ensoleillé. Température entre 22 et 23 degrés sur Bar-sur-Aube, Lusigny-sur-Barse ou encore 3. Le vent, lui, sera un vent d'est à nord-est. Il deviendra modéré cet après-midi dans le Nogentais. Également un peu sensible dans le sud de la Champagne crayeuse. Une douceur qui est quand même remarquable pour un 2 octobre.
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0: Bienvenue sur Ici Champagne Ardenne, la radio qui vous aime, qui vous fait chanter et qui chaque matin n'hésite pas à vous donner, notamment du Jean-Jacques Goldman, 7h38.

0: Je te donne Jean-Jacques Goldman et Michael Jones. Lui, il donne beaucoup tous les matins. Margot le sait, c'est notre...
1: Je ne le sais que trop bien.
0: Voilà.
1: Bonjour Grégory.
0: Bonjour Margot.
2: C'est
0: bonjour
2: quoi Margot,
0: Yannick.
2: Quand Grégory arrive, j'ai remarqué, je vais chercher un café parce qu'il faut être prêt.
1: Avec votre tasse coca, vraiment, elle est adorable.
0: Elle est bien ma tasse,
1: ah hein, oui,
0: ça
1: on
0: c'est
1: l'adore.
0: Ceux qui regardent à la télé.
3: C'est alors, tout mignon ça.
0: À qui on dit bonjour ce matin?
3: Bonjour au Vitria et au Vitriate, nous sommes à Vitry-le-François.
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0: On va oublier la gimmick et on va directement dire bonjour à Sébastien Mirgaudin. Bonjour Sébastien.
5: Bonjour.
0: Bonjour monsieur le maire, bienvenue, maire de Vitry-le-François, bien sûr. Avec vous, on va évoquer pas mal de choses, mais d'abord, un petit mot de météo, quel temps il fait chez vous?
5: Écoutez, il pleut pas.
0: C'est déjà bien.
5: C'est dégagé, ouais. Donc c'est déjà pas mal.
0: Ouais. C'est bien de le voir comme ça. Bon, très bien. On va évoquer ensemble les 60 ans du jumelage avec. Ah, ça, c'est pour moi. C'est sur moi que ça tombe. Je vais la refaire.
3: Voilà.
0: Tauberbischofsheim. C'est bien.
5: C'est pas mal. C'est
0: on dit Seim parce que ah, c'est Tauberbischofsheim parce que SH c'est Seim.
3: Ça, je me c'est pas mal ça. Hein.
0: Voilà. Tauberbischofsheim. Bon, bref. C'était en 1966, c'est ça. Hein.
5: Tout à fait.
0: Alors dites-moi, en quoi ça consiste?
5: Eh bien écoutez, c'est jumelages hein, qui ont lieu évidemment après la Seconde Guerre mondiale avec nos camarades allemands. Effectivement, 1966, entre les deux mers de l'époque, ce jumelage. Et on fête les 60 ans cette année. Et pour les 60 ans de ce jumelage, on a imaginé toute une programmation, nous, ici au mois de septembre, donc qui est en train de se terminer. Mais surtout, le point d'orgue des festivités de ce jumelage, c'est une délégation municipale de Vitry-le-François qui va se rendre en Allemagne, à Tauberbischofsheim, TBB, mi-octobre, pour une rencontre. On y va avec des associations de la ville, parce qu'il y a des échanges, notamment en matière d'escrime, de musique. Voilà. Donc c'est un beau programme qui nous attend et qui met à l'honneur ce beau jumelage.
0: On demandera à Grégory qui fait le malin de nous donner le nom des habitants plus tard. Et sinon, il y a la semaine européenne du développement durable chez vous, jusqu'au 8 octobre. Vous jouez le jeu, c'est cool ça. Jusqu'au 8, hein, c'est ça, la commune de Vitry. La communauté de communes de Vitry plus précisément, avec des animations, c'est ça?
5: Tout à fait, la communauté de communes, vous l'avez dit. Alors à venir, on a toute une partie sur l'écologie, hein, et donc des fresques et de la sensibilisation sur la qualité de l'air pour au lycée François 1er. Et puis on a notamment une visite d'éolienne qui a eu lieu hier. Le grand public a pu visiter une éolienne. Et enfin, le jeudi 8 octobre, on remet des récompenses au personnel qui a joué le jeu et qui a pris pendant la semaine de la mobilité le parti de venir avec des moyens de mobilité douce au travail. Donc il y a eu ce petit défi et des petits trophées qui sont remis aux participants.
0: Drôlement bien. Bon, vous restez avec nous. Avant de devenir un Tauberbischofsheimien, il est un petit peu fan de Vitry, notre Grégory. Ah, il a un coup de cœur patrimoine.
3: Ah oui, parce que la ville mérite vraiment le détour. Notamment avec sa collégiale, Notre-Dame de l'Assomption, un monument auquel les habitants sont forcément attachés, avec ses deux grandes tours. Elle veille sur le cœur de la ville. Et elle en a des choses à raconter. Vitry-le-François, sa naissance déjà. L'ancienne ville de Vitry en Pertois est détruite par les troupes de Charles Quint. François 1er donc va décider de créer une nouvelle ville à côté. Elle portera son nom, Vitry-le-François. La collégiale va s'y installer, l'église est consacrée en 1557, et ensuite elle va grandir, se transformer au fil des siècles, et quand on la découvre, elle impressionne. 91 mètres de long, et ses deux grandes tours, je l'ai dit, à l'intérieur. Deux belles arches, un maître-autel en marbre, des tableaux et un orgue majestueux, et forcément, avec une histoire aussi longue, elle en a traversé des épreuves, la Révolution française, les deux guerres mondiales, puis des chutes de pierre en 2011, qui ont nécessité des travaux. Malgré tout, elle est toujours là, au cœur de Vitry-le-François, comme une vieille dame qui aurait encore beaucoup de choses à nous raconter. Et ça, plus que jamais, c'est la Champagne-Ardenne quand même.
0: On adore Vitry-le-François. Monsieur le maire, un petit commentaire avant de se quitter?
5: Et tout à fait, c'est la collégiale, c'est vraiment l'emblème de notre cité, hein, dont la première pierre a été posée en 1629 pour être précis. Et ça tombe bien puisque hier on avait conseil municipal et on a décidé d'un programme de travaux qui va s'élever à 6,6 millions pour remettre en état cette collégiale qui effectivement a subi quelques petits dommages et donc des travaux importants qui vont s'étaler hein, sur plusieurs années, mais dont le principe a été voté à l'unanimité hier soir en conseil municipal.
0: Ça c'est de l'info, voilà, il est dans l'actu Grégory. Merci monsieur le maire, bon courage pour les travaux. Je vous envoie Grégory pour superviser tout ça. Et je vous souhaite une bonne journée. À très bientôt, merci monsieur le maire. Dans un instant, l'invité d'ici matin, on va carrément changer de sujet avec notre invité, avec Margot. C'est le premier syndicat des magistrats en France et il tient son congrès à Reims. Aujourd'hui et demain, on en parle. À tout de suite.
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0: Il est l'heure de l'invité d'ici matin, 7h47. C'est le premier syndicat, je vous le disais, des magistrats en France. Il tient son congrès annuel à Reims aujourd'hui et demain. Je parlais de l'USM, l'Union syndicale des magistrats, qui compte 2900 adhérents, qui va élire son nouveau président et son nouveau bureau dans un contexte social et budgétaire chargé. L'actuel président de l'USM est notre invité ce matin, Margot Turgy.
1: Bonjour Ludovic Fria.
10: Bonjour.
1: Alors d'abord une question sur le mouvement lycéen, sur les débordements en marge des manifestations. Environ 1800 personnes ont été placées en garde à vue depuis lundi partout en France, et le ministre de la Justice, Gérald Darmanin, demande une réponse ferme de la justice. Est-ce que la justice en a les moyens, selon vous ?
10: La justice a les moyens lorsqu'elle se mobilise pour traiter effectivement ce type de grands événements. Nos concitoyens l'attendent. Après, ce qu'il faut bien comprendre, c'est que le garde des Sceaux donne des instructions, comme il le peut, au parquet, de poursuivre de façon, on va dire, réactive, peut-être sévère, ceux qui sont pris sur des exactions. Après, ça sera aux tribunaux, et je rappelle que la justice dans notre pays est indépendante, ça sera aux tribunaux de décider quelle est la peine adéquate en fonction à la fois de la personnalité de l'individu qui sera déféré et bien évidemment de la gravité des faits qui lui sont reprochés.
1: Toujours à propos de moyens de la justice, le gouvernement a présenté son projet de budget 2027 hier et il y a une petite hausse finalement pour le ministère de la Justice, 460 millions d'euros en plus pour l'année prochaine, 11 milliards au total. Est-ce que ces 460 millions sont suffisants d'après vous ?
10: Alors déjà, il faut se féliciter de cette hausse, car on le sait tous, on est dans un environnement budgétaire assez incertain. D'ailleurs, on ne sait pas si ce budget finalement verra le jour en tant que tel, mais c'est le bon cap. C'est peut-être pas le port d'arrivée, mais en tout cas, c'est certainement le bon cap, puisque notre justice part de tellement loin, notre justice a besoin de ses moyens. Je le dis toujours et je le répète comme un mantra, il faut savoir que en France, par rapport à nos voisins européens, nous avons une justice qui est relativement pauvre. Nous avons deux fois moins de juges du siège et de greffiers que dans les pays européens de richesse comparable, et on va jusqu'à quatre fois moins de procureurs. Donc on voit bien tout l'enjeu de ces budgets qui doivent être des budgets, on va dire, volontaristes sur les années à venir. Ça ne se réglera pas en deux, trois budgets.
1: Cet argent mis sur la table par le gouvernement, il doit permettre de créer 1300 emplois, dont la moitié dans l'administration pénitentiaire. Est-ce que l'administration pénitentiaire, c'est la priorité aujourd'hui ?
10: Alors, la justice, comme on le sait, et c'est pas pareil dans tous les pays, c'est à la fois, on va dire, les procureurs et les juges et les greffiers, ceux qui rendent les décisions, et c'est à la fois l'administration pénitentiaire qui exécute les décisions de justice sur mandat de justice. Alors, c'est un gros chantier, parce qu'on le sait tous, la surpopulation carcérale en France est endémique,
1: et augmente encore.
10: Atteint un point qu'on n'a jamais connu. On est à 90 000 à peu près personnes en détention, on est en moyenne à 140% de surpopulation carcérale, dans certains endroits 200%, on peut pas continuer comme ça. Moi, en tant que juge, j'ai aucun problème à condamner quelqu'un qui le mérite à exécuter une peine de prison, qui peut être une peine de prison longue, ferme, mais on peut pas envoyer les gens dans des endroits, dans des conditions de détention qui sont indignes. Je le dis, c'est assez indigne de notre République.
1: Le garde des Sceaux a aussi demandé, sur un autre sujet cette fois, Ludovic Fria, le garde des Sceaux a demandé au parquet de France de reprendre cet été tous les dossiers de violences sexuelles sur mineurs, conséquence de l'affaire de la petite Liana. On le rappelle, c'est une enfant de 11 ans qui a été violée et tuée par un homme déjà signalé à la justice. Si on prend juste la cour d'appel de Reims, il y a plus de 2000 dossiers qui ont été réexaminés. Est-ce qu'on peut espérer un vrai changement de fond sur cette question question-là et pas seulement une réaction à l'instant T.
10: On l'espère tous. Alors après, effectivement, au-delà de déclarations parfois un petit peu grandiloquentes ou va-t'en-guerre, on est sur des sujets qui méritent à la fois un investissement, et qui dit investissement, et j'en suis désolé, demande des moyens budgétaires ou des moyens humains, mais également des moyens informatiques. On a une informatique dans la justice française qui est quasiment au paléolithique de l'informatique. Et on est très peu connecté avec nos partenaires des forces de sécurité intérieure. Je parle de la police ou de la gendarmerie, ou de ce qui se passe après la pénitentiaire. Donc on voit bien que si on veut être efficace et si on veut apporter à nos concitoyens la sécurité à laquelle ils ont droit, il faut que l'on puisse avoir des outils, je le dis bien, des outils qui nous permettent de détecter ces cas d'infractions sérielles. Parce que, a posteriori, on se dit, et forcément on se le dit tous, mais qu'est-ce qu'on a raté dans ce dossier-là? Pourquoi on est passé à côté de ce violeur ou de cet assassin sériel? On verra ce que dans l'instruction. Mais on se dit aussi que on a tous un petit bout du pulse et que nos outils actuellement ne nous permettent souvent pas, dans l'urgence qui est la nôtre de traiter les affaires et la masse d'affaires, de traiter ceci avec suffisamment de recul pour comprendre tout l'enjeu et tout ce qu'on a sous nos yeux.
1: Merci beaucoup. Ludovic Fria, je rappelle que vous êtes encore pour l'instant le président de l'Union syndicale des magistrats. Vous ne vous représentez pas au poste de président. Vous êtes aussi premier vice-président adjoint au tribunal judiciaire de Paris. Merci beaucoup. Bonne journée à vous.
0: Merci à vous deux. Et dans un instant, autre sujet, on s'intéressera à nos forêts de France avec Grégory qui revient.

0: d'or et d'étain. Allez, c'est l'heure d'ici, ça marche.
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0: Cet été a été terrible pour nos forêts en France, Grégory.
3: Oui, et chez nous, la solidarité a bien fonctionné. Oui, ici, ça marche. Les pompiers de la Marne sont partis apporter leur aide, notamment en Gironde et dans le Var, comme le commandant Godefroy du service départemental de services et de secours 51.
4: Nous sommes 150 sapeurs-pompiers prêts à partir et formés pour des feux de forêt dans le sud de la France et autres, la Gironde encore cette année malheureusement. Ensuite, on va disposer d'un planning, d'une planification. Ensuite, on va jouer avec ce planning-là tout le long des semaines et des jours, parce que c'est aussi des sapeurs-pompiers volontaires et des sapeurs-pompiers professionnels avec des impératifs personnels. Et parfois, ils sont obligés de s'enlever au dernier moment, tout simplement.
5: Nous sommes avec le commandant Godefroy, mais aussi avec Laurent Hébert. Bonjour.
6: Bonjour.
5: C'est vous qui gérez tout ce centre logistique. Par exemple, qu'est-ce qu'il faut rassembler comme matériel?
6: Alors, on leur met à disposition un sac avec sac de couchage, lit picot, une gamelle, des rations pour 48 heures, de l'eau aussi à disposition. On leur met aussi à disposition des tables, des bancs, enfin toute la logistique qui leur permet sur place de pouvoir effectuer leur mission correctement.
5: Et combien d'heures de sommeil? On parle même pas de sommeil la nuit, de sommeil sur 24 heures.
6: Les gens dorment environ entre 2-3 heures par nuit. Et en plus, ils dorment sur le terrain, contre les roues des camions. Enfin, voilà, ils s'adaptent en fonction de l'endroit où ils se trouvent.
0: Nous serons ce matin au cœur des pompiers, depuis la caserne de Somme-sous, 10h. Votre radio ici, Champagne Ardenne, ici ça marche. Merci beaucoup, Grégory. Dans un instant, l'info revient.
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0: C'est l'heure de retrouver Stéphane Bern. D'abord avec lui, on va voyager au temps où un jeune Français a risqué sa vie pour répondre à une question toute simple. Combien mesure un mètre?
8: Pour définir le mètre, les savants français ont dû mesurer la terre. Et cette aventure va conduire François Arago jusque dans les prisons espagnoles. Une histoire qui dépasse largement les bornes. Début du 19e siècle, la France veut en finir avec le bazar des mesures. Chaque région a ses pieds, ses pouces et ses toises. Un vrai casse-tête national. Étonnamment, la phrase « c'est à peu près grand comme ça » n'est plus jugée assez précise.
9: Vous savez que je ne suis pas l'homme des incertitudes, des bimesures et des à peu près. Je travaille dans le concret, moi, et je veux voir ça.
8: Les savants décident donc d'inventer le mètre. Ce dernier sera calculé à partir de la taille de la Terre elle-même. En gros, pour définir un mètre, il commence par mesurer 40 000 kilomètres. Logique, non?
9: Mais vous êtes fou! Oh oui!
8: Il faut alors mesurer avec précision un immense axe qui traverse la France et l'Espagne, le méridien de Paris. En 1806, François Arago, 20 ans, est envoyé aux Baléares pour compléter les calculs. On a connu pire comme job d'étudiant.
10: Bonjour, c'est pour une demande de dossier Erasmus.
11: Vous avez votre fiche d'inscription?
8: Pendant des mois, il grimpe sur les sommets, observe des signaux au loin et note des chiffres. Puis la guerre éclate en Espagne. Un Français qui passe ses journées à observer le paysage avec une longue vue, à dessiner des cartes et à prendre des notes, ressemble soudain beaucoup moins à un scientifique qu'à un espion. Pas faux. Arago est arrêté, emprisonné, puis arrêté de nouveau après une première évasion.

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2: Voici votre journal en ce vendredi 2 octobre avec Margot Turgy. Des lycées de Reims vont rester porte close aujourd'hui.
3: 4 lycées au moins, dont Roosevelt juste derrière la gare. Les bus et trams sont aussi à l'arrêt à minima ce matin dans la cité des Sacres à cause des débordements hier pendant une nouvelle journée de mobilisation des lycéens. Des centaines et des centaines dans les rues pour dire leur fatigue immense face aux rythmes infernaux et au manque de moyens pour l'éducation.
4: Sur ma pancarte, il y a marqué « Je vois plus mes profs que mon père ». Donc avec nos horaires qui sont pas possibles. Ça fait des années qu'on se plaint des horaires, qu'on en parle. Sur Internet, on a fait des pétitions. On ne nous a jamais écoutés. L'éducation nationale a fait semblant de nous écouter, sauf qu'ils ne l'ont jamais fait.
5: C'est le 8h-18h, les téléphones, alors qu'il y a plus important à gérer.
6: Et j'avais vu Gabriel Attal sur TikTok, il a dit « Ouais, si vous voulez des cours moins longs, il faut enlever les vacances ». Mais c'est pas comme ça que ça marche. Aussi, on a grave de la queue. Il y a des fois, je peux même pas manger à la cantine. Je suis obligé de rentrer chez moi alors que j'habite loin.
7: Vous entrez dans le lycée. Les murs, les poubelles, c'est n'importe quoi. Les toilettes des garçons, elles sont condamnées, elles sont fermées. Franchement, je trouve qu'ils devraient un minimum faire des rénovations.
8: Et quand on veut se faire entendre, on se prend de la lacrymo. Et moi, je trouve pas ça normal, en fait. Surtout des jeunes comme nous.
3: Dans l'Académie de Reims, 25 établissements, c'est-à-dire un tiers, ont été concernés par des rassemblements hier, selon un bilan du rectorat. Et avant son rendez-vous ce matin à 10h avec des représentants de lycéens, on va entendre le recteur Vincent Stanek dans l'info d'ici à 8h30. S'il souligne que l'éducation nationale doit écouter les jeunes, il estime aussi que le mouvement est attisé par des casseurs. Le portail du lycée Arago de Reims, notamment, a été incendié.
2: Le recteur de l'Académie de Reims qui a donné un point presse en urgence hier soir.
3: Aux côtés du procureur de la République de Reims et du préfet de la Marne, depuis le début du mouvement lycéen, une vingtaine de personnes ont été placées en garde à vue dans le département et 6 policiers ont été blessés rien qu'hier. Alors les autorités préviennent d'une même voix qu'elles ne vont rien laisser passer, Margot Croison.
9: Le préfet de la Marne, Romain Royer, avertit qu'il n'y aura aucune tolérance pour les casseurs.
10: Quand on casse, quand on agresse, ce sera systématiquement des interpellations. On a vu un certain nombre d'individus se greffer et venir casser, agresser, détruire. Et moi, je ne peux pas croire que ceux qui revendiquent plus de moyens pour l'éducation nationale, plus de moyens pour leur lycée, soient les mêmes qui détruisent les lycées.
9: La particularité dans ces manifestations, c'est que la police fait face à des mineurs, un public auquel doivent s'adapter les forces de l'ordre.
10: Il y a toujours un principe de ne pas user plus de force que nécessaire quand on est devant des mineurs. En ce moment, leur première manifestation, cette retenue, c'est le principe même de l'action. Pour autant, j'ai aussi vu un certain nombre de personnes avec des mortiers d'artifice, avec des produits inflammables. Ce dont je suis certain, c'est que les forces de l'ordre seront au rendez-vous pour continuer à sécuriser les équipes pédagogiques et les bâtiments.
9: Même réponse du côté de la justice. François Schneider, le procureur de la République de Reims, tient à rappeler les conséquences d'une arrestation.
11: La plupart sont totalement inconnus des services de police. Le problème, c'est que ce dont ils n'ont absolument pas conscience, c'est que désormais, ils sont fichés dans les fichiers de police et de gendarmerie et de justice. Et je le dis aussi, tous, à partir du moment où les faits sont caractérisés, arriveront menottés au tribunal.
9: Et à l'issue des gardes à vue, il pourra y avoir des convocations devant le juge des enfants.
3: Dans les Ardennes, 19 personnes ont été interpellées et 8 placées en garde à vue depuis le début du mouvement, selon la préfecture. Le préfet des Ardennes, celui de la Marne et tous ceux de France ont aussi pris un arrêté pour interdire les manifestations devant les lycées fermés aujourd'hui. Un peu plus de 400 concernés, selon le ministre de l'Éducation nationale. Édouard Geffray, qui a aussi détaillé hier au JT de France 2 le nombre de blessés, 65 personnels de l'Éducation nationale et 170 élèves depuis le début de la contestation lycéenne. Dans ce contexte, Édouard Geffray a aussi fait une annonce budget ce jeudi. Le gouvernement renonce finalement à faire payer des frais d'inscription en classe prépa pour les grandes écoles et en BTS aux étudiants non boursiers. Dans son projet de budget présenté quelques heures plus tôt, l'exécutif avait annoncé 178 € par an en BTS et 270 en classe prépa. Parmi les mesures bien inscrites dans le projet de budget, il y a notamment le gel des APL et du point d'indice des fonctionnaires. Les familles vont aussi devoir se serrer la ceinture l'année prochaine, Alexis Morel.
12: Avec d'abord le gel des allocations familiales que touchent 5 millions de foyers, ces prestations ne suivront pas l'inflation l'année prochaine si cette copie budgétaire est validée. Gros coup de rabot en vue pour l'allocation de rentrée scolaire, pourtant réservée aux plus modestes, 600 millions d'euros en moins, c'est près d'un tiers de l'enveloppe qui pourrait disparaître. La branche famille de la Sécu est donc à nouveau mise à contribution dans ce budget. En pleine chute de la natalité, le signal envoyé est délétère, selon Guillemette Leneveu, directrice générale de l'Union nationale des associations familiales.
13: C'est quand même...

0: sidérant. Il faut aider les familles, il faut leur adresser des messages positifs. Est-ce que vous entendez, à travers ces mesures, un message positif ? En rien. On va le payer très très cher. La chute de la fécondité, elle est là. On est dans le toboggan. À quel moment on va arrêter ?
1: Mais de son côté, le gouvernement explique justement vouloir mieux cibler les moyens de la politique familiale sur la naissance, l'arrivée de l'enfant, avec par exemple 90 millions d'euros supplémentaires pour les crèches, ou encore, côté logement, la création d'un nouveau prêt à taux zéro pour les parents de jeunes enfants.
2: Toujours dans le projet de budget du gouvernement, une hausse de l'enveloppe finalement pour la justice. 460 millions d'euros en plus pour 11 milliards au total, de quoi créer 1300 emplois, dont la moitié dans l'administration pénitentiaire. C'est un bon cap, a salué le président de l'Union syndicale des magistrats. Ludovic Fria était l'invité d'ici Champagne-Ardenne ce matin avant le congrès annuel de l'USM à Reims aujourd'hui et demain. Mediapart, Jordan Bardella, épisode 2. Le président du RN a annoncé porter plainte pour diffamation contre le journal d'investigation. Mediapart a publié un nouvel article assorti de preuves sur des propos antisémites attribués à Jordan Bardella entre 2013 et 2014. Lui continue de nier être l'auteur de ces messages.
3: Attention, si quelqu'un vient vous proposer de donner pour une association, soyez prudent.
2: Appel à la vigilance de la mairie de Sedan alors qu'une personne âgée a été victime d'une arnaque. Elle a cru donner 10 euros, mais s'est fait sucrer 1800 euros sur son compte en banque. La ville invite à toujours vérifier le montant affiché sur un TPE avant de valider le paiement. Et puis, atelier, expo, rencontre avec des auteurs et séances de dédicaces. Le 21e festival Bulle en Champagne, c'est ce week-end à Vitry-le-François. C'est totalement gratuit et pour la soirée d'inauguration à partir de 19h ce soir, il y a un karaoké spécial Disney. C'est à l'Orange Bleu et c'est le moment idéal, Yannick, pour réviser vos classiques.
4: Je suis prêt. Je vais réviser.
2: Vous en connaissez une par cœur de chansons de Disney ou pas ?
4: Aïe. Bah non.
2: Le Roi Lion, Mulan, enfin il y en a plein, la petite sirène.
4: Non. Ah si, le rêve bleu là.
2: Ah, Aladdin.
4: Vous voulez que je le fasse ou on est pas tout le monde ?
2: Moi je suis
4: c'est la
2: météo,
4: on prend un risque. Hein. Le rêve bleu. Non, je suis pas bon du tout.
2: Si, c'est très bien, c'est très bien.
4: Je fais semblant. Alors, la journée s'annonce douce et lumineuse et je vais essayer de pas gâcher tout en chantant trop.
2: Allez-y, on a besoin de pluie, donc le vraiment.
4: Mais si, mais il y avait un autre truc quand j'étais petit, mais ça me revient pas. Bon. Vous me donnerez la liste et...
2: Bah vous me direz si ça va, oui,
4: c'est
2: dingue
4: comme ça s'en va, tout ça. Dans la Marne, quelques nuages élevés, 21-24 degrés autour de Reims, Mourmelon et Suippes. Un soleil plus voilé dans les Ardennes, voilà ce qu'on nous annonce, avec des températures entre 20 et 22 degrés de Nouzonville à Sedan et Carignan. Dans l'Aube, le voile nuageux progressivement va gagner du terrain, mais les températures, elles restent agréables, 22 à 23 degrés, à Nogent-sur-Seine ou à la chapelle Saint-Luc. Et puis ce soir, Météo France nous dit tranquillou que c'est le retour des belles éclaircies, avec une nuit calme et demain samedi une douceur qui remonte, figurez-vous, ça recommence, bah tant mieux. 24 degrés dans la Marne et l'Aube, 23 degrés dans les Ardennes, le ciel restera lumineux demain une bonne partie de la journée. Eh oui.
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4: Merci d'écouter Ici Matin. Je vous propose deux choses. Moi, je vais réviser les chansons de Disney et vous, vous vous rapprochez de votre téléphone car dans un instant, gros cadeau à remporter. It's a kind of magic.

0: It's a kind of magic. Il est 8h13 déjà.
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0: Tout à l'heure, on ira prendre des nouvelles de nos agriculteurs et parler de sécheresse. Ils avaient été marqués en 1976, on s'en souvient, par une sécheresse assez rude. Est-ce que la sécheresse qu'on a connue cet été est pire que celle-ci? On en parlera tout à l'heure grâce à Olivier Catiot dans Terre de Champagne-Ardenne. Et puis côté arnaque, alors là, il y a toujours de nouvelles idées malheureusement. Et Audrazo nous permettra d'en éviter une qui passe par les SMS. On a le temps d'y penser, mais d'abord, on va jouer. Allons-y.
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0: On va jouer pour des beaux cadeaux. On va vous offrir, encore une fois ce matin, deux invitations cinéma pour samedi. Samedi, 14h30 au Pâté Tillois. Vous allez découvrir le nouveau film avec Kev Adams qui s'appelle La Maison de nos Rêves. Kev Adams sera présent dans la salle pour vous accueillir. Ouais, ouais, en vrai. Donc, deux invitations vous attendent pour samedi 14h30. Et puis, on va vous préinscrire au passage pour le grand tirage qui, lui, aura lieu le 9 octobre. Le grand tirage qui aura lieu là prochainement pour un concert, je vais y arriver, un concert de Big

0: Voilà, Big Flo et Oli en concert prochainement, le 9 octobre à 20h à la Reims Arena. Deux places VIP à gagner dans ce grand tirage. Et la question porte sur eux, hein, cette semaine, vous l'avez compris, si vous nous avez suivis. Alors, je vais vous demander de bien tendre l'oreille. Je vais vous faire écouter une chanson à laquelle a participé un comédien. Et je vais vous poser une question avec trois propositions ensuite. Question qui va déjà vous aider. Tendez bien l'oreille. Je vous demande quel comédien farte avec les deux frangins. Écoutez.
1: Les gars, merci, je crois que j'ai compris la valeur d'un ami. Le seul qui pourrait surfer avec moi le jour d'un tsunami. Quand parfois j'ai la nausée et que mon cœur pèse des tonnes. Donc les gars, on est potes.
2: C'est vrai ?
3: Non, je déconne. Je vais pas être pote avec des rappeurs de merde. Big Flo et Oli. Les cons. Je sais pas quel est le plus con.
4: Je pourrais sortir le katana.
0: Il me fait rire. C'est bête, mais il me fait rire. Alors, qui est-ce ? Il s'agit donc de Christian Clavier, Franck Dubosc ou Jean Dujardin, à votre avis, c'est pas trop dur, hein. À vous de jouer. Vous nous dites au standard à Mélanie, Christian Clavier, Franck Dubosc ou Jean Dujardin, 03 26 48 2000, et on se retrouve au standard tout à l'heure. Et dans un instant, avec Audrazo, c'est pas vrai. On va se méfier des SMS qu'on reçoit parfois, tout de suite.
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0: Il est 8h17, Audrazo nous rejoint pour nous alerter sur une arnaque d'un nouveau genre, les codes qu'on reçoit par SMS. Aude, de quoi s'agit-il ?
14: Pour bien comprendre, je vous raconte l'histoire de Christian. Christian, c'est un fidèle auditeur et il m'a raconté le piège dont il a été victime. Tout commence avec l'appel d'un livreur. Christian attend un colis, donc le coup de fil ne le surprend pas. Le monsieur lui dit qu'il y a peut-être une erreur dans son adresse, il n'a pas trouvé son nom sur la boîte aux lettres. Alors pour rectifier l'adresse, le faux livreur, parce que oui, malheureusement, c'est un faux. Le faux livreur dit à Christian qu'il y a une procédure à suivre. Notre auditeur va recevoir un code par texto, par SMS, et il devra lui donner ce code. Bon, Christian se méfie, mais le monsieur insiste. C'est la procédure, dit-il, et il promet qu'ensuite, il pourra le livrer dans la soirée.
0: Aude, ce code est un piège. Expliquez-nous pourquoi.
14: En fait, ce code n'a rien à voir avec l'adresse de Christian ou une quelconque livraison. C'est un code de sécurité pour valider un paiement. Oui, l'escroc est en train de valider des achats qu'il a fait lui-même et qui seront facturés à notre auditeur sur son abonnement téléphonique. La preuve, Christian reçoit dans la foulée une vingtaine de SMS de son opérateur SFR texto qui lui confirme une vingtaine d'achats de 9,99€ qu'il n'a jamais fait. Alors, comment éviter ce piège ? Déjà, un code que vous recevez par SMS, vous ne le donnez à personne. Jamais. C'est très important. Un code, c'est toujours un dispositif de sécurité. C'est personnel. C'est un peu comme si vous donniez votre code de carte bleue. Autre conseil, si vous n'utilisez jamais votre facture, votre abonnement de téléphone pour acheter des jeux, des applications, des services, vous pouvez désactiver cette option. C'est plus sûr. Vous allez dans votre espace client, vous désactivez les achats sur facture et comme ça, l'escroc ne pourra rien faire.
0: Merci Audrazo, tous les jours à la même heure pour lutter contre les arnaques.
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0: Figurez-vous que la semaine de la science commence, on va en parler tout à l'heure à 9h dans Ici c'est vous, aujourd'hui avec Grégory.
15: Exactement Yannick, cette fête de la science qui va nous occuper jusqu'au 12 octobre prochain. Une fête qui revient avec un thème qui devrait vous plaire. saveur savante.
0: Ah, oui, c'est-à-dire
15: beaucoup de saveurs. On va s'amuser à l'occasion des 100 ans du guide Michelin. Chercheurs, chefs et passionnés vont nous faire découvrir ce qui se cache finalement derrière nos assiettes. Vous savez vraiment ce que vous mangez et comment les choses sont fabriquées, le goût, la cuisson, les aliments et bien sûr les secrets de la gastronomie. Un chef marnais va nous expliquer comment, par exemple, la science fait évoluer sa façon de cuisiner et peut-être aussi comment la science fait évoluer notre manière de consommer. Et puis direction les bulles de champagne, assez mystérieuses, hein. On va recevoir un chef pour mieux comprendre ce qui se passe vraiment dans nos verres et comment naissent ces fameuses bulles. Elles se comptent par millions et des millions. Tout au long de l'émission, on vous donnera aussi quelques bons plans pour profiter de cette fête de la science, notamment chez nous en Champagne-Ardenne. Et puis si vous avez l'appétit de découvrir et aussi de comprendre, vous pourrez pousser la porte de ici, c'est vous, tout à l'heure à partir de 9h.
0: Donc on peut témoigner si on veut, on vous appelle ou on vous envoie un petit message écrit. Tout ça, ça marche avec le même numéro, on est d'accord ?
15: 03 26 48 2000.
0: Merci beaucoup, à tout à l'heure, Grégory. Cette question à présent qui porte sur la sécheresse, cette sécheresse qu'on a connue cet été, est-ce qu'elle est aussi grave ou plus grave peut-être que celle que les agriculteurs ont connue en 1976, agriculteurs et éleveurs, ils s'en souviennent pour la plupart. Olivier Catio, vous êtes parti faire le point dans un élevage bovin de la région, où êtes-vous exactement ?
2: Nous sommes à Taillis, c'est dans les Ardennes, pas très loin du département de la Meuse. Bonjour Thierry Lebeig.
8: Oui, bonjour.
2: Ici vous êtes éleveur laitier, est-ce que vous pouvez nous présenter la commune et puis l'exploitation là ?
8: On est une commune de 50 habitants et avec un regroupement aujourd'hui on est à peu près 200 habitants, on a 4 communes périphériques. Moi je suis éleveur laitier sur Taillis, donc 150 vaches à lait. Sur la traite est robotisée, on a 3 robots, 150 vaches à lait. Les vaches sortent tous les jours, sauf en ce moment qui fait sec, elles préfèrent rester à l'intérieur que de sortir dehors. Et puis d'abord, depuis le 1er juillet, on est nourri.
2: Il n'y a plus assez d'herbe fraîche pour brouter ?
8: Il n'y a plus assez d'herbe, l'herbe était grillée, donc depuis le 1er juillet, on est nourri. Donc on tape dans les stocks. Il y a longtemps que j'ai vu une année comme ça. Enfin, sincèrement, je n'ai jamais vu une année comme ça.
2: Qui compare 2026 à 1976, certains disent même que c'est pire.
8: Mon avis, c'est pire qu'en 76. Enfin, en 76, au mois de septembre, il y avait plus. En 76, on gagnait encore notre croûte. Aujourd'hui, on a du mal de la gagner. Alors, en plus de ça, avec une année de sécheresse comme cette année, sincèrement, c'est délicat. On fait des ensilages de maïs avec des rendements qui sont, pour ainsi dire, 40 à 50% moins que les années de référence. On aurait pu compter peut-être sur la pulpe de betterave. Aujourd'hui, c'est catastrophique. C'est pas des betteraves, c'est des carottes. Donc, sincèrement, on va être sûrement obligé de décapitaliser. Décapitaliser, ça veut dire tuer une partie de notre cheptel pour nourrir ce qui restera avec des prix, des cours des aliments qui sont sur le marché qui explosent. Quoi. Du foin à 200 euros, c'est presque monnaie courante. Ce qui est rare est cher, donc aujourd'hui, ça s'applique en plein sur la nourriture pour les bovins. Quoi.
2: Qu'est-ce que vous avez envie de dire aux climato-sceptiques qu'on peut lire parfois sur les réseaux sociaux, voire même aux politiques qui n'ont pas conscience de cette situation liée au changement climatique ?
8: Le changement climatique, c'est nous qui le vivons au quotidien. Là, cette année, c'est incroyable, on est vraiment dedans. Hein. Mais tout le temps, on a toujours été dedans. Hein. Quand on travaille avec des bestiaux, on travaille du vivant. Quand on travaille avec des végétaux, c'est pareil, c'est du vivant. Mais enfin, ça reste du végétal. L'eau, c'est la vie. Et les gens qui sont contre les bassines, qui sont contre les retenues d'eau, à mon avis, ils n'ont rien compris. Quoi. Si on continue de les écouter, dans 15 ans, on sucera des cailloux, puis on aura des dizaines de bouts de bois. Quoi. Sincèrement, aujourd'hui, l'heure est grave et il faut absolument qu'on conserve l'eau d'hiver en trop. L'eau qui ruisselle, il faut absolument la stocker pour pouvoir la distribuer l'été quand on en aura besoin. Quoi.
2: Il y a une chose, c'est l'eau qui s'infiltre sur les parcelles, qui vont dans les nappes phréatiques, et ça c'est normal, c'est bon pour la nature. Mais c'est vrai que tout ce qui ruisselle et qui repart au tout à l'égout, ça serait bien de pouvoir le récupérer, c'est ça que vous dites ?
8: C'est celle-là, c'est cette eau-là, celle qui gonfle les nappes phréatiques, n'y touchons pas. Mais celle qui dégueule des nappes phréatiques et puis qui ruisselle par terre, c'est celle-là qu'il faut absolument stocker. Il faut la stocker. Aujourd'hui, vous avez l'Espagne qui stocke 75 milliards de mètres cubes d'eau. Nous, on est à 75 millions. Donc, ces gens-là, aujourd'hui, ils produisent des fruits, ils produisent des légumes, ils produisent de la viande, ils produisent tout. L'eau, c'est la vie, il faut le savoir. Et en fait, en plus de ça, le fait de produire, donc on ramène de la végétation. Et la végétation, il faut le savoir aujourd'hui, que 75% de l'eau qui tombe est issue de l'évapotranspiration potentielle. C'est-à-dire que c'est la vapeur d'eau dégagée par les plantes qui nous retombe dessus. Les 25 autres pourcents, ça vient de l'océan. Partout où vous avez des forêts, l'eau l'eau retombe. Et quand vous avez compris ça, vous avez tout compris.
2: Parole d'agriculteurs, d'éleveurs dans la région. Merci Thierry Lebègue, éleveur ici dans les Ardennes.
15: Merci à vous deux et merci à Olivier Catiou qu'on retrouvera évidemment lundi pour Terre de Champagne-Ardenne. On part sur Petite Marie et ça, on va tous le chanter sur la route du boulot ou alors à la maison avant d'aller faire un petit tour dans le jardin puisque le soleil se lève. C'est Francis Cabrel et c'est sur Ici Champagne-Ardenne où on adore la variété française, la bonne unique.

0: Marie. Francis Cabrel, direction Le Standard. Allez, on se dépêche.
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0: Bonjour. Bonjour ce matin avec Jean-Philippe. Bonjour Jean-Philippe. Allô, allô.
3: Bonjour mon cher Yannick et bonjour à toute l'équipe.
0: Oh, vous avez l'air d'avoir la pêche et aussi la radio à fond, on s'entend bien. Alors, je vais vous offrir, je vais y aller directement, hein, on va vous offrir deux invitations cinéma pour la Maison de nos rêves. Vous pourrez rencontrer Kev Adams au Pâté de Tilloua ce samedi à 14h30 pour découvrir ce nouveau film en présence du comédien et réalisateur. Et vous allez aussi pouvoir peut-être être tiré au sort lors du grand tirage qui aura lieu prochainement pour être invité VIP au concert de Big Flo et Oli qui aura lieu le 9 octobre à la Reims Arena. Pour ça, on va réécouter une chanson de Big Flo et Oli à laquelle collabore un comédien. Écoutez bien.
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5: C'est vrai ?
6: Non, je déconne. J'ai pas une pote avec des rappeurs de merde. Big Flo et Oli. Les cons. Je sais pas quel est le plus con.
0: Ah ben je vois que ça vous fait rire, moi aussi. C'est à retrouver sur les réseaux sociaux. C'est énorme. Alors de qui s'agit-il? De qui s'agit-il?
3: Ah, il doit s'agir du jardin.
0: Oui, c'est ça.
3: Jean, c'est ça.
0: Oui, c'est ça, Jean du jardin, évidemment. Voilà, ben je t'ai cassé et donc. Je vous mets de côté ces deux places de cinéma pour aller voir Kev Adams. Et aussi, je vous inscris pour le grand tirage, donc pour peut-être remporter deux invites pour le concert avec Flo et Oli. Et merci de votre bonne humeur. On se dit à bientôt. Bonne journée.
3: Oui, à très bientôt. Merci.
0: Dans un instant, les infos arrivent. À tout de suite.
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0: Il est 8h30, les titres de l'actualité en Champagne-Ardenne, Margot.
17: Une vingtaine de personnes placées en garde à vue dans la Marne, 8 dans les Ardennes. C'est le bilan depuis le début du mouvement des lycéens donné hier par les préfectures des deux départements. Après une nouvelle journée de mobilisation ce jeudi marquée par des débordements, 4 lycées de Reims au moins vont rester fermés ce vendredi. Un peu plus de 400 partout en France. Le recteur de l'Académie de Reims rencontre à 10h ce matin des représentants d'élèves. On va l'entendre avant son rendez-vous dans l'info d'ici de 8h30. Autre conséquence des manifestations lycéennes, aucun tram ni bus ne circule à Reims ce matin. Le réseau Grand Reims Mobilité espère les faire repartir cet après-midi. Tout de suite, l'info en France et dans le monde, présentée ce matin par Valentin Bertrand.
18: Des cours à la maison, comme au temps du Covid pour des milliers de lycéens. 400 établissements sont fermés aujourd'hui après des blocages violents et des dégradations. En Auvergne-Rhône-Alpes, elles sont estimées à plus de 25 millions d'euros. Du côté des forces de l'ordre, 4 enquêtes au moins sont ouvertes par l'IGPN, la police des polices, notamment pour des soupçons de tir à courte distance. Pour faire un point sur leurs revendications, des associations de lycéens et de parents d'élèves sont reçues aujourd'hui par le ministre de l'Éducation nationale. Une nouvelle plainte pour faux et usage de faux déposée par Jordan Bardella après ses accusations de diffamation contre Mediapart. Le site d'investigation a publié hier des extraits de conversations dans laquelle le président du RN est accusé d'avoir multiplié les propos antisémites en 2013 quand il avait 17 ans. Préméditation ou pas, c'est la question qui taraude toujours les enquêteurs dans l'affaire Jubilard. De nouvelles reconstitutions débutent dans une heure à Cagnac-les-Mines dans le Tarn, 6 ans après la disparition de Delphine Ossaguel. Le procès en appel de son épouse Cédric est prévu la l'année prochaine. Après les pêcheurs, les routiers prêts à se mobiliser face aux aides carburants qui n'arrivent pas. Une manifestation est prévue le 21 octobre avec ce constat. 84% des demandes enregistrées en mai n'ont toujours pas été versées. Restez sur un sans faute, les Bleus disputent ce soir leur troisième match de Ligue des Nations de foot. Réception de l'Italie au Stade de France. Premier match à domicile de Zinedine Zidane comme sélectionneur. Les commentaires d'ici à retrouver sur notre chaîne YouTube dès 20h45.
0: Merci Valentin, Bertrand. C'est l'heure de l'info d'ici. On retrouve Margot Turgy. Après les débordements, l'heure est à la médiation.
17: Pour le recteur de l'Académie de Reims, il rencontre des élus du conseil académique de la vie lycéenne à 10h ce matin, après une nouvelle journée de mobilisation des élèves marquée par des débordements, comme au lycée Arago de Reims, fermé ce vendredi après le saccage d'une loge de 20 mètres carrés et de son local de sécurité, l'incendie aussi de son portail. Si certains rassemblements se sont déroulés dans le calme hier, comme à Rethel, Revin ou Châlons. Le recteur veut dire stop aux violences. Vincent Stanek répond à Louison Leroy.
1: Nous sommes face à un mouvement, et ça il faut le noter, où nous avons, dans ces cas-là, en réalité, parfois une minorité, souvent une très faible minorité d'élèves, de réels lycéens, mais en revanche, beaucoup de casseurs, d'adultes qui attisent le mouvement et qui mènent les dégradations. Et donc, là encore, on est vraiment face à des individus qui n'ont rien à voir en réalité avec les établissements et qui n'ont que pour but que de faire peur et de casser.
2: Donc les manifestants ne sont pas tous lycéens ?
1: Ah non, loin s'en faut. Et d'ailleurs, j'ai pu me rendre avec le préfet dans un certain nombre d'établissements. Tous ceux dans lesquels j'ai pu me rendre, les proviseurs m'ont bien précisé que la grande majorité n'était pas des lycéens. On pouvait y en avoir, bien sûr, mais que on avait des éléments extérieurs qui étaient des casseurs, tout simplement, qui n'avaient aucun rapport avec l'établissement lui-même.
2: Sur le fond, est-ce que vous comprenez le malaise qui parcourt, en tout cas, une partie de la jeunesse et des lycéens qui se mobilisent ?
1: Je crois que le rôle de l'éducation nationale, et ça a toujours été, c'est en toutes circonstances, écouter les jeunes qui lui sont confiés. Et c'est la raison d'ailleurs pour laquelle les établissements sont organisés pour cela, pour avoir des moments d'écoute, une représentation et... Par principe, l'éducation est le lieu de l'écoute. Donc, toutes les craintes, questions, revendications méritent l'écoute. Ensuite, il faut que les formes de cette revendication soient respectueuses d'un vrai dialogue. Et c'est là que j'appelle à l'attention, à la vigilance et à la responsabilité de chacun. On peut écouter, on peut avoir des différends, on peut avoir des revendications. Mais de la violence ne sort jamais rien de bon pour personne.
2: Mmh. Donc les revendications, les emplois du temps trop chargés, les classes bondées, etc. et j'en passe, tout ça c'est fondé, c'est entendable. Sur ce malaise-là, vous comprenez?
1: Nous devons comprendre nos jeunes. C'est notre, j'allais dire, c'est presque notre métier. Ensuite, il faut discuter avec eux très concrètement de quoi il est question. Or, ce que j'observe, c'est que dans les établissements où il y a eu les événements les plus violents, en réalité, il n'y avait parfois d'ailleurs aucune revendication claire ni construite. C'est bien la violence pure qui s'est manifestée. À partir du moment où les cadres ne sont pas respectés, où par ailleurs il n'y a même pas de revendication construite qui s'exprime antérieurement, on est évidemment dans quelque chose de tout à fait différent.
17: Au total, 25 lycées ont été concernés hier par des rassemblements dans l'Académie de Reims, c'est-à-dire un tiers des établissements. Le recteur rappelle aussi que les élèves pourront transmettre leurs doléances à partir de lundi sur une plateforme de concertation. Le ministre de l'Éducation nationale l'a annoncé hier, et cette plateforme, eh bien, c'est un écran de fumée pour l'Union étudiante qui appelle à une mobilisation dans les universités le 6 octobre, alors que les étudiants ont commencé à rejoindre le mouvement lycéen hier, y compris à Reims.
0: Les débordements observés hier, certains lycéens les condamnent.
17: On va entendre dans le journal de 9h des jeunes manifestants devant le lycée Georges Brière, quartier Murigny à Reims. L'établissement a été confiné à cause de violences à l'extérieur.
0: 8h36, un point météo. Tiens, il y a une bourse au vélo ce samedi à Reims à partir de 10h du mat jusqu'à 17h. Et ben, c'est l'occasion, puisqu'il va faire très doux, l'occasion d'aller faire un petit tour, peut-être pour vous trouver un petit vélo, pourquoi pas. Ce vendredi, il y aura le mien notamment. Je passe une petite annonce. Les températures, 24 degrés annoncées aujourd'hui et à peu près autant demain. Donc vous voyez, ça c'est pour la Marne. 24 degrés par exemple à Châlons en Champagne, Épernay, Cézanne. Il y aura 20 à 22 degrés aujourd'hui entre Rethel, Fumay et Vouziers, 22 à 23 dans l'Aube. On aura une nuit plutôt étoilée et donc ce week-end, un samedi, je le disais, très agréable avec des températures du même acabit, même un tout petit peu plus chaudes, hein, jusqu'à 24 degrés pour être précis. Les nuages seront plus nombreux demain en fin de journée. Et puis dimanche, grand soleil annoncé dans les Ardennes, généralement aussi dans la Marne et après éventuellement quelques rares averses matinales sur le Pertois. Dans l'Aube, en revanche, dimanche, des gouttes possibles le matin avant une journée variable. Toujours une grande douceur là aussi dans l'Aube, 21 à 24 degrés annoncé pour tout ce week-end. Restez avec nous, dans un instant il y aura plein de choses qui vous attendent et notamment de la bonne musique avec Stéphane Echer.
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0: Combien de temps, j'ai envie de poser la question, combien de temps encore on va vous tenir compagnie? J'allais dire vous embêter, mais pas du tout. On est là pour vous divertir, vous informer et puis aussi vous faire plaisir avec notamment Stéphane Echer. 8h38 dans Ici Matin.

0: combien de temps, Stéphane Echer? 8h42.
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0: Avant 9h, pas mal de choses encore à vous raconter. On parlera d'Octobre Rose avec un rendez-vous que va nous expliquer notre invité qui est déjà arrivé, Stéphane, président de Jogging Reims. On en parle dans un instant, ce sera à 8h50. Juste avant, ça va cliffer avec un mot issu du parler champenois aujourd'hui. Mais d'abord, le sport. Champion championne, notre invité est Alexis Farjaudon, entraîneur du Reims Volley Marne, ancien professionnel. Aujourd'hui, il évoque le projet du club en Ligue B.
2: C'est un projet ambitieux, vraiment ambitieux. C'est un projet, on s'y attache. Je vois que c'est un club qui, avec beaucoup de personnes qui travaillent bénévolement ou au niveau salarié, mais voilà, c'est vraiment un projet collectif. Et c'est un projet sérieux et structuré, quoi. C'est que j'ai joué dans des clubs, j'ai travaillé en tant qu'entraîneur dans certains clubs. Alors Saint-Raphaël essaie de faire de son mieux pour par rapport aux financiers qu'ils avaient, mais voilà, c'est maintenant si voilà, quand je suis passé par Marseille, le club n'existe plus. Agnières, ils ont eu des problèmes. Saint-Raphaël, le club n'existe plus. Donc en fait, à un moment donné, d'avoir des dirigeants qui pensent que le sportif prime avant tout d'aller trop vite. Ex-Venel, ils ont fait aussi la meilleure expérience où ils décident de débloquer énormément de budget sur la masse salariale des joueuses. Un an après, OK, elles finissent deuxième du championnat, mais il n'y a plus de club. Pour moi, c'est un peu n'importe quoi, en fait, c'est cette philosophie de certains dirigeants. Rodolphe, voilà, il a la tête sur les épaules.
3: Rodolphe Adam, le président.
2: Il m'a parlé d'un projet ambitieux. Il me chuchote de la Liga, mais il faut prendre le temps. C'est structuré. Je vois que le club, c'est de mieux en mieux chaque saison. On parle pas de sportif, on parle toujours pas du sportif en fait sur les. Moi je dis ouais, faut avoir des bonnes conditions de travail, faut créer des postes au niveau des salariés, faut faire attention au secteur amateur, faut avec la création aussi du centre de formation qui est important pour l'équipe de qui évolue en Ligue B. Enfin voilà, prendre le temps et voilà. En attendant, ça fonctionne très bien et mes conditions sont de mieux en mieux au niveau du travail, du recrutement et tout ça, quoi.
0: 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Dans un instant, ça va cliffer avec un mot issu du parler champenois. À tout de suite.
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0: Merci de nous écouter. 8h46, Margot est toujours là. Avant le week-end, elle va se donner à fond et pas toute seule en plus. Je vous présente Stéphane en face de vous.
3: Bonjour Stéphane. Bonjour
0: d'ailleurs, vous Margot. Avez un point commun, vous aimez courir, je crois, tous les deux.
3: Oui, on essaye en tout cas.
12: Un petit peu, ouais.
0: Bon, bah c'est bien. On y va pour Ça va cliffer. Allez, ambiance loto, puisque le loto c'est le week-end. Je me suis dit que tiens, ça pourrait nous inspirer, voire nous porter chance. Donc, un générique, on aime bien. Molly, si tu veux nous faire un petit peu écouter, merci. Ça me fait danser. Vous êtes prêts? Vous êtes concentrés?
3: Concentrés.
0: Je vous donne un mot, comme toujours. Un mot issu du parler champenois, ce vendredi. Et je l'écris sur ma tablette magique, puisque j'ai ma petite ardoise magique, Stéphane. Attention, le voici. Suspense, s'il vous plaît. Et je vous fais trois propositions pour ce mot. Un ouli.
3: Ouli, ouli.
13: Ouli.
0: Ça vous dit quelque chose?
12: Non.
3: Une histoire de ouli.
0: Je suis content parce que comme il est de Reims, j'avais peur qu'il connaisse trop bien le parler champenois. Un ouli, O-U-L-I. Est-ce que c'est un poil, un bobo ou une poussière?
3: Un vous avez poil, un secondes. Bobo oh, ou une poussière.
0: Qu'est-ce wow. que c'est un ouli?
3: Un bobo, non?
12: Bah pour moi, c'est aller ouli.
3: Oui, bah oui, moi aussi, une histoire et au lit, ouais, voilà. C'est ça.
12: Mais je dirais bien un bobo.
3: Eh bah voilà, on part tous les deux sur le bobo.
0: Partez tous les deux sur un bobo?
3: Oui.
0: Sûr?
3: Aïe, aïe, aïe.
0: Parce que ouli, ça fait mal, c'est ça? Je comprends pas le.
3: Bah, c'est franchement, ouais. Pas hyper inspirant, j'avoue, le ouli, mais.
0: Vérification
3: au
0: lit. Ah, on perd un vendredi, Stéphane. Alors, bon, c'est pas grave. Alors, un ouli, je vous l'apprends, c'est une poussière. Une mini. Ou alors. Éventuellement aussi un minuscule insecte. En fait, c'est ce qui se colle dans l'œil. Vous savez, dans vélo là, quand vous courez. Quand on ramasse un ouli dans un œil, il faut se frotter l'autre. C'est ce qui est écrit. C'est le sens d'un ouli. Voilà. Alors il y a un deuxième sens que j'aime bien. Il y a des fois des deuxièmes sens. C'est au pluriel des oulis. Ce sont des gouttes de pluie qui tombent de manière un peu importante, peu importante, pardon, au début d'une averse.
12: Bah pour moi, c'est une découverte. Hein.
3: Oui, moi aussi.
0: Voilà, bah moi aussi, je vous calme.
3: Merci Yannick de nous apprendre encore un nouveau mot.
0: Merci, vous restez avec nous Stéphane. À tout de suite.
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0: 8h48, du rose, des baskets et même des bulles dimanche 4 octobre. Reims en rose quitte une nouvelle fois Reims pour faire pétiller l'U d'une grande journée sportive, festive et surtout solidaire organisée dans le cadre d'Octobre Rose. On pourra marcher, courir, relever un drôle de défi et l'intégralité des bénéfices sera reversée à l'Institut Godinot. Pour nous présenter cette édition, on est donc avec Stéphane Polonceau, président de Jog in Reims. Bonjour Stéphane.
12: Bonjour Yannick.
0: Alors, Reims en rose pétille à Lude. Pourquoi avoir installé cet événement au cœur du vignoble à Lude d'abord?
12: Eh ben, c'est tout bête. Tout est parti du changement d'enseigne Cora Carrefour.
0: D'accord.
12: On s'est dit, ça change, on ne sait pas ce qui va se passer l'année prochaine. J'ai Julie qui est venue en studio, qui habite Lude. On en a discuté un petit peu. D'accord. Et on s'est dit, go, on y va.
0: Bon, très bien. Vous voulez toucher, j'imagine, les sportifs, mais pas seulement, c'est aussi pour les familles. Hein.
12: Ah, c'est pour tout le monde. Hein. Ouais. Là, il y a du sport, il y a de la rando, et puis il n'y a pas de notion de compétition pour le trail et la rando, il n'y a que pour le défi.
0: Il y a plusieurs distances, vous nous donnez un petit peu les détails?
12: Alors, le trail fait 8 km, c'est sans chrono, ça va faire à son allure. La rando, il y a une version 8 km, une version 4 km, et il y a le défi du Mont Aîné qui, lui, va durer 7 heures.
0: C'est quoi alors? Ça, c'est la nouveauté qui est assez irrésistible. Expliquez-nous ce que c'est que le défi du Mont Aîné.
12: Alors, c'est tout bête, c'est une côte qui fait 1,5 km, 94 mètres de dénivelé positif, qu'on va monter pendant 7 heures et qu'on va descendre pendant 7 heures.
0: C'est chaud ça, non? C'est la fouette sportive pour le coup.
12: Ça s'adresse à des gens qui aiment les défis et aux amateurs d'ultra trail et de trail.
0: On peut le faire que en courant ou on peut le faire en marchant?
12: Non, ça peut être fait en courant, en marchant, ils peuvent faire des pauses. L'objectif c'est de réaliser le plus de montées pendant ces 7 heures. Donc les gens se gèrent comme ils veulent.
0: Alors évidemment c'est pas que de sport dont on parle, hein. C'est une opération à la fois de fête on va dire, et puis de sensibilisation. D'ailleurs vous m'avez ramené, je sais pas si on la voit bien, mais vous m'avez ramené cette carte postale qui va être distribuée. Alors il faut que je parle pour que la caméra la montre, mais voilà, elle est là. Et dessus il y a un QR code, ça renvoie vers quoi?
12: Ça renvoie vers le site de l'Institut Godinot. Ouais. Comme ça les personnes, les femmes ou les hommes, hein, parce que le cancer du sein touche tout le monde, peuvent prendre rendez-vous pour aller se faire dépister ou pour prendre des conseils.
0: C'est vrai que vous faites bien de le faire remarquer, j'entends beaucoup de gens parler d'Octobre Rose en disant « Mesdames, allez vous faire dépister », ça concerne tout le monde, faites bien de le dire.
12: Ah oui, ça concerne tout le monde et il y a très peu de cas masculins reconnus parce que les hommes n'y pensent pas quoi.
0: Absolument. Oui. 100% des bénéfices vont à l'Institut ?
12: Tout. Tout ce que nous récoltons va à l'Institut Gaudinot. J'insiste là-dessus. On ne fait pas du tout de bénéfices pour notre association. On reverse tout.
0: Est-ce que vous êtes fixé un objectif cette année ?
12: Non, pas d'objectif, c'est le meilleur objectif.
0: Ça, c'est le coureur qui parle.
12: Non, mais en fait, si vous voulez, cette année, on a décidé d'investir un peu plus que les autres années. Donc, c'est un événement qui va nous coûter un peu plus cher. Et si on arrive à faire au moins aussi bien que l'année précédente, ça sera déjà un très bel objectif.
0: C'est très raisonnable. Alors, je répète donc, Reims-en-Rose, Petit, Alu, dimanche 4 octobre, randonnée trail, défi du monde aîné, village festif, une journée pour soutenir l'Institut Gaudinot et la lutte contre le cancer du sein. On a tout dit ?
12: Il y aura des concerts, de la musique bien entendu, et il y aura aussi un marché artisanal.
0: C'est noté, merci beaucoup Stéphane, bonne journée à vous.
12: Bonne journée.
0: Et dans un instant, on va parler d'Alzheimer, rien à voir. Ce sera la chronique du docteur Kirzek, juste après George McRae. C'est bien pour courir ça, Rock Me Baby.

0: Merci d'écouter Ici Matin. On va maintenant continuer de se muscler, mais on va muscler notre cerveau et prévenir la maladie d'Alzheimer avec vous, docteur Kirzek. Bonjour docteur.
1: Bonjour à toutes et à tous. C'est un neurologue espagnol, un collègue qui le rappelle dans un article, l'entraînement cognitif c'est important. C'est comme ça que ça s'appelle, hein. C'est quand on entraîne un peu comme ses muscles ou comme sa mémoire, on entraîne son cerveau. En fait, quand on part à la retraite, le cerveau perd sa stimulation naturelle. Plus de réunions, plus de dossiers, plus de casse-tête professionnelle et on ne remplace pas ça et le cerveau va s'endormir un peu. Et sa recommandation à ce collègue neurologue, 30 minutes, 3 fois par semaine avec des activités variées. Lire et résumer un texte, faire des sudoku, jouer à des jeux de société. Et si on le fait avec d'autres, c'est encore mieux parce que vous allez entretenir le lien social. Alors c'est pas qu'une impression, il y a une étude américaine publiée en février dernier qui apporte un argument de poids. Cette étude, elle s'appelle l'étude active. Il y a plusieurs milliers d'adultes de 65 ans et plus qui ont été répartis en deux groupes. Un qui entraînait sa mémoire, le raisonnement, la mémoire, la vitesse de traitement de l'information. Quand on donne une information, à quelle vitesse le cerveau va l'appréhender et l'intégrer. Et puis l'autre groupe, finalement, sans entraînement cognitif. Eh bien, 10 séances de 60 à 75 minutes sur 5 à 6 semaines avec des séances de rappel. Quelques années plus tard et 20 ans après, en regardant les dossiers d'assurance maladie, les chercheurs ont constaté que le groupe qui avait une vitesse de traitement, qui traitait vite les informations avec des rappels, avait 25% de démence en moins. 40% de cas contre 49% dans le groupe témoin. 5 semaines d'entraînement et un effet 20 ans plus tard. Alors attention, cet effet n'a été trouvé que pour l'entraînement à la vitesse de traitement des informations. Ça veut dire que repérer très vite des informations, visuelles notamment, est de plus en plus complexe. Eh bien, c'est intéressant. On ne retrouvait pas les mêmes résultats pour la mémoire ni pour le raisonnement.
0: Très bien. Et au Japon, il paraît que ce sont les villes qui s'y mettent.
1: La prévention de la démence à l'échelle de la commune. Oui, il y a une équipe japonaise qui a testé un programme communautaire de plusieurs semaines chez des personnes âgées. Et en fait, l'idée, c'était de faire du renforcement musculaire, de l'exercice, mais aussi des exercices double tâche. On bouge et on réfléchit en même temps. Par exemple, marcher en comptant à rebours. Bah, figurez-vous que les résultats sont extrêmement intéressants. 45% des démences pourraient être évitées. Il faut le rappeler, c'est une maladie Alzheimer qu'on peut prévenir. Il y a des facteurs de risque, l'audition, l'attention, le tabac, la sédentarité et le fait de mettre son cerveau en mode sommeil. Donc il faut à tout prix faire cet entraînement cognitif. Si en plus vous êtes un peu dur de la feuille, allez vous faire appareiller et là vous aurez tout gagné. Et d'ici là, portez-vous bien.
0: Merci beaucoup docteur Kirzek. Docteur Kirzek qu'on retrouve tous les jours, je vous le rappelle, sur Ici. T'as pas une petite musique générique plus sympa là pour qu'on termine cool? Merci Molly. Voilà, très bien. Ah, j'adore l'ambiance. Donc le docteur Kirzek, c'est sur ici.fr. Je remercie Molly de réagir à toutes mes demandes intempestives. Mélanie aussi au standard. Merci à vous de nous suivre à la télévision ou en vidéo par le canal que vous préférez. Ça, c'est tous les jours de 6h30 à 9h, n'oubliez pas. Et puis Ici Matin, évidemment, on revient lundi à partir de 6h.
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0: Merci aussi à Margot Turgy, à qui je souhaite une bonne petite semaine de repos. Et on se retrouve, promis, tous ensemble lundi à partir de 6h. Et là, tout de suite, c'est l'heure de Ici, c'est vous. Il est là, notre Grégory?
6: Oui,
0: ah,
6: oui,
0: formidable. Yannick. Qu'est-ce qu'on fait aujourd'hui?
6: Bah, vous l'avez entendu il y a quelques secondes à peine. C'est la fête de la science chez nous dans notre région Grand Est. On va se poser une question. La science transforme-t-elle vraiment notre façon de cuisiner? Que se passe-t-il vraiment, par exemple, dans les bulles de champagne? Un chef marnais et un chercheur seront avec nous pour percer les secrets de nos assiettes et de nos verres à l'occasion de cette fête de la science. Ici, c'est vous. Vous êtes les bienvenus au 03 26 48 2000. Ça commence dans quelques instants.
0: Bonne émission, salut.
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6: Très bon vendredi 2 octobre.

0: poubelle en feu, ce père d'élève est stupéfait au volant de sa voiture.
1: Il n'y a aucun assistant d'éducation à l'entrée pour laisser rentrer les gamins.
0: Il doit rentrer à la maison avec sa fille car le lycée est confiné. Décision de la direction qui a averti les parents par mail. Lui n'avait pas vu ce message et il en a fait les frais.
1: Je viens de me faire casser ma voiture. Donc,
2: excusez-nous, monsieur.
1: Il y a des gamins qui gardent leur sang-froid et puis d'autres qui font n'importe quoi.
2: Ils sont juste bêtes.
3: Ça a été cassé où ?
2: Derrière.
3: Ah oui, d'accord, il y a un petit bout de plastique au-dessus de la plaque d'immatriculation. Qui a été cassé.
4: Il y a un jeune, il a pris un caillou et il l'a balancé.
0: La grille du lycée a aussi été abîmée. Un triste spectacle pour ce groupe d'élèves de terminale.
5: Franchement, n'importe quoi.
2: Je suis un peu d'accord avec eux, mais de là à dégrader tout le matériel, etc., non.
0: Car sur le fond, il y a bien un ras-le-bol partagé.
6: Il y a des cafards, des rats qui se baladent dans le lycée, on est 40 dans la classe.
7: J'aimerais avoir moins de cours.
8: 4 heures d'affilée avec 10 minutes de pause, c'est pas normal.
0: Mais sur la forme, cette lycéenne se dit déçue. Elle avait préparé des pancartes pour ce qui devait être un simple blocus.
9: Brûler des choses, détruire les routes. Ils ont failli mettre le feu à l'arbre, à un arbre. Donc honnêtement, je suis pas d'accord avec ça, moi.
3: Et donc ça te met en colère?
9: Oui. Avancez.
0: Les policiers lancent un tir de gaz lacrymogène et font fuir une vingtaine d'adolescents, pour la plupart cagoulés.
10: Hier, un tiers des lycées de l'Académie de Reims ont été concernés par des rassemblements, certains dans le calme, comme à Châlons, Revin ou encore Rethel. Les lycéens rejoints par des étudiants du campus Croix-Rouge de Reims à l'appel du syndicat Alternative étudiante rémoise. Plus d'une centaine ont bloqué ce jeudi un bâtiment parce que eux aussi en ont assez de leurs conditions d'apprentissage, des locaux trop vieux et des classes surchargées. 10 universités sont encore bloquées ce vendredi matin en France, selon l'Union étudiante.
11: Cette mobilisation de la jeunesse, les élus la comprennent sur le fond.
10: Mais dénoncent les débordements qui vont avec, comme Véronique Marchais. Elle est conseillère à la région Grand Est, la collectivité en charge des lycées.
12: Évidemment que les revendications pour lesquelles les gens manifestent vraiment sont légitimes. Donc il faut effectivement écouter, entendre cette jeunesse aussi qui a des choses à dire. Malheureusement, il y a toujours des effets d'opportunité et certains se font rattraper par des gens qui n'ont pas les mêmes revendications. C'est d'ailleurs le danger aussi pour eux, pour cette jeunesse qui a des choses à dire, qu'elle soit étouffée par certains qui viennent revendiquer des choses qui n'ont plus rien à voir avec les sujets qui nous importent. Et le sujet important, c'est l'éducation, c'est l'accès à l'éducation. Ce qui compte, c'est comment les jeunes puissent avoir accès à des études correctes, à comment on préserve notre jeunesse, on l'accompagne, qu'elle puisse se construire. Et parce qu'on dit que c'est notre futur, la jeunesse, mais je pense même que c'est déjà notre présent. Et j'ai une petite expression qui dit « la jeunesse est d'utilité publique » et on l'a vraiment à cœur.
10: De son côté, le président du Grand Est, Franck Leroy, a confirmé hier porter plainte comme promis après les violences, les dégradations en marge du mouvement lycéen, comme le gouvernement. Franck Leroy estime que la France insoumise est à la manœuvre. L'eurodéputé insoumis de la Marne, Anthony Smith, sera lui présent devant plusieurs établissements du département aujourd'hui. D'abord le lycée Jean Talon de Châlons-en-Champagne pour écouter, échanger avec les jeunes sur leurs revendications et réclamer des moyens pour l'enseignement. Les réactions politiques au mouvement de colère des lycéens, c'est aussi une demande du garde des Sceaux. Une réponse ferme de la part de la justice. Gérald Darmanin souhaite faire payer les parents pour les dégâts provoqués par leurs enfants, alors que près de 1800 personnes, dont 90% de mineurs, ont été placés en garde à vue en France depuis le début des blocages. La justice de notre pays est indépendante, mais elle a les moyens lorsqu'elle se mobilise pour traiter ce type de grands événements. C'est ce qu'a déclaré le président de l'Union syndicale des magistrats, Ludovic Fria, était notre invité ce matin avant le début du congrès annuel de l'USM à Reims ce vendredi.
11: La semaine bleue approche et les inscriptions sont ouvertes à Reims.
10: Depuis hier, sur le site de la ville, pendant 2 semaines, du 12 au 25 octobre, plus de 200 activités gratuites seront proposées aux seniors dans la Cité des Sacres, des visites guidées, des activités sportives ou encore des ateliers bien-être.
11: Le temps chez nous en ce vendredi avec des nuages, mais aussi un ensoleillement qui sera assez beau, un temps agréable, nous indique Météo France. Pour les températures actuellement relevées, 5 degrés à Charleville-Mézières où un brouillard peut persister ce matin, 5 degrés à Reims, mais déjà 10 degrés à Épernay, avec un écart assez important, hein. 3 degrés à Châlons-Champagne, Mourmelon-le-Grand par exemple, 7 à 8 degrés à Vitry-le-François, également à 3 pour cet après-midi. On dépasse 20 degrés partout chez nous, en Champagne-Ardenne, 20 degrés à Rocroi, 21 à Charleville, 22 à Sedan, 21 à 22 à Reims, à Fismes, à Dormans, à Épernay, 23 à Châlons-Champagne, 24 pour Vitry-le-François.
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11: Bonjour et merci d'être au rendez-vous, c'est votre émission.

0: on échange autour de la science. Fête de la science à partir d'aujourd'hui jusqu'au 12 octobre avec un thème particulièrement savoureux, saveur savante. À l'occasion des 100 ans du guide Michelin, chercheurs, chefs et passionnés vont vous faire découvrir ce qui se cache derrière nos assiettes. Le goût, la cuisson, les aliments et bien sûr les secrets de la gastronomie. Avec nous ce matin, chef Marnet qui va nous expliquer comment la science peut faire évoluer sa façon de cuisiner. Direction les bulles de champagne également, nous recevrons un chercheur de Reims pour comprendre ce qui se passe vraiment dans nos bulles, dans nos verres. Et tout au long de l'émission, nous vous donnerons aussi quelques rendez-vous incontournables pour profiter au mieux de cette fête de la science chez nous en Champagne-Ardenne. Alors, si vous avez l'appétit de découvrir et de comprendre, poussez la porte de l'émission ici, c'est vous. Et pour nous joindre, 0326 48 2000.
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0: On commence l'émission avec un baiser chanté par Alain Souchon.

0: baiser, c'est Alain Souchon.
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0: Deux préoccupations en quelque sorte. La science, bah oui, elle nous entoure, sans forcément qu'on s'en rende compte. Et puis la gastronomie, la cuisine, les deux réunis à l'occasion de cette fête de la science. C'est jusqu'au 12 octobre et cette fête va nous inviter à découvrir les saveurs savantes autour de la gastronomie, de l'alimentation, mais aussi de toutes ces recherches qui permettent de mieux comprendre notre monde. Bonjour Geoffroy Prévost.
3: Bonjour.
0: Vous êtes chargé de mission Acoustica, Centre de Culture Scientifique, Technique et Industrielle en Champagne-Ardenne. Vous organisez cette fête de la science dans notre région. Votre mission, c'est de vulgariser la science et de la rendre attractive, accessible. Comment vous y prenez toute l'année ?
3: Alors, en fait, il y a énormément de personnes qui vont participer aussi à cette fête de la science. Donc, nous, notre objectif, c'est d'aider les gens à monter des projets, justement, parce que on n'a pas la capacité de faire 200 actions sur le territoire champardonnais. On est une petite équipe. Mais d'aider les gens, justement, les structures, que ce soit des laboratoires, que ce soit des lycées, que ce soit des associations, à monter, voire des établissements scolaires, à monter des projets, à comment vulgariser, leur donner éventuellement des idées, leur prêter des ressources, et éventuellement les soutenir financièrement grâce au soutien de nos financeurs.
0: Quel est l'enjeu d'un tel événement comme la Fête de la Science ?
3: Alors la Fête de la Science, elle a plusieurs enjeux. Déjà, une première qui est déjà pour les jeunes de potentiellement voir des filières dans lesquelles ils pourront se diriger vers leur futur métier. Donc ça, c'est quand même important. Mais c'est aussi pour le public de se rendre compte que les sciences et techniques sont en permanence dans nos vies et de comprendre aussi les enjeux de ces sciences et techniques pour devenir justement des citoyens éclairés, en fait.
0: Opération séduction pour un secteur qui est peut-être en manque de vocation.
3: Alors, ça joue, mais en fait, l'idée, c'est aussi, il y a aussi une volonté pour que chaque personne puisse comprendre aussi les enjeux et à quoi sert la recherche. Par exemple, on parlait de cuisine, d'éléments. Quand on a compris aujourd'hui comment se fait la réaction de Maillard, par exemple, c'est là où on va pouvoir maîtriser les cuissons, des choses comme ça. On va pouvoir avoir aussi toutes les évolutions sur les modes de cuisson qui sont intervenus. Donc, c'est aussi important, en fait, de connaître tous ces éléments-là, même si on ne se dirige pas dans les filières scientifiques derrière.
0: Vous êtes en train d'installer le village des sciences au campus Moulin de la Housse à Reims, où se concentraient de nombreuses animations. Quelles sont peut-être les plus surprenantes, d'après vous ?
3: Alors, pour les gens qui vont venir, notamment, on aura demain, donc parce qu'aujourd'hui, c'est pour les scolaires uniquement, mais demain, par exemple, vous pourrez venir participer à des duels d'IA. En fait, aujourd'hui, on parle beaucoup d'IA générative, mais en fait, il y a plusieurs modèles qui existent. Et finalement, quels sont les avantages, les inconvénients de certains modèles, quelles en sont les limites. Et en fait, en participant à ces activités de duels d'IA, on va pouvoir obtenir différents résultats et se rendre compte un petit peu de ce que ça peut donner. On aura aussi de la découverte de météorites aussi, pour comprendre justement quelle est la différence entre une pierre qui serait née sur Terre et une météorite. On va aussi voir aussi tout ce qui est valorisation des agro-ressources. En fait, on est dans un territoire qui est extrêmement fort en termes de transformation du végétal. Mais qu'est-ce qu'on peut faire de ce végétal transformé et comment peut-on en donner quelque chose qui n'est plus en lien avec l'alimentation, par exemple.
0: Et puis pour terminer, vous allez décliner aussi ce thème de cette fête de la science, saveur savante. Comment vous allez le faire ?
3: Alors en fait, saveur savante, ça va être vraiment large, c'est-à-dire qu'on va pouvoir avoir aussi bien des choses comme aujourd'hui avec le musée des Beaux-Arts sur le côté comment l'art de la table s'est transmis dans les œuvres et on voit l'évolution, mais on va avoir aussi des choses aussi autour de l'alimentation, de comment ne pas gaspiller aussi son alimentation, donc avec des ateliers autour du vélo à smoothie par exemple qui va permettre de voir et de tester comment ne pas gâcher ses fruits pour en faire quelque chose aussi d'autre. Et puis on aura pas mal de choses et on aura, là c'est sur le village des sciences, mais on va avoir des conférences aussi autour lundi de l'effervescence et de la gastronomie. Je crois d'ailleurs que vous recevez ensuite les intervenants.
0: Oui, oui.
3: Et on aura aussi des conférences, même par exemple ce soir, au niveau de la maison de quartier du Ludoval à Reims, on va avoir la conférence sur le rougail saucisse. Et demain, en fait, à 3, on a aussi une très très belle conférence demain matin de Raphaël Aumont, qui est le chimiste physicien qui est acolyte de Thierry Marx, donc le grand chef étoilé, avec qui ils ont développé énormément de choses autour justement de l'approche science et cuisine en fait.
0: Merci beaucoup Geoffroy Prévost, vous êtes chargé de mission à Acoustica, centre de culture scientifique, technique et industrielle en Champagne-Ardenne, en charge de l'organisation de cette fête de la science. On va continuer à en parler de cette fête de la science et aussi de cuisine. Oui, la cuisine, c'est de la chimie. Exemple concret avec un chef de Reims qui nous rejoint dans quelques instants après. Estelle, et te rencontrer encore.
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2: Te rencontrer encore, c'était Estelle sur votre radio, ici Champagne Ardenne. Ici, c'est vous, on parle de la fête de la science qui commence aujourd'hui chez nous dans le Grand Est. Une fête de la science qui s'intéresse particulièrement aux saveurs, les saveurs savantes. Qu'est-ce qui se passe vraiment dans notre cuisine et dans la cuisine des chefs? Exemple avec Gérald de Richard dans quelques instants. Il est chef à Reims du restaurant La Table Saint-Thomas.
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2: La fête de la science, un feu doux en quelque sorte. Cette fête commence aujourd'hui, le thème de cette édition 2026, saveurs savantes. L'occasion de célébrer la cuisine, le goût et l'alimentation avec différentes animations. Et dans toutes ces dimensions scientifiques en quelque sorte, je vous propose de passer derrière les fourneaux du chef du restaurant La Table de Saint-Thomas à Reims. Bonjour Gérald de Richard.
18: Bonjour Grégory, bonjour à tous.
2: Quand vous êtes en cuisine, Gérald, est-ce que vous pensez à la science derrière vos gestes, ou est-ce que tout est devenu finalement instinct et expérience?
18: Alors oui, non, en fait, on n'y pense pas et on cuisine à l'instinct, à l'habitude. Et en prenant un peu de recul et un peu de réflexion, on se rend compte que finalement, on est devenu des vrais scientifiques parce que on fait attention aux températures, on fait attention aux textures, on fait attention au goût, aux odeurs, aux températures. Donc tout ça, ça relève finalement de la science.
2: Oui, et pourquoi la température finalement est-elle aussi importante en cuisine?
18: Alors, la température, elle est importante déjà. La première chose, quand le plat arrive devant le client, la température, elle va permettre de dégager des odeurs. Mais aussi, la température, elle est importante dans les cuissons, parce qu'aujourd'hui, on fait très attention. Avant, on mettait quelque chose, une viande à cuire dans le four, on s'occupait pas. On mettait le four, il était à 180, on mettait dedans et on cherchait pas. On disait c'est 3 heures de cuisson. Aujourd'hui, il faut être très attention parce que la température de cuisson d'une viande, par exemple, va permettre de transformer certains nerfs qui continuent du collagène, ça va les transformer en gélatine, ça va rendre la viande plus moelleuse, ça va permettre de détendre des fibres, etc. Donc on fait attention à tout ça, ouais.
2: La cuisson qui peut rendre certains aliments plus digestes, permettre aussi à certains nutriments d'être mieux assimilés. Est-ce que tout ça change votre façon de cuisiner?
18: Dans tous les cas, ça change, oui, puisqu'on fait attention. On va prendre l'exemple rapide des légumes verts, où un légume vert, selon la température, on va le mettre à bouillir selon la quantité de sel. On va avoir des textures qui vont rester, on va avoir des nutriments qui vont rester en place. Et du coup, tout ça, on le prend en compte, puisque ça dans le résultat total de l'assiette qui va être servi au client et dans l'expérience de la dégustation au client, évidemment, ça va entrer en compte. Ouais.
2: Alors aujourd'hui, les chefs utilisent de plus en plus la précision, température à cœur, on entend beaucoup hein, ces expressions-là, cuisson sous vide, de basse température. Est-ce que la cuisine ne deviendrait-elle pas de plus en plus scientifique ?
18: Dans tous les cas, alors on s'en rend peut-être pas compte, mais ça devient de plus en plus scientifique. Après, on a été aidé par des gens qui se sont mis beaucoup là-dedans et qui ont fait avancer. On a perdu un peu, on avait perdu un petit peu l'âme il y a une vingtaine d'années. On parlait de cuisine scientifique, tout moléculaire, etc. Et donc, voilà, on avait perdu un peu l'âme de la cuisine avec tout ça. Il y a eu du recul de prix et on a gardé finalement que les bonnes choses de toutes ces études scientifiques. Pour faire avancer la cuisine. Après, à chaque cuisinier d'avoir aussi envie de pousser son travail ou pas, selon sa sensibilité.
2: Il y a aussi des effets visuels. Je sais qu'il y a certains chefs qui aiment mettre un petit peu de fumée, qui utilisent beaucoup les mousses, des choses comme ça. Est-ce que vous aussi, dans la cuisine que vous pouvez faire au quotidien, est-ce que vous entrez un petit peu dans cet univers-là ? Est-ce que vous avez peut-être un exemple concret d'un plat que vous avez pu faire et proposer à votre clientèle autour justement de ces effets un peu scientifiques.
18: Alors l'effet visuel. Alors moi l'effet fumé etc. C'est pas fumé à l'azote ou fumé avec des herbes. C'est pas tellement mon truc puisque moi je préfère être dans le concret. Quitte à donner le parfum, je préfère le donner avant. Mais par contre les mousses, les textures, oui j'utilise beaucoup. J'utilise la preuve en ce moment là on utilise le champignon avec l'œuf parfait. Dessus on fait une mousse de parmesan. Et ben la mousse de parmesan avant le siphon servait juste à faire de la chantilly il y a 15 ans 20 ans derrière. Aujourd'hui avec notre siphon on arrive à élaborer des mousses en variant les matières grasses, en variant les gélifiants pour avoir quelque chose d'onctueux, avoir quelque chose de léger, de très visuel. Donc, moi, je l'utilise pratiquement au quotidien sur toutes mes cartes. Il y a toujours des mousses, des émulsions, des choses qui font avancer la cuisine aujourd'hui.
2: Merci beaucoup, Gérald de Richard. On vous retrouve à la table Saint-Thomas à Reims, rue du Docteur Thomas, juste à côté de l'avenue de Laon. Merci à vous. Merci, belle
18: journée. Merci, au revoir.
2: Et on continue à évoquer cette fête de la science, ces saveurs savantes avec. Dans quelques instants, notre prochain invité, c'est un chercheur. Oh, ça fait 25 ans qu'il étudie nos bulles de champagne. Il va nous dire un petit peu ce qu'il en pense justement de cet aspect scientifique dans la gastronomie. Mais pour tout de suite, c'est Glenn Frey sur votre radio ici Champagne-Ardenne. 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

0: avec It Is On. 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
0: Et on parle de la fête de la science, ça commence aujourd'hui jusqu'au 12 octobre avec un thème, saveurs savantes. Bonjour Gérard Liger-Beller.
3: Bonjour.
0: Merci d'être avec nous. Vous êtes chercheur à l'université de Reims Champagne-Ardennes. Alors vous avez la tête dans les bulles depuis quoi, 25 ans à peu près?
3: Pratiquement 25 ans, ouais.
0: C'est pas mal ça.
3: C'est incroyable.
0: Qu'est-ce que ça évoque pour vous? On va rentrer dans le vif du sujet dans quelques instants avec justement les bulles, mystérieuses ou pas d'ailleurs. Cette fête de la science, pour vous, belle idée, bonne idée?
3: Ah oui, oui, oui, c'est un rendez-vous incontournable. J'ai participé à énormément de fêtes de la science. Enfin, c'est vraiment un moyen de rencontrer vraiment le grand public. Et d'expliquer un petit peu ce qui se passe dans nos laboratoires. C'est toujours un peu mystérieux, mais voilà, enfin ça mérite d'être vu. Et il y a plein de choses qui peuvent s'expliquer simplement.
0: Oui, et la science est partout en fait, sans forcément qu'on s'en rende compte.
3: Évidemment, rien que sur ce plateau, la science est partout.
0: Eh oui, voilà. La technique.
3: Évidemment.
0: Pour les micros, faut bien.
3: Et évidemment, bien sûr, bien sûr. Voilà.
0: C'est un univers très très vaste, et on va le vulgariser évidemment.
3: Avec plaisir.
0: Lors de cette fête de la science, et avec vous dans quelques instants. Il est tout juste 9h30, c'est une tradition dans l'émission, ici pratique, avec quelques offres d'emploi, une en particulier, et pour mettre justement en pratique les bons conseils de cuisson que l'on vient d'entendre avec notre chef Rémois, voici peut-être l'offre qu'il vous faut. Le restaurant Hippopotamus de Châlons-Champagne recrute un cuisinier ou un commis de cuisine en CDI à 35 heures. Vous avez de l'expérience, elle sera valorisée, vous êtes moins expérimenté, mais motivé, sérieux et prêt à apprendre. Votre candidature est la bienvenue. Si vous avez envie de passer derrière les fourneaux, envoyez votre CV ou allez directement rencontrer l'équipe d'Hippopotamus à Châlons-Champagne.
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0: En compagnie de France Gall, tout en douceur, pendant les prochaines minutes sur notre radio, ici Champagne-Ardenne. 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

0: Nancy. Excellente matinée. C'est votre radio, ici, Champagne Ardenne.
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0: Et dans l'émission ce matin, on évoque le début de la fête de la science. Fête de la science, avec notamment pour y participer le chef Rémois. Vous avez eu l'occasion d'entendre il y a quelques instants notre invité, Gérald Richard. Il va participer à une conférence Effervescence et gastronomie en l'hôtel de ville de Reims. C'est lundi à 18h. Et aux côtés de Gérald, il y aura Gérard Liger-Beller. Merci encore d'être avec nous, chercheur à l'université de Reims Champagne-Ardenne. Vous sortez un livre, Un monde de bulles, aux éditions Ellipse, de l'ouverture de la bouteille de champagne à la formation des bulles jusqu'à leur éclatement à la surface du vin. Vous nous dévoilez les grands processus qui façonnent la dégustation d'un champagne. En 25 ans de recherche, quelles sont les découvertes peut-être les plus frappantes que vous avez pu faire ?
3: Alors il y en a eu pas mal. Moi je suis très visuel, donc je suis assez touché par ce qui est beau à voir. Et dès qu'on a commencé à utiliser des caméras ultra rapides, elles filment à des fréquences phénoménales, plusieurs milliers d'images par seconde, on commence évidemment à voir des phénomènes que l'œil ne voit pas, qui sont juste fabuleux. Ne serait-ce que par exemple au moment du débouchage, on ne peut pas soupçonner ce qui se passe quand le bouchon saute.
0: Qu'est-ce qui se passe ?
3: On a un système de condensation des gaz. Vous avez le gaz carbonique qui était sous pression dans la bouteille qui s'échappe. Et c'est associé à une forte chute de la température, ça c'est de la physique. On passe de la pression de la bouteille qui était autour de 6-7 bars à la pression ambiante de 1 bar. Et ça c'est associé à une forte chute de la température, et qui dit chute de la température dit condensation des gaz. Donc le gaz carbonique qui était à l'état gazeux va se transformer en neige carbonique, en petits cristaux de neige carbonique.
0: Donc on peut voir avec les
3: appareils. Alors on peut les voir grâce à la caméra, parce que ça se joue en un millième de seconde, et puis ça s'évapore. Mais pendant ce millième de seconde, on a des petits cristaux de neige carbonique qui vont diffuser la lumière ambiante dans le bleu. Donc vous avez une espèce de petit nuage bleuté, malheureusement invisible à l'œil nu, très éphémère, une milliseconde.
0: On peut peut-être prendre des photos, non, avec ces caméras.
3: Alors il faut des flashs extrêmement brefs pour figer cet instant. Mm-hmm. Et c'est juste très beau, quoi.
0: Ah oui, mais le beau, on revient toujours.
3: Exactement, on y revient toujours.
0: À ça, au beau. La vitesse d'expulsion du bouchon, on la connaît ?
3: Alors oui. Alors c'est pas si spectaculaire que ça. C'est environ 50 à 60 km/h. Par contre, le gaz qui pousse, là, c'est très spectaculaire. C'est jusqu'à deux fois la vitesse du son.
0: Waouh.
3: Donc environ 2300-2400 km/h.
0: Impressionnant. Question qui peut paraître simple, la réponse pas forcément. Comment naissent les bulles, nos bulles de champagne ?
3: Alors, pour qu'il y ait des bulles dans un verre de champagne, ou même d'une boisson gazeuse en général, il faut que vous ayez des petites imperfections à la surface du verre. Un verre parfaitement lisse à l'échelle microscopique ne sera pas en capacité de produire des bulles. Il faut des imperfections, et dans la majorité des cas, les imperfections sont des petites poussières atmosphériques qui se sont tout simplement déposées à la surface du verre.
0: On ne crée pas artificiellement des imperfections.
3: Alors, on s'est amusé à faire ça, on peut graver les verres.
0: Ah ouais.
3: Mais j'ai envie de dire, la nature, ça fonctionne très bien. Vous laissez votre verre quelques minutes à l'air libre, les petites poussières atmosphériques vont venir tapisser les parois, et ça va fonctionner, ça va faire des bulles en dégustation.
0: Bon, on a appris à vous connaître, Gérard Liger-Beller, parce que vous êtes amusé à compter le nombre de bulles.
3: Alors oui, alors je les ai pas comptées à l'œil. Hein. C'est un calcul théorique, mais assez complexe, qui mêle les lois de la mécanique des fluides, les lois de la nucléation des bulles. Quand on met tout ça ensemble et qu'on fait tourner une simulation informatique, on trouve un chiffre qui est assez facile à retenir. C'est grosso modo 1 million.
0: 1 million.
3: Ouais.
0: Si on laisse un verre ou dans une bouteille.
3: Non, dans un verre, dans une flûte.
0: Dans une flûte.
3: Si vous laissez la flûte dégazer, évidemment sans la boire, alors ça va durer longtemps parce qu'il y a beaucoup de gaz dissous. Et en quelques dizaines de minutes, vous allez créer environ 1 million de bulles.
0: Pourquoi certaines, on a l'impression qu'elles sont plus lentes que d'autres ?
3: Alors, la vitesse de remontée des bulles est directement liée à leur taille. Donc, au début, c'est lent parce qu'au départ, elles sont toutes petites. On les voit même à peine. Donc là, ça va très très lentement. Et puis, au fur et à mesure qu'elles remontent, elles captent le gaz carbonique dissous dans le...
0: Ça alourdissent, en fait.
3: Le gaz diffuse à l'intérieur des bulles et vous les voyez physiquement grossir.
0: Ah, oui.
3: Et plus elles grossissent, plus elles accélèrent. Donc vous voyez cette espèce d'accélération. Si vous êtes attentif, ça se voit à l'œil nu. Hein.
0: Ouais, ouais. La qualité du vin aussi joue sur la finesse ou pas des bulles.
3: Alors Non, on l'a cru longtemps.
0: Ah oui.
3: Non. J'ai entendu, moi, quand je suis arrivé en Champagne, il y a quasiment une trentaine d'années, j'entendais que les très grands champagnes faisaient forcément des fines bulles.
0: Mais je l'entends encore.
3: Ben, vous avez raison. Alors, c'est pas vrai. Enfin, c'est vrai et pas vrai. Je vais essayer de l'expliquer. La taille des bulles, elle est essentiellement liée à l'âge du vin. Autant qu'on va le laisser vieillir en cave. Alors, évidemment qu'on laisse vieillir en cave les vins qui ont le plus grand potentiel de vieillissement. Donc, c'est vrai que peut-être vous avez eu la chance de déguster des grands millésimes qui ont vieilli 15, 20, 30 ans. Et ben, naturellement, quand vous dégustez ces grands millésimes, vous allez vous rendre compte à l'œil que les bulles sont fines. Les bulles sont fines, pas parce que vous dégustez un grand millésime, les bulles sont fines parce que le vin a vieilli longtemps. Oui. Mais ce que je dis là est vrai aussi pour un vin qui n'a pas de potentiel de vieillissement. Si vous achetez une bouteille de mousseux à 3 euros, que vous l'oubliez dans votre cave et que vous l'ouvrez dans 10 ans, je vous assure qu'il fera des bulles très fines, mais évidemment il sera pas bon.
0: Le verre aussi, c'est important. Alors, on va évoquer tout ça aussi hein, pour la dégustation et puis l'influence aussi que ça peut avoir sur les bulles, sur nos bulles.
3: Absolument.
0: Gérard Ligé-Meller, chercheur à l'Université de Reims Champagne-Ardenne. Vous êtes avec nous à l'occasion de notre émission Ici, c'est vous. Et on parle de la fête de la science. On se retrouve après Seul et c'est chanté par Garou. Très bon vendredi avec nous.

0: avec Garou. 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
0: Alors je ne sais pas si le champagne c'est votre quotidien, en tout cas le champagne, même si on ne le consomme pas, on le voit, il est forcément partout hein, chez nous en Champagne Ardenne et notamment dans la Marne. Nous sommes avec Gérard Ligier-Belair qui est chercheur à l'université de Reims Champagne Ardenne. Vous allez participer à cette fête de la science lors d'une conférence lundi à 18h, effervescence et gastronomie en l'hôtel de ville de Reims. Nous étions en train d'évoquer justement ces bulles, la finesse ou pas des bulles et l'influence aussi du verre entre une flûte, une coupe, un verre traditionnel de verre à vin blanc par exemple, ça a une influence sur nos bulles.
12: Ah oui, la géométrie du verre joue un rôle fondamental. Pendant très longtemps, le contenant traditionnel a été la flûte, oui. Longue, étroite. Alors, c'est vrai qu'elle favorise les bulles à l'œil, parce qu'on voit les bulles qui remontent verticalement, leur trajet.
0: C'est beau à voir, c'est joli.
12: C'est très joli à voir. Par contre, il y a plutôt des conséquences négatives en dégustation. Il faut comprendre juste un phénomène, c'est que quand les bulles remontent dans le verre, elles se chargent en gaz carbonique dissous. Et on les voit grossir. Donc, elles captent le gaz carbonique dissous, et quand elles arrivent à la surface, elles éclatent. Donc, plus elles sont grosses, plus elles vont envoyer dans l'espace de tête du verre du dioxyde de carbone. Et ça, c'est plutôt négatif parce que ça provoque ce qu'on appelle la piqûre carbonique. Quand vous inhalez une atmosphère très chargée en dioxyde de carbone, ça va vous piquer les muqueuses, on le ressent très bien, et pendant plusieurs secondes, ça va complètement inhiber vos récepteurs pour ressentir la présence des arômes.
0: Et ça, même avec un champagne de qualité.
12: Bien sûr.
0: Parce que parfois, la première réflexion, c'est si le goût est pas très agréable, on se dit, ah mince, il est protéiné ton champagne.
12: Non.
0: C'est pas ça, en fait.
12: Pour le coup, j'ai envie de dire, c'est pas la faute du champagne.
0: Ouais.
12: C'est la faute des grosses bulles. Et les grosses bulles sont favorisées par les flûtes longues et étroites.
0: Alors, quel est le verre idéal ?
12: Alors, si on comprend cet effet taille de bulle, il faut plutôt avoir des hauteurs de champagne qui sont limitées. Et les hauteurs de champagne qui sont limitées, maintenant, ça nous envoie vers des verres qui ont un volume assez généreux, mais une hauteur de champagne plus faible. Finalement, on est un petit peu sur des verres à vin blanc traditionnel.
0: Oui, parce que il faut pas l'oublier, le champagne c'est un
12: bien
0: vin.
12: Sûr,
0: c'est
12: bien
0: un
12: sûr,
0: vin.
12: Bien sûr.
0: Voilà.
12: C'est vers ça qu'on s'oriente aujourd'hui.
0: Voilà, vers des et aussi les verres tulipes hein.
12: Oui, c'est ce qu'on appelle c'est la grande famille des verres tulipes.
0: Donc pensez-y. Est-ce que aussi la température ça influence la finesse ou pas de nos bulles ?
12: Alors oui, la température joue. Plus vous dégustez votre champagne froid, plus les bulles vont être fines. Et plus elles vont remonter lentement, parce qu'en refroidissant le champagne, on augmente sa viscosité, et en augmentant sa viscosité, on fait remonter les bulles plus lentement. Donc oui, la température joue un rôle.
0: Avec donc cette conférence, qu'allez-vous raconter lundi à l'hôtel de Villerain?
12: Alors ça va être finalement assez pragmatique. On va évoquer une dégustation de champagne sous l'angle de la science, depuis le débouchage de la bouteille jusqu'à l'éclatement des bulles. Donc on va aller expliquer et voir, parce qu'il y aura du visuel aussi, comment, avec nos outils de laboratoire, on a pu décortiquer chacune des étapes qui jalonnent une dégustation, depuis le débouchage jusqu'à l'éclatement des bulles.
0: Voilà, passionnant. Hein. Pour poursuivre la discussion, rendez-vous donc à l'hôtel de Ville de Reims ce lundi 18h. Vous serez aux côtés du chef Gérald de Richard, gastronomie, bulles, tout ça est réuni. Fête de la science, vous êtes chercheur à l'université de Reims, Champagne-Ardenne. Vous sortez un livre, Un monde de bulles, aux éditions Ellipse. À l'occasion d'en savoir un petit peu plus sur ce monde fascinant. On a appris plein de choses. Merci beaucoup.
12: Merci à vous.
0: Gérard Liger Belair. Dans quelques instants, votre service, Lilian Muller, qui nous parlera de la fibre. Fin de la 2G, on parle de téléphone portable, de communication, ben oui, la science est partout.
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0: Allez, un peu de soleil, beaucoup de soleil en musique grâce à ce titre de Gilbert Montagnier. Lâchez-vous, oui, chantez. C'est votre radio ici Champagne-Ardenne et direction les Night des Tropiques. Bon vendredi.

0: Indémodable, hein, ça traverse les années, toujours avec autant de succès. Gilbert Montagné, le Sunlight des Tropiques. À votre service, consommation, droit immobilier, santé, posez votre question et Lilian Muller trouvera la bonne personne pour vous répondre. Bonjour Lilian.
1: Bonjour Grégory, bonjour à tous.
0: Extinction de la 2G, retrait du cuivre, il faut passer à la fibre, mais ça peut coûter de l'argent. Hein.
1: Oui, effectivement, la technologie évolue et ça n'est pas forcément sans conséquence sur notre portefeuille. Et nous avons donc cette question de Virginie de Tinqueux. Elle a entendu parler d'une aide financière pour l'installation de la fibre optique pour les particuliers. Elle voudrait savoir si c'est vrai, si c'est possible et sous quelles conditions. Pour le savoir, nous posons la question à Cyril Brosseil, les journalistes pour le magazine Que Choisir Ensemble. Il va nous expliquer. Bonjour Cyril.
2: Bonjour.
1: Une aide financière existe donc pour les personnes qui rencontrent des difficultés pour raccorder leur logement à la fibre. À qui s'adresse-t-elle exactement?
2: Quand vous êtes un particulier ou une très petite entreprise et que l'opérateur ne peut pas vous raccorder sur un problème, à cause d'un problème sur la partie privative de votre logement, eh bien vous avez le droit à une aide financière de la part de l'État.
1: Technologiquement, quel type de problèmes peuvent empêcher un raccordement et justifier cette aide?
2: En général, c'est quand vous habitez dans une maison qui a un problème de gaine absente ou bouchée, de regard introuvable, de poteau manquant aussi, ça peut arriver si la fibre passe par l'aérien et que vous avez un grand jardin. Dans ce cas-là, l'opérateur vous dit que c'est impossible de vous raccorder et vous oblige à faire des travaux, sauf que ces travaux peuvent parfois coûter cher. Donc c'est bien d'avoir un petit coup de pouce financier pour les financer.
1: On compte les sous, quel est le montant de cette aide financière?
2: Elle peut monter jusqu'à 1200 euros, ça va de 400, 800, 1200 euros en fonction de l'ampleur des travaux à réaliser.
1: Et ce n'est pas l'opérateur qui décide de l'intervenant?
2: C'est vous qui choisissez l'entreprise. Vous, il y a une procédure à réaliser avant sur un site de l'État. Ensuite, dès que vous avez la contremarque qui vous signifie que vous avez droit à cette aide, eh bien c'est à vous de contacter l'entreprise de votre choix. Donc il faut en contacter plusieurs, faire jouer les devis et l'entreprise se fera rembourser directement cette somme auprès de l'État, donc vous n'aurez pas à avancer ces frais.
1: Enfin, avant de lancer les travaux, Cyril, quel conseil donner pour éviter de payer trop cher?
2: Il faut vraiment comparer les devis parce qu'il y a des sociétés très diverses qui interviennent dans ces domaines-là et notamment maintenant il y a des sociétés qui sont vraiment spécialisées là-dedans dans le raccordement de la fibre optique et ça c'est pas mal parce que elles peuvent prendre en charge un peu tous les aspects des travaux. Donc là, il y a des entreprises spécialisées qui s'occupent de tous ces aspects-là et c'est en général plus rapide et moins cher.
1: Merci Cyril et merci Virginie pour votre question au standard d'ici Champagne-Ardenne, le 03 26 48 2000. N'hésitez pas si vous avez des questions sur d'autres sujets. Nous trouverons la personne pour vous répondre. Très bon week-end Nicolas et à lundi.
0: Merci Lilian, c'est Grégory, mais c'est pas grave. Hein. Vous avez besoin du week-end là, je crois, pour vous reposer. Teddy Swims qui arrive avec Loose Control dans 30 secondes, juste après les infos de 10h. Et on continue la matinée ensemble. Ici, ça marche avec toujours des bonnes idées. Nous irons dans une caserne de pompiers dans la Marne.
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0: Lose Control, excellente matinée avec Teddy Swims et ici Champagne Ardenne.
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0: Nous sommes le vendredi 2 octobre, il est 10h. Essentiel de l'actualité chez nous en Champagne-Ardenne, en compagnie de Margot Turgy. Les débordements en marge du mouvement de colère des lycéens vont coûter cher.
2: 1 million d'euros, rien que dans le Grand Est, selon le président de région Franck Leroy. Un bilan évidemment provisoire, alors que la mobilisation n'est pas finie. 140 actions ont été recensées ce matin en France. Hier, à Reims, au lycée Arago, par exemple, une loge et un local de sécurité ont été saccagés. Le portail a aussi été incendié et l'établissement fait partie des 4 fermetures. Mais au moins ce vendredi dans la Cité des Sacres. Plus de 400 au total en France vont rester porte-close aujourd'hui, selon le ministre de l'Éducation nationale, Édouard Geffray, qui a demandé ce matin de l'aide aux parents, parce que, je cite, dans la rue, les enfants sont en danger. Il a aussi précisé le chiffre des blessés au sein de l'Éducation nationale, 40 proviseurs sur 65 personnels depuis le début de la contestation. Le ministre doit recevoir notamment les élus du Conseil national de la vie lycéenne aujourd'hui. Le recteur de l'Académie de Reims, Vincent Stanek, a un rendez-vous.

0: national de la préservation du patrimoine viticole pour son expo Vignes en Champagne, innovation et encépagement, une épopée collective. Le prix est décerné chaque année par l'ANEV, l'Association nationale des élus de la vigne et du vin. Et puis Zizou de retour au Stade de France ce soir pour son 3e match de Ligue des Nations. En tant que sélectionneur des Bleus, Zinedine Zidane retrouve son adversaire douloureux en finale du Mondial de 2006. Évidemment, c'est l'Italie. Rendez-vous dès 20h30 sur la chaîne YouTube d'ici et ici.fr. Le coup d'envoi est à 20h45.
1: La météo chez nous en Champagne-Ardenne en ce vendredi, un voile nuageux, mais aussi des éclaircies attendues dans le courant de la journée. Pour les températures, 7 en ce moment d'après Météo France à Charleville-Mézières, 9 à Reims, 11 à Épernay, 10 degrés à 3. Et puis pour cet après-midi, on dépasse 20 degrés partout. Hein. Chez nous en Champagne-Ardenne, 24 à Vitry-le-François, ce sera le maximum. 23 du côté de Troyes, 23 aussi à Châlons-en-Champagne, 22 à Épernay, 21 à Reims. Dans les Ardennes, 20 à 22 degrés. Pour votre week-end, demain, samedi, un ciel voilé en début de journée. Progressivement, cette couverture nuageuse va s'épaissir, mais quelques éclaircies vous pourrez persister pour les températures. Une petite remontée, 22 à 25 degrés. Du soleil pour dimanche, avec 22 à 24 degrés.
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1: Excellente matinée avec votre radio préférée, ici Champagne-Ardenne. Ici, ça marche. Les bonnes idées, les initiatives de chez nous et aussi d'ailleurs, sans oublier celles et ceux qui les portent. Bonjour Olivier Catio.
4: Bonjour Grégory.
1: Lors des incendies de l'été, plus de 120 000 hectares ont été brûlés en France et des pompiers marnais sont venus aider.
4: Oui, on va voir comment ils se sont organisés. C'est toute une logistique qui s'est mise en place sur une base spécifique qui se trouve à Sommesous. Et c'est là où nous serons ce matin au centre logistique des pompiers pour tous les départs en renfort au sud de la France. Et désormais, c'est chaque été entre le 15 juin et fin septembre que tout cela est mis en place par nos pompiers.
1: Ici, ça marche. Ailleurs également, le sport pour garder la forme et créer du lien après 50 ans. Avec un mondial de foot, pas tout à fait comme les autres, c'est en Nouvelle-Aquitaine et on suit ça de près avec Robin Bernot. Dans les Codici, une start-up qui met l'intelligence artificielle au service des instituts de beauté. Vous l'entendrez au micro de Yannick Cusy. Et puis, direction les Ardennes, Doncherie, fête la confiture ce dimanche. Monsieur le maire nous dévoilera le programme des festivités.
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1: Une petite ligne de basse. Des cuivres aussi, hein, c'est important. Tout ça, c'est le disco. On aime cette musique. Diana Ross, Upside Down.

0: Incroyable, Diana Ross avec Upside Down.
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0: Les bonnes idées de chez nous et également la solidarité. Ici, ça marche. Plus de 120 000 hectares de feux ont été brûlés cet été en France, dont près de 43 000 hectares de forêt. Un décompte fondé sur les données satellites européennes. Un bilan de l'été déjà exceptionnel, même si la saison des feux n'est pas encore véritablement terminée. Il faut rester vigilant. Cet été, nous étions évidemment tous admiratifs de nos pompiers. Olivier Cacciot, vous êtes ce matin avec eux depuis le centre logistique et opérationnel pour les renforts. Fort Marné. C'est de là que 150 pompiers sont partis aider ces dernières semaines.
3: Ouais, depuis la caserne de Somsou, nous sommes dans le sud du département de la Marne, une situation proche de l'autoroute qui a été pratique pour nos sapeurs-pompiers à Marnay qui sont partis cet été en renfort sur les feux de forêt. Bonjour, commandant Godefroy.
4: Bonjour.
3: Chef du groupement incendie et de la réponse opérationnelle, c'est vous qui coordonnez en fait hein, les départs d'hommes et de femmes pour les feux de forêt dans le sud depuis le département de la Marne. Déjà, décrivez-nous cette caserne de Somsou et pourquoi c'est Somsou qui est le centre logistique pour le département.
4: Le CIS Somsou est composé de 27 sapeurs-pompiers volontaires qui arment quotidiennement un VSAV, une ambulance pour faire très simple, un fourgon d'incendie et d'autres moyens spécialisés. Pourquoi ce centre-là a été choisi comme point logistique de nos colonnes de renfort feu de forêt? Tout simplement parce que c'est la proximité géographique avec l'autoroute qui est juste à côté qui dessert le sud de la France. Ensuite, on a une unité de décontamination et puis ensuite un véhicule d'opération divers VTUL, des véhicules logistiques et surtout un grand pôle logistique de matériel.
3: Alors les feux de forêt s'anticipent hein, et on sait qu'ils sont de plus en plus nombreux avec le réchauffement climatique. Comment ça se passe avant même l'été? Vous envoyez déjà des véhicules, des hommes sur place? Comment se fait la préparation avant même que les feux aient lieu?
4: Alors tout à fait, on se prépare, on s'adapte et on anticipe surtout, c'est le maître mot des sapeurs-pompiers, l'anticipation. Dès le mois de mars, on établit un planning de disponibilité de nos sapeurs-pompiers. Nous sommes 150 sapeurs-pompiers prêts à partir et formés pour des feux de forêt dans le sud de la France et autres, hein, la Gironde, encore cette année malheureusement. Ensuite, on va disposer d'un planning, d'une planification et ensuite, on va jouer avec ce planning-là tout le long des semaines et des jours parce que c'est aussi des sapeurs-pompiers volontaires et des sapeurs-pompiers professionnels avec des impératifs personnels et parfois ils sont obligés de s'enlever au dernier moment tout simplement.
3: Quelle est cette préparation spécifique du feu de forêt par rapport à un incendie classique que vous rencontrez le reste de l'année?
4: Alors c'est complètement différent, les risques et les enjeux sont complètement différents et c'est bien pour ça qu'on forme nos sapeurs-pompiers. C'est une vraie spécialité, un feu de forêt. On a aujourd'hui 450 pompiers formés dans le département de la Marne, sapeurs-pompiers volontaires tout comme sapeurs-pompiers professionnels et 150 pompiers qui sont formés un peu plus avec une formation complémentaire pour pouvoir intervenir sur des forêts qui sont complètement différentes des nôtres.
3: C'est une formation qui dure combien de temps?
4: Alors c'est une formation qui dure plus d'une semaine, ça dépend les niveaux, d'une semaine à trois semaines suivant le niveau de responsabilité. Et ensuite ils ont un exercice annuel. Cette année on l'a fait dans le parc de la montagne de Reims où nous étions près d'une centaine de sapeurs-pompiers en interservice aussi avec l'ONF, l'OFB, etc. de façon à se préparer au mieux en cas de besoin d'aide de nos collègues du Sud et autres.
3: Cet été 2026, ce sont combien de pompiers marnais qui sont partis dans le Sud en tout?
4: Alors à ce jour, 112 sapeurs-pompiers différents étaient engagés, pompiers volontaires comme pompiers professionnels, engagés sur les différents sinistres, donc la Gironde, le Var, le Pas-de-Calais et tout dernièrement les Ardennes.
3: Et il y a même tout l'été deux véhicules qui sont en permanence, qui quittent la Marne et qui sont en permanence dans le Sud. On va continuer d'en parler dans Ici ça marche, consacré aux pompiers et à leur mobilisation, leur organisation des feux de forêt cet été dans le Sud.
0: La solidarité à l'honneur sur Ici Champagne-Ardenne, c'est pas si facile. C'est ce que nous chante Boulevard Désert. On a les

0: C'est pas si facile, c'était Boulevard Désert.
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0: Cet été, 150 pompiers de la Marne sont partis aider leurs collègues de Gironde et du Var. Un plan d'action a été mis en place et ça marche. Olivier Catio, vous êtes à la caserne de Sommesous, un centre marnais important pour le départ de ces renforts.
3: Oui, et ce sont des véhicules qui sont prépositionnés dans le sud de la France pour y passer tout l'été. Nous sommes avec le commandant Godefroy, chef de groupement incendie et de la réponse opérationnelle pour le département de la Marne. Ce sont 112 pompiers volontaires et professionnels marnais qui, cet été, sont partis en renfort de feux de forêt dans le sud. Les véhicules, il y en a certains donc, qui restent dans le sud pendant toute la période estivale, des véhicules marnais.
4: Oui, tout à fait, comme l'anticipation sur le volet humain, ressources humaines, également matériel, puisqu'il faut aussi anticiper cela. Donc, dès le 1er juin, nous descendons deux camions citernes feux de forêt et on les base au niveau de notre École nationale supérieure des officiers, qui est à Aix-en-Provence.
3: Ce sont donc des véhicules qui restent en permanence dans le sud, des véhicules de la Marne, utilisés par des pompiers marnais, mais les pompiers marnais se relaient, en fait. Ils descendent en minibus, en fait, et se succèdent.
4: Oui, tout à fait. Donc, une fois que nos deux véhicules sont stationnés sur cette école-là à partir du 1er juin jusqu'au 15 septembre environ. Cette année, je ne sais pas, ça pourrait être repoussé malheureusement. Une fois que ces véhicules-là sont positionnés en attente d'intervention et dès engagement qui est ordonné par le centre opérationnel de zone S qui nous engage, on descend nos sapeurs-pompiers, environ 15 sapeurs-pompiers, avec des véhicules tout-terrain légers et des véhicules de transport de personnes pour aller déjà plus vite. Et en plus, ce sont des colonnes de renfort qui sont envoyés la nuit, donc avec la fatigue, etc. Donc voilà, une fois qu'ils arrivent sur place vers 8h du matin, au bout d'une heure, ils sont prêts à intervenir.
3: Et selon un chiffre qui a été communiqué par les assureurs français, les incendies cet été en France ont coûté 1,5 milliard d'euros. Parmi les pompiers marnais qui étaient sur place dans le Var et en Gironde pendant l'été, pour Ici ça marche, nous avons aussi joint le capitaine Mickaël Mouton du service départemental d'incendie et de secours dans la Marne. Il nous raconte ce qu'il a vécu cet été.
5: Depuis quelques années maintenant, j'ai l'habitude de descendre dans le sud de la France, mais d'une intensité pareille. Enfin, vous voyez bien, là aujourd'hui, le dernier feu remonte à 1949. Donc forcément, des pompiers actifs, il n'y a personne qui a connu ce type de puissance, ce type de feu. C'était apocalyptique, c'était une nuit noire en plein jour. Il a fait trois fois de nuit, en fait, en fonction de nos déplacements. En fait, on était dans la nuit complète. On a même fait demi-tour sur une quatre voies parce que le feu, en fait, était pris de chaque côté, avec des flammes de 60 mètres de haut de chaque côté, quoi. Je connais les feux du sud où, en fait, il y a une vision très orangée, un peu sombre. Mais là, noir comme ça, j'avais jamais connu. Déjà, la première journée, en fait, on est arrivé à se poser au bout d'un peu plus de 40 heures, donc sans dormir, entre le trajet de la Marne jusqu'en Gironde. Mais on dort très peu, en fait. Moi, je vois première journée, je me suis posé dans un fossé en attendant le feu pendant 10 minutes, vraiment pour reprendre un peu de force, parce qu'à un moment, il faut être encore lucide, il faut que le cerveau continue à travailler, notamment quand vous donnez des ordres. Mais en fait, c'est a posteriori, quand on revient dans notre département et qu'on revient à une vie normale, où on commence à dire... Bon, effectivement, ce que j'ai vu, c'est quand même particulier et c'est pas des choses qu'on fait tous les jours, quoi. Là, pour le moment, moi, je suis déjà descendu deux fois cette année, donc je laisse un peu ma place aux collègues, mais bon, aujourd'hui, la spécialité feu de forêt, c'est une spécialité dans le département de la Marne où il faut être formé à cet exercice, chose qui ne l'est plus dans les départements du Sud ou en Gironde où, en fait, c'est du tronc commun. Et je pense que, la Marne, va falloir qu'il forme, en fait, l'ensemble de ses sapeurs-pompiers à cette spécialité. L'anticipation, ça fait partie de notre métier, et je pense que l'anticipation, elle ne va pas se faire sur quelques heures ou quelques jours, mais elle va falloir se faire sur quelques années.
3: Le capitaine Mickaël Mouton du SDIS de la Marne, qui fait partie des sapeurs-pompiers à Marnay mobilisés cet été sur les feux de forêt. On continue de parler de cette organisation depuis le centre logistique des sapeurs-pompiers de la Marne de Sommesous. C'est ici que tout se centralise pour partir ensuite en renfort pour les feux de forêt chaque été. À tout de suite.
0: À tout de suite, Olivier, avec vos invités. Nos pompiers de la Marne à l'honneur dans Ici, ça marche.
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0: Avec la solidarité à l'honneur, ce matin, Olivier Catio, on vous retrouve avec des pompiers de la Marne qui sont partis aider cet été en Gironde et dans le Var.
3: Oui, c'est cette caserne de Somsou qui sert de centre logistique pour les départs en renfort de feux de forêt, notamment dans le sud de la France. Nous sommes avec le commandant Godefroy, mais aussi avec Laurent Hébert. Bonjour.
11: Bonjour.
3: C'est vous qui gérez tout ce centre logistique. Par exemple, qu'est-ce qu'il faut rassembler comme matériel ?
11: Alors, on leur met à disposition un sac avec sac de couchage, lit picot, une gamelle, des rations pour 48 heures, de l'eau aussi à disposition. On leur met aussi à disposition des tables, des bancs, enfin toute la logistique qui leur permet sur place de pouvoir effectuer leur mission correctement.
3: Parce que le but, c'est qu'ils soient le plus autonomes possible au service départemental d'incendie et de secours dans lequel ils vont en renfort.
11: Tout à fait, parce qu'en fait, sur le terrain, on ne sait pas où ils vont être accueillis. Alors, s'ils sont sur le terrain, il faut qu'ils aient tout à disposition pour pouvoir effectuer leur mission.
3: Et en général, il reste quoi ? 8 jours sur place ?
11: Oui, généralement, c'est ça. Le maximum, c'est 8 jours.
3: Donc, 100 jours de repos, on arrive. Une heure après être arrivé, on commence déjà à travailler. Et combien d'heures de sommeil ? On ne parle même pas de sommeil la nuit, de sommeil sur 24 heures.
11: Les gens dorment environ entre 2-3 heures par nuit. Et en plus, ils dorment sur le terrain.
3: Sur des lits picots, parfois la belle étoile ?
11: Sur les lits picots ou contre les roues des camions. Enfin, voilà, hein, ils s'adaptent en fonction de l'endroit où ils se trouvent.
3: Cet été, 112 pompiers marnais sont partis. Un panel d'âge qui va de combien à combien, sachant que ce sont des volontaires et des professionnels ?
11: De 20 ans jusqu'à 55 ans, on va dire. Que ce soit des hommes ou des femmes.
3: Laurent Hébert, de la caserne de pompiers de Somsou, dans le sud de la Marne, qui a servi de centre logistique pour le départ de renfort de sapeurs-pompiers pour les feux de forêt cet été, notamment dans le Var et en Gironde. Et parmi les pompiers qui sont intervenus à deux reprises cet été dans le Sud, le capitaine Mickaël Mouton, qu'est-ce que vous retenez de ces expériences ?
5: On a un peu du mal à redescendre. C'est un contexte très, très, très particulier. En fait, on a dormi pendant une semaine dans la fumée parce que, on étant sur le secteur Le Port, la ville était enfumée en permanence. On travaillait dans une ville quasiment fantôme parce qu'en fait, toutes les habitations sont vides de leurs habitants. Même on a beau être sapeur-pompier, on reste des humains et c'est très, très, très, très particulier. Quand vous voyez une maison brûlée, ça fait déjà mal au cœur. Parce que voilà, vous savez qu'il y a des gens qui ont perdu, mais quand là, c'est des dizaines de maisons, des dizaines et des dizaines de maisons, les unes derrière les autres. C'est vraiment une sensation particulière de revenir. On se dit, en fait, on était un peu dans le désastre, dans un paysage de guerre, et on revient ici à peu près à la vie courante, normale. Mais non, on y a laissé quelque chose. C'est vraiment une intervention marquante qui marque l'esprit aussi bien opérationnel que humain quand on revient de là-bas, quoi.
3: Le capitaine Mickaël Mouton, pompier dans le département de la Marne, qui cet été est parti à deux reprises en renfort feu de forêt dans le sud de la France, dans le Var et en Gironde. Et justement, il y a eu une différence de traitement. Les pompiers ont été mieux reçus dans l'un des deux départements évoqués. On verra lequel et on verra pourquoi. C'est à suivre dans Ici, ça marche.
0: C'est votre émission, les bonnes initiatives, la solidarité aussi à l'honneur ce matin, vous l'entendez. Voici Abba et Waterloo.

0: classique d'Abba, Waterloo, sur votre radio aussi Champagne-Ardenne.
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0: Nous sommes ce matin à la caserne de Sommesous dans la Marne, une caserne qui sert de le centre logistique pour les renforts incendies dans le sud, notamment cet été, on l'a bien compris, engagement, savoir-faire, partage d'expérience et solidarité au programme dans Ici, ça marche. Olivier, vous êtes d'ailleurs avec les pompiers marnais qui ont vécu les incendies de cet été de très très près, et également en compagnie du commandant Godefroy.
3: Et puis ce qui a été marquant cet été aussi, c'est la différence de solidarité entre le Var et la Gironde.
4: Oui, tout à fait, donc une vraie entraide en Gironde, hein, où les gens, vous l'avez tous vu dans les différents médias, entre les agriculteurs, la population, les sapeurs-pompiers ont vraiment été aidés et épaulés, que ça soit au niveau matériel, mais pas que, aussi au niveau logistique. Nos sapeurs-pompiers ont pu bénéficier d'une restauration gratuite par l'ensemble des habitants, des commerçants, etc. Et ça, ça a été vraiment marquant pour nos sapeurs-pompiers.
3: Ils sont revenus avec leur ration à Sommesous, en fait. Ils ont pu manger à leur faim sur place.
4: Exactement, effectivement. Ils doivent partir avec 48 heures d'autonomie, comme vous l'avez dit mon collègue. Hein, et effectivement, ils sont revenus avec leur ration. Donc, ça veut dire qu'ils ont bien mangé. Ils n'en ont pas eu besoin, tout simplement.
3: Et pour les typologies de feu, c'était pas les mêmes essences d'arbres. C'était pas le même vent non plus.
4: Oui, tout à fait. Alors, si on prend vraiment ce qui a été marqué pour les différentes colonnes de renfort qui sont intervenues soit dans le sud, soit dans le Pas-de-Calais ou dans la Gironde a été vraiment beaucoup plus marquante pour nos sapeurs-pompiers du fait de ce changement de vent perpétuel où le feu brûle à un moment donné à un endroit où on positionne stratégiquement nos véhicules et puis après on nous demande de repartir parce que le feu arrive sur les sapeurs-pompiers et ça a été marquant surtout pour les sapeurs-pompiers un peu moins initiés à aguerrir à l'exercice pour qui c'était peut-être le premier renfort feu de forêt. Ils ne comprenaient pas qu'il fallait lâcher les lances pratiquement et partir parce que le feu arrivait sur eux et ils étaient en train de défendre une maison, il fallait la lâcher malheureusement et ça c'était vraiment très impactant pour un sapeur-pompier de laisser une maison brûler malheureusement.
3: Mais tout le monde est rentré sain et sauf dans la Marne, il y a quand même des véhicules qui ont été malmenés.
4: Fort heureusement, on a eu 2-3 blessés légers mais rien de grave, mais c'est surtout oui effectivement comme vous le précisez, on a eu un véhicule, un camion citerne feu de forêt qui a été fortement endommagé par un incendie toute la peinture est à refaire, tous les plastiques extérieurs ont fondu, mais fort heureusement, pas de blessés.
3: Voilà, depuis cette caserne de Sommesous dans la Marne, centre logistique des pompiers de la Marne, en vue de partir en renfort pour les feux de forêt. Ils étaient 114 cet été jusqu'à ce jour, sachant que la saison n'est peut-être pas terminée. Merci, commandant Godefroy et Laurent Herbert.
4: Merci à vous.
0: Merci. Bravo à tous nos pompiers, notamment et chez nous en Champagne-Ardenne. Bravo pour leur engagement, leur dévouement et l'aide qu'ils peuvent nous apporter parfois au quotidien. Merci à eux. Ici pratique, 10h30, des idées de sortie chez nous en Champagne-Ardenne. Dès demain jusqu'au 17 octobre, grande fête foraine à Charleville-Mézières. C'est sur le parking du parc des expositions. Au programme également le marché d'Argonne qui fête sa 18e édition. Demain sur le plateau de Sainte-Anne à Clermont-en-Argonne. Une journée dédiée aux produits locaux, à l'artisanat avec exposition de peinture, jeux, musique, pressage de pommes, balade à poney et poterie. Producteurs et artisans pour compléter le programme avec restauration et boisson locale sur place. Ce week-end dans les Ardennes, métiers d'art au domaine de la Cassine avec exposition d'artisanat d'art avec une vingtaine d'exposants, lutherie, ébénisterie, tissage, vitrail, bijoux, céramique. Samedi, donc demain de 14h à 18h, dimanche de 10h à 18h, c'est au couvent des Cordeliers à Vendresse. L'entrée est gratuite, buvette sur place. Dimanche, Reims en rose, pétille à Lude au profit de l'Institut Godino pour la lutte contre le cancer du sein avec ici Champagne-Ardennes de 9h à 18h, village festif et gourmand, artisans, producteurs locaux. Concert, food truck, buvette et stand de prévention avec le CHU de Reims. Au programme trail de 8 km, randonnée de 4 et 8 km au départ du Champagne Canard du Chêne.
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0: Toujours des idées, des bonnes idées, des initiatives de chez nous, mais aussi d'ailleurs. Après 50 ans, le sport permet de garder la forme, mais aussi de créer du lien. Direction la Nouvelle-Aquitaine avec Robin Bernot pour un mondial de foot pas tout à fait comme les autres. On parlera également de l'intelligence artificielle qui s'invite dans les instituts de beauté. Une start-up a imaginé une solution pour simplifier le quotidien des professionnels et de leurs clients. C'est dans l'écho d'ici à suivre avec Yannick Cusy. Et puis pour terminer l'émission, direction les Ardennes. Quelle belle idée, vous allez me dire. À Donchery, on célèbre la fête de la confiture ce dimanche. Animation, exposants, musique et gourmandise. Et monsieur le maire, en personne, nous donnera quelques détails sur le programme.
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0: Dans les prochaines minutes, Toto, Marine Delplace, Andrea Bocelli. Mais pour tout de suite en musique, je vous laisse pendant 3 minutes avec Hervé Christiani. Et il

0: très bon vendredi avec votre radio ici Champagne Ardenne.
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0: On échange, on partage les bonnes idées, alors des idées qui viennent de chez nous, mais aussi d'ailleurs. Et le sport. Le sport, c'est un bon moyen pour tisser du lien, pour garder la forme aussi, surtout après 50 ans. La preuve en Nouvelle-Aquitaine. Robin Bernot, il y a un mondial de foot pas tout à fait comme les autres.
3: En Dordogne, une compétition de foot s'est déroulée entre 8 équipes composées uniquement de femmes âgées de plus de 50 ans.
4: Moi, je pense que c'est une super initiative, déjà.
3: Des équipes venues des États-Unis, du Japon, d'Afrique du Sud, de Belgique et de France participaient à cette compétition. Et des supporters nombreux ont fait le déplacement pour voir les joueuses et les encourager, à l'image de Valérie. Valérie, elle est venue de Nîmes. 5 heures de route au total pour soutenir Christelle, sa belle-sœur qui joue avec l'équipe des Reines du foot. Alexandre Alves l'a rencontrée pour nous.
5: Nous, on est fanas, on adore le foot. Et puis là, la belle-sœur... Des femmes de plus de 50 ans, il faut être là pour les encourager, là c'est sûr, là il faut être derrière elles, il y a pas à 100%. Dans la voiture, on l'a pas sorti, mais on a le drapeau, on a tout ce qu'il faut, et dans le trajet de l'aller pour venir, on s'est entraîné pour chauffer la voix, il y a pas de souci, on est prêt, on est à fond, hein. Derrière les Reines du foot. Hein. Ah ben on est là pour encourager la France, il faut qu'elle gagne. Hein. On va pas laisser la place aux USA, aux Japonaises, non, même si c'est Calais, on va gagner. Hein. J'en crois pas, on n'en croit pas les yeux. Des Japonaises, des États-Unis, bon, Belgique, c'est plus près. Mais Afrique du Sud, mais franchement, à Calais, qui aurait dit un petit village de 350 habitants, c'est incroyable.
3: Une compétition de foot pour les femmes âgées de plus de 50 ans. Ici, en Dordogne, ça marche. Et vous, qu'en pensez-vous? Je suis allé échanger autour de ce sujet avec Laure.
4: Je pense que c'est très important de valoriser le sport des femmes d'une part, mais aussi le sport après un certain âge. Je pense que c'est extrêmement important de montrer aussi que ça peut être des lieux de sociabilité.
3: Mais alors, comment faire pour aller plus loin et peut-être même faire en sorte que ces initiatives se multiplient de plus en plus?
4: Alors, en parler plus, oui. Et puis, en fait, ces femmes dont vous me parlez, c'est aussi des rôles modèles, je pense. C'est des femmes qui, du coup, grâce à vous, on va en entendre parler. Certaines femmes vont se dire que c'est possible, qu'elles peuvent faire du sport, qu'elles peuvent aller faire des tournois de foot en Dordogne ou ailleurs, j'espère. Et ces rôles modèles-là, ces femmes qui donnent l'exemple, je pense que c'est aussi une manière d'encourager les autres à se lancer.
3: C'est peut-être justement en multipliant ces rencontres, en ouvrant davantage les clubs et en faisant connaître ces initiatives que le football féminin pourra continuer à se jouer à tous les âges.
0: Et avec bonne humeur, on l'a entendu. Merci beaucoup Romain Bernot. L'écho d'ici dans quelques instants. Et si l'intelligence artificielle s'invitait aussi dans les instituts de beauté? On va vous présenter une jeune start-up qui a imaginé un logiciel pour justement simplifier le quotidien des professionnels de l'esthétique et aussi de leurs clients. C'est l'invité d'ici et c'est l'écho d'ici avec Yannick Cusy. Ce sera après Andrea Bocelli et Cante Partilo.
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0: note. Andrea Bocelli avec Cante Partiro.
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0: Ça marche, ça marche. Avec une start-up, on va vous en parler tout de suite. Même les instituts de beauté vont pouvoir monter dans le train de l'intelligence artificielle. Avec son expérience, Emeline a imaginé un logiciel qui va faciliter la vie des professionnels de l'esthétique et aussi de leurs clients au quotidien. Cette start-up s'appelle Emenza et Emeline nous la présente tout de suite dans l'écho d'ici. Avec vous, Yannick Cusy. Bonjour Emeline.
3: Bonjour.
0: Qu'est-ce que c'est Emenza ?
3: Emenza, c'est un logiciel et c'est le copilote des instituts de beauté.
0: À quoi ça sert ?
3: Ça va servir aux gérantes d'instituts de beauté de piloter leur entreprise facilement. Ça va servir aux clientes de réserver leur rendez-vous avec des prestations personnalisées plus facilement également.
0: Et de quoi on a besoin et qu'est-ce que vous apportez aux gens qui travaillent dans ces endroits ?
3: Aujourd'hui, dans un institut de beauté, une gérante, elle a besoin de beaucoup d'outils pour gérer son entreprise, que ce soit pour le marketing, le pilotage, le management d'équipe et la réservation en ligne. Emenza réunit tout en un pour permettre aux gérantes de mieux piloter leur institut de beauté.
0: Plus spécifiquement, les instituts de beauté ont des besoins ou des problèmes que d'autres n'ont pas, par exemple ?
3: Alors, on cible les instituts de beauté déjà parce que c'est à la base mon domaine. Ça fait plus de 10 ans que je gère mon institut de beauté et ça fait 20 ans que je suis dans l'esthétique. Donc, je connais vraiment toutes les problématiques aujourd'hui des gérantes. J'ai aujourd'hui un outil qui me permet de réserver des rendez-vous en ligne. C'est très pratique, sauf que quand je veux communiquer avec mes clientes, je ne peux pas faire du ciblage marketing et communication et envoyer des emails personnalisés en fonction de leurs problématiques à elles. Emenza va savoir exactement les besoins de la cliente grâce à des questionnaires, grâce à de la recherche IA et on va pouvoir cibler nos messages aux bonnes personnes au bon moment. Ça, c'est une des problématiques. Pour le management d'équipe, une équipe, elle a besoin d'être motivée, de savoir quoi faire, quand et pourquoi. Emenza va leur apporter tous les matins un brief quotidien automatisé par l'IA grâce aux chiffres et aux données que l'outil va observer chaque jour.
0: Ça veut dire que grâce à vous ou à cause de vous, je ne sais pas, l'intelligence artificielle, ça y est, arrive dans les instituts de beauté quand même.
3: L'intelligence artificielle arrive dans les instituts de beauté, mais ça va pas enlever l'humanité et la relation client. Au contraire, ça va aider les équipes à pouvoir personnaliser le contact avec la clientèle.
0: Vous en êtes où aujourd'hui ? Vous avez besoin de quoi ? De fonds, d'aide, d'associés ? Où en est le projet ?
3: Aujourd'hui, on est une équipe de 4 associés. On est très complémentaires les uns les autres. On avance sur l'outil, on est au début et au développement depuis plusieurs mois. Nous allons présenter notre projet un petit peu partout pour pouvoir se faire aider et accompagner sur le sujet du SaaS, parce que c'est un SaaS.
0: C'est quoi un SaaS ?
3: C'est tous les logiciels qui permettent de piloter une entreprise, justement.
0: Merci beaucoup et bon courage.
3: Merci à vous.
0: Emeline Tribollet et son logiciel, cette start-up Emenza. Merci beaucoup Yannick Cusy pour l'écho d'ici et rendez-vous lundi. Ici ça marche aujourd'hui, quoi donc ? Eh bien la fête de la confiture, oh ça fait plusieurs années hein, d'ailleurs que ça fonctionne bien. Nous sommes à Donchery dans les Ardennes pour cette fête de la confiture de dimanche. Le maire de Donchery sera avec nous dans quelques instants pour nous donner quelques idées justement et temps fort de cette fête.
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0: La musique Ici Champagne Ardenne, c'est le nouveau Marine Delplace avec Escroc et c'est pour tout de suite.

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1: C'était Marine avec Escroc.
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1: Ce qui fait l'actualité est dans l'émission. Hein. Ce dimanche, à Donchery, c'est la fête de la confiture. Et ici, ça marche. Bonjour Christian Welter.
4: Bonjour.
1: Vous êtes le maire de Donchery. Pourquoi la commune consacre-t-elle une fête à la confiture? D'où vient cette tradition?
4: La tradition vient du fait que les Ardennes sont une région productrice de fruits en général. Alors pas tout à fait comme dans le Tourteronais où il y a une réputation de production de pommes, de fruits de cet ordre, mais... Et puis l'automne, le début de l'automne, c'est le moment où on transforme les fruits qu'on a récoltés en confiture ou qu'on vient de transformer les fruits qu'on a récoltés en confiture, qui était autrefois un moyen de conservation des fruits pour passer l'hiver dans de bonnes conditions.
1: Qu'est-ce qui fait le succès de cette fête au fil des éditions?
4: Un peu la diversité, parce que bien sûr, il n'y a pas que des confitures. Nous avons un peu de produits de terroir, un peu d'artisanat, aussi des apiculteurs. Puis la confiture reste dans les mémoires le produit de consommation courante et qui récompensait le travail de l'été et les récoltes de l'été.
1: Au-delà de la confiture, vous avez vraiment voulu en faire une véritable fête populaire.
4: Tout à fait. Il y a un vendeur de carolo, il y a un marchand de vin, il y a un charcutier. On a quelques artisans aussi, du tournage sur bois, de l'impression 3D sur tout support.
1: Voilà. Tout ce mois de septembre, on le sent bien dans nos communes, dans nos villages. Beaucoup d'événements. On a envie de prolonger en quelque sorte cette ambiance estivale, voilà, et surtout des moments de rassemblement. Vous sentez bien au niveau de la population qu'il y a ce souhait de se retrouver, de se rassembler?
4: Oui, donc c'est la 21e année, nous organisons cette fête locale, mais je pense que les gens restent très attachés. Et puis en plus, c'est le jour de Sedan-Charleville.
1: Les courses à pied, oui.
4: Donc c'est le premier poste de ravitaillement du Sedan-Charleville. Donc les gens viennent pour voir les coureurs, repassent. Je crois proposer une choucroute cette année au travers de l'association Accroche-Cœur, qui est la chorale locale. Puis l'après-midi, on aura aussi un groupe de musique celtique, les Sonneurs Ardennais. C'est l'occasion de se retrouver autour d'un plat, d'un verre à boire. C'est sympathique à tout point
1: de
4: vue.
1: De la convivialité pour cette fête de la confiture, dimanche à Donchery. L'entrée est gratuite, de nombreux exposants qui vous attendent.
4: Tout à fait.
1: Merci beaucoup Christian Welter, maire de Donchery.
4: À bientôt.
1: Et dans quelques instants, Toto en musique, c'est dans une minute avec Rosanna, les infos de 11h et juste après on va se retrouver, on va jouer, on va partir à la recherche du bouchon en or et vous allez pouvoir notamment gagner deux places en VIP pour le prochain concert du duo toulousain Big Flo et Oli, vendredi 9 octobre, ils seront à la Reims Arena.
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0: Un petit peu de piano, quelques notes sur Rosanna de Toto, ce grand classique. On va jouer dans un instant, on va partir à la recherche du bouchon en or.
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0: Très bon vendredi avec nous en ce 2 octobre, il est 11h. Nous avons un point sur l'actualité chez nous en Champagne-Ardenne avec Sophie Allemand. Sophie, bonjour.
2: Bonjour Grégory, bonjour à tous.
0: Les dégâts en marge du mouvement de colère des lycéens vont coûter cher.
2: 1 million d'euros pour le Grand Est, selon le président de région Franck Leroy. Bilan provisoire puisque la mobilisation se poursuit. 140 actions sont recensées ce matin en France et en ce moment à Reims. Il y a de nombreux lycéens dans les rues. Les jeunes du lycée Clémenceau et Jean Jaurès se sont réunis par exemple. Les tirs de mortier ont repris boulevard de la Paix ce matin. Quelques coups de tirs de mortier aux alentours du boulevard de la Paix, dans le centre-ville aussi. Des manifestants se dirigent en ce moment vers les promenades. Les forces de l'ordre sont sur place. 4 lycées de Reims sont fermés aujourd'hui, comme plus de 400 établissements en France, selon le ministère de l'Éducation nationale. Édouard Geffray qui demande de l'aide aux parents, car je cite, dans la rue, les enfants sont en danger. Il précise aussi le nombre des blessés au sein de l'Éducation nationale. 40 proviseurs sur 65 personnels depuis le début de la mobilisation contre les conditions d'apprentissage dégradées. Le ministre qui reçoit notamment les élus du Conseil national de la vie lycéenne aujourd'hui, comme le recteur de l'Académie de Reims, Vincent Stanek, depuis une heure. Du côté des universités, 10 sont encore bloquées ce matin en France, d'après l'Union étudiante, alors que les étudiants ont rejoint le mouvement lycéen hier. Plus d'une centaine ont bloqué un bâtiment du campus Croix-Rouge de Reims à l'appel du syndicat Alternative étudiante rémoise. Conséquence de ce mouvement, les transports publics sont à l'arrêt dans le Grand Reims, tram et bus. Une reprise est possible dans l'après-midi. Sedan en rose ce mois-ci, depuis hier et jusqu'au 31 octobre, l'hôtel de ville s'illumine de la couleur symbole du mois de sensibilisation au dépistage du cancer du sein. La mairie est en rose, c'est tous les jours de 18h30 à 23h. Et puis Zizou de rose, c'est tous les jours de 18h30 à 23h.

0: C'est sec encore, hein. 21 degrés à Charleville, 22 à Sedan. Pour la suite, pour votre week-end, donc demain, un ciel plutôt voilé dans le courant de la journée, avec de temps à autre quelques éclaircies tout de même, une remontée des températures, on pourrait atteindre localement 25 degrés. Pour dimanche, du soleil qui s'installe pour tout le monde, 22 à 24 degrés. Soleil qu'on devrait garder lundi, autour de 25 degrés, donc encore une belle journée, même si nous serons déjà le 5 octobre, encore une journée d'été, et pourtant nous sommes bien en automne. La pluie qui devrait tout de même arriver dans le courant donc de la semaine prochaine.
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0: Merci d'être au rendez-vous de votre grand jeu du lundi au vendredi, 11h midi. Nous partons à la recherche du bouchon en or. Il est caché chez nous en Champagne-Ardenne et à vous de le retrouver. Pour vous aider, trois énigmes afin de trouver trois indices, des indices importants. Et puis, si vous trouvez un indice, si vous trouvez la cachette du bouchon en fin d'émission, bien pour vous, cadeau dans l'une de mes enveloppes, il y a des belles choses pour vous. Et puis, vous participez depuis lundi à un grand tirage parmi tous les gagnants de la semaine pour essayer de repartir avant midi avec deux places en VIP pour le concert de Big Flo et Oli. Le duo sera à la Reims Arena le vendredi 9 octobre, vendredi prochain, à 20h. Alors on vous offre place de parking, hein, juste en face de l'Arena d'ailleurs. L'accueil VIP avec cocktail si vous le souhaitez. Et puis bien sûr, vos deux places pour assister au concert.
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0: On se retrouve dans quelques instants pour la toute première énigme. Premier rendez-vous jeu avec un indice à retrouver et cadeau pour vous. Le cadeau, c'est la musique et c'est Pascal Obispo avec Tomber pour elle.

0: Après avoir chanté, à vous de jouer.
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0: Un bouchon caché chez nous en Champagnard, donne à vous de le retrouver grâce aux indices. Et les indices, vous les trouvez grâce aux énigmes. 3 au total pour vous mener jusqu'à la cachette du bouchon en or. Vous jouez depuis lundi pour gagner des places pour le concert de Big Flo et Oli. Le duo, vendredi 9 octobre, présent à 20h à la Reims Arena. Des places en VIP à remporter. Et puis si vous trouvez des indices, eh bien il y a pour vous aussi une belle invitation que nous vous donnons pour demain 14h30 au cinéma Paty de Tillois pour voir en avant-première le film avec Kev Adams et Chantal Latsou pour bien rigoler. Ça s'appelle La Maison de nos rêves. 2 places pour vous. Et en plus, demain après-midi, pendant la séance, il y aura qui ? Eh bien, il y aura Kev Adams.
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0: Débutons notre partie avec un indice qu'il va falloir retrouver tout de suite. Je n'ai parfois d'un regard, mais je meurs sous la pluie. Je dévore sans dents et fais rougir sans bruit. On me cherche dans les cœurs, comme au fond de la nuit. Je réchauffe les corps, mais consume aussi les vies. De quoi s'agit-il ? Je n'ai parfois d'un regard, mais je meurs sous la pluie. Je dévore sans dents et fais rougir sans bruit. On me cherche dans les cœurs, comme au fond de la nuit. Je réchauffe les corps, mais consume aussi les vies. Il peut être ardent. 03 26 48 2000. Oh, il y a une série aussi, je crois, sur TF1. L'amour. Allez, 03 26 48 2000, je vous attends avec la bonne réponse. Faites-moi votre proposition.
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0: Ah, ça c'est tout bon, ça. Ça c'est tout bon. Kim Wilde, pendant quelques minutes, avec l'un de ses grands tubes au tout début des années 80, c'est Kids in America.

0: Intemporel, Kim Wilde sur votre radio ici Champagne-Ardenne.
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0: Avec des places pour le concert de Big Flo et Oli vendredi prochain à Reims Arena, place en VIP. Bonjour Stéphanie.
2: Bonjour
0: Stéphanie, vous écoutez ici Champagne-Ardenne depuis Reims et vous faites bien. Big Flo et Oli, peut-être pour vous la semaine prochaine à Reims.
2: Oh bah pourquoi pas.
0: Vous avez déjà eu l'occasion de les voir sur scène?
2: Non, jamais. Mais là, en plus, c'est dans des bonnes conditions.
0: Ah oui, c'est une très belle salle, je peux même vous le dire, parce que je la vois d'où je suis installée. Vous voyez, elle est juste en face du siège.
2: Ah, c'est une très belle salle, l'Arena, il y a des gens. J'ai déjà vu plusieurs beaux spectacles.
0: Ah oui, et quel spectacle avez-vous l'occasion d'assister?
2: Là, dernièrement, j'ai été voir La Dame de Pierre, qui était vraiment très très chouette. Et puis, bientôt, Feu Chatterton et Florent Pagny.
0: Ah oui, dis donc, et pas mal, hein. Vous êtes habitué à ces événements, à ces spectacles. La Dame de Pierre, c'est sur Notre-Dame de Paris, c'est ça?
2: Tout à fait.
0: Et oui. Ça vous a plu?
2: Ah, c'était très très bien.
0: Et oui, on apprend des choses de manière ludique, avec des artistes. Rien ne vaut le spectacle vivant, hein, ça c'est une certitude. Ma chère Stéphanie, voici l'énigme. Je n'ai parfois d'un regard, mais je meurs sous la pluie. Je dévore sans dents et fais rougir sans bruit. On me cherche dans les cœurs comme au fond de la nuit. Je réchauffe les corps, mais consume aussi les vies. Que suis-je?
2: Je dirais le feu.
0: C'est le feu, oui. Eh oui, c'est le feu. Je n'ai parfois d'un regard, mais je meurs sous la pluie. Oui, naître d'un regard fait penser à un coup de foudre. Hein. Bah oui, ça peut arriver. Ah, vous avez déjà eu un coup de foudre, Stéphanie?
2: Ah oui, et puis il est toujours là.
0: Ah, ça c'est bien ça. Ça c'est un feu qui dure.
2: Exactement.
0: Comment on fait pour le faire durer? C'est quoi la recette?
2: Ah ben, il faut bien entretenir les choses. Voilà.
0: Bien entretenir les choses. Et on fait comment?
2: Comment? Eh bien, on prend soin de l'autre.
0: Voilà.
2: On prend soin de l'autre.
0: S'intéresser à l'autre, effectivement. Ça peut être une des recettes. Le feu peut s'éteindre sous la pluie, bien sûr. Je dévore sans dents et fais rougir sans bruit. Le feu dévore le bois sans avoir de dents, bien entendu. On me cherche dans les cœurs comme au fond de la nuit. On cherche le feu de l'amour, la passion, l'étincelle. Et puis, je réchauffe les corps, mais consume aussi les vies. Oui, le feu réchauffe lorsqu'il est maîtrisé, mais par exemple, dans une cheminée. Mais hors de contrôle, il peut détruire des biens et mettre des vies en danger. Ben, vous avez vu juste, oui, le bouchon en or est dans un lieu qui a un lien avec le feu. Bon, pour l'instant, voilà le premier élément que je peux vous donner. Vous participez au grand tirage avant midi pour peut-être les places en VIP pour Big Flo et Oli, mais déjà un cadeau. Et c'est un livre de cuisine pour vous. 60 recettes rapides, nous dit-on. C'est écrit aux éditions Albin Michel par Hervé Cuisine, qui est un influenceur spécialiste donc culinaire. Il a sa chaîne YouTube.
2: C'est parfait, j'adore cuisiner.
0: Tous les réseaux sociaux. Eh ben bravo. Alors profitez-en bien. Il y a vraiment du choix, hein, dans ce livre. Amusez-vous bien, régalez-vous bien et à très bientôt. Merci beaucoup, Stéphanie.
2: Merci à vous.
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0: Sans faire de bruit, je te fais glisser. De l'âme, tu trouves sous tes pieds. Amoureux, tu peux me rouler. Pour avancer sur la glace, je suis ton allié. Vous l'avez ce mot? On l'attend. 0326 48 2000. Sans faire de bruit, je te fais glisser. De l'âme, tu trouves sous tes pieds. Amoureux, tu peux me rouler. Pour avancer sur la glace, je suis ton allié.
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0: Bon là, pour moi, le temps s'arrête puisque c'est ma chanson du moment. Donc là, forcément, je vais être à fond. Marc Lavoine, Patrick Fiori, ils nous chantent tous les deux occupés.

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1: Merci messieurs, vous m'avez fait passer un moment délicieux.
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1: Trois indices pour vous mener jusqu'à la cachette de notre bouchon en or caché chez nous en Champagne Ardenne. Bonjour Gérald.
14: Bonjour Gregory, bonjour aussi.
1: Nous sommes en Argonne chez vous, l'Argonne marnaise. Et la capitale de l'Argonne, c'est...
14: Châtenay-Oldin.
1: Ben oui, c'est là où vous êtes, Gérald. Très, très joli coin de la Marne, Sainte-Ménéhould, avec évidemment la forêt tout près, avec son patrimoine. C'est vraiment un dépaysement. Vous avez de la chance, hein, l'Argonne marnaise, c'est magnifique, magnifique.
14: Ah oui, j'en profite.
1: Ben vous avez raison, Gérald, vous faites bien. J'ai une énigme pour vous, à vous de me donner l'indice. Sans faire de bruit, je te fais glisser. De l'âme, tu trouves sous tes pieds. Amoureux, tu peux me rouler. Pour avancer sur la glace, je suis ton allié. À l'écoute de cette énigme, vous avez pensé à un mot, mais lequel ?
14: Ah ben, j'ai pensé à patin.
1: Patin ? Et pourquoi le patin ?
14: Rouler un patin. Notamment.
1: Amoureux, tu peux me rouler. Enfin, on n'est pas obligé d'être amoureux pour rouler un patin. Enfin bon, c'est...
14: patin à glace. Oui.
1: Ouais, bah ça me semble pas mal. Ouais, vous emballez pas, Gérald, c'est tout bon, hein. C'est bon, c'est ça, c'est pas tard. Ouais. J'en avais roulé quelques-uns étant jeune, mon cher Gérald, sans doute.
14: Tout à fait, mais il n'y a pas besoin d'être jeune.
1: Donc on n'a pas besoin d'être amoureux, on n'a pas besoin d'être jeune pour rouler un patin. Bon, si on a un peu de sentiments, c'est quand même un peu mieux, hein. Le patin est pas le même.
14: Bien sûr.
1: Ah oui, on est d'accord, hein. Et sans faire de bruit, je te fais glisser. Bien sûr, le patin permet de glisser sur la glace. De l'âme, tu trouves sous tes pieds. Bah oui, c'est l'indice le plus direct, hein. Lorsqu'on porte une paire de patins à glace, il y a une lame sous chaque pied. Et puis, pour avancer sur la glace, je suis ton allié. Évidemment, le patin permet de se déplacer. Vous patinez un peu, Gérald ? Vous avez déjà eu l'occasion ?
14: J'ai patiné, oui. J'ai patiné sur Chalon il y a encore quelques années, mais
1: moins maintenant.
14: Alors qu'il est un peu moins.
1: Voilà, moins maintenant. Le bouchon en or se trouve dans un lieu où les patins sont nombreux. Je vous laisse méditer sur cet indice supplémentaire qui est important. Vous participez au grand tirage avant midi pour essayer de gagner vos deux places en VIP pour le concert de Big Flo et Oli. Ça, c'est pour la Reims Arena vendredi prochain. Mais tout de suite, eh bien, cadeau pour vous. J'ai deux guides à vous proposer. Un guide sur les rapaces et un guide sur les amphibiens et les reptiles. Mais j'en suis sûr, vous êtes un amoureux de la nature, Gérald.
14: Tout à fait.
1: Ça tombe bien, hein, je l'avais deviné. Eh bien, je vous souhaite une bonne lecture. Vous allez apprendre plein de choses grâce à ces guides. Je vous souhaite une excellente journée. Un grand merci à vous, Gérald, à Sainte-Bénéo.
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1: Je suis l'auteur de L'étranger. Un prince a succédé à régner. Je suis un prénom porté par les rois. Le papa d'Astérix, tu reconnaîtras. Allez, on cherche un prénom. Je suis l'auteur de L'étranger. Un prince a succédé à régner. Je suis un prénom porté par des rois. Le papa d'Astérix, tu reconnaîtras.
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1: Les indices s'enchaînent, les cadeaux aussi. Alors soyez les bienvenus. C'est ici Champagne-Ardenne. En musique, Your Song, une chanson, Elton John.

0: un bijou. Signé Elton John, c'était Your Song. Il est 11h31. Ici pratique avec des idées de sortie chez nous en Champagne-Ardenne. Ce soir, direction Épernay pour un anniversaire. 10 ans de la brasserie Tête de Chou. Avec forcément une soirée festive. À partir de 17h30, avenue Maréchal Foch, entrée libre. Au programme de la soirée, concert, musique et jusqu'à 2h du matin. À Muison ce week-end, la compagnie Artata vous donne rendez-vous pour son festival Circo Gallo, samedi et dimanche à 16h, un gala professionnel qui réunit sur une main piste des artistes venus de toute la France, art équestre, acrobatie, cirque, voltige, avec votre radio ici Champagne-Ardenne. Ce dimanche, c'est la célèbre course Sedan-Charleville, fondée en 1906, c'est la plus ancienne course de ville à ville d'Europe. Le parcours emprunte la départementale 760 et qui relie bien sûr les villes de Sedan et Charleville sur une distance de près de 24 km. Et puis dimanche, visite guidée gratuite d'Aïe Champagne au travers de ses ruelles et de son patrimoine. Rendez-vous à 15h devant la mairie. Contactez bien sûr la mairie pour réserver. C'est gratuit, mais réservation indispensable. Comptez 1h30 de balade.
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0: Nous cherchons le troisième indice. Je suis l'auteur de L'étranger, un prince a succédé à Régnier. Je suis un prénom porté par des rois. Le papa d'Astérix, tu reconnaîtras. De quoi s'agit-il ? 0326 48 2000. Mylène Farmer, c'est à son tour.

0: Eh bien, c'est à qui le tour de jouer? Eh bien, c'est au tour de Daniel.
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0: L'idée, hein, c'est de retrouver la cachette de notre bouchon en or chez nous en Champagne-Ardenne. Bonjour donc Daniel de Pierry.
2: Oui, bonjour, ici Champagne-Ardenne.
0: Voilà votre radio qui vous accompagne tous les jours, qui vous parle eh bien, de chez nous, hein, de la Champagne-Ardenne. Voilà, c'est une radio que vous écoutez depuis longtemps, Daniel, dites-moi un peu.
2: Oui, j'ose pas dire, peut-être 15 d'années.
0: Ah oui, quand même, bravo.
2: Ah, peut-être plus, hein, ben je vous dis pas mon âge, je vais pas vous... Ah, je suis déjà dans les vieux anciens.
0: Ah ben écoutez, c'est un privilège de vieillir, moi je trouve.
2: Ouais, je vais sur 84 ans, hein, je vais sur 84.
0: Bravo mon cher Daniel. Ah oui, donc vous avez écouté assez tardivement, en quelque sorte, hein. Comment vous avez découvert la radio, votre radio locale, vous l'avez découverte comment? Vous vous souvenez? Première fois que vous nous avez écouté?
2: J'aime bien France Bleu, j'aime bien parce que vous passez des anciennes chansons, du moderne, de l'ancien. Non, puis je sais pas, je vous aime bien.
0: Ah bah écoutez, Daniel, il faut pas chercher d'explication parfois. Il faut pas chercher d'explication, c'est vrai. On aime, donc on est fidèle et vous l'êtes, mon cher.
2: Oui, voilà. Ouais,
0: Daniel. Allez, voici cette énigme. Je suis l'auteur de L'étranger. Un prince a succédé à Régnier. Je suis un prénom porté par des rois et le papa d'Astérix, tu reconnaîtras. Tout de suite, vous avez pensé à un prénom. Lequel?
2: Le prénom de Albert.
0: Pourquoi Albert?
2: Bah, j'ai pensé à lui parce que je l'ai vu, là, il est venu voir le pape, là, il était là, et je sais pas pourquoi, j'ai pensé à lui.
0: Ah, le prince
2: et
0: Albert.
2: Et puis, j'ai eu, je vais vous raconter, j'ai eu l'opportunité de le voir en haut du rocher, là-haut.
0: À Monaco. Ah oui?
2: Il y a un bout de temps, il y a une bonne dizaine d'années.
0: Ah oui, impressionnant, dites donc.
2: Oui.
0: Et vous l'avez.
2: On l'a vu, il était dans la voiture. Hein, oui, on l'a vu avec mon ami.
0: Ah oui, bah dis donc. Prince Albert, donc.
2: Prince Albert
0: a succédé à Régnier. Mais oui, Albert de Monaco a succédé à son père. Régnier III, comme prince souverain de Monaco en 2005. C'est tout bon. Bah bravo, mon cher Daniel. Bravo. Ah oui, voir un prince Albert puis un rocher, c'est pas mal. Ah oui, c'est pas mal, c'est bien. Le papa d'Astérix, tu reconnaîtras. Bah oui, Albert Uderzo, dessinateur et co-créateur d'Astérix, aux côtés de René Goscinny. Et puis l'auteur de L'étranger, Albert Camus. Ce livre, ce roman, publié en 1942. Eh bien, bravo. Voilà, j'ai une enveloppe pour vous.
2: Oui.
0: Elle est ouverte. J'espère que vous aimez la lecture, Daniel.
2: Un petit peu.
0: Bon, et bien là, vous allez plonger dans ce livre.
2: Si je lis, je ne peux pas vous écouter.
0: Ah, c'est sûr. Bon, et il faudra faire un compromis. Hein. Faudra trouver un peu le moyen de pouvoir faire les deux. Le livre, c'est Noces de cendre de Mireille Calmel, XO Édition. L'auteur vous plonge en Bretagne. Nous sommes au début du XVIe siècle. C'est l'histoire d'une femme qui épouse un homme, mais il est assez mystérieux, cet homme. Et il va l'entraîner au cœur d'une malédiction, loup, secret, emprise. Tout ça au cœur de la Bretagne. Roman donc à découvrir. Je vous laisse le soin justement de découvrir cette histoire. Passez une excellente journée, Daniel. Merci à vous.
2: Merci. Continuez comme ça, ici, Champagne-Ardenne.
0: C'est super, c'est gentil. Merci et bon vendredi à vous, bon week-end. Vous participez au grand tirage qui aura lieu dans quelques minutes pour essayer de gagner de place en VIP pour Big Flo et Oli à la Reims Arena. Nous les avons, nos trois indices. Et là, vous dites, mais pourquoi cette histoire d'Albert? Eh bien, Albert te mène jusqu'au lieu de notre bouchon en or. Feu. Oui, parce qu'il y a une histoire de feu. Quand même, dans l'équipe qui est présente dans le lieu que nous cherchons. Voilà, je ne peux pas trop vous en dire. Patin, parce que c'est une histoire de glace. Et Albert, bah oui, Albert, ça vous mène jusqu'à l'adresse. Allez, je vous laisse réfléchir. Il y a deux invitations pour aller voir Kev Adams. Il sera là demain après-midi à 14h30 au Pâté Tillois, ce cinéma près de Reims, pour présenter son nouveau film dans lequel il joue avec Chantal Latsou, La Maison de nos rêves. Deux places à remporter, donc pour pour demain, si toutefois vous avez le lieu précis de notre bouchon en or.
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0: On cherche le bouchon en or. Où est-il ? Il y a une histoire de feu. Oui, le bouchon en or est dans un lieu qui a un lien avec le feu. Mais la glace aussi, puisque c'est dans notre indice patin. Et puis également Albert. Là, Albert, ça doit vous mener jusqu'à l'adresse, jusqu'au nom du lieu même que nous cherchons. 03 26 48 2000. Je vous laisse apprécier Black avec Wonderful Life. Et on se retrouve juste après. On part à la recherche ensemble du bouchon en or.

0: Black avec Wonderful Life. Très bon vendredi avec ici Champagne-Ardenne.
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0: Et depuis 11h ce matin, des indices pour vous permettre de trouver la cachette de notre bouchon en or. Depuis Reims, j'accueille Jérôme. Bonjour Jérôme.
2: Bonjour.
0: Bienvenue dans notre jeu, dans la partie.
2: Merci, merci de m'accueillir.
0: Trois indices pour essayer de trouver le lieu du bouchon. Feu, nous avons Patin, nous avons Albert. Alors, ça peut sembler un peu mystérieux cette affaire, mais malgré tout, avez-vous une proposition à me faire? Où se trouve le bouchon en or, d'après vous?
2: Je pense à la patinoire Albert Ier à Reims.
0: Alors, patinoire. Alors, patin, patinoire, oui.
2: Patinoire. Albert Ier, c'est le nom du boulevard sur lequel est cette patinoire.
0: Et pourquoi le feu, alors?
2: Le feu à cause des Phénix, hein, le nom de l'équipe de hockey sur glace de Reims.
0: Et le phénix renaît de ses cendres après avoir connu le feu.
2: Tout à fait.
0: Bravo Jérôme. Bah bien vu, effectivement, notre bouchon en or est bien sûr la patinoire en plein milieu de la glace, la patinoire Albert Ier, à l'occasion du tout premier match de la saison du club du Reims Métropole Hockey, dit les Phénix. Ce sera pour demain, on en reparle dans quelques instants, avec le président du club des Phénix, donc, qui sera avec nous pour nous parler un petit peu de cette saison qui commence. Bravo, vous participez au grand tirage, il aura lieu juste avant midi pour essayer de gagner deux places en VIP pour Big Flo et Oli. Ce serait pas mal, ça, dis donc, hein. Joli cadeau.
2: Très bien, même.
0: À la Reims Arena la semaine prochaine. Mais déjà, cadeau pour vous. Et vous repartez avec deux invitations. Pour le film La Maison de nos Rêves, avec Kev Adams et Chantal Latsou, à voir en avant-première, demain à 14h30, au cinéma Pathé de Tillois. Il y aura même la présence de Kev Adams. Il sera là. Vous pourrez le voir. Prendre des petites photos. Je vous souhaite une excellente journée. Merci d'avoir joué. Salut Jérôme. Et à très très vite, restez fidèles à votre radio ici Champagne-Ardenne. Direction donc dans un instant la patinoire Albert Ier. Et après, il y aura le grand tirage parmi tous les gagnants de la semaine.
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0: Clandestino, ça c'est la jolie chanson de Manu Chao.

0: Bonne fin de matinée avec ici Champagne Ardenne Clandestino, c'était Manu, ciao.
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0: Bravo, vous l'avez retrouvé le bouchon en or, il est bien à la patinoire Albert Ier à Reims. C'est la patinoire où se disputent les matchs du Reims Métropole Hockey, plus connu sous le nom des Phénix. La saison débute ce samedi. Bonjour Rémi Grunblatt.
2: Bonjour.
0: Vous êtes le président du club. Une nouvelle saison va commencer en division 2, troisième échelon national. Dans quel état d'esprit êtes-vous à la veille de ce premier match face au Renard d'Orléans?
2: On est revanchard par rapport à notre fin d'aventure en Coupe de France la semaine dernière contre nos voisins chalonnais. On a à cœur de montrer à nos partenaires, nos supporters et à l'ensemble de nos suiveurs qu'on est capable de mieux et de commencer la saison régulière de la meilleure des façons avec une victoire à domicile.
0: Quelles ambitions avez-vous pour cette saison?
2: L'objectif, c'est de finir dans la première partie du classement de la saison régulière et de faire au moins deux tours de play-off.
0: Alors récemment, un match amical face à Chalon n'a pas pu se dérouler comme prévu à Albert Ier. Quel est l'état de la glace à la patinoire?
2: Donc la glace est bonne. En fait, le match amical a été décalé à Chalon simplement pour préserver la qualité de la glace en vue justement du match de ce week-end. En fait, le problème, c'est que la patinoire est une patinoire qui a été construite il y a 10 ans de manière provisoire. Il y a quelque chose qui se prépare, un futur équipement est au programme, mais voilà, la patinoire Albert Ier est loin d'être la pire des patinoires de France. Simplement, la structure ne nous permet pas de pouvoir y jouer quand les températures extérieures sont trop élevées. Là, les conditions climatiques, la très belle arrière-saison qu'on a en ce moment est parfaite pour faire du vélo, mais un peu moins pour avoir une glace parfaite à la patinoire Albert Ier.
0: Le public répond très souvent présent à la patinoire à plusieurs reprises. D'ailleurs, à l'affiche complet, on l'a encore vu la saison dernière. Comment assurer les meilleures conditions possibles pour accueillir ce public?
2: On essaye toujours d'offrir le meilleur spectacle. On travaille avec la ville de Reims pour des solutions pour pouvoir augmenter la jauge de la patinoire. On a changé des filets qui permettent de mettre encore plus en sécurité les spectateurs. On a des aménagements qui sont au programme, qui n'ont pas été encore validés par la municipalité, mais on va bientôt pouvoir mettre, j'espère, plus de place dans la patinoire Albert Ier.
0: Le Reims Métropole Hockey, c'est aussi une école de glace. Ça, c'est quelque chose de très important dans un club. Il n'y a pas que l'équipe Fagnon.
2: Exactement. C'est d'ailleurs l'âme du club. On a une équipe première qui est garnie de joueurs qui ont été formés à Reims. Ça, c'est une fierté pour le club. On a quelques joueurs vraiment rémois, issus de la formation du hockey rémois. C'est quelque chose de très positif. Travail au niveau du recrutement, dans les écoles, chez nos différents partenaires, pour pouvoir augmenter le nombre de licenciés chez les tout-petits, de manière à pouvoir potentiellement les amener un jour dans l'équipe première et qu'ils puissent découvrir le beau sport qu'il hockey sur glace.
0: Samedi 19h30, exactement. Oui, les Phénix face à Orléans, premier match de la saison.
2: Et surtout, effectivement, l'ambiance incomparable dans tous les sports. Effectivement, c'est là où il fait le plus chaud, malgré le fait que ce soit dans une patinoire.
0: Merci beaucoup, Rémi Grunblatt, président du club. Merci à vous et bon match surtout.
2: Merci.
0: Voilà, ici Champagne Ardenne qui est partenaire des Phénix tout au long de cette saison. Le grand tirage pour gagner deux places en VIP pour Big Flo et Oli, c'est dans une minute.
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0: Eh oui, vous avez joué avec moi tout au long de cette semaine. Vous avez peut-être trouvé un indice, peut-être trouvé la cachette d'un bouchon en or. Forcément, vous êtes qualifié pour ce grand tirage. C'est le moment, c'est le grand tirage de la semaine, chaque vendredi avant midi. Et cette semaine, vous pouvez gagner deux places en VIP pour le concert de Big Flo et Oli, duo toulousain, qui sera à la Reims Arena, vendredi prochain, vendredi 9 octobre à 20h. Qui va repartir avec ces deux invitations ? Nous sommes dans la Marne. Nous sommes dans la Marne et il s'agit d'un monsieur, d'un auditeur. Et cet auditeur a un prénom, et ce prénom commence par un V. Bonjour Valentin.
8: Bonjour, bonjour.
0: Valentin, vous avez joué avec moi cette semaine au Bouchon en Or. Vous êtes notre grand vainqueur de place en VIP pour le concert de Big Flo et Oli.
8: Super, et ben merci à tous, ça fait vraiment plaisir, parce que c'est la première fois que j'écoute votre radio. Et bah, je gagne vraiment le coup de chance, incroyable.
0: Big Flo et Oli en VIP, attention, hein, accueil privilégié, mon cher Valentin, la semaine prochaine. Place de parking, juste en face de l'aréna, accueil VIP et cocktail, pour entendre les plus belles chansons de Big Flo et Oli, notamment celle-ci. La voici. 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

0: Ah oui, là, c'est pas dommage. Là, pour vous, ce sera vraiment un joli moment. Vous invitez qui vous voulez pour passer une belle soirée. Je vous souhaite vraiment, vraiment d'en profiter un maximum grâce à votre radio ici, Champagne-Ardenne. Salut Valentin, à très très vite.
1: Merci, merci à tous, merci à David Mavola, merci à tous.
0: Ah, la liaison téléphone n'était pas géniale. Hein. J'ai pas tout compris, mais j'ai compris une chose en tout cas. C'est que vous étiez heureux. Et surtout, continuez à écouter ici Champagne-Ardenne. Vous nous l'avez dit, une radio que vous avez découverte il n'y a pas longtemps. Eh bien, restez avec nous. Vous n'allez pas le regretter. Dans un instant, le journal de midi.

0: La groupe Niagara avec Je dois m'en aller. Restez avec nous, avec Enora Malagré et son magazine. On vous doit bien ça. C'est dans quelques instants.
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0: Je vous souhaite un très bon vendredi en ce 2 octobre. Il est tout juste midi. L'heure du journal, l'actualité chez nous en Champagne-Ardenne, votre compagnie Sophie Allemand. Les lycéens dans les rues encore aujourd'hui et de l'agitation dans la Cité des Sacres.
2: 140 actions sont recensées en France aujourd'hui. 400 lycées restent portes closes dans le pays, dont un lycée dans les Ardennes, le lycée Jean Moulin de Revin, 2 à Châlons et 4 à Reims. Reims, où des centaines de jeunes manifestent ce matin contre les conditions d'apprentissage dégradées. Salomé Pineda, vous êtes dans le centre-ville de Reims ce midi, où les forces de l'ordre sont intervenues.
3: Ils sont un gros groupe de manifestants place de la gare en ce moment, et sur les promenades, j'ai croisé même un jeune se faire arrêter parce qu'il portait une cagoule. Oui, ils sont beaucoup de manifestants à porter des masques sanitaires, préparés sûrement au débordement. Tout à l'heure, le cortège a été totalement éclaté à coups de gaz lacrymogène lancés par les CRS. La mobilisation, partie place d'Arlon, était relativement pacifique pourtant, mais arrivée au niveau de la place de la mairie, mouvement de foule suivi d'un nuage de fumée blanche de lacrymo qui est arrivé jusqu'à la place du Forum. Place du Forum où j'ai croisé l'ancienne candidate aux élections municipales pour la France Insoumise, Patricia Coradel. Choquée, elle prenait en photo les camions de CRS par dizaines.
4: J'ai discuté avec des lycéens qui ont l'air tout à fait pacifiques et je comprends pas qu'on mette autant de moyens pour les faire taire.
5: Qu'est-ce que vous répondez quand vous entendez Arnaud Robinet ou Franck Leroy dire que c'est la jeunesse qui est instrumentalisée par l'extrême gauche, je cite?
4: Déjà, je ne sais pas ce que c'est que l'extrême gauche, mais je ne pense pas que ces élèves soient manipulés. Je pense qu'ils sont assez grands pour savoir ce qu'ils font et on comprend pourquoi ils revendiquent.
3: Des méthodes qui choquent aussi Mohamed, un manifestant de 17 ans. Il est en filière STMG au lycée Libergier. Il me racontait qu'il n'avait toujours pas de prof de gestion depuis la rentrée, ou encore que les toilettes des garçons étaient condamnées. Il dit avoir l'impression, depuis le début de ces manifestations, de ne pas être pris au sérieux par le gouvernement.
2: Merci Salomé Pineda, donc en direct depuis le centre-ville de Reims. Et donc en marge de ces manifestations, des arrestations, le parquet de Reims nous signale que 9 gardes à vue sont en cours, dont 6 mineurs. Franck Leroy, que vous venez de mentionner, Salomé Pineda, donc le président Horizon de la région Grand Est, estime effectivement que c'est l'extrême gauche qui instrumentalise ce mouvement, un mouvement qui va coûter cher, explique-t-il.
6: Le montant des dégâts à l'échelle de la région avoisine sans doute le million d'euros aujourd'hui. Ce sont des portes de lycée fracassées, des tentatives de pénétration dans des loges de gardiens. Ce sont

0: De la vie lycéenne, comme le recteur de l'Académie de Reims, Vincent Stanek, depuis 10h ce matin.
1: Les universités ont rejoint le mouvement hier.
0: Oui, 10 sont encore bloquées aujourd'hui en France, d'après l'Union étudiante. À Reims, à l'URCA, il n'y a pas de perturbation ce matin. Le syndicat Alternative étudiante rémoise organise une assemblée générale en ce moment, depuis midi, pour décider de la suite du mouvement sur le campus quartier Croix-Rouge. Conséquence du mouvement, les trams et les bus sont à l'arrêt depuis ce matin dans le Grand Reims.
1: Zizou, de retour au Stade de France.
0: Pour son troisième match de Ligue des Nations en tant que sélectionneur des Bleus face à l'Italie, Zinedine Zidane retrouve son adversaire douloureux en finale du Mondial de 2006. 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Et puis Sedan en rose ce mois-ci depuis hier et jusqu'à la fin du mois, l'hôtel de ville s'illumine de la couleur symbole du mois de sensibilisation au dépistage du cancer du sein. La mairie de Sedan en rose, c'est tous les jours de 18h30 à 23h.
1: La météo avec des nuages, mais le soleil aussi qui pointe le bout de son nez. 22 degrés attendus à l'ombre cet après-midi à Reims, tout comme à Dormans et à Fismes. 22 à Épernay, 23 à Châlons en Champagne, à Vitry-le-François. 23 avec un beau soleil à 3 cet après-midi. 21 degrés à Charleville-Mézières pour votre week-end. Ça s'annonce aussi agréable. Un ciel peut-être voilé en début de journée pour demain, mais progressivement, les éclaircies s'imposent. 22 à 25 degrés. Encore du soleil pour dimanche avec 24 degrés. Beaucoup de soleil aussi attendu lundi, 23 à 25 degrés. On a l'impression que l'été joue les prolongations. Par contre, des averses qui devraient arriver à partir du milieu de la semaine prochaine. Très bon vendredi. Enora Malagré tout de suite avec son équipe. On vous doit bien ça. Et je vous dis bonjour, Enora.
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2: Bonjour à tous, il est midi 5 sur Ici, bienvenue dans votre nouveau rendez-vous quotidien. Ça s'appelle On vous doit bien ça, parce qu'on est là pour vous rendre service. On sait à quel point la rentrée, l'année sera difficile, alors on essaye modestement de vous aider. C'est votre émission, et d'ailleurs appelez-nous tout au long de l'émission au 0810 055 056. Aujourd'hui on va aborder, entre autres, un gros sujet sur l'or, bijoux en or, comment vendre sans se faire arnaquer. Entre autres, on va aussi parler avec Nordinata. Bonjour Nordine.
4: Bonjour Enora.
2: On va parler des sports méconnus qui sont bons pour vous, dis donc. On va aussi parler avec notre cher Audrazo. Comment ça va Audrazo?
5: Ça va et vous?
2: Comment éviter les arnaques? Je vais très bien, c'est un vendredi. Je ne vous cache pas que la veille de week-end, maman est en joie. Et on va aussi parler avec notre cher Valère des pompes à chaleur, c'est ça? Parce qu'apparemment il y a du leasing, on peut en bénéficier. Vous allez nous raconter ça tout à l'heure.
6: Absolument, bonjour à toutes et tous.
2: Bonjour cher Valère. Et puis, vous pouvez aussi nous laisser des messages vocaux sur ce WhatsApp qui est gratuit, je le répète, 0810 055 056, comme l'a fait d'ailleurs aujourd'hui Jordan de Picardie.
7: Bonjour Nordine, j'ai pu voir que vous étiez assez musclé et j'aimerais avoir ce genre de carrure. Qu'est-ce que vous me conseillez de faire comme sport?
2: Oh là, vous avez bien fait de venir, Nordine.
4: Oh Jordan,
2: vous savez, c'est vrai qu'il a fière allure, notre Nordine à table.
4: Oui, mais on est tous le balèze de quelqu'un, donc je vais répondre à Jordan tout à l'heure.
2: Ça recommence. Alors, si vous découvrez l'émission, chères auditrices, chers auditeurs, c'est un numéro duettiste que nous avons entre Nordine et Valère. Vous allez voir, c'est très réjouissant. Nordine, on va répondre à cela dans une trentaine de minutes. Votre secret pour avoir ce corps de dieu grec, vraiment quasiment. Mais pour l'heure, je vous l'ai dit, on va parler or. En tout cas, bienvenue, c'est votre nouveau rendez-vous. Ça s'appelle On vous doit bien ça sur Ici. Il est midi 7, on est en direct ensemble jusqu'à 13h. Nous allons parler or. Est-ce que c'est un bon plan d'acheter de l'or en ce moment? On a 1000 questions et on a un expert avec nous qui va nous aiguiller dans ce vaste sujet. Il s'appelle Alexis Monceau. C'est le DG de Godot et Fils. On va l'accueillir tout de suite. Bonjour Alexis.
8: Oui, bonjour Madame Malagré, comment allez-vous?
2: Madame Malagré, excusez-moi, j'aime tellement, pardon. On me respecte si peu, vous savez. Non, merci beaucoup. On est ravis de vous accueillir, on va parler de tout ça avec vous dans un instant, mais notre cher Audrazo va nous faire un petit topo.
5: Oui, petit topo. Pourquoi on parle de revendre de l'or pour vendre ses bijoux, etc.? Parce que les temps sont difficiles, parce qu'on a parfois des bijoux, des bagues, des bracelets, des colliers, Nora, qui dorment au fond d'un tiroir et que ça fait partie des solutions peut-être pour trouver un peu de liquidité rapidement. Absolument. Quand on en a besoin. Deuxième raison, le cours de l'or, il a un petit peu baissé. Mais ça reste intéressant parce qu'il crève les plafonds ces dernières années.

0: Alexis Monceau pourra nous le confirmer, je pense. Il a atteint même un sommet là en début d'année. Donc qu'est-ce que ça veut dire très concrètement? Le gramme d'or actuellement, vous pouvez en tirer entre 30 euros et 110, 120 euros. Évidemment, ça dépend de beaucoup de critères. Ça dépend notamment du nombre de carats. Donc l'or pur, 24 carats, c'est 119 euros le gramme. C'est la dernière donnée que
1: d'accord,
0: j'ai trouvée.
1: Okay.
0: Donc ça veut dire que vous pouvez, sur un très bon bijou, là pour le coup on parle d'or pur, c'est plutôt rare, on en a forcément.
1: Ouais.
0: Mais là vous pouvez en tirer plusieurs centaines d'euros, peut-être parfois plusieurs milliers, toujours, j'insiste, en fonction du poids et de la pureté de l'or. Sinon vous avez aussi l'or 18 carats. Donc là c'est 75% d'or pur, donc vous allez un peu moins en tirer, mais vous êtes autour de 70-80 euros le gramme. Donc évidemment vous multipliez ça par plusieurs grammes et ça fait quand même des sacrées sommes.
1: Je vais aller faire les fonds de tiroir, moi, je vais aller chez ma grand-mère, je vais tout faire. Alors, Alexis Monceau.
0: Oui, Alexis Monceau, bonjour à vous. Une fois qu'on a dit ça, je suppose que vous avez beaucoup plus de clients ces derniers temps.
2: C'est vrai qu'aujourd'hui, on voit énormément de clients qui sont finalement... En fait, aujourd'hui, ce qui est hyper intéressant dans le marché de l'or, c'est qu'il y a différents types de profils et il y en a de plus en plus qui commencent à se dire « J'ai de l'or dans mes tiroirs », parce que de ces derniers mois, comme vous l'avez dit, l'or a explosé. C'est incroyable. Et du coup, les gens, ils se posent des questions. Ils disent « Combien vaut mes bijoux ?» Et en plus, en début d'année, il faut comprendre que l'or, malgré le fait qu'il ait quand même baissé, comme vous l'avez dit, énormément de personnes se disent « Voilà, ça peut être une super aide ». Et aujourd'hui, il y a beaucoup de grands-parents, de parents qui souhaitent aider aussi leurs enfants, leurs petits-enfants, en leur transmettant de l'or. Et à ce moment-là, on peut voir que ça permet énormément de choses. Ça permet de financer des études, ça permet également de financer les premières voitures, des apports immobiliers, parce que c'est de plus en plus tendu ces dernières années.
1: Bien sûr. Alors,
2: aujourd'hui,
1: attendez,
2: l'or, dites-moi.
1: Non. Avant que Valère nous dise à quoi il faut faire attention, d'ailleurs, quand on veut vendre son or, moi, je voulais vous poser une question un peu basique. Mais si on n'a pas d'or à la maison et qu'apparemment, c'est une valeur un peu chouette en ce moment, on en achète où de l'or?
2: On peut en acheter dans des comptoirs spécialisés comme Godoy Fils. Du coup,
1: il se fait un peu de pub au passage, il a bien raison.
2: Bien sûr, on est un peu partout en France.
1: Oui.
2: Et c'est vrai qu'il faut se tourner vers des acteurs qui sont quand même de confiance, parce que l'or, c'est un secteur qui est relativement simple. Il faut se tourner vers les bons partenaires, parce qu'il faut expliquer comment ça fonctionne, que ce soit à l'achat comme à la revente. Mais c'est pour ça qu'on conseille énormément.
1: Mais admettons, moi j'ai pas beaucoup de sous, j'achète quoi? J'achète quoi qui veut prendre de la valeur? Combien j'achète d'or? Si par exemple, admettons, je sais pas, j'ai 100 euros, ça vaut le coup d'acheter 100 euros d'or? 100 euros, c'est déjà une grosse somme, hein, mais...
2: 100 euros d'or, vous savez, les cours de l'or ont quand même pas mal explosé ces dernières années, donc aujourd'hui on est plus sur des entrées de panier moyen aux alentours des 400 euros sur la 10 francs Napoléon qu'on connaît très bien. Ou alors sur les 20 francs Napoléon, pièce iconique en France, mais on est plus aux alentours des 700 euros la pièce. Mais ce qu'il faut comprendre, c'est que aujourd'hui, c'est possible quand même de faire du DCA, mais plus sur des petits volumes.
1: C'est quoi
2: volumes.
1: Du DCA? C'est quoi?
2: Du DCA, c'est acheter de manière régulière des petits produits aux alentours des 400 euros. Aujourd'hui, c'est un peu les produits.
1: Il faut pouvoir les sortir, les 400 euros.
2: Et tout à fait. Et c'est pour ça que personnes. Je suis entièrement d'accord. Mais c'est là où aujourd'hui, l'accès à l'or, c'est quand même quelque chose qui est un peu plus compliqué que ces dernières années. Mais ça reste quand même quelque chose de tangible, contrairement à d'autres actions.
3: Pardon, je mets un petit bémol sur tout ça. Hein. On fait pas de conseils en investissement. Les sujets d'acheter de l'or ou d'autres produits financiers, c'est complexe. Nous, notre boulot, c'est pas de dire ce qu'il faut acheter ou pas, parce que on peut acheter aujourd'hui de l'or et monsieur, vous le savez parfaitement, on peut perdre 20 ou 30% de ce qu'on a misé demain.
2: Hein.
3: Donc voilà, restons prudents aussi sur notre responsabilité là-dessus. Par ailleurs, quand on veut vendre ce métal précieux, alors c'est normal, c'est votre métier. Hein. Vous dites que c'est formidable, etc. Mais on est aussi face à des situations où les gens vendent des bijoux de famille, ça fait mal au cœur, c'est pas facile. Donc moi je voulais quand même rappeler quelques bons réflexes. Et tout à l'heure on parlera du prêt sur gage qui peut être une alternative.
1: Absolument,
3: d'ailleurs à la vente.
1: Tout à fait,
3: c'est encore
1: vrai.
3: Autre chose. Mais très rapidement, d'abord il faut faire estimer plusieurs fois. C'est extrêmement important. On va pas chez un seul professionnel, mais on en fait deux voire trois. On compare. On revient à ce fameux sujet de la comparaison pour bien voir si on nous dit à chaque fois la même chose. On fait peser aussi l'objet devant nous. Ça c'est obligatoire. On doit constater le poids de l'objet. Et quand on l'a fait deux trois fois, on est tranquille. On vend pas forcément au poids, parce que parfois un bijou signé vaut beaucoup plus cher que son pesant d'or. Donc il faut aussi bien vérifier ce point-là. Et si vous avez un doute, allez chez un bijoutier. Et puis enfin, un contrat écrit, c'est obligatoire, et on se fait jamais payer en espèces. Ça, c'est aussi obligatoire.
0: Oh là là. Interdit.
3: Oui. Ça, c'est absolument interdit. Mais voilà quelques règles de base.
1: Moi, j'ai plongé un jour.
3: À connaître.
1: Voilà. On va continuer à parler de ça. C'est passionnant. Alexis Monceau, le DG de Godot et Fils, reste avec nous. Si vous avez de l'or, si vous avez envie d'en vendre, d'en acheter, appelez-nous 0810 055 056. Pour l'heure, on s'écoute Stéphane Escher. Déjeuner en paix. On est ensemble jusqu'à 13h. Ça s'appelle On vous doit bien ça. Sur ici.

0: déjeuner en paix, Stéphane Echer. On en parlait d'ailleurs entre nous en antenne. En plus, il est très sympathique, Stéphane Echer, c'est un ange. On est ensemble jusqu'à 13h.
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0: Midi 16, bon appétit d'ailleurs pour ceux qui sont, celles et ceux qui sont à table. Alors, on est au cœur d'un gros dossier sur l'or. Tout à l'heure, on parlera pompe à chaleur, puisqu'il y a des leasings possibles avec Valère Correa. On parlera aussi sport, des sports méconnus et qui fonctionnent avec notre coach sportif Nordine à table. Mais pour l'heure, Alexis Monceau, le DG de Godot et Fils, est avec nous, cher Alexis. Et nous avons déjà une auditrice qui nous a appelé. Vous êtes très très nombreuses hein, et nombreux au 0810 055 056, c'est votre antenne, on vous doit bien ça. Cécile qui appelle de Villefontaine dans le 38. Bonjour Cécile. Alors vous, histoire incroyable. Vous avez récupéré les chicots, si je puis me dire ainsi, en or de votre grand-père. Qu'est-ce que c'est que cette histoire?
3: Oui, j'ai fait une drôle de tête hein, quand j'ai reçu ça. Je trouvais ça un petit peu glauque. J'avais un peu de mal à comprendre le sens.
0: Mais attendez, vous les avez reçus comment, ces dents de votre papy en or?
3: À son décès, j'avais une boîte avec, il y avait des choses dedans, différentes choses, et il y avait les dents. Voilà. Il y avait des dents, des grosses molaires en or. Je les ai gardées un petit moment. Et puis un jour, on m'a dit, mais non, mais va voir, va faire estimer. Puis effectivement, j'ai eu une surprise.
0: Combien?
3: Voilà. Donc j'ai rendu les dents de pépé, quand même. Les photos, je les ai gardées.
0: Non, mais c'est extraordinaire.
3: Les dents, je trouvais ça un peu.
0: Est-ce que je peux me permettre de vous demander combien vous a rapporté les dents de pépé?
3: Alors, je crois que j'avais 4 dents et j'étais pas loin des 500 ou 600 euros, un truc comme ça, parce qu'il y avait des petits bijoux. Et puis, du coup, j'ai fait les tiroirs, les fonds de tiroirs,
0: j'ai
3: un peu. J'ai trouvé tous les petits, vous savez, les petits bouts de bijoux cassés.
0: Bien sûr.
3: Des choses comme ça.
0: Écoutez, pardon, mais vérifiez les dents de pépé, peut-être. Je ne sais pas, pardon, hein, je me permets de plaisanter, chère Cécile. Alexis, notre invité Alexis Monceau, ça vous arrive, vous, de récupérer des dents comme ça en or et de les estimer?
4: On récupère souvent les dents de pépé. Il y a beaucoup de clients qui viennent. Il y a beaucoup de clients qui viennent avec, du coup, comme le disait madame, des fonds de tiroir.
0: Ouais.
4: Ils viennent, du coup, tester. Et ce qui est hyper intéressant, c'est que même de plus en plus de clients commencent à venir pour savoir quel titrage d'or c'est, parce qu'il y a beaucoup de plaqués qui sont en circulation. Mmh. Et c'est là où c'est intéressant, le nombre de personnes qui viennent en pensant que ce sont des bijoux qui sont plaqués or. Et au final, ça se révèle par être des bijoux en or 18 carats.
0: Vous nous direz d'ailleurs dans un instant comment reconnaître hein, le vrai or du plaqué, etc. Ça, on en parlera dans un instant. Mais enfin, c'est quand même fou. Aude Razo.
5: Oui, en fait, je voulais aussi faire une petite recommandation parce que Valère a dit ce à quoi il fallait faire attention quand on vend ses bijoux, quand on vend son or. Il y a aussi des sociétés qui ne sont pas recommandables. Voilà, je vous le dis, il faut faire très attention à ça et je pense que Alexis Monceau sera d'accord avec moi. Des sociétés qui vous contactent par courrier, par mail, par téléphone, qui vous contactent spontanément. Là, c'est un peu limite et qui vous disent vous pouvez vous rendre tel jour à tel endroit, souvent dans un hall d'hôtel, un hôtel particulier, une salle des fêtes et elles vont vous faire un prix canon. Je vous conseille de pas y aller. J'éclaire une auditrice qui m'avait contactée il y a quelques mois. Elle vendait des bijoux 18 carats. Et en fait, la société qu'elle a trouvée là-bas lui en a donné pour moins de 4 euros le gramme.
0: Oh là là.
5: C'est un scandale total.
0: Ça, Alexis, on est d'accord que c'est n'importe quoi. Ça, c'est pas possible.
4: On est tout à fait d'accord. Et en plus, certaines de ces sociétés payent même encore en espèces. Et c'est vraiment purement illégal, comme vous l'aviez dit tout à l'heure. Et même moi, j'ai beaucoup de clients qui me disent « Voilà, monsieur Monceau, j'ai fait venir quelqu'un chez moi pour faire des estimations. » Nous, on dit toujours « Faire très attention, déplacez-vous en agence, contactez des personnes de confiance et si vous ne pouvez pas vous déplacer, on se déplace, on vous transmet notre pièce d'identité, on se présente et il faut vraiment faire très très attention, surtout en ce moment.
5: Voilà, donc à retenir, c'est qu'il faut se méfier des obscurs rendez-vous qu'on vous fixe par courrier, par téléphone. Allez en boutique et faites plusieurs boutiques, hein, c'est ce que vous aviez dit aussi Valère, parce qu'en fait vous pouvez très bien tomber sur des escrocs qui se mettent votre bijou dans la poche pour pas grand-chose et qui, eux, vont le revendre, mais alors beaucoup plus cher.
0: Valère Correa.
6: J'aimerais savoir comment c'est fiscalisé quand on vend de l'or, donc si je décide de revendre, alors moi les dents de pépé, non c'est trop tard, mais enfin un bijou qui a son pesant d'or, comment est-ce que je dois le déclarer ensuite au fisc, monsieur?
4: Alors, comment est-ce que ça fonctionne? Je vais donner 3 exemples concrets. Déjà, les dents de pépé, faire très attention parce que c'est un produit qui est industriel. Donc, nous, profession, on se doit de vous collecter une taxe, 11,5%. Mmh. Et il faut aussi faire attention, tout bijou au-dessus de 5 000 euros, de manière unitaire, il faut collecter une taxe de 6,5%. Chez Godot & Fils, on collecte toute cette fiscalité, on la déclare pour vous au Trésor public.
6: Ok.
0: Oui, Nordine, vous avez une question ?
2: Oui, est-ce qu'il y a un registre qui existe sur les boutiques, justement, sur lesquelles on peut, avec lesquelles on peut se être fié, parce qu'au final...
0: Une sorte d'annuaire, quoi.
2: C'est ça, moi, je ne sais pas aujourd'hui si je veux vendre de l'or, je ne sais pas où
0: je
2: aller.
0: Sais, moi, pareil, je l'ai fait une fois, je vous l'avoue, j'ai fait absolument n'importe quoi, j'ai revendu une vieille montre, j'avais besoin d'argent, j'ai été chez le premier venu à Paris, et ça a été une catastrophe, je me suis fait avoir. Donc je suis d'accord, très bonne question, Nordine. Est-ce qu'il y a un annuaire, monsieur Monceau ?
4: Alors, il y en a, mais nous, ce qu'on dit beaucoup à nos clients, il faut souvent s'interroger sur les avis Google, il faut regarder déjà les grands acteurs historiques, il faut toujours, comme vous l'avez dit tout à l'heure, comparer avec plein d'acteurs différents, mais surtout regarder les avis Google, parce que des acteurs qui auront plus de 100 avis de manière organique et non payés, les gens vont beaucoup plus se retourner vers eux, il faut vraiment aller sur des sociétés qui sont de là depuis très longtemps, et souvent les grands groupes, parce que les grands groupes sont quand même beaucoup plus contrôlés que les petites structures.
0: Donc, donc il faut vraiment. Oui, c'est vrai que ça sert à ça, au moins les avis Google. On va continuer de parler de ça avec vous, cher Alexis Monceau. On va continuer à parler or. Si vous avez des questions à nous poser, ça tombe bien, on a les réponses. Ça se passe au 0810 055 056. C'est une nouveauté qu'on va écouter. Tame Impala et Jenny s'appelle Dracula. Sur ICI. On est ensemble jusqu'à 13h.

0: sympa cette nouveauté, Tame Impala et Jenny Dracula, sur ici dans On vous doit bien ça.
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0: On vous doit bien ça. Il est midi 26, chers amis, c'est votre nouveau rendez-vous quotidien. On est avec toute la bande, Valère, Nordine, Aude Razo. On est en train de parler d'or. Il est l'or, monseigneur, j'avais envie de la faire depuis une demi-heure, donc pardonnez-moi.
2: C'était tentant,
0: ça. Ouais, oui, c'était tentant, ce magnifique film avec Louis de Funès. Bref, nous avons une auditrice qui nous a appelé au 0810 055 056. On est toujours aussi avec Alexis Monceau, le directeur général de Godot et Fils. Bonjour à vous, chère Marie. Vous appelez de Molière-sur-Cèze. Bonjour Marie, bienvenue. Bonjour. Vous achetez un petit peu d'or alors, Marie?
3: Ben oui, j'ai eu l'idée il y a quelques années pour mes petites filles, parce que je ne savais plus quoi leur acheter. Et puis un jour, je me suis dit, ben, l'or est en train de monter. Donc, j'ai commencé à leur acheter des petits bracelets, des boucles d'oreilles, des trucs comme ça, tout en 18 carats.
0: Ça, alors, je peux me permettre de vous demander, Marie, un petit bracelet 18 carats, ça coûte combien? Vous êtes du coup
3: Il faut compter plus de 100 euros. Ouais,
0: plus de 100 euros, d'accord.
3: Mais,
0: donc vous avez acheté plein de petits bijoux comme ça en vous disant ça va prendre de la valeur.
3: Voilà, et puis un jour j'en ai discuté avec elle, je leur ai dit, de les garder même si elles ne les portaient pas, parce que peut-être un jour elles auraient besoin d'argent, mais elles pourraient les revendre.
0: Une mamie bien prévenante et bien maligne, si je puis me permettre. Cher Alexis Monceau, du coup 18 carats, un petit bracelet comme ça, ça peut monter, ça peut, je sais pas, quelques années après, ça peut coûter combien cette affaire? Parce que du coup je vais aller acheter ça moi après, même si c'est un petit peu. Dites-moi.
4: Alors, pour vraiment conseiller, il faut toujours faire aussi un petit peu attention, parce qu'il existe, pour quand on achète des bijoux en or 18 carats, il y a le produit neuf, du coup, qui coûte très cher, le produit d'occasion, qui coûte déjà deux fois moins cher, et quand nous, on rachète de l'or, on est plus aux alentours des 80 euros du gramme. Et aujourd'hui, dans le marché de l'occasion, on est plus aux alentours des 120. Toutes les personnes qui ont acheté il y a quelques années, aujourd'hui, tout est rentabilisé avec la hausse de l'or.
0: Donc, il y a
2: après, ça peut baisser, quoi. Ça peut baisser
0: c'est
2: un
0: ça,
2: jour.
0: Le risque, c'est ça.
4: Ça peut également baisser. On a ça, comme vous l'avez dit précédemment, en janvier, on a eu un pic historique à 150 000. Aujourd'hui, on a pas mal perdu. On est aux alentours des 120 000. Cependant, par rapport aux deux dernières années, on est sur des pics extrêmement hauts encore.
5: D'accord. Mais qu'est-ce que vous faites de tout cet or, vous, une fois qu'on va l'avoir vendu?
4: Nous, on achète du coup énormément de bijoux en or 18 carats, en 9 carats, 14 carats. Nous, ce sont des produits qu'on achète et qu'on va faire retransformer en produits finis comme des lingots, mais après comme il y a aussi des produits qui méritent d'être revalorisés comme des bijoux art déco, de belles pièces, des bijoux de marque. À ce moment-là, on va les acheter en tant que produits collection et les reproposer à notre clientèle. On essaie quand même de préserver le patrimoine français.
0: Et son petit lingot, on le met à la banque ou on le laisse sous le matelas?
4: Non. Nous, ce qu'on conseille souvent, c'est qu'il vaut mieux louer des coffres de banque.
0: Il
4: peut y avoir beaucoup de problèmes. Nous, on préfère toujours protéger nos clients.
0: Évidemment.
4: On propose aussi les services internes, mais on dit toujours, allez voir votre conseiller et mettez tout dans un coffre en banque, on ne sait jamais.
0: Évidemment. Valère Correr, vous allez nous parler du prêt sur gage aussi. Ça,
5: oui,
0: c'est
5: rapidement,
0: très
5: parce
0: important.
5: Que si vous n'avez notamment pas d'or ou pas d'argent, pensez aussi qu'un objet de valeur, ça peut vous dépanner finalement si vous avez un besoin de trésorerie à court terme, mais sans vous en séparer définitivement. Et ça, c'est le crédit municipal qui le propose plutôt. En fait, votre objet va servir de garantie. Vous l'amenez au crédit municipal avec une pièce d'identité, si possible une facture, et ils vont vous valoriser à 50 ou 80% du prix, vous mettre à disposition l'argent et vous récupérerez l'argent quand vous irez rembourser. Il y a un site, c'est prêtsurgage.fr.
0: Merci beaucoup Valère Correard. Merci cher Alexis Monceau, le DG de Godot et Fils. On vous embrasse très fort. C'est l'heure de l'actualité dans toutes vos régions, chers amis, grâce aux 44 locales de votre radio ici. À tout de suite.
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11: La météo de Météo France sur ici Champagne-Ardenne pour les jours à venir. Alors déjà aujourd'hui, vendredi, vous le voyez, il fait beau en Champagne-Ardenne avec un tout petit voile de nuages, mais rien d'inquiétant. Notez déjà que les gros nuages, la pluie, les orages ne sont pas invités pour les prochains jours. Et ça, c'est pas forcément une bonne nouvelle, mais oui, la pluie n'est toujours pas entendue en Champagne-Ardenne pour ce vendredi. Donc tout va bien, on aura jusqu'à 24 degrés hein, pour les températures maximales cet après-midi. Et puis demain, samedi, Météo France annonce jusqu'à 25 degrés, pour dimanche jusqu'à 24. Dans les jours à venir, même lundi, mardi, mercredi prochain, on pourrait même frôler les 26 degrés. Il faut rappeler qu'on est en automne et que ces températures ne sont pas tout à fait de saison. C'est le moins qu'on puisse dire concernant la couleur du ciel ce week-end, demain, samedi et dimanche. Même si ce samedi sera un petit peu plus nuageux, mais globalement, c'est une journée de samedi assez ensoleillée. Dimanche sera franchement ensoleillé et donc, encore une fois, jusqu'au prochain jour, mercredi, toujours du soleil en Champagne.
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0: Midi 32, chers amis, sur votre radio ici, on est ensemble jusqu'à 13h dans ce nouveau rendez-vous quotidien qui s'appelle On vous doit bien ça. Moi, je m'appelle Enora Malagré et la bande qui est autour de moi est constituée de Aude Razo, Madame Anti-Arnaque, Valère Coréard, Monsieur Bonplan et notre éminent coach sportif Nordinata qui est là tous les vendredis. On est là pour vous rendre service parce qu'on estime qu'on vous doit bien ça. Les amis, on sait à quel point l'année est compliquée. On a parlé or la première demi-heure de l'émission. Continuez, hein, si vous avez des questions, ça se passe au 0810 055 056. C'est un numéro WhatsApp, il est gratuit. Et vous pouvez aussi laisser des messages vocaux, comme l'a fait un certain Jordan aujourd'hui.
14: Bonjour Nordine, j'ai pu voir que vous étiez assez musclé et j'aimerais avoir ce genre de carrure. Qu'est-ce que vous me conseillez de faire comme
5: il
14: sport?
5: Il est fier.
14: Du tennis, de la course. Alors, autre chose peut-être. Merci beaucoup.
0: On a les auditeurs qu'on mérite qui sont tous plus adorables les uns que les autres. Et on a constaté que Nordine, les femmes se pâment et les hommes l'envient. Il s'est carrément levé, chères auditrices, chers auditeurs, pour répondre à Jordan. Alors, le secret de ce corps d'Albin?
15: Jordan, déjà, merci de donner du sens à ma vie. Je pense que j'ai réussi à ma carrière. Voilà, alors je vais vous donner 5 astuces, les 5 doigts de la main. Première, la régularité. Constamment, c'est-à-dire 2 à 3 fois par semaine, soyez régulier. N'essayez pas de faire 5 séances dans la semaine et après plus rien la semaine d'après. Ça, c'est la première chose.
2: Séance de muscu, vous voulez dire ?
15: Séance de musculation, d'accord. Voilà. La deuxième, la patience. Soyez patient. Valère est en train de le découvrir depuis des années. Ça fait des années qu'il essaie d'être musclé et ça ne vient pas comme ça. Parce qu'en fonction de votre morphotype, vous allez avoir plus ou moins des résultats. Donc soyez très patient. La deuxième, l'alimentation. Le muscle, il a besoin d'essence. Et la meilleure essence pour le muscle, c'est la protéine. Donc vous avez dans les poissons maigres, les viandes maigres, les œufs, les légumineuses.
0: Premier degré.
15: La prochaine, c'est le sommeil et la récupération. Là aussi, votre muscle a besoin de récupérer. Et d'une séquence, si vous travaillez par exemple les pectoraux, laissez au moins 48 heures de récupération entre la même sollicitation du groupe musculaire. Et la dernière, le sens que vous donnez à l'entraînement. Forcément, vous allez voir ce qu'on appelle les muscles miroirs. Et ce qui est essentiel pour avoir un corps joli, j'ai envie de dire, et pour être balèze, c'est justement de travailler un ensemble de muscles. Et ça serait intéressant. Jordan, vous allez être balèze, je suis sûr. Je vous embrasse.
0: Vous voulez le corps de Zeus? Vous écoutez Nordine à table. Tout au long de l'année, je booste votre pouvoir d'achat. C'est 200 euros qui partent là, comme ça, immédiatement, à dépenser dans une grande enseigne. Et nous avons une gagnante. Elle s'appelle Liliane. Elle s'est inscrite sur le site ici.fr. Il y a une page dédiée. Bonjour, chère Liliane.
16: Bonjour. Comment allez-vous?
0: Ah, très bien. Vous avez une voix tellement pleine de vie, en plus. Ça va, Liliane?
16: Et bonjour à toute la bande.
15: Bonjour.
0: Bonjour. Vous nous appelez via ICI Isère, qu'on embrasse très chaleureusement. Vous êtes retraité. Exactement. Vous avez trois enfants et 10 petits-enfants. J'adore.
16: C'est exact.
0: Vous avez bien bossé. C'est gagné, Liliane. Extraordinaire. On est ravis de vous offrir ce petit complément, ma chère Liliane. On vous embrasse très fort.
16: Contente.
0: Et c'est, écoutez, my pleasure. Oh, j'ai envie d'être bilingue aujourd'hui, c'est vendredi. Prenez grand soin de vous, chère Liliane. On vous embrasse très, très fort. Oh là là, mais qui vois-je venir ? 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On est ensemble jusqu'à 13h, les amis.

0: On est ensemble jusqu'à 13h. Valère Correr qui n'arrêtait pas de chantonner, qui a dit donc un petit beau brin de voix, dis donc.
1: J'adore cette chanson.
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0: Dis donc,
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0: Monsieur Bonpland, qui est chanteur à ses heures perdues en cette veille de week-end. On espère vous faire un peu sourire et vous donner surtout des bons plans. Évitez les arnaques, sculptez votre corps grâce à Nordinata, notre coach sportif. Pardon, je ris seul. Mais pour l'heure, nous allons répondre, pas du tout. Enfin, oui, il y a une problématique. On va vous dire, enfin, une problématique. On a lu ça. On va vous dire si vous pouvez bénéficier du leasing sur les pompes à chaleur. Vous avez vu, c'est une émission très variée. Et si oui, comment qu'on fait, dis donc, monsieur Valère Coréard, le chanteur?
1: Ah, alors, le gouvernement a lancé une offre intégrée pour aider les ménages modestes à remplacer leur chaudière au gaz ou au fioul par une pompe à chaleur. Alors, quand on dit leasing social, qui est souvent utilisé, en fait, c'est pas une location, évidemment, comme une voiture. On va pas vous installer une chaudière et puis la reprendre, hein. Ce serait quand même, non. On va vous permettre d'acheter l'équipement et vous allez rembourser le reste à charge par mensualité. Qu'est-ce que vous devez retenir? D'abord, l'offre concerne les propriétaires d'une maison individuelle et c'est sous condition de revenus. Premier point, d'accord? Ah bah oui. Enfin, le saucisson pousse pas sur les arbres non plus, l'ordinateur. Faut pas rigoler, là. Non, mais enfin.
0: Cette expression.
1: C'est normal. Vous vous rendez compte ce que ça va coûter? Bon. Elle comprend quoi? L'installation d'une pompe à chaleur RO. Donc pas RR. Vous avez deux systèmes. RO, c'est vraiment le meilleur système, le plus résilient et le plus efficient. Et puis, c'est sur celui-là que vous pouvez avoir de l'aide. L'aide moyenne annoncée est de 9 800 €. Donc c'est quand même pas mal, voilà. Alors attention, dans la majorité des cas, le remboursement est prévu sur 3 ans et 5 ans maximum.
0: D'accord.
1: La mensualité totale, c'est-à-dire le remboursement, l'électricité et la maintenance, doit rester au plus égal à l'ancienne dépense de chauffage. En gros, vous aviez 200 ou 300 € par mois de chauffage. Il faut que pour passer à la pompe à chaleur, vous continuez de payer 200 ou 300 €, incluant le remboursement de la pompe à chaleur et l'aide de l'État et l'électricité que ça coûte. J'ai été clair ou pas?
0: Très clair.
1: Bon, très génial.
0: Moi, si j'ai compris, c'est que normalement, les gens ont compris.
1: Alors, tout ça pour dire que l'aide, pour terminer, l'aide au total, enfin, l'aide qu'on va vous faire sur cette pompe à chaleur, elle n'est pas cumulable avec ma prime Rénov, je vais m'en sortir, voilà. Et puis surtout, vous avez un site pour faire votre demande, parce que c'est quand même ça l'idée.
0: Bien sûr, évidemment.
1: Il n'y a que 55 000 possibilités, il faudrait 2 millions, je crois, de pompes à chaleur pour équiper toute la France. Donc, ça se passe sur électrifionlafrance.gouv.fr. électrifionlafrance.gouv.fr. Qu'est-ce que vous voulez? C'est pas moi qui ai décidé, c'est un nom de domaine bizarre.
0: Pourquoi pas?
4: .gouv.fr, moi ça me va.
1: Voilà, c'est ça.
0: Ah, Aude, elle est contente.
1: Non, mais parce que côté pompe à chaleur, Aude, je pense qu'il faut faire gaffe.
4: Oui, effectivement, il faut faire gaffe. Quelque chose que vous devez absolument avoir en tête pour ne pas tomber éventuellement dans une arnaque, parce que les escrocs ont de la suite dans les idées, c'est que les services publics ne démarchent pas pour vendre des travaux. Voilà. Les services publics ne démarchent jamais pour vendre des travaux. Ça, il faut toujours l'avoir en tête, parce que là, évidemment, on parle d'aide de l'État, on parle de leasing, etc. Donc, il y a les petits malins qui vont se mobiliser, qui vont dire « je vais me faire passer pour l'État, pour la mairie, ou en tout cas, je vais dire que je suis mandaté par l'État, par la mairie, par l'ADEME, vous savez, l'Agence de Transition Écologique, et je vais aller toquer aux portes, ou je vais passer des petits coups de fil, et je vais parler aux gens de bilan énergétique, je vais parler aux gens de pompe à chaleur. » Si vous tombez sur quelqu'un qui fait ça, il vous ment. D'accord. Voilà, il est mandaté par personne en fait. Il ne représente que lui-même puisque les services publics ne démarchent pas. La technique des escrocs souvent, c'est de vous dire ce sera bientôt obligatoire ou vous allez avoir des aides énormes. Ça va rien vous coûter du tout. Signez vite, regardez, ça va vite, ça va être génial, etc. Ils vous embrouillent complètement. Vous y comprenez pas grand-chose. On ne signe pas et plus le vendeur est insistant, plus il vous noie avec des chiffres et des dispositifs, plus vous reculez.
0: D'accord.
4: C'est hyper important, la grande prudence. Donc renseignez-vous et je dis toujours quand vous devez faire appel à un artisan ou autre, faites la démarche vous-même. Méfiez-vous de l'artisan qui vient vers vous. Allez vers l'artisan.
0: C'est toujours un peu louche. Merci Aude Razeau. Dans un court instant, Nordi nous parlera des sports méconnus, mais qui sont bons pour la santé. Mais pour l'heure, ça va nous faire beaucoup de bien en ces temps incertains. John Lennon, Imagine sur ICI.

0: John Lennon, Imagine sur ICI. On est ensemble jusqu'à 13h.
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0: Et jusqu'à 13h, on essaie de vous rendre service parce qu'on vous doit bien ça. C'est votre antenne. Vous avez beaucoup de questions à nous poser. Ça tombe bien, on a beaucoup de réponses à vous apporter. Ça se passe au 0810 055 056. Marie nous a appelé. Bonjour, chère Marie, bienvenue.
3: Oui, bonjour.
0: Comment allez-vous, Marie?
3: Fort bien. L'Ardèche.
0: Vous appelez d'Ardèche.
3: Avec un grand soleil.
0: Ah là là, quelle belle région. Alors, vous souhaitez vous savoir, quelle est votre question d'ailleurs? Pardonnez-moi, j'ai oublié, Marie.
3: Eh bien écoutez, moi je suis bien bon de se faire payer par chèque, mais bon, je crains aussi, moi, le par chèque.
0: Alors, c'est-à-dire qu'au moment de la vente, en fait, est-ce qu'il faut demander un chèque certifié? C'est ça la question, Marie.
3: Voilà, exactement.
0: Oui, très bonne question. Demandé. Très bonne question, Marie.
4: Marie, vous écoutez trop Drazo, vous avez peur de vous faire arnaquer maintenant tous les clubs russes.
0: Mais elle a bien raison,
5: bravo,
0: voilà.
5: Marie.
4: Non, vous n'allez pas avoir un chèque certifié, vous allez avoir un chèque barré, c'est-à-dire c'est un chèque ordinaire. C'est pour ça que ce qu'on expliquait tout à l'heure, c'est important d'aller dans une enseigne qui a pignon sur rue, c'est-à-dire un magasin qui va acheter de l'or, qui ne vient pas d'arriver, où le local est très très vide avec juste un petit comptoir. Allez dans un endroit qui est un peu une institution et il n'y a aucun risque. Enfin, a priori, vous êtes vraiment tranquille. Ils peuvent aussi vous faire un virement, ça c'est possible. Donc dans ce cas-là, vous pouvez avoir la preuve imprimée comme quoi le virement a été fait. Peut-être un virement instantané.
5: C'est peut-être plus sûr.
4: Hein, exactement, un virement instantané. Vous regardez sur votre compte directement si vous avez bien reçu l'argent, ma chère Marie.
0: Bah voilà, vous avez votre réponse, ma chère Marie.
3: Oui, mais vous savez, les Ardéchois, ils sont craintifs.
0: Attendez, ils ont bien raison, les Ardéchoises et les Ardéchois, ils ont vraiment raison. On vous embrasse très fort, Marie. Passez une très belle après-midi.
3: Merci beaucoup. Bonne journée.
0: Bonne journée. Passez un bon week-end. On a beaucoup de questions au Drazo. On a une question, je me permets, aussi sur l'argent.
5: Oui, on a.
0: Évidemment, on a parlé or. Il n'y a pas de raison qu'on ne parle pas d'argent.
5: Oui, Antoinette qui dit qu'elle a des pièces de monnaie en argent. Elle voulait connaître le cours de l'argent. Est-ce que c'est intéressant ou pas?
0: Valère, la réponse à tout. J'adore.
4: Alors, le cours de l'argent, aujourd'hui, monte, hein. Il tourne autour de 61 $ l'once. L'once, c'est 31,1 grammes. On était à 48 $ début octobre 2025. Donc, vous voyez, ça fait 27%.
0: 30% pratiquement d'augmentation.
4: Vous êtes bonne en maths, c'est pas mal.
0: Alors, c'est ça comme ça. C'est le vendredi, je suis très maths.
4: Ouais, on peut faire plein de calculs. Donc, oui, l'argent, mais encore une fois, il y a des questions de pureté de l'argent, il y a des questions de type d'argent. Donc, comparer deux, trois institutions qui achètent de l'argent et vous pourrez vous forger un avis.
0: Mes chers amis, si vous avez de l'argent, je parle du métal, hein, et aussi de l'argent tout court, allez-y, hein, ça sent bon. Nordine, vous aviez une question, Nordine Atab.
6: Bah oui, les Loiretains aussi sont suspicieux. et je me demandais au final, parce qu'on ramène pas des kilos, on ramène des grammes, et des fois ça peut être infime, ça peut être une petite,
0: petite bague.
6: Alors si c'est une bague, pourquoi pas, mais une petite pierre, j'avais peur justement que, quelle garantie on a lorsqu'on laisse justement ces grammes d'or, que ce soit bien le nôtre, lorsqu'on le récupère,
5: sur le pression-gage, vous voulez dire?
6: Exactement, sur l'estimation.
0: Oui, on a un peu peur de laisser son petit bijou, quoi.
6: Exactement.
4: Oui, alors c'est vrai que le pression-gage, c'est très réglementé, c'est très rodé aussi, hein. Il y a beaucoup de gens qui utilisent le pression-gage, ça pourrait même faire l'objet d'une émission complète. Vous y allez avec votre pièce d'identité, vous y allez avec un justificatif de domicile, on va vous remettre une attestation, on va vraiment consigner votre bien, et pendant ce temps-là, ça va vous coûter un petit peu d'argent, parce que si on vous donne, admettons, 1000 euros, vous allez payer des intérêts sur ces 1000 euros. C'est-à-dire que quand vous voudrez aller récupérer votre bien, vous allez devoir donner un petit peu plus. Mais par contre, c'est parfaitement rodé et c'est vraiment un bon plan, entre guillemets, si c'est pour quelques mois et que vous êtes complètement coincé et que vous ne voulez pas perdre l'objet qui a de la valeur dans l'absolu, puis peut-être pour vous personnellement.
0: D'accord, merci Valère Coréard, merci Nordine d'ailleurs. Nordine, dans un court instant, nous parlera des sports méconnus mais bons pour la santé. A tout de suite sur votre radio ICI.
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0: Je n'ai tout bonnement rien vu passer de cette émission. Il est midi 51. On est ensemble encore pour quelques minutes. C'est votre nouveau rendez-vous quotidien. Ça s'appelle On vous doit bien ça, vous l'avez compris. On est ensemble jusqu'à 13h. Mon cher Nordi, notre coach sportif, il me tarde les sports méconnus qui sont bons pour la santé. Alors ça... Tendez bien l'oreille.
6: Alors, je vais essayer de vous en proposer plusieurs, parce que ça touche tout le monde. Le premier, on n'en a pas trop parlé, le longe-côte. Le longe-côte, hein? Alors le longe-côte, concrètement, ce
0: attendez,
6: sont
0: le longe-côte.
6: Longe-côte, voilà, L-O-N-G-E.
0: Parce que là, j'ai compris le longe-côte, je me suis dit, qu'est-ce que c'est que ce truc? C'est on longe un bébé, c'est le longe-côte.
6: Voilà, ce sont, on va longer les côtes, et que ce soit les côtes ou dans les lacs, en fait, vous faites des promenades avec de l'eau à mi-hauteur, au niveau des cuisses. Et vous allez vous promener...
0: Ah, je vois ça chez moi en Bretagne.
6: Et, alors, notamment, mais maintenant, ça rentre pas mal dans les lacs. Et ce qui est intéressant, c'est que d'une part, vous allez créer du lien social, mais au-delà de ça, en fonction de la hauteur où vous aurez de l'eau, par exemple, mi-cuisse ou taille, la résistance sera plus ou moins importante. Et ce qui est intéressant pour les personnes en situation, par exemple, d'obésité, ou ceux qui auraient de l'arthrose, le fait d'avoir de l'eau, ça va permettre de démultiplier le corps, et c'est très intéressant. Et en plus, si vous achetez des petites palmes, un peu comme les canards, vous voyez, lorsqu'ils nagent, et bien là, vous allez pouvoir utiliser vos bras comme si vous tirez l'eau grâce à vos mains. Et grâce à ça, vous allez tonifier les bras. Donc, c'est hyper complet. Et on pourrait croire que, justement, c'est un sport dédié aux seniors, mais pas que. Au final, on le voit sur des plages ou dans certains lacs, et bien, il y a des clubs liés aux enfants qui vont, justement, faire un peu de longe-côte.
0: Quand c'est froid, comme chez moi en Bretagne, une combi, et puis c'est parti, au draseau.
5: Moi, j'étais en Loire-Atlantique cet été, et j'ai vu des gens qui faisaient ça. Au début, je me dis, mais qu'est-ce qu'ils font? Et j'ai compris après, en fait, j'ai dit, ah, mais c'est ça, ils font du longe-côte, donc ils marchaient dans l'eau. Il y a, effectivement, il n'y avait pas que des personnes.
0: Donc le longe-côte, c'est
6: hyper sollicitant. Et en plus, on peut le faire aussi à Paris, par exemple, dans les piscines. Vous achetez.
0: J'ai cru dans la Seine, pas tellement.
6: Non. Et vous faites des allers-retours comme ça à partir du moment où il y a de l'eau jusqu'à la taille. C'est hyper efficace. Ensuite, bisous à Fabien, le canimarche. Le canimarche, le canicross, le canirando.
0: Vous ne comprenez pas, bisous à notre vétérinaire Pierre Fabin.
6: Pierre, oh, qu'est-ce que j'ai dit Fabien, non, décidément.
0: Vous savez,
4: oui, Pierre, Jordan Valère,
0: Fabien. Ouais, ça y est, il a pris la grosse tête. Alors, du coup, qu'est-ce que. Alors, cani quoi?
6: Ben, canicross, canirando, canimarche.
0: Ça,
6: en fait, l'idée, c'est de pouvoir sortir avec son chien. Alors, au final, le chien devient un peu le coach sportif. Mmh. C'est-à-dire, alors que des fois, on pourrait ne pas être motivé, ben là, grâce à cette dynamique, au final, de couple, on va pouvoir créer ou recréer du mouvement. Et c'est intéressant parce que lorsqu'on on habite sur du plat ou avec du dénivelé, et ben c'est quelque chose qu'on va faire en régulier. Et surtout, il n'y a pas nécessité d'avoir une spécificité de chien ou d'être en forme ou en méforme. L'idée, c'est d'y aller progressivement. Il y a des clubs qui sont ouverts. D'ailleurs, il y a des si vous allez sur je sais plus la Fédération française des sports et loisirs canins, vous allez retrouver justement plein de clubs qui vont vous permettre justement d'intégrer ces sollicitations pour plus rester seul avec votre chien.
0: Audrazo, elle a fond.
5: J'en vois. Ouais, mais j'adore.
0: J'adore. Trop
5: en forêt, il y en a effectivement qui courent et qui font du vélo avec leurs chiens. Moi, j'ai toujours un peu de peine.
0: Oui, et ils traînent un peu le vélo, les chiens. Ouais, mais ils adorent ça, ma chérie.
5: Non, mais est-ce qu'ils sont pas en difficulté? J'ai peur de faire mal aux chiens, moi.
6: Je vais vous dire quelque chose. C'est surtout les propriétaires qui sont souvent en difficulté. Parce qu'on se rend pas compte. Mais derrière, le chien, lui, il est heureux de courir. Et plus vous allez le sortir, plus ça va l'entretenir. Parce qu'il y a de l'obésité aussi chez les chiens qui s'installent. Et que ce soit dans la rando et dans la marche, il y a juste besoin d'investir quelques euros. Vous allez dans les grandes surfaces de sport. Alors, c'est pas une laisse classique. C'est une laisse spécifique
0: avec un harnais.
6: Et grâce à ça, tout de suite, après l'émission là, vous pouvez y aller et avec 10-20 euros, tout de suite,
0: elle
6: vous mettez...
0: Elle va partir avec son petit équel, Audrazo, elle va faire du longe-côte avec son équel. Vous allez voir, franchement, ça va être magnifique.
6: Voilà. Et après, un petit coup de cœur qui est lié aux salles et la mise à disposition pour toutes les personnes en situation de handicap. N'hésitez pas à pousser les portes sur toutes les salles de remise en forme qui vous permettent d'avoir un accompagnement activité physique adaptée. Pourquoi je dis ça? Parce qu'aujourd'hui, il y a des structures qui sont liées, qui sont faites en fait, qui sont créés sur du plat, et vous avez la possibilité de vous entretenir. N'ayez pas peur, n'ayez plus peur. En adaptant les exercices, que ce soit avec des poulies spécifiques, avec des ergomètres qui vous permettent, par exemple, de pédaler avec les bras, ou s'il y a un coach adapté à pas qui vous permet d'avoir des exercices avec des élastiques, vous allez pouvoir vous entretenir. Et peu importe la pathologie ou le handicap que vous avez, normalement, et là j'encourage tous mes collègues à pouvoir se mettre à disposition de toutes les personnes du handicap, ouvrez vos portes parce qu'au final, il y a un vivre ensemble et que le sport, c'est pas juste pour telle ou telle personne. Et aujourd'hui, les salles de musculation, je vais mettre ça au conditionnel, devraient s'ouvrir davantage pour faire en sorte que les personnes peu importe l'horizon, on puisse s'entretenir. Donc,
0: je sais que vous aimez beaucoup le cécifoot aussi, vous connaissez bien ça, c'est le foot aussi pour les personnes qui sont malvoyantes ou non-voyantes. Et d'ailleurs, si vous ne souffrez pas aussi de ce handicap, vous pouvez accompagner vos amis, hein, Nordine.
6: Et c'est ça que j'aime, c'est qu'au final, c'est plus la personne qui s'adapte au sport, c'est le sport qui s'adapte aux personnes. Et aujourd'hui, eh ben, il y a des sports comme le cécifoot où au final, on va pouvoir jouer tous ensemble et on va adapter pour qu'on puisse avoir un handicap ensemble, même si face à l'obésité et la sédentarité, c'est la société qui est en situation d'handicap.
0: Je suis complètement d'accord avec vous. Le cécifoot, moi je l'ai fait une fois parce que j'ai une de mes meilleures amies qui est malvoyante. On vous met un bandeau, vous savez, comme les bandeaux pour faire dodo là, sur les yeux. Mmh. Et je peux vous dire que ça vous remet aussi l'église au milieu du village. Ça vous permet de conscientiser aussi le handicap que traverse votre amie. C'est pas mal hein, comme expérience. Je vous le recommande pour voir aussi ce que vit nos amis ou un membre de notre famille qui souffre de ce handicap, parce qu'on est dans une société, dans un pays qui n'est pas très adapté, je trouve,
6: pas du tout,
0: au handicap. On en parlera, on consacrera une large émission sur ce sujet. Je sais que c'est un sujet qui est très sensible pour vous, chère Nordine Atap. Donc n'hésitez pas aussi à vivre l'expérience, si je puis dire, pardon si c'est maladroit, voilà, pour conscientiser encore une fois ce que nos amis traversent.
6: Et c'est surtout que le sport doit rassembler et pas dissocier.
0: Absolument. Merci beaucoup, Nordine.
6: Avec grand plaisir.
0: On va accueillir le deuxième gagnant du jeu. C'est une femme. Elle s'appelle Muriel. Elle habite où, Muriel ? Parce que je n'ai pas mes lunettes, je ne vois pas.
5: C'était dans l'Hérault.
0: Dans l'Hérault. Oh là là, il faut vraiment. Sachez-le, je suis presbyte. Voilà, je vous le dis. Muriel, bonjour, Muriel.
9: Bonjour Enora, bonjour toute l'équipe.
6: Bonjour.
0: Bienvenue Muriel. Alors vous êtes aide à domicile. Vous recherchez un emploi, donc on le dit quand même. Voilà. Un fils et deux petits enfants. D'ailleurs, aide à domicile, nous allons consacrer au Draso une émission mardi aux aidants.
5: On a pas mal parlé des aides à domicile déjà. Exactement. Hier en parlant des personnes âgées, et mardi journée consacrée aux aidants. Exactement. Donc appelez-nous si vous êtes aidant, on a très envie aussi de vous entendre.
0: 0810 055 056. Ma chère Muriel, je vous le savez, je booste votre pouvoir d'achat, vous êtes inscrite sur ici.fr, c'est gagné. Ah, ça va faire du bien ça.
9: Oui, longtemps.
0: Exactement. On vous embrasse très très fort, Muriel. Prenez soin de vous. On est avec vous. On vous souhaite un très bon week-end, chers amis. Lundi, de quoi va-t-on parler lundi au Draso ? J'ai oublié.
5: Démarchage téléphonique. Mais oui, ça fâche.
0: Ça nous enquiquine la vie. C'est insupportable. J'ai carrément levé un peu le ton. Merci, ma chère équipe adorée, pour cette merveilleuse semaine. Vous l'avez compris, c'est votre nouveau rendez-vous sur ici. Merci à toute l'équipe, à la régie. On se retrouve lundi, chers amis. Dans un instant, c'est le trésor de nos régions avec Benjamin Mathieu. Et coucou Benjamin.
10: Et coucou Enora, coucou à toute la bande. Dans le trésor de nos régions, on fait évidemment une large place à la mobilisation lycéenne qui prend de l'ampleur.
0: Merci beaucoup.
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0: Et merci à vous d'écouter ICI. Il est 13h. Les informations, Benjamin Mathieu.
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10: Bienvenue dans le 13h de nos régions, une demi-heure de reportage et de décryptage au plus près de votre quotidien. Peut-être que vos enfants font partie des manifestants. Nous faisons une large place dans ce journal au mouvement lycéen qui prend de l'ampleur. Alors qu'un établissement sur quatre hier était mobilisé et qu'une vingtaine d'universités ce matin rejoignent la mobilisation. Le gouvernement qui tente de reprendre la main, le ministre de l'Éducation nationale enchaîne les réunions. Ce matin, il a reçu les organisations syndicales et les associations de parents d'élèves avant celle des lycéens. Cet après-midi, on sera à Périgueux également pour écouter craintes et divisions chez des lycéens qui ne sont pas forcément convaincus par les moyens d'action employés.
11: Oui, j'ai un petit peu peur parce que je peur que ça tourne un peu au fiasco. La plupart des gens ici ont des idées qui sont enfermées. Quand on a d'autres idées, c'est vrai que ça peut être mal vu.
10: Autre grand titre de cette mi-journée, on vous parle des preuves publiées par Mediapart concernant les propos antisémites de Jordan Bardella. On va également dans le Tarn, dans ce journal, avec une reconstitution importante pour les proches de Delphine Ossagel. Et puis c'est le retour d'un chauve adoré au Stade de France ce soir. Zidane, sur les lieux de ses exploits de 98, cette fois dans la peau du sélectionneur. Après une intense journée de mobilisation hier avec 1000 établissements concernés environ dans toute la France et plus de 200 blocus de lycées, le mouvement se poursuit aujourd'hui. 564 établissements sont perturbés à la mi-journée selon les chiffres qui viennent de nous parvenir. C'est un peu moins qu'hier. Coralie Moreau, bonjour.
12: Bonjour.
10: Vous êtes notre spécialiste police-justice à la rédaction de ICI. Alors on fait le bilan avec vous de cette mobilisation avec un retour à un calme relatif ce matin, les actions qui sont un petit peu moins nombreuses.
12: Ben oui, en cause tout d'abord la fermeture de nombreux lycées, 400, soit un peu plus de 10% de l'effectif total, pour certains endommagés, pour beaucoup d'autres c'est par crainte de nouveaux débordements. Des lycées aux abords desquels les manifestations ont été interdites, alors dans plusieurs villes, les élèves ont choisi de se rassembler. C'est le cas à Rouen par exemple, manifestation dans le calme mais sous surveillance de nombreux cars de CRS. À Rennes, lycéens et étudiants bloquent un axe important de la ville, crispation donc avec les automobilistes. Dans d'autres villes encore, on note des tensions avec les forces de l'ordre, c'est le cas par exemple à Dijon. Ce midi, vous le disiez, on compte tout de même plus de 500 établissements perturbés, chiffres en légère baisse par rapport à hier, avec des départs de feu, notamment dans trois lycées d'Île-de-France, c'est ce qu'indique en tout cas la région. Selon la police, à 10h, on notait une cinquantaine d'interpellations, quatre fois moins donc qu'hier à la même heure.
10: Et Coralie, la crainte est vive après une situation qui semblait hors de contrôle hier pour le gouvernement.
12: Oui, vous le disiez, près d'un millier d'actions, 2000 interpellations. Le mouvement des lycéens a surpris par son ampleur et par les violences qui ont éclaté hier, avec une bataille de chiffres de part et d'autre. Le ministère de l'Intérieur annonce 300 policiers et gendarmes blessés sans notion de gravité. Le parquet de Paris indique ce matin avoir ouvert une enquête après la diffusion sur les réseaux sociaux d'images d'une policière agressée en marge des blocages. Les lycéens, de leur côté, dénoncent des violences. Plusieurs enquêtes ont été ouvertes.

0: bonjour à tous.
1: Vous êtes devant le lycée Claude Monet, c'est dans le 13e arrondissement de la capitale, l'établissement qui fait partie de ces 400 lycées fermés par les autorités aujourd'hui. Alors, ce qui n'a pas empêché tout de même une centaine de lycéens de manifester de nouveau. Vous nous racontez comment ils ont réussi à contourner cette interdiction, mais a priori dans le calme.
0: Oui, ils ont dû ruser un petit peu pour faire un blocus malgré tout. J'ai rencontré Sarah et Eva, deux lycéennes qui revendiquent avoir participé à l'organisation. Fait important, elles n'ont pas vu d'intervention des policiers ce matin.
2: Généralement, juste ils rôdent autour pour vérifier que tout se passe bien.
3: En fait, on se lève plutôt pour pouvoir mettre les poubelles et organiser le blocus, justement pour que la police elle nous empêche pas de le faire.
2: Il faut savoir que parfois la police elle nous bloque avec les poubelles parce que si on se fait cramer devant le lycée ou quoi que ce soit, la police ça peut arriver qu'elle arrive pour justement enlever nos poubelles, etc. C'est pour ça qu'on fait des tours et on a des points de rendez-vous entre guillemets.
0: Toute une organisation, donc une volonté de maîtriser les choses aussi, qui n'a quand même pas empêché quelques dégradations. Lisa me montre des images qu'elle a filmées ce matin sur son portable.
4: On voit deux poubelles en train de cramer, des pompiers essayer de les... Ça a vraiment brûlé. Mais enfin, pacifiste, c'est bien, mais moi je trouve que ça se fait entendre et ça se fait vite oublier. Parce que comme ça casse rien, ça pose pas de problème à l'État.
0: Les lycéens qui, sur place, blâment plutôt les jeunes d'autres lycées voisins qui seraient venus pour mettre le bazar dans leur blocus. Jude, lui, est étudiant à Tolbiac, la fac pas très loin, et il est venu avec une pancarte pour soutenir le mouvement des lycéens. Il regrette évidemment les interdictions de manifester comme ce matin.
5: Le fait d'interdire de manifester, c'est comme si on interdisait aux gens de s'exprimer, en fait, tout simplement. Quand t'interdis à quelqu'un de s'exprimer, la personne va juste devenir encore plus violente et c'est un problème pour l'État et pour les Français.
0: À présent, en tout cas, le calme est revenu devant le lycée Monet, vous l'entendez derrière moi. Seuls quelques restes de poubelles brûlées nous indiquent qu'il y a eu une action ce matin. Quelques lycéens envisagent maintenant d'aller rejoindre d'autres blocus et d'autres sont finalement déjà rentrés chez eux.
1: Merci beaucoup Nicolas Joly en direct de la capitale. On accueille notre invité désormais, Carole Zerbib. Bonjour.
6: Bonjour.
1: Vous êtes proviseur au lycée des métiers Nicolas Louis Vauquelin à Paris. Vous êtes membre du syndicat SNPDEN UNSA. Merci d'être avec nous. Le ministère de l'Éducation nationale a donné ce chiffre d'une quarantaine de vos confrères qui ont été blessés lors de la journée de mobilisation hier. Il y a également 170 lycéens blessés depuis le début du mouvement. Est-ce que ce blocage des lycées devient incontrôlable?
6: Oui, je crois que là, on est face à une situation dramatique, dangereuse, incontrôlable, oui, comme vous dites, avec un nombre très important d'établissements impactés, des dégradations importantes, avec des débuts d'incendie, vous l'avez évoqué, à Paris, il y en a eu un certain nombre. Moi, je suis tout près du lycée Claude Monet, où j'ai pu entendre des tirs de mortier ce matin et aussi des feux de poubelle, voir des feux de poubelle. Donc oui, la situation est devenue incontrôlable. Et ce qui est très inquiétant maintenant, c'est l'atteinte aux personnes. C'est-à-dire qu'il y a des chefs d'établissement qui sont maintenant ciblés, ce qui nous expose à des dangers importants et ce qui n'est pas admissible.
1: Alors, ces jeunes qui demandent plus de conditions dignes pour étudier, le remplacement de professeurs absents notamment, ou ils ont des craintes sur leur avenir, c'est des revendications qui, j'imagine, vous touchent, que vous soutenez même. Donc, comment on explique ce phénomène de violence dans le même temps?
6: C'est ça qui est paradoxal, c'est que les élèves revendiquent des conditions d'apprentissage meilleures. On les entend dire qu'il y a des établissements qui sont dans des états de bâtis pas très très dégradés et des travaux qui sont pas faits. Donc tout ça on veut bien entendre. Et en même temps, les établissements sont dégradés et attaqués. Donc c'est quand même très surprenant. On peut aussi entendre, bien sûr que c'est pas normal, et ça syndicalement on l'a aussi dit, que des élèves se retrouvent sans enseignants parce que les enseignants ne sont pas remplacés. Donc il y a des revendications qui sont légitimes, qu'on peut entendre, qu'on doit entendre, sauf que là, le mode d'action n'est pas acceptable.
1: Carole Zerbib, ce matin, vous avez peut-être entendu Gérald Darmanin, le garde des Sceaux, proposer de faire payer les réparations des dégâts aux parents d'élèves. Est-ce que vous trouvez que c'est une bonne idée?
6: Alors, ce qui est compliqué, c'est qui dégrade. Parce que souvent, ce ne sont pas nos élèves qui dégradent. Ce sont des élèves extérieurs, même pas des élèves ou des jeunes extérieurs qui, eux, veulent en découdre. Et c'est bien pour ça que c'est compliqué. Quand on n'est pas face à nos élèves, c'est compliqué. Et quelqu'un d'extérieur a plus de facilité à dégrader que quelqu'un qui fait partie de l'établissement. Oui, maintenant, nous, c'est ce qu'on fait. Quand une dégradation est faite à l'intérieur d'un établissement,

0: établissement et qu'on identifie qui a commis la dégradation, on fait un bon de dégradation et on demande aux familles de réparer. Donc, ça me paraîtrait normal que les auteurs de dégradation soient sommés de rembourser les sommes. Oui.
1: Carole Zerbib, oui. Restez avec nous. On va d'abord partir à Périgueux à la rencontre de certains lycéens qui hésitent à s'engager entre discours anti-RN et les violences qui se multiplient. L'appel au blocus ne fait pas forcément recette auprès de certains lycéens. Et donc, exemple en Dordogne, devant la cité scolaire Bertrand de Borne, où vous êtes Valentin Plain.
2: Brahim, 16 ans, regarde le spectacle devant son lycée, comme il dit. Il n'a aucune envie de rejoindre ses camarades de classe pour tenir le blocus.
3: Ouais, j'ai un petit peu peur parce que j'ai peur que ça tourne un peu au fiasco. Puis j'ai pas l'habitude, j'ai jamais été dans une manifestation. Donc.
2: Malgré plusieurs appels au mégaphone. Ce discours anti-RN que prônent aussi les lycéens, Brahim n'aime pas ça du tout.
3: Forcément, je ne partage pas vraiment les mêmes idées. La plupart des gens ici ont des idées qui sont, on sent fermées. Quand on a d'autres idées, c'est vrai que ça peut être mal vu, mal perçu. Moi, je vois le RN et tout, alors je ne vois pas, le rapport avec ça.
2: Ils sont une centaine, comme lui, de lycéens qui ne veulent pas participer à la lutte. Trop peur de se faire punir. Ça agace Meryl, élève de terminale, en première ligne dans le blocus de son lycée.
4: Ils pensent que c'est rigolo et tout, qu'on fait ça parce qu'on n'a pas envie d'aller en cours. On s'en fout en fait d'aller en cours ou pas, c'est pas pour ça qu'on fait ça, c'est juste parce qu'on peut plus vivre comme ça. S'ils préfèrent ne pas se renseigner et que ça les fasse rire, faudra pas s'étonner que plus tard ils aient une vie déplorable.
2: Ça ne convainc pas les moins téméraires qui ont préféré attendre dans le parc juste en face le lycée, certains déçus de manquer les cours.
1: Voilà le reportage d'ici Périgueux avec un petit peu de techno dedans. Carole Zerbib, vous êtes toujours avec nous, proviseur au lycée des métiers Nicolas Louis Vauquelin, membre du syndicat SNPDEN UNSA. On le sait, les cours en distanciel sont instaurés pour 400 établissements aujourd'hui, qui sont donc fermés. Est-ce que c'est faisable? Est-ce que c'est possible de mettre cette modalité de cours en distanciel dans ces établissements, alors en plein mouvement lycéen?
0: Alors bon, on n'est pas tout à fait prêt, hein, puisque on nous a demandé de passer du jour au lendemain à distanciel, hein, pour certains établissements. On l'a vu pendant le Covid, on s'adapte et on peut bien sûr arriver à le faire, à condition bien sûr que les équipements numériques nous permettent de nous mettre en distanciel. Hein. Vous n'êtes pas sans savoir qu'il y a eu une attaque informatique importante, hein, qui a causé des dégâts importants dans un certain nombre d'établissements, hein, et d'académies, hein, des systèmes informatiques qui fonctionnaient pas. Par exemple, en ce moment là, à Paris, il n'est pas possible de mettre en place le distanciel parce que l'ENT, hein, l'environnement numérique de travail, ne fonctionne pas et la région nous a dit, hein, que ça allait être réparé dans la matinée. Mais vous voyez, ça commence déjà à poser quelques difficultés.
1: Eh ben, on comprend bien que ce n'est actuellement pas vraiment possible. Merci beaucoup Carole Zerbib d'avoir été dans le 13h de nos régions. Je vous le disais dans les titres, le gouvernement qui a été surpris par la rapidité avec laquelle ces blocages de lycées ont fait boule de neige, il tente de reprendre la main. Le ministère de l'Éducation nationale qui a annoncé le retrait de sa mesure visant à rendre payante l'inscription en BTS et en classe préparatoire dès hier soir. Et puis ce matin, donc, Édouard Geffray reçoit les syndicats d'étudiants et de lycéens rue de Grenelle, une manière de tenter d'ouvrir le dialogue. Alison Tassin, bonjour.
5: Bonjour.
1: Vous êtes journaliste spécialiste en politique et vous nous éclairez toute cette année dans le 13h de nos régions pour ici. Alors depuis hier, c'est surtout la France Insoumise qui est la cible du gouvernement, qui accuse donc ce parti radical de gauche d'instrumentaliser les lycéens.
5: Oui, on assiste depuis 24 heures à une prise de conscience tardive par le gouvernement de l'ampleur de ce mouvement lycéen débuté il y a 10 jours. Et cela se manifeste donc par deux points. D'abord, cette contre-attaque politique visant les membres de France Insoumise. L'entourage du Premier ministre pointe directement une manœuvre organisée, je cite, par LFI et ses proxys de l'ultra-gauche, assurant se baser sur un constat des services du renseignement français. Position qu'a fermement démenti le chef de file de la France Insoumise, Jean-Luc Mélenchon.
6: Nous ne permettons pas qu'on nous accuse de cette manière. Ce n'est pas que nous nous sentions gênés par notre solidarité avec le mouvement de la jeunesse. Mais voilà comment tout a commencé. Le premier événement a lieu à Créteil. Et il se trouve que ce lycée est dans la circonscription de Clémence Guettet. Par conséquent, les députés insoumis ont cette particularité par rapport aux autres, c'est que quand il se passe quelque chose, ils vont voir.
5: Le gouvernement tente de ne pas se laisser déborder par la situation qu'il qualifie désormais de violences urbaines. Il renonce par exemple aux frais d'inscription en BTS et en classe prépa annoncés hier matin. De l'autre côté, le garde des Sceaux Gérald Darmanin veut faire payer les dégâts par les parents des casseurs. Il a également demandé aux procureurs généraux la plus grande fermeté envers les auteurs de ces débordements.
1: L'éclairage d'Alison Tassin et un dossier complet est à retrouver sur ici.fr.
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1: À suivre dans le trésor de nos régions, le journal Mediapart qui publie les preuves après ses révélations d'écrits antisémites de la part de Jordan Bardella. Présenté comme le futur Premier ministre en cas de victoire de Marine Le Pen, le RN fait bloc et nie les accusations. C'est un moment très attendu par la famille de Delphine Ossagel. Dans le Tarn, c'est une journée de reconstitution. Cédric Jubilard tente de prouver aux enquêteurs qu'il n'a pas prémédité le meurtre de son épouse. Et puis Zizou revient, la première du sélectionneur national au Stade de France ce soir. Et comme un air de « I will survive » dans l'air.
9: Pour être certain qu'il ne s'agissait pas d'un faux compte.
1: Alors, Mediapart persiste et signe. Le journal indépendant en ligne publie ses éléments de preuve après avoir révélé en début de semaine des écrits antisémites de Jordan Bardella, l'actuel président du Rassemblement National qui fait face à une intense polémique médiatique et la dénonciation de manipulation ou de pseudo-preuves du RN. Le journal joue donc la transparence en expliquant comment il a eu accès à ces messages. Fabrice Harfi, qu'on vient d'entendre, co-responsable des enquêtes pour le site d'information en ligne, était chez nos confrères de France Inter ce matin.
9: Pour être certain qu'il ne s'agissait pas d'un faux compte, d'une usurpation d'identité, d'une homonymie, nous avons demandé à cette personne de demander à Meta, donc d'extraire depuis les archives de Meta l'intégralité de la conversation avec Jordan Bardella. Et ça a été un moment important de l'enquête puisque ça nous a permis de pouvoir affirmer qu'elle n'a subi aucune espèce de modification ou d'altération depuis 2013. Conversation qui, au-delà des écrits antisémites, nous a permis de voir que ce Jordan Bardella donnait des éléments de vie privée que nous avons pu vérifier de diverses manières, notamment grâce à l'autobiographie de Jordan Bardella publiée 11 ans plus tard. Ce que nous voulons, c'est montrer la qualité de notre travail qui a été mise en cause et de manière extrêmement violente, non seulement par M. Bardella, et par la candidate à la présidentielle qui nous demande de porter des gilets pare-balles. Donc là, il joue un jeu extrêmement dangereux qui ne nous fait pas rire.
1: Et Fabrice Harfi qui dit également tenir les éléments de preuve de l'enquête de Mediapart devant pour la justice. De son côté, Jordan Bardella, lui, nie toujours que ces messages antisémites soient bien de lui. Il dénonce sur le réseau social X des pseudo-preuves, des montages grossiers et d'obscures captures d'écran manipulables. Derrière lui, le Rassemblement National, Marine Le Pen en tête, qui évoque une dinguerie, fait bloc Victoria Coussa.
10: Au Rassemblement National, on balaye. Les détails de Mediapart ne sont que des pseudo-preuves. Rien ne prouve leur authenticité, défend encore le député Jean-Philippe Tanguy. Le journal d'investigation vient à peine de publier ces nouveaux éléments que Marine Le Pen promeut comme si de rien n'était. Sa tribune sur la règle d'or budgétaire, pourtant prévue pour le lendemain. Peu importe la guerre totale, comme dit Jordan Bardella, lancée par un présumé système avec un S majuscule. Le message est clair. La campagne se poursuit et pas question de succomber aux doutes. Un lieutenant de Marine Le Pen se persuade en touchant du bois devant nous. Rien ne lui ressemble dans ses messages. À l'entendre, même adolescent, Jordan Bardella était trop ambitieux pour prendre un quelconque risque, surtout sur l'antisémitisme. Devant cet aplomb et l'offensive générale, un ancien cadre y voit une stratégie. Si la candidate dramatise autant le fond des accusations qui visent son dauphin, c'est selon lui pour mieux pouvoir l'écarter devant des faits incontestables. Chacun y va de son superlatif, dit-il, pour mieux se protéger.
1: Victoria Coussa pour ici. Il est 13h17, on passe à l'affaire Jubilard et une journée très importante pour la famille de Delphine Ossagel. Dans le Tarn, une nouvelle reconstitution est organisée aujourd'hui dans la maison du couple à Cagnac-les-Mines et dans le champ où il a dissimulé le corps. Cédric Jubilard qui sera accompagné de ses avocats sur cette soirée du 15 au 16 décembre 2020 au cours de laquelle il a étranglé son épouse qui voulait le quitter. Théo Kobel, vous êtes sur place, bonjour.
11: Ah bonjour.
1: Alors après ces aveux tardifs cet été, les autorités cherchent à savoir si ce meurtre a été prémédité.
2: Ah oui, c'est toute la question de cette deuxième reconstitution vérifiée. Si ces nouvelles déclarations de Cédric Jubilard, qui reconnaît, vous le disiez depuis cet été, avoir tué sa femme, correspondent bien aux éléments du terrain. Je me trouve actuellement à quelques centaines de mètres du champ où des ossements ont été retrouvés cet été. On voit au loin les tentes blanches, les gendarmes s'activer derrière, même si à la presse on est tenu très à l'écart. Cédric Jubilard est ici en ce moment même dans ce champ aux côtés de la juge d'instruction et des différents avocats du dossier pour expliquer comment il a procédé à dissimuler le corps la nuit du drame. Un peu plus tôt dans la matinée, il était à 7 km de là, dans son ancienne maison de Cagnac-les-Mines, questionné pendant plus de 2 heures pour préciser les circonstances et comment il a tué sa femme, lui qui assure l'avoir étranglée sous le coup de la colère dans la cuisine. Là aussi, il s'agissait de vérifier ses déclarations en les confrontant au terrain, à la réalité. Il a essayé de comprendre aussi s'il a pu préméditer son geste, tout autant d'éléments qui doivent servir à mieux comprendre la nuit du drame en vue du procès en appel qui est prévu au printemps prochain.
1: Dans le Tarn, Théo Cobel pour Ici Occitanie. La première présidente de la cour d'appel de Toulouse, Chantal Ferreira, espère que ces fouilles pourront permettre de retrouver le crâne de Delphine Ossagel. Il est déterminant pour la suite de l'enquête. Elle était chez nos confrères de France Info ce matin.
11: Nous espérons, à travers ces fouilles, retrouver d'autres ossements de Delphine Ossagel, et notamment le crâne, de façon à pouvoir vérifier si les dires nouveaux de Cédric Jubilard sont compatibles avec les éléments matériels des ossements.
12: Les traces de coups, notamment ?
11: Exactement. On sait qu'on ne pourra pas... il semble dire maintenant qu'il a étranglé son épouse. Alors, il est évident que l'étranglement porte sur des tissus mous qui ne seront pas retrouvés. Mais il peut y avoir aussi, à travers un crâne, savoir si elle a reçu des coups, pas de coups.
1: Et vous pouvez également retrouver un dossier complet sur l'affaire Jubilard sur ici.fr.
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1: Après un été aux températures historiquement élevées, ce nouveau record, le mois de septembre, qui a été le deuxième mois de septembre le plus chaud jamais enregistré en France depuis 1900, selon les données de Météo France. C'est aussi un mois parmi le plus sec de l'histoire. Maintenant, une sécheresse historique sur le pays, nous dit Météo France. Et c'est dans ce contexte, que vous l'avez peut-être remarqué avec ce début d'automne particulièrement doux, que les moustiques sont encore très présents, notamment le moustique tigre qui continue de pourrir la vie, on peut le dire ainsi, la vie des riverains, puisqu'il pique à toute heure de la journée. C'est le cas en Gironde, où l'on s'inquiète aussi des conséquences sanitaires, avec 62 cas de chikungunya autochtone recensés, selon un dernier bilan de l'Agence régionale de santé. La maladie qui est donc transmise à l'homme par ces moustiques, des insectes qui prolifèrent, notamment depuis le début du mois de septembre, à Arcachon, où 14 personnes ont été diagnostiquées. Le moustique tigre est aujourd'hui l'ennemi public numéro 1, Stéphanie Scock.
13: C'est bien simple, en ville on ne parle que de ça. Il suffit de prononcer le mot moustique et d'ouvrir son micro pour entendre la complainte des habitants.
14: On peut même plus rester sur sa terrasse à toutes les heures en ce moment. C'est même plus le soir, maintenant c'est toute la journée. Ils sont plus petits qu'avant et on les voit moins, on les sent moins, mais quand ils vous ont piqué, c'est trop tard.
13: Ça agace, ça démange et en plus on risque d'attraper une sale maladie, s'inquiète Marie.
15: Surtout après l'été, c'est devenu abominable. On a tous été attaqués. C'est l'ARS qui doit décider si on démoustique ou pas, faire quelque chose, parce que bientôt, que si on est tous rattrapés par le chikungunya, le zika et la dengue, oui, on sera bien ennuyés.
13: D'habitude, c'est le syndicat intercommunal du bassin d'Arcachon qui gère les campagnes de démoustication, des traitements larvaires préventifs dans les marais. Mais le moustique tigre est un malin. Il se planque chez les particuliers, nous explique Yann Ichier. Il est le directeur adjoint du CIBA.
16: La spécificité du moustique tigre, c'est qu'il pond dans de très petites quantités d'eau et autour de maisons. 80-90% des gîtes sont situés sur propriété privée. On sait qu'il y a des zones, certains quartiers qui sont encore un peu préservé, mais je ne suis pas optimiste sur le fait que toute la zone urbaine vivra malheureusement le même niveau de nuisance dans les années à venir. Il y a quelques quartiers qui morflent plus que les autres, mais globalement, c'est toute la zone urbaine qui est concernée.
13: Pas de traitement miracle, les campagnes ciblées de l'ARS ont des effets limités et n'ont pas vocation à être étendues à l'ensemble de la Gironde.
1: À Arcachon, le reportage Ici Gironde.
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1: Votre rendez-vous, excusez-moi, j'ai bugué. Votre rendez-vous désormais incontournable dans le trésor de nos régions, les isoloirs de Dites-le ici, qui toute l'année viennent à votre rencontre pour vous donner la parole et vous permettre de vous exprimer à quelques mois de la présidentielle. Coup de gueule, idée à mettre en œuvre, proposition à soumettre aux candidats, c'est un peu tout ça, Dites-le ici. Et en cette semaine d'intense mobilisation étudiante, on vous propose d'écouter Solange de Metz, Georges de Guéret, Nicolas de Millau et Yann de Louviers. Ils vous livrent leur vision de cette jeunesse qu'ils trouvent turbulente mais engagée et étonnante.
12: Ce qui me rend optimiste, c'est de voir une certaine catégorie de la jeunesse qui, à un certain moment, prenne à bras-le-corps les sujets les plus importants, notamment leur avenir, c'est-à-dire qu'ils ne se reposent pas sur leurs acquis, mais ils essayent de faire bouger les choses, et ça c'est plutôt intéressant de voir ces jeunes s'investir dans les différents domaines.
17: Cette nouvelle jeunesse peut nous parfois étonner, mais je pense qu'elle peut nous étonner positivement. C'est une génération engagée qui a de réelles convictions et qui est intéressante dans ses analyses.
18: Je crois que la jeunesse a les clés pour trouver des solutions à tout un tas de problèmes, y compris les problèmes qui sont antérieurs à eux. Mais j'ai confiance en la jeunesse pour améliorer les choses.
19: Je pense qu'il faut toujours avoir de l'espérance. Quels que soient les moments d'humanité, il y a toujours eu des crises, de gros problèmes. Actuellement, c'est vrai que la société n'est pas facile, surtout pour les jeunes. Pas pour moi, mais je pense qu'il y a plein de bonnes volontés, il y a plein de choses positives, on ne les montre pas assez. Donc toujours l'espérance et l'espoir.
1: Et si vous voulez vous aussi faire comme Georges, Yannick, Nicolas, vous venez vous exprimer et pour être diffusé dans le trésor de nos régions et sur nos réseaux sociaux en vidéo, un de nos 50 isoloirs sera forcément à côté de chez vous. Par exemple, demain, aux Journées de la Fourme à Montbrison avec Ici Saint-Étienne Loire ou à Toussy dans Lyon pour la Foire de Toussy avec Ici Auxerre. Tous les isoloirs sont à retrouver sur ici.fr. On passe au sport et en cette rentrée, un brin agité, c'est probablement la seule personnalité qui fait l'unanimité. On se souvient des mots Zidane président projetés sur l'Arc de Triomphe en juillet 98. Ce soir-là, Zizou plantait deux têtes en finale contre le Brésil et offrait le titre ultime à une France qui chavirait dans le bonheur. On parlait alors d'une France black, blanc, beurre. Et même si on ne parle que de foot, le retour de Zidane au Stade de France ce soir, cette fois comme sélectionneur pour France-Italie, c'est de la Ligue des Nations. C'est un peu plus que du sport. Le sélectionneur lui-même, Julien Froment, en a bien conscience.
20: Au moment de refouler la pelouse du Stade de France hier à l'entraînement, là où il a été fait roi du foot français et mondial il y a 28 ans, Zinedine Zidane a esquissé un large sourire.
21: Vous devez l'imaginer, je pense que c'est une grosse émotion, encore plus quand tu auras le public.
20: Le Stade de France file d'Ariane de sa carrière avec bien sûr ses parts de lumière. Premier buteur de l'histoire de l'enceinte, c'était en janvier 98 contre l'Espagne. Ses deux coups de tête pour l'éternité face au Brésil en finale de la Coupe du Monde, mais aussi sa part d'ombre, Zidane, premier joueur de l'équipe de France à être expulsé lors d'un mondial après son rouge contre l'Arabie Saoudite. Vous l'aurez compris, le Stade de France, un lieu à part pour le Marseillais.
21: C'est particulier, ce stade est particulier pour nous, pour ceux qui ont vécu des choses dans ce stade. Ce qu'on a juste envie, c'est de pouvoir continuer à écrire notre histoire pour l'équipe de France.
20: Démarrer un nouveau chapitre face à l'Italie, un adversaire qui lui rappelle là aussi de bons et de très mauvais souvenirs, mais devant un public qui l'attend avec impatience, Zinedine Zidane compte sur le Stade de France pour enchaîner un troisième succès en autant de rencontres.
1: Et le match qui est à suivre à 20h45 sur ici.fr et notre chaîne YouTube, aux commentaires Valentin Plat de Ici Périgord et à la présentation Bruno Salomon de Ici Paris Île-de-France. Alors, je vous propose de faire un petit récapitulatif de l'actu. Si vous nous suivez depuis le début de cette édition, le trésor de nos régions, je vous rappelle le principal titre aujourd'hui dans l'actualité, cette mobilisation étudiante et lycéenne qui se poursuit avec environ 564 établissements perturbés ce matin. C'est un petit peu moins qu'hier. Et puis, vous le savez, le ministre de l'Éducation nationale qui reçoit aujourd'hui, toute la journée, les syndicats d'étudiants, les syndicats lycéens, mais aussi les syndicats représentant les parents d'élèves. À ce stade, il n'y a pas pas forcément de garantie, on reste sur notre faim, dit notamment Sophie Vénitite, qui est secrétaire générale du SNES FSU et professeure dans un lycée de l'Essonne, qui participait à une réunion ce matin, justement, avec le ministre de l'Éducation nationale. C'est la fin du 13h de nos régions. La suite de l'actu est laissée sur ici.fr. Et retour de Marine Le Génie lundi prochain. J'aurai le plaisir de vous retrouver en ce qui me concerne à 13h ce week-end.
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0: coup d'œil au ciel pour aujourd'hui et ce week-end, évidemment, en Champagne-Ardenne. On voit que la journée est très agréable. Du soleil, le plus souvent, parfois un petit voile de nuages, mais sans conséquence. Et nous aurons des températures encore chaudes dans l'après-midi. Oui, chaudes pour la saison. Rappelons que nous sommes entrés dans l'automne. On annonce jusqu'à 24 degrés aujourd'hui dans notre belle région. Et pour ce week-end, eh bien, ça continue. Pour les maximales, samedi, Météo France annonce 22 à 25 degrés. Pour dimanche, 22 à 24 degrés. Et dans le ciel, samedi et dimanche, et bien globalement, c'est un soleil généreux, parfois quelques nuages qui voileront un petit peu comme aujourd'hui ce temps-là, mais enfin rien d'inquiétant et toujours pas de pluie, figurez-vous. Ce type de temps d'ailleurs devrait se poursuivre dans notre Champagne-Ardenne au moins jusqu'à mercredi prochain, nous dit Météo France, après quoi on risque bien de changer d'ambiance et entrer pour le coup vraiment dans l'automne.
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0: Il sera en concert le 19 novembre prochain au K à Reims et très bientôt notre invité sur ici Champagne-Ardenne. Écoutons maintenant Julien Clerc et son fameux tube de 1977, Partir.

0: Ça fait sûrement partie de ses tubes qu'il chantera le 19 novembre prochain au cas Julien Clerc, qui sera donc en concert dans notre région et notre invité très prochainement sur Ici Champagne Ardenne.
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0: Tiens, en voilà un autre qui sera très prochainement, dans quelques jours en concert à la Reims Arena, Christophe Maé, qu'on écoute dans quelques minutes. On aura aussi Maniac, le tube de Michael Sambello, qu'est-ce qu'on a dansé là-dessus, ou encore Lynn Marlin, Charles Doré et Suzanne Vega, une après-midi en musique, une belle fin de semaine sous le soleil de Champagne-Ardenne. Soyez les bienvenus sur Ici Champagne-Ardenne.
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0: Et oui, comme annoncé, Charles Doré, nouvelle chanson, tout en douceur, hypersensible. Et juste après, Suzanne Vega et son fameux Lucar.

0: Luca, le tube de Suzanne Vega sur Ici Champagne-Ardenne. Et maintenant, l'événement du jour avec du rose et des baskets et même des bulles. Ce dimanche, le 4 octobre, Reims en rose quitte une nouvelle fois Reims pour faire pétiller Lude, le petit village de Lude. Une grande journée sportive, festive et surtout solidaire organisée dans le cadre d'Octobre Rose. On pourra marcher, courir, relever un drôle de défi et l'intégralité des bénéfices sera reversée à l'Institut Godinot pour présenter à cette édition 2026 Stéphane Polonceau, président de Jogging Reims. C'était au micro de Yannick Cusy ce matin dans l'événement d'ici.
1: Bonjour Stéphane.
2: Bonjour Yannick.
1: Alors Reims en rose pétille à Lude, pourquoi avoir installé cet événement au cœur du vignoble à Lude d'abord ?
2: Eh ben, c'est tout bête, tout est parti de la du changement d'enseigne Cora Carrefour.
1: D'accord.
2: On s'est dit, ben, ça change, on ne sait pas ce qui va se passer l'année prochaine. J'ai Julie qui est venue en studio, qui habite Lude. On en a discuté un petit peu. D'accord. Et on s'est dit, go, on y va.
1: Bon, très bien. Vous voulez toucher, j'imagine, les sportifs, mais pas seulement. C'est aussi pour les familles. Hein.
2: Ah, c'est pour tout le monde. Hein. Ouais. Là, il y a du sport, il y a de la rando. Et puis, il n'y a pas de notion de compétition pour le trail et la rando. Il n'y a que pour le défi.
1: Il y a plusieurs distances. Vous nous donnez un petit peu les détails ?
2: Alors, le trail fait 8 km, c'est sans chrono, ça va faire à son allure. La rando, il y a une version 8 km, une version 4 km, et il y a le défi du Mont-Lainé qui, lui, va durer 7 heures.
1: C'est quoi alors ? Ça, c'est la nouveauté qui est assez irrésistible. Expliquez-nous ce que c'est que le défi du Mont-Lainé.
2: Alors, c'est tout bête, c'est une côte qui fait 1,5 km, 94 mètres de dénivelé positif, qu'on va monter pendant 7 heures et qu'on va descendre pendant 7 heures.
1: C'est chaud ça, non ? C'est la faute sportive pour le coup.
2: Ça s'adresse à des gens qui aiment les défis et aux amateurs d'ultra-trail et de trail.
1: On peut le faire qu'en courant ou on peut le faire en marchant ?
2: Non, ça peut être fait en courant, en marchant, ils peuvent faire des pauses. L'objectif c'est de réaliser le plus de montées pendant ces 7 heures. Donc les gens se gèrent comme ils veulent.
1: Alors évidemment c'est pas que de sport dont on parle, hein. Vous faites bien de le faire remarquer, j'entends beaucoup de gens parler d'Octobre Rose en disant « Mesdames, allez vous faire dépister », ça concerne tout le monde, vous faites bien de le dire.
2: Ah oui, ça concerne tout le monde et il y a très peu de cas masculins reconnus parce que bah, les hommes n'y pensent pas quoi.
1: Absolument. 100% des bénéfices vont à l'Institut ?
2: Tout ce que nous récoltons va à l'Institut Godinot, j'insiste là-dessus, on ne fait pas du tout de bénéfices pour notre association, on reverse tout.
1: Est-ce que vous êtes fixé un objectif cette année ?
2: Non, pas d'objectif, c'est le meilleur objectif.
1: Ça c'est le coureur qui parle.
2: Non, mais en fait si vous voulez, cette année on a décidé d'investir un peu plus que les autres années, donc c'est un événement qui va nous coûter un peu plus cher, et si on arrive à faire au moins aussi bien que l'année précédente, ça sera déjà un très bel objectif.
1: C'est très raisonnable. Alors je répète donc, Reims en rose, pétille à Lude, dimanche 4 octobre, randonnée trail, défi du Mont-Lainé, village festif, une journée pour soutenir l'Institut Godinot et la lutte contre le cancer du sein, on a tout dit.
2: Il y aura des concerts, de la musique bien entendu, et il y aura aussi un marché artisanal.
1: C'est noté, merci beaucoup Stéphane, bonne journée à vous.
2: Bonne journée.

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1: Christophe Maé sur ici Champagne Ardenne. Son concert, ça arrive bientôt, le 15 octobre, juste à côté de votre radio locale préférée. Oui, le 15 octobre à la Reims Arena. Et juste avant les infos de 14h avec Benjamin Mathieu, chanson, tube, toujours et encore. On était en 99, Lynn Marlin avec Sitting Down Here.
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0: Céline Dardon, et par Lynn Marlin sur ICI.
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0: Soyez les bienvenus, bel après-midi, il est 14h. Toute l'actualité en France et dans le monde, Benjamin Mathieu.
2: La mobilisation des lycées se poursuit aujourd'hui avec 564 établissements qui font l'objet d'actions ou de perturbations selon un décompte du ministère de l'Éducation nationale. Des chiffres en baisse par rapport à hier en raison de la fermeture de 400 établissements. En Ile-de-France, des violences et des dégradations ont été recensées dans 55 lycées. Édouard Geffray reçoit cet après-midi les représentants lycéens au ministère rue de Grenelle pour tenter de trouver une sortie de crise. Mais les syndicats assurent maintenir leur journée de mobilisation en mardi prochain. Les représentants d'enseignants, eux aussi reçus ce matin au ministère de l'Éducation nationale, comme le SNES FSU, disent rester sur leur faim après l'entrevue. Ils maintiennent, eux aussi, leur appel à la grève. Après un été aux températures historiquement élevées, les températures records se poursuivent. Le mois de septembre a été le deuxième mois de septembre le plus chaud jamais enregistré en France depuis 1900, selon Météo France. Conséquence, une production de miel en forte baisse, les abeilles ayant été déboussolées par les fortes chaleurs, selon l'Union nationale des apiculteurs français. Dans le Tarn, une nouvelle reconstitution organisée aujourd'hui dans l'affaire Jubilard. L'homme qui a tardivement avoué avoir tué sa femme, Delphine Ossagel, espère convaincre les enquêteurs qu'il n'avait pas prémédité son geste. Une grande partie du corps de son ex-épouse n'a toujours pas été retrouvée. Et puis c'est le retour d'un chauve adoré au Stade de France ce soir. Zidane est de retour sur le lieu de ses exploits en 98. Cette fois dans la peau du sélectionneur pour France-Italie. C'est à 20h45, un match qui est à suivre sur ici.fr et notre chaîne YouTube.
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0: Le temps en Champagne-Ardenne, bon bah c'est agréable, hein, inutile de vous le préciser, vous le constatez vous aussi. Agréable, c'est vrai, parce que les températures, bien qu'elles soient plus chaudes que la normale, hein, on est quand même en automne, faut-il le rappeler, 21-24 degrés cet après-midi en Champagne-Ardenne. Agréable donc, parce que au moins on n'a pas trop chaud, mais on a beau. D'ailleurs, ce type de temps va se poursuivre pour plusieurs jours, nous dit Météo France. Déjà ce week-end, demain, samedi, de 22 à 25 degrés pour les maximales, 22 à 24 pour dimanche, et le plus souvent, samedi, dimanche, eh bien c'est le soleil qui va prendre place dans le ciel de Champagne-Ardenne, même si demain samedi, on aura probablement un ciel un peu plus voilé. Enfin, rien de très désastreux surtout. Eh bien, la pluie n'est toujours pas annoncée par Météo France pour les prochains jours, puisque visiblement, jusqu'à mercredi, on pourrait conserver ce type de temps assez ensoleillé, avec toujours des températures chaudes jusqu'à 25-26 degrés.
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0: Et je dirais même mieux, bonne musique avec Michel Berger maintenant, celui qui chante.

0: Celui qui chante sur Ici Champagne Ardenne, c'est Michel Berger.
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0: Trois tubes enchaînés, sans blabla, oui, que du plaisir et de la musique. Alex Warren, suivi de Jane Birkin et Culture Club.

0: Culture Club avec Boy George évidemment. Do you really want to hurt me? Très bon vendredi après-midi, une belle fin de semaine. En musique, trois chansons françaises à la suite. Renaud chante En cloque. Pierre Demar chante son nouveau titre, Je pense à vous. Et puis tout de suite, c'est Jeanne Mas. Voici Johnny, Johnny.
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0: un Renault sur ici Champagne-Ardenne en cloque. Allez, un coup d'œil au marché de l'emploi en Champagne-Ardenne. Vous cherchez un job, il y a peut-être quelque chose pour vous. Tiens, du côté de Cernay-les-Reims, la mairie recrute un agent d'accueil à temps complet avec des missions en état civil, en urbanisme, en médiathèque. Le poste est aussi ouvert aux contractuels. CV, lettre de motivation, tout ça a été à déposer sur le site de la mairie avant le 31 octobre. Ça vous fait un petit mois. Et ben voilà, allez-y. Sinon, à Sainte-Ménéhoul, maintenant dans l'Argonne, la communauté de communes de l'Argonne champenoise recherche un assistant comptable, 28 heures par semaine, une expérience en comptabilité demandée. Pareil, un CV, lettre de motivation avant le 31 octobre à l'adresse suivante recrutement@cc-argonnechampenoise.fr. Et puis à Charleville-Mézières, Ardennes Métropole recrute un agent de suivi des maintenances à temps complet. Il faut un niveau CAP, BEP, jusqu'à Bac Pro dans le bâtiment et aussi un permis B. C'est indispensable pour conduire une voiture. Les candidatures sont à déposer jusqu'au 24 octobre sur emploiterritorial.fr.
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0: Et tout de suite en musique, Des Three, You Gotta Be, suivi de Nous par Julien Doré sur Easy Champagne-Ardenne.

0: comme dirait Julien, nous on s'en fout parce qu'on a la radio, on a ici Champagne Ardennes.
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0: Monsieur Bernard Lavilly, On the Road Again, Olivia Newton-John avec Physical, et puis Eagles, Hotel California, c'est pour vous, et c'est maintenant sur ICI.

0: Bernard Lavillier, On the Road Again, sur ici Champagne-Ardennes. Allez, dans quelques minutes, les infos de 15h avec Benjamin Mathieu. Et puis pour la musique, on y arrivera avec Jimmy Cliff, Reggae Night ou encore Céline Dion. Bonjour, pardon, merci. Bah de rien, ça nous fait plaisir.
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0: Burn Met. Oh, qu'est-ce que c'était bien ça, Reggae Night par Jimmy Cliff.
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0: Aujourd'hui, vendredi le 2 octobre, bel après-midi, il est 15h. Toute l'actualité en France et dans le monde avec Benjamin Mathieu.
2: Un policier violemment frappé à Belfort en plein mouvement de contestation dans les lycées. Le ministre de l'Intérieur, Laurent Nunez, dénonce un acte abject. Le policier volontairement ciblé a été hospitalisé après avoir perdu connaissance. La mobilisation des lycées qui se poursuit, elle, aujourd'hui avec 564 établissements qui font l'objet d'actions ou de perturbations, selon le ministère de l'Éducation nationale. Des chiffres en baisse par rapport à hier. Le président français Emmanuel Macron préside depuis une demi-heure une réunion. Elle est consacrée à la crise énergétique avec les autres dirigeants du G7, une initiative pour tenter de se coordonner face à la flambée des prix des carburants. La reconstitution de la nuit du meurtre de Delphine Ossaguel dans le Tarn est désormais achevée. Elle se tenait aujourd'hui, mais sans nouvelles révélations ni changement de version de la part de Cédric Jubilard, qui s'est empêtré dans ses contradictions selon les avocats des parties civiles. Un homme de 44 ans mis en examen pour meurtre et atteinte à l'intégrité d'un cadavre dans l'Orne, 3 semaines après la découverte d'un corps démembré à L'Aigre, les bras et les jambes de la victime avaient été sectionnés. Dans le procès du Modem, on apprend que la cour d'appel rendra sa décision le 17 décembre. François Bayrou avait été relaxé en première instance. Le parti centriste est soupçonné d'emploi fictif au Parlement européen au seul bénéfice du parti présidé à l'époque par l'ancien Premier ministre. Et puis l'AS Monaco basket fixé mardi prochain. Le club champion de France en titre est interdit de compétition professionnelle. Il pourrait être placé en cessation de paiement par la justice monégasque.
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0: Le temps en Champagne-Ardenne, bon, inutile de le préciser, vous le voyez tout autant que moi, il fait beau, hein. On a un tout petit voile de nuages, mais globalement c'est une belle impression, avec des températures quand même au-dessus des valeurs de saison. On va jusqu'à 24 degrés aujourd'hui, et d'ailleurs ces températures ne vont pas baisser pour les prochains jours. Météo France prévoit jusqu'à 25 degrés demain samedi, autour de 24-25 encore pour dimanche, et on n'est pas à l'abri, je dirais que ça monte un tout petit peu d'ici à mercredi prochain, où visiblement on va frôler les 25-26 degrés. Oui, ce temps plutôt ensoleillé va se maintenir pour ce week-end, mais aussi pour les jours à venir. En ce vendredi, et en prévision d'ailleurs pour ce week-end encore, Atmo Grand Est nous dit que l'indice de qualité de l'air est de niveau moyen partout en Champagne-Ardenne.
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0: Ah bah lui, il réunit tout ça, hein. Musique et bonne humeur, c'est Francis Cabrel. Voici les murs de poussière sur Ici, Champagne-Ardenne. Belle fin de semaine.

0: mur de poussière sur Ici Champagne Ardenne avec Francis Cabrel.
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0: Et encore trois tubes dans la radio, Diane Tell, Si j'étais un homme, Yannick Noah, Aux arbres citoyens, et puis Texas avec Summer Sound. Alors, elle n'est pas belle cet après-midi ? 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

0: On était en l'an 2000, tout pile. Oui, ce tube date de 2000. Summer Sound par le groupe Texas sur ici Champagne-Ardennes. La musique se poursuit et vos chansons préférées, trois chansons françaises à la suite, sans un blabla, pas de choses inutiles, futiles, non, que le meilleur. Étienne Dao, Tombé pour la France, qui enchaînera avec Oria, Soirée mondaine et Lerita Mitsuko, c'est comme ça.
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0: Et Mitsouko sur ici avec C'est comme ça. Allez, un petit coup d'œil à votre week-end peut-être, ou dans les jours à venir. Qu'est-ce qu'on fait ici dans notre belle Champagne-Ardenne? Bah, bougez pas, tiens, à Trélu-sur-Marne. Rendez-vous, alors non pas demain, mais le samedi 10 octobre pour le marché des créateurs qui est organisé dans la cour de l'école au profit d'Octobre Rose. C'est important, Octobre Rose. Ça va se dérouler toute la journée, hein, de 10h à 18h à peu près. Des artisans, des créateurs et puis un stand de prévention avec évidemment une buvette. À 16h, un petit goûter sera offert par la municipalité avant un lâcher de ballon rose. Ben oui, Octobre Rose oblige, le lâcher de ballon aura lieu à 16h30. Notez qu'une partie des recettes des stands sera reversée à la lutte contre le cancer du sein. 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
0: Une sacrée balade maintenant dans la radio. Voici Wicked Game par Chris Isaak.

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1: C'est le retour de Joseph Kamel, il est en duo avec Vita, hein. C'est assez inattendu, c'est chouette. La chanson s'intitule « Jamais », c'est tout nouveau sur Ici Champagne-Ardenne.
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1: On a de la bonne dans la radio, oui, de la bonne musique. Marc Lavoine, Les Tournesols, Ace of Base, Sign et U2 tout de suite. Voici Pride in the Name of Love.

0: Les tournesols par Marc Lavoine sur ICI Champagne-Ardenne. Merci d'avoir choisi votre radio locale ici. Jusqu'à 16h, on a encore pas mal de choses à vivre en termes d'émotions musicales. Ah bah oui, des émotions, parce que Axel Red a fait son retour cette semaine avec une toute nouvelle chanson. Ça s'appelle « Chanter pour elle » et on l'écoute dans moins d'une minute. On enchaînera aussi avec d'autres émotions musicales. Louis Chélide, ainsi soit-il. Après quoi, bah il sera l'heure de l'info de 16h avec Benjamin Mathieu.
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0: Louis Chélie, sur ici, Champagne Ardenne, ainsi soit-il.
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0: Un agréable et bel après-midi avec ici, il est 16h. Toute l'actualité en France et dans le monde, Benjamin Mathieu.
2: Un jeune de 17 ans interpellé à Belfort en Franche-Comté, il est suspecté d'avoir roué de coups avec un groupe de jeunes masqués, un commandant de police en marge d'une manifestation lycéenne. C'était ce matin, une scène d'une violence inouïe, déplore le procureur du territoire de Belfort. Dans les Pyrénées-Orientales, le préfet veut, lui, sur les réseaux sociaux, envoyer une lettre aux parents de mineurs interpellés lors des mobilisations ces derniers jours. Il veut leur demander d'exercer leur autorité parentale. La mobilisation des lycées qui se poursuit donc aujourd'hui avec 564 établissements qui ont fait l'objet d'actions ou de perturbations, selon un décompte du ministère de l'Éducation nationale. Des chiffres en baisse par rapport à hier. De son côté, Édouard Geffray reçoit cet après-midi les représentants lycéens au ministère rue de Grenelle pour tenter de trouver une sortie de crise. Mais les syndicats assurent maintenir leur journée de mobilisation mardi prochain. Et puis la CGT qui annonce cet après-midi rejoindre cette mobilisation des lycéens et des étudiants. C'est assez rare en cette période pour être souligné. Les cours du pétrole sont en baisse aujourd'hui avec 10% de baisse, même sur deux jours, faisant repasser le prix du baril sous les $100 en Europe. Les marchés voient d'un bon oeil la réunion du G7 en ce moment en visioconférence. Elle porte sur des moyens coordonnés pour diminuer les prix des hydrocarbures. La dernière fois qu'il a joué contre eux, contre l'Italie, il est sorti après un coup de boule. C'était il y a 20 ans. Cette fois, Zidane est sélectionneur. L'entraîneur des Bleus fait son grand retour au Stade de France. Des retrouvailles avec le public français qui sont à suivre ce soir à 20h45. On a hâte.
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0: Le temps en Champagne-Ardenne cet après-midi déjà. Bon ben, beau temps, vous le voyez. 21-23 degrés, ça sont les maximales aujourd'hui. Ce week-end, globalement, ça remonte un petit peu. Nous aurons entre 22 et 25 degrés entre samedi et dimanche. Ce samedi sera peut-être un petit peu plus marqué par les nuages, mais tout de même, l'impression de beau temps qui prédomine. Et puis dimanche, c'est, selon Météo France, franchement ensoleillé. Nous avons aujourd'hui une qualité de l'air dont l'indice est moyen, d'après Atmo Grand Est. Et puis l'info mobilité sur la Champagne-Ardenne, le trafic est fluide, tant mieux, ça roule bien, restez prudents bien sûr. L'info aussi, c'est comme hier, à Reims, pas de transport en commun, pas de tramway, pas de bus, en raison des manifestations. On espérait encore ce matin que le trafic reprenne cet après-midi, c'est donc pas le cas. Pour demain, ce week-end, aucune idée, mais évidemment, on reste informé. Et puis Grand Reims Mobilité fera un nouveau point en toute fin de journée.
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0: Et on repart avec un tube Knock on Wood, voici Amy Stewart.

Ravi de vous retrouver si vous nous rejoignez en cette fin de semaine. C'est bientôt le week-end avec un joli temps qui s'annonce. Vous allez sûrement profiter pour passer, j'espère, du bon temps en famille, entre amis, ici ou ailleurs. Dehors, si possible, s'il fera bon, on aura plutôt du soleil. Voilà, vous profiterez encore de cet été indien, disons-le comme ça. Dans la radio, cet après-midi, dans cette émission et dans un instant, ici, ça marche avec Grégory Duchâtel qui nous invite à nous rendre à Doncherie ce dimanche pour la fête de la confiture. Ah, c'est chouette, on a plein les lèvres, plein les babines, ça marche la confiture ici en Champagne-Ardenne. Et puis l'humour en tube, Fred Ballard aujourd'hui nous avoue qu'elle est timide, mais elle se soigne et elle se marre, avec ses humoristes évidemment. Rendez-vous à 5h-20. Et voici Victoria. Alors c'est pas une chanteuse, non, c'est le titre du nouveau tube, puisque c'est déjà un tube. Indochine sur ici Champagne-Ardenne, bon après-midi.

0: Indochine avec Victoria sur ICI.
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0: Ce dimanche à Donchery, c'est la fête de la confiture et ICI, ça marche. Alors, les raisons du succès, tout de suite, avec Grégory Duchâtel et Christian Velter, c'est le maire de Donchery.
2: Pourquoi la commune consacre-t-elle une fête à la confiture? D'où vient cette tradition?
3: La tradition vient du fait que les Ardennes sont une région productrice de fruits en général. Alors pas tout à fait comme dans le Tourteronais où il y a une réputation de production de pommes, de fruits de cet ordre, mais... Et puis l'automne, le début de l'automne, c'est le moment où on transforme les fruits qu'on a récoltés en confiture ou qu'on vient de transformer les fruits qu'on a récoltés en confiture, qui était autrefois un moyen de conservation des fruits pour passer l'hiver dans de bonnes conditions.
2: Qu'est-ce qui fait le succès de cette fête au fil des éditions?
3: Un peu la diversité, parce que bien sûr, il n'y a pas que des confitures. Nous avons un peu de produits de terroir, un peu d'artisanat, aussi des apiculteurs. Puis la confiture reste dans les mémoires le produit de consommation courante et qui récompensait le travail de l'été et les récoltes de l'été.
2: Au-delà de la confiture, vous avez vraiment voulu en faire une véritable fête populaire.
3: Tout à fait. Il y a un vendeur de carolo, il y a un marchand de vin, il y a un charcutier. On a quelques artisans aussi, du tournage sur bois, de l'impression 3D sur tout support.
2: Voilà. Tout ce mois de septembre, on le sent bien dans nos communes, dans nos villages. Beaucoup d'événements. On a envie de prolonger en quelque sorte cette ambiance estivale. Voilà, et surtout des moments de rassemblement. Vous sentez bien au niveau de la population qui a ce souhait de se retrouver, de se rassembler?
3: Oui, donc c'est la 21e année. Nous organisons cette fête locale, mais je pense que les gens restent très attachés. Et puis en plus, c'est le jour de Sedan-Charleville.
2: La course à pied, oui.
3: Donc je suis le premier poste de ravitaillement du Sedan-Charleville. Donc les gens viennent pour voir les coureurs, repassent. Je crois proposer une choucroute cette année au travers de l'association Accroche-Cœur, qui est la chorale locale. Puis l'après-midi, on aura aussi un groupe de musique celtique, les sonneurs ardennais. C'est l'occasion de se retrouver autour d'un plat, d'un verre à boire. C'est sympathique à tout point de vue.
2: De la convivialité pour cette fête de la confiture, voilà, dimanche à Donchery. L'entrée est gratuite, de nombreux exposants qui vous attendent.
3: Tout à fait.
2: Merci beaucoup Christian Velter, maire de Donchery.
3: À bientôt.
0: Donchery, tout près de Sedan évidemment. Merci Grégory.
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0: Oui, Tracy Chapman arrive tout de suite avec son fameux Baby Can I Hold You, jolie balade. Et puis on enchaînera avec le grand Bob Marley sur ICI Champagne-Ardenne.
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0: Love, ouais, voilà, c'est ça. Bob Marley en duo avec The Wailers, évidemment, sur ici Champagne Ardenne, 16h20 pour la musique à suivre. Powo avec le chat, on aura Vianney, sa nouvelle chanson, puis on écoutera aussi un petit peu plus tard Johnny Hallyday en duo avec Carmel et la fameuse chanson J'oublierai ton nom.
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0: Il est sorti de sa cabane avec une nouvelle chanson d'or et d'étain. On écoute Vianney juste après le miaou miaou. Voici le chat par le groupe Powo.
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0: d'éteint sur ici, Champagne-Ardenne, Vianney, hein, quasiment 16h31, un petit coup d'œil au ciel pour ce week-end. Alors, le temps samedi, dimanche, il est beau, même si demain samedi, on aura probablement un peu plus de nuages, mais en tout cas, ce ne sera pas gris foncé, ça c'est sûr, un petit voile de nuages, rien de très conséquent, pas de pluie, toujours pas, hein, en tout cas, c'est ce que dit Météo France. Et puis, les températures maximales ce week-end, toujours au-dessus des valeurs de saison, 22 à 25 degrés. Avec tout ça, la qualité de l'air, pour le moment, ne bouge pas, l'indice reste moyen partout en Champagne-Ardenne, du côté de Reims, Chalon, Charleville et Troyes, là où Atmo Grand Est fait quotidiennement ses relevés de qualité de l'air. Et puis l'info mobilité, vous dire que dans le centre de Reims, c'est très compliqué en termes de circulation et qu'il y a, d'après ce que j'observe, puisque je suis connecté sur les cartes radar, un accident sur la 344, la voie Tétinger, l'ancienne autoroute qui traverse Reims, entre Reims-Saint-Remy et Reims-Cormontreuil. Habituellement, à cette heure-ci, vous êtes nombreux dans le secteur et là, pour le coup, ça doit rendre les choses encore plus compliquées en termes de trafic. Vous êtes peut-être même carrément à l'arrêt. J'observe cet accident donc signalé sur la 344 entre Reims-Saint-Remy et Reims-Cormontreuil. Soyez prudents dans le secteur. Faites bonne route.
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0: Et bel après-midi en musique, Nick Kershaw arrive dans un instant avec son tube The Rider. On était en 84, mais deux ans plus tard, 86, Johnny Hallyday en duo avec Carmel pour ce tube. Si j'oublierais ton nom sur ici, Champagne-Ardenne. Bon week-end.

0: Idol par Nick Kershaw sur Ici Champagne Ardenne.
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0: Elle est timide, mais elle se soigne et surtout, elle est timide, mais elle se marre. C'est Fred Ballard qu'on retrouve maintenant avec ses humoristes.
2: Tout est compliqué dans les séductions quand t'es timide. Un jour, une fille m'a envoyé « Salut Paul, tu fais quoi ce soir ?» J'ai répondu « Oui ».
3: C'est-à-dire que quand on est aussi timide que Paul Mirabel, un bon gros oui vaut mieux que deux petits Vivre à deux, c'est regarder ensemble, hein, dans la même direction. Donc, le plus dur, c'est de se lancer. Puis ensuite, faut trouver de quoi regarder dans la même direction.
2: Le problème aussi quand t'es timide, c'est que tu t'attaches beaucoup trop vite. Moi, tu me tiens une porte au supermarché pour m'en sortir un petit peu ensemble. Hein. Je me suis renseigné en plus auprès de la gente féminine. On m'a donné ce conseil. On m'a dit, Paul, si tu veux séduire une femme dans la vie, c'est très simple, faut l'amener au cinéma. J'ai essayé il n'y a pas longtemps, là, film d'horreur. J'ai commencé à avoir peur. Elle m'a dit, Paul, calme-toi. Ça, c'est juste la pub pour les M&M's.
3: Oui, alors c'est vrai que le timide est aussi très émotif, hein, donc ça n'arrange rien. Mais parfois, se blottir contre l'autre de peur de se faire dévorer par un M&M, ça peut marcher. En revanche, se faire passer pour un timide alors qu'on ne l'est pas du tout, ça ne marche pas avec tout le monde.
4: Il y a un truc qui me rend ouf, c'est, vous savez, il y a certains acteurs qui disent « Le truc qui est fou, c'est que moi, dans la vie, en fait, je suis un grand timide. » Enferme ta gueule, Vincent Cassel. T'es pas timide, tu joues des personnages devant des caméras, tu fais des plateaux télé, t'as appelé ta fille Amazonie, t'es pas timide.
3: Voilà, bon bah Vincent Cassel est prévenu, dans le rôle du timide, il n'est pas hyper crédible, hein. C'est pas celui-là qui lui ramènera un César. En revanche, Cécile Marx pourrait décrocher le Molière de l'humour décomplexé et nous décrocher la mâchoire aussi, du coup.
0: Merci Fred Ballard.
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0: L'une des plus belles chansons de tous les temps, vous allez chanter I Will Always Love You avec Whitney Houston, qui arrive juste après Florent Pagny.
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0: L'inoubliable Whitney Houston sur ici Champagne Ardenne. I will always love you.
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0: Tiens, je voudrais vous rappeler qu'à partir de lundi, le 5 octobre et jusqu'au 11 octobre, partout en France, se déroulera la 75e édition de la Semaine Bleue. Oui, déjà 75 ans, c'est dingue, hein. Alors, la Semaine Bleue, beaucoup connaissent évidemment, mais pour vous qui peut-être n'avez pas idée, eh bien, c'est en fait la Semaine Nationale des Retraités et des Personnes Âgées. Le thème choisi cette année, c'est « Relions tous les âges dans les territoires engagés ». L'idée, c'est de valoriser évidemment la place des aînés dans nos sociétés, de renforcer aussi cette année donc les liens entre toutes les générations. Alors à ce propos, il se passe énormément de choses en Champagne-Ardenne, vous vous doutez bien, dans le cadre de cette Semaine Bleue. Et puis bah tiens, par exemple à Épernay, lundi 5 octobre, là à 14h30, il y a un spectacle au Palais des Fêtes d'Épernay, ça s'appelle Bienvenue à bord. Alors, quand je dis spectacle, c'est surtout un concert, c'est un tour du monde en fait, en chanson, avec plein de chanteurs, ils seront à peu près 6 sur scène, ils sont tous somptueusement costumés, ça va être une belle fête. Ça vous branche, rendez-vous donc lundi le 5 octobre 14h30 au Palais des Fêtes d'Épernay dans le cadre de la Semaine Bleue. Vous retrouvez le détail de cette info et tout le reste sur epernay.fr. Oh, oui, ça c'est bon. Voici notre Jean-Jacques Goldman, encore un matin.

0: Encore un matin, Jean-Jacques Goldman sur ici Champagne-Ardenne. Goldman qui fête ses 75 ans le 11 octobre prochain. Et à cette occasion, et d'ailleurs dès aujourd'hui, vous pouvez retrouver le podcast Génération Goldman. Claire Keim, l'actrice, oui, Claire Keim, raconte la création de 40 tubes du chanteur. Rendez-vous sur ici.fr et sur l'application Radio France. Donc, et déjà, bon anniversaire.
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1: Très belle fin de semaine avec ici Champagne Ardenne, il est 17h. L'info à 17h, Sophie Allemand. Bonjour Sophie.
3: Bonjour Sébastien.
1: La tension toujours dans les rues en marge du mouvement des lycéens.
3: Malgré l'interdiction partout en France de manifester devant les lycées fermés, ils continuent de dénoncer des conditions d'apprentissage qu'ils jugent dégradées en France. Près de 560 établissements sont perturbés cet après-midi, dont 8 lycées de la Marne et des Ardennes, 4 à Reims, la cité des Sacres, où des tensions éclatent depuis ce matin entre manifestants et forces de l'ordre. 25 personnes ont été interpellées selon le procureur de Reims à la mi-journée. Parmi eux, 9 mineurs, 3 personnes doivent être présentées à un juge dans l'après-midi.
1: L'avenue Georges Clémenceau à Reims, quartier Couture, est barricadée depuis le début d'après-midi par les CRS.
3: Après des débordements survenus au lycée Clémenceau, des tirs de mortier et des pétards ont été entendus, où des policiers sont donc intervenus à la mi-journée sur le blocus tenu depuis ce matin devant ce lycée, où selon des manifestants, des casseurs se sont introduits. Marie-Lou est lycéenne à Clémenceau et manifestante. Elle déplore des excès de la part des casseurs et de la part des forces de l'ordre.
4: Enfin, c'est n'importe quoi dans les deux cas, quoi. Je trouve vraiment pas ça normal, en fait. Il y en a qui se font matraquer au sol. Franchement, merci, je trouve ça abominable. Déjà, on avait fait blocus ce matin, on était tout calme. Et ils nous ont dégagé toutes les poubelles tôt ce matin, en fait. Donc, on est revenu avec d'autres poubelles. Ils nous ont rechargé, donc là, on s'est tous dispersés. Là, tout à l'heure, on est revenu, on n'était pas beaucoup. On était assis par terre, en train de manifester tranquillement, sans casser, sans rien, tout ça. Le problème, c'est qu'à un moment, il y a un gros groupe de personnes qui sont arrivées, qui ont commencé à tout casser gratuitement. On nous a quand même demandé si on avait de l'alcool pour faire des cocktails Molotov. Enfin, nous, on n'est pas du tout dans ça. On voulait juste manifester pour nos droits. Et puis, il y en a qui sont venus juste pour tout péter. Alors, je pense que c'était des lycéens d'autres lycées. Nous, ce qu'on faisait, c'est qu'on faisait des barricades avec des poubelles, tout ça. On se mettait dessus, on avait des panneaux. On criait des slogans, globalement, on revendiquait nos droits. C'est simple, on veut simplement demander plus d'argent pour l'éducation nationale. Faut qu'on ait des camarades qui puissent faire cours avec des profs, que les profs soient mieux payés. Moi, je suis surtout venue militer pour soutenir tous les autres lycées, en fait.
3: Après l'intervention des CRS au lycée Clémenceau à Reims, les jeunes se sont rendus à la maison des syndicats vers 16h pour tenir une assemblée générale avant de se disperser. Autre assemblée générale cet après-midi, des étudiants. Cette fois, les étudiants qui ont rejoint le mouvement hier à l'URCA à Reims. Il n'y a pas de perturbation au niveau des cours aujourd'hui, mais le syndicat Alternative Étudiante Rémoise a organisé une assemblée pour décider de la suite du mouvement sur le campus quartier Croix-Rouge. À Paris, le ministre de l'Éducation nationale recevait aujourd'hui des associations lycéennes et de parents d'élèves pour tenter d'apaiser cette colère.
1: Les dégâts en marge du mouvement de colère des lycéens vont coûter cher.
3: 1 million d'euros pour la région Grand Est, selon le président de la région, Franck Leroy. Un bilan provisoire, bien sûr, puisque la mobilisation se poursuit. Au moins 7 millions d'euros pour l'Île-de-France, selon Valérie Pécresse. Conséquence du mouvement, les trams et les bus sont toujours à l'arrêt dans le Grand Reims. Au vu des événements, le trafic n'a pas repris cet après-midi.
1: Zizou, de retour au Stade de France.
3: Pour son troisième match de Ligue des Nations en tant que sélectionneur des Bleus face à l'Italie, Zinedine Zidane qui retrouve donc son adversaire douloureux en finale du Mondial de 2006. On se souvient du fameux coup de boule de Zizou. 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Le coup d'envoi est à 20h45. Et puis la bande dessinée est à l'honneur ce week-end à Vitry-le-François. Le festival Bulle en Champagne, 21e édition, ouvre ses portes ce soir à 19h. Une soirée d'inauguration à l'Orange Bleu avec un karaoké spécial Disney, puis ça se poursuit tout le week-end avec des ateliers, expositions, rencontres avec les auteurs et séances de dédicaces. Tout est gratuit.
1: C'est votre truc, le karaoké spécial Disney, Sophie, ou pas?
3: Écoutez, ça peut me tenter.
1: Libéré, délivré, ou qu'est-ce qu'on...
3: Libéré, délivré.
1: Ah oui, c'est vrai, on tient quelque chose, hein, vraiment.
3: Et Peter Pan, c'est mon préféré.
1: Ah voilà, bon?
3: Vous m'avez pas demandé, mais...
1: Mais vous avez bien fait de nous le dire. Vous voulez chanter aussi
3: Non, ça ira. Peut-être à 18h.
1: Peut-être à 18h, on a hâte. Allez, deux mots de météo quand même. Vous avez vu qu'on a du beau temps aujourd'hui, puis puis ça va se poursuivre dans les prochains jours. D'après ce que dit Météo France, là, dans les projections, probablement jusqu'à mercredi prochain, on devrait avoir un temps globalement bien ensoleillé, avec d'ailleurs des températures toujours chaudes hein, pour la saison. Ce week-end, entre 22 et 25 degrés, et probablement que lundi, mardi, on frôlera les 26 degrés. Voilà ce que dit Météo France en ce vendredi. Et puis la qualité de l'air, lundi, c'est deux niveaux moyens. Aujourd'hui, c'est Atmo Grand Est qui nous le confirme. L'infomobilité, c'est très, très, très compliqué en termes de circulation, notamment automobile, évidemment, dans le centre de Reims, dans beaucoup d'endroits. Inutile de vous dire que si vous en avez la possibilité, eh bien, évitez de vous déplacer en voiture ou en trottinette ou en vélo, ce que vous voulez. C'est compliqué. Je vois aussi que sur l'A344, toujours entre Reims-Saint-Remy et Reims-Cormontreuil, il y a à peu près eu trois quarts d'heure, je vous signalais un accident. Je ne sais pas où on en est de ce point de vue-là, mais j'observe que c'est toujours là aussi bien coincé dans le secteur. Bref, Reims, assez torsi, fin de semaine et en raison des manifestations, ça a l'air bien compliqué. Courage, patience et bonne route.
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1: Merci beaucoup Sophie, à tout à l'heure, donc 18h pour la chanson Disney. On attend. Et pour le journal surtout, plus sérieusement, voici maintenant un tube des années 80, Eli Medeiros à Bailar Calypso. Ce qui est amusant d'ailleurs Sophie, ça c'était un très très gros tube hein, dans les années 80, c'est qu'après la chanteuse Eli Medeiros, qui est originaire d'Uruguay, tiens je le dis, et ben, elle a eu une fille qu'elle a appelée Calypso. Est-ce que ça a un rapport avec la chanson? On va savoir, en tout cas, on écoute maintenant le tube.

0: à Bailar Calypso Eli Medeiros.
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0: Dans moins d'une demi-heure, Émilie Mazoyer nous rejoint dans cette émission pour l'actu musicale du jour. Émilie qui nous dit que le petit gars de 12 ans qui va représenter la France au concours Eurovision Junior s'appelle Alec. Bah, on en saura plus dans une petite demi-heure. Après quoi, vous jouerez avec nous, comme tous les jours, et encore des chouettes cadeaux, deux places de cinéma, et peut-être pour vous le concert en VIP de Big Flo et Oli. Restez branchés, c'est ici que ça se passe, sur ICI Champagne-Ardenne. Lui sera en concert le 15 octobre prochain, juste à côté de votre radio, ici Champagne-Ardenne, à la Reims Arena. On écoute Christophe Maé, il n'y a que de l'amour chez toi.

0: Christophe Maé, nouvelle chanson sur Ici Champagne-Ardenne.
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0: 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C'est le Reims Run Champagne. Ces courses, hein, puisqu'il y en a plusieurs, dont votre radio d'ailleurs est partenaire cette année. 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
0: Alain Souchon. Perso, bien sûr, ça n'est que perso. Je crois que c'est la plus belle chanson d'Alain Souchon. Laissez-vous faire, alors, sauf si vous êtes en voiture, restez vigilant, mais sinon, détendez-vous, laissez-vous aller. Voici Ultra Moderne Solitude sur ICI. Ça sera...

0: douceur, voilà qui annonce un joli week-end avec ici Champagne Ardennes. Alain Souchon, il est bientôt 17h20, portez-vous bien. Et on écoute Damiano David avec Julie Pietri qui suivra, juste avant la météo en Champagne Ardennes.
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0: Julie Pietri et son tube de 86. Ève, lève-toi. 17h28. Un petit mot de météo pour d'abord cette fin de journée. On voit que tout se passe bien. Le soleil est plutôt sympa. On a eu jusqu'à 23 degrés. Ce week-end, ça monte un petit peu. Demain, samedi, Météo France annonce jusqu'à 25 degrés en Champagne-Ardenne. Dimanche, jusqu'à 24 degrés. Demain, samedi, c'est un ciel voilé. Ça veut dire des petits nuages, mais quand même une impression agréable. Et puis dimanche, ce sera franchement ensoleillé si l'on en croit les prévisions de Météo France. En ce vendredi, le 2 octobre, l'indice de qualité de l'air mesuré par Atmo Grand Est, il est moyen aujourd'hui donc à Reims, à Chalon, à Charleville-Mézières et à Troyes. Et puis l'info mobilité sur la Champagne-Ardenne, ça roule bien de mon côté, je n'observe rien de particulier, c'est tant mieux, continue à faire bonne route. En revanche, dans le centre de Reims, c'est franchement très compliqué, il y a de nombreuses portions de route ou autoroute où vous êtes tout bonnement à l'arrêt. J'observe notamment sur la 344, la traversée urbaine de Reims, vous savez ce qu'on appelle la voie tétinzée désormais, eh bien c'est en rouge très foncé, autrement dit vous devez circuler très très lentement, je ne parle même pas des autres sacs habituels, rue de Venise, place de la République, rond-point des droits de l'homme, que sais-je encore, bref, c'est compliqué le trafic à Reims, c'est aussi compliqué en termes de transport en commun, puisque aujourd'hui encore comme hier, il n'y en a pas, en raison des manifestations, pas de bus, pas de tramway non plus.
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0: Il fête aujourd'hui ses 75 ans. Ben oui, il est né le 2 octobre 1951. On écoute Sting sur ici, Champagne-Ardenne. Voici All This Time.

0: sur ici Champagne Ardenne avec All This Time à 17h33. On retrouve Décibel avec Émilie Mazoyer.
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2: Salut tout le monde. Émilie, au rapport pour votre dose quotidienne d'actualité musicale. C'est l'anniversaire de Sting aujourd'hui. J'espère qu'il a pensé à inviter sa meilleure copine.

a 75 ans aujourd'hui. Il a donc le même âge que Jean-Luc Mélenchon. Et oui, chacun sa route, chacun son chemin, chacun sa routine beauté. 75 ans aussi cette année pour Jean-Jacques Goldman, Phil Collins, Gilbert Montagnier et Gérard Jugnot. Le petit gars de 12 ans qui va représenter la France au concours Eurovision Junior s'appelle Alec et sa chanson pose une sacrée question. Comment tu vas ?

Non, oh, chouchou. La France a déjà gagné 4 fois l'Eurovision Junior. Alors, est-ce que le jeune Alec va lui aussi ramener la coupe à la maison? Réponse dans 3 semaines. L'édition 2026 du concours aura lieu le 24 octobre à Malte. Diffusée chez nous à la télé, en direct, sur France 4. On est les champions! On est les champions! Non, pas au foot. Je sais, j'ai vu les supporters faire la gueule au mois de juillet. Non, mais en vrai, qui a besoin d'être champion du monde de football alors qu'on a en France la championne du monde?

0: Ah, c'est la regrettée Yvette Horner que vous entendez, mais notre championne s'appelle Christelle De Franceschi. Elle a 57 ans, elle est originaire de Valenciennes et elle vient de battre le record du monde de la plus longue performance à l'accordéon. Ça s'est passé la semaine dernière à Tulle et elle a même explosé le record précédent, qui était de 83 heures. Christelle De Franceschi, elle a joué 86 heures, 55 minutes et 57 secondes. Et sur un accordéon Mogin, s'il vous plaît, la dernière marque d'accordéon made in France. On est les champions. Étienne Dao célèbre bientôt un double anniversaire, les 40 ans de Pop Satori et les 30 ans d'Eden, respectivement ses 3e et 6e albums. 5 grands concerts anniversaires pour marquer le coup en janvier prochain à Lyon, Antibes, Bruxelles, Liège et Paris.
1: Merci beaucoup Émilie, à tout à l'heure 19h pour Décibel. L'émission ce soir reçoit Marguerite, oui la chanteuse Marguerite, qui nous présente son premier album studio intitulé Guérir. Rendez-vous donc tout à l'heure 19h-20h.
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1: Oui, vous jouez maintenant pour tenter de gagner d'abord 2 places de cinéma pour aller voir ce week-end au cinéma Pathé à Tillois, juste à côté de Reims. Cette nouvelle comédie française, La Maison de nos rêves, avec Kev Adams. Kev Adams qui sera d'ailleurs présent pour cette avant-première, pour cette projection au Pathé à Tillois. Donc l'occasion de faire des autographes, des photos et tout. Le film, le pitch rapidement, c'est un jeune couple qui pense avoir trouvé le bon filon. Ils ont acheté une maison en viager avec une petite dame a priori pas très en grande forme. Et pourtant, une fois que le contrat est signé, bah évidemment, la dame se porte beaucoup mieux et ça va probablement transformer leur rêve immobilier en vrai cauchemar. Voilà pour le pitch. Ce film, il est pour vous, en tout cas les 2 places de cinéma. Et puis on vous inscrit pour le tirage, le grand tirage qui a lieu tout à l'heure, à peu près 1h15, à peine autour de 7h-10, à gagner vos 2 invitations en VIP. Hein, vraiment, vous serez accueillis dans les meilleures conditions pour le concert de Big Flo et Oli. Alors, voici ma question très simple, vous allez voir, dites-moi, quel sport votre radio ici Champagne-Ardenne couvre-t-elle régulièrement en direct? Est-ce que petit A, c'est le football? Petit B, c'est le hockey? Petit C, c'est l'aviron. Voilà. Quel sport votre radio ici Champagne-Ardenne couvre-t-elle régulièrement? Le foot, le hockey, l'aviron? À vos téléphones, bonne chance, 03 26 48 2000.
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1: Ah bah tiens, Marguerite sera notre invitée tout à l'heure à 19h. La voici déjà dans la radio avec sa nouvelle chanson, puis on enchaînera avec les Jackson 5.
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0: Jackson 5 sur ici, Champagne Ardenne avec AB ici.
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2: 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Bonjour.
0: Bonjour Ludovic.
3: Bonjour tout le monde.
0: Bonjour Ludovic de Reims, fin de semaine, fin de travail, repos du week-end bien mérité. Et vous irez voir le nouveau film de Kev Adams, puisque à la question quel sport votre radio ici Champagne Ardenne couvre-t-elle régulièrement en direct, vous me dites...
3: Le foot.
0: Bien sûr. Évidemment, tous les matchs du Stade de Reims sont à vivre sur ici, Champagne-Ardenne. Bonne réponse. Demain après-midi, 14h30, on vous retrouve au pâté Tillois, avec Kev Adams d'ailleurs dans la salle, pour le film La Maison de nos Rêves. Ludovic, ça n'est pas tout. On vous inscrit pour le tirage. Rendez-vous tout à l'heure à 7h10. Vous serez peut-être le regagnant du jour. Cette fois-ci, en jeu, des places VIP pour le concert de Big Flo et Oli à la Reims Arena, vendredi prochain, le 9 octobre.
3: Super.
0: Est-ce que vous êtes déjà allé à la Reims Arena, Ludovic?
3: Oui.
0: Dites-moi, c'était quoi?
3: Alors, c'était Julien Doré. J'ai trop adoré.
0: Forcément, c'est Julien adoré même.
3: Super.
0: Bon, on est content pour vous en tout cas. Bravo Ludovic. Et peut-être à tout à l'heure, 7h10, allez savoir. Hein.
3: Peut-être.
0: Restez à l'écoute d'ici Champagne Ardenne. On fera le grand tirage donc dans, allez, maintenant si je compte bien, une heure cinq à peu près. Hein, voilà. À tout à l'heure peut-être. Bravo Ludovic, au revoir.
3: Merci, au revoir.
0: À bientôt sur ici Champagne Ardenne. Dans un petit quart d'heure, ce sera le journal de 18h. Mais d'ici là, musique évidemment. Teddy Swims, Daniel Balavoine, et tout de suite du côté de l'Italie avec Gianna Nannini.

0: Diana Nannini sur ici Champagne-Ardenne avant le journal de 18h. On écoutera Dieu que c'est beau par Daniel Balavoine. Et puis Teddy Swims qui est de retour déjà depuis quelques semaines maintenant avec cette nouvelle chanson qu'on adore. Mr. Know All It All sur ici Champagne-Ardenne. Vous ne bougez pas donc, vous restez avec nous, c'est ici que ça se passe.
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0: Nice to Know It All, le nouveau titre de Teddy Swims sur Ici Champagne Ardennes.
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0: Allez, on peut se le dire maintenant, bon week-end, il est 18h. Le journal ici Champagne-Ardenne, Sophie Allemand, les organisations lycéennes et étudiantes appellent à poursuivre la mobilisation.
2: Après cette nouvelle journée, plus de 500 lycées encore perturbés aujourd'hui en France. Cette déclaration a été faite à la sortie de leur rencontre avec le ministère de l'Éducation à Paris. L'Union syndicale lycéenne ressort, je cite, sans mesure concrète de la part du ministre Édouard Geffray. Ces mêmes jeunes qui assurent se désolidariser des violences urbaines survenues depuis le début du mouvement, déplorant la présence, je cite, de personnes tierces inconnues, des lycéens, un phénomène qui s'observe aussi chez nous dans la Marne et les Ardennes. 8 établissements étaient perturbés aujourd'hui. À Reims, par exemple, où il y a eu des tensions dans les rues, notamment cet après-midi au lycée Clémenceau. Les CRS sont intervenus après l'arrivée de casseurs au sein du blocus. Ce lycéen mobilisé, Maxime, 16 ans, refuse toute récupération ni des casseurs ni des politiques.
3: On n'essaye pas de causer problème. La première intention, c'était vraiment de se mettre juste devant notre lycée et de montrer aux gens qu'on est obligé d'en arriver là pour être entendu. Ça fait des années qu'il y a des problèmes dans l'éducation, que ça va pas bien. On est là, arrivé à dire dans les médias aujourd'hui que nos mouvements sont incités par des personnages politiques, que c'est organisé par certaines personnes dans le but de faire du désordre dans le pays, alors qu'en fait c'est vraiment une initiative qui vient de nous. On a vraiment l'impression de se faire voler notre mouvement, en fait, que ce soit par des gens qui viennent casser, qui viennent saccager, alors que c'est pas du tout le but des manœuvres, ou alors que ce soit les politiques qui viennent récupérer, qui viennent dire nous on est de votre côté, on trouve que c'est honteux ce qui se passe. Je trouve vraiment ça honteux, vraiment de nous instrumentaliser alors que il se passe jamais rien derrière. Et c'est vraiment par soutien au lycée où il y a vraiment des problèmes. Je pense par exemple au lycée Liberger ou à l'internat là-bas où certaines personnes de Clémenceau sont, où il n'y a pas d'eau chaude, où en hiver il n'y a pas de chauffage parfois, la cantine est trop petite, la nourriture est indigeste parfois, même pas cuite. On peut pas nous dire quand on s'occupe pas bien de nous, ça finira forcément mal un jour et ça peut que terminer comme ça en fait.
2: Maxime, jeune du lycée Clémenceau à Reims, au micro de Salomé Pineda pour Ici Champagne Ardennes. Difficile d'établir pour l'instant le profil de ces casseurs au sein des blocus. Selon les manifestants interviewés, ce ne sont pas des élèves donc de leur lycée. Depuis le début des émeutes, en tout cas, le parquet de Reims recense 50 gardes à vue, dont 28 mineurs, soit près de la moitié des interpellés. Pour la grande majorité, ils étaient inconnus des services de police. Trois personnes devaient être présentées à un juge cet après-midi. Midi. En début d'après-midi, un manifestant de 12 ans à Reims a été justement transporté à l'hôpital américain. Les pompiers ont été appelés un peu après 13h30 pour lui porter secours rue Libergier. Nous ne savons pas pourquoi il a été pris en charge pour l'instant. Les pompiers de la Marne, qui sont d'ailleurs intervenus sur plusieurs feux de poubelles et de détritus toute la journée, à Épernay puis Châlons en Champagne, où trois manifestants ont été légèrement blessés après avoir inhalé du gaz lacrymogène.
0: Les dégâts matériels sont lourds également en marge du mouvement.
2: 1 million d'euros au moins, c'est ce que ça va coûter pour le Grand Est, selon le président de la région, Franck Leroy. Un bilan provisoire, puisque la mobilisation se poursuit. Au moins 7 millions pour l'Île-de-France. Les revendications des lycéens sont légitimes, mais le mode d'action n'est pas acceptable, réagit Carole Zerbib, membre du syndicat des proviseurs de lycée.
4: Je crois que là, on est face à une situation dramatique, dangereuse, un nombre très important d'établissements impactés, des débuts d'incendie. Donc oui, la situation est devenue incontrôlable. C'est ça qui est paradoxal, c'est que les élèves revendiquent des conditions d'apprentissage meilleures. Hein. On les entend dire qu'il y a des établissements qui sont dans des états de bâti très dégradés et des travaux qui sont pas faits. Donc tout ça, on veut bien entendre. Et en même temps, les établissements sont dégradés et attaqués. Donc c'est quand même très surprenant. On peut aussi entendre, bien sûr que c'est pas normal, et ça, syndicalement, on l'a aussi dit, que des élèves se retrouvent sans enseignants parce que les enseignants ne sont pas remplacés. Donc, il y a des revendications qui sont légitimes, qu'on peut entendre, qu'on doit entendre, sauf que là, le mode d'action n'est pas acceptable.
2: Carole Zerbibel est proviseure dans un lycée à Paris. Elle s'exprimait dans le 13h de nos régions sur ICI tout à l'heure. Le mouvement des lycéens rejoint par les étudiants hier se poursuit donc après 4 jours de mobilisation avec une grosse journée en prévision mardi. Et ce soir, les enseignants annoncent se rallier à cette journée de mardi. Une intersyndicale de l'éducation nationale appelle à y participer, y compris par la grève, à l'appel de divers syndicats, donc FSU, CGT, FO, CFDT, UNSA, Sud et Solidaire. Conséquence de ce mouvement pour protéger ses agents et le matériel, Reims, le Grand Reims Mobilité cesse toujours la circulation des trams et des bus. C'est le cas depuis hier. Un nouveau point doit être fait dans la soirée pour savoir si le trafic des transports en commun reprend demain ou pas.
0: Et puis voici quelque chose qui va nous détendre un petit peu, hein, Sophie.
2: De la BD.
0: Oui, à l'honneur ce week-end.
2: Oui, ça se passe à Vitry-le-François, donc le festival Bulle en Champagne, la 21e édition. Et ça commence dans une heure ce soir à 19h avec la soirée d'inauguration à l'Orange Bleu avec un karaoké. Et donc tout le week-end, il y aura des ateliers, des expositions, des rencontres avec les auteurs et séances de dédicaces. Tout ça, c'est gratuit. Et puis ce soir, Zizou fait son retour au Stade de France pour son 3e match de Ligue des Nations en tant que sélectionneur des Bleus face à l'Italie. Rendez-vous dès 20h30 sur la chaîne YouTube d'ici et ici.fr. Le coup d'envoi, c'est à 20h45.
0: Ça aussi, ça va nous détendre, Zizou. On est content de le voir à chaque fois. Je ne sais pas pourquoi il y a un truc.
2: Ça fait plaisir.
0: Absolument. Allez, deux mots de météo parce que franchement, il n'y a pas grand-chose à dire. Il a fait beau aujourd'hui. Ce sera encore le cas tout ce week-end. Jusqu'à 25 degrés pour les maximales, nous dit Météo France. Avec un ciel, bon, demain un petit peu nuageux, mais enfin, quand même pas mal de soleil. Dimanche, c'est très ensoleillé. Nous avons aujourd'hui une qualité de l'air dont l'indice est moyen. Selon Atmo, Grand Est, c'est très compliqué en termes de circulation dans le centre de Reims. Je remercie Karine, une auditrice qui nous appelait tout à l'heure, qui avait un rendez-vous et du coup, elle est à la bourre, la pauvre Karine, pour nous signaler des grosses perturbations sur l'A344. Vous savez, l'ancienne autoroute, là, la voie urbaine, la voie Tétinger qui traverse Reims, c'est très compliqué. Alors, sur une énorme portion, Karine nous dit carrément, ah ouais, écoutez, c'est le cauchemar. C'est l'enfer dans les deux sens de circulation. On peut dire quasiment de Reims-Cormontreuil jusqu'à Reims-Tinqueux. Donc voilà, c'est vraiment toute la traversée urbaine de Reims. Si vous êtes dans ce secteur, bon courage, soyez patient, soyez prudent et puis prenez soin de vous et des autres, hein, sur

0: peu de poudre de Peter Pan.
1: Mais quel talent. Elle est journaliste, elle chante, elle fait tout. Incroyable. Merci Sophie, c'était super
0: chouette. Chantez mieux que ça.
1: Je vous invite à aller au karaoké donc, pour la BD.
0: C'est Disney de À Vitry-François.
1: À Vitry-François, merci beaucoup. Je vous en prie. Bah, bonne soirée du coup. Hein.
0: Bonne soirée.
1: Allez, on y va, on repart en musique. Alors, c'est pas tout à fait Peter Pan, mais qu'est-ce que c'est chouette. Ça aussi, ça fait des sacrées soirées karaoké, hein, moi je vous le dis.
0: Je le choisis souvent pour le karaoké.
1: Eh ben voilà, j'en doute pas un instant. Bon, ça suffit maintenant, vous chantez plus, hein, d'accord. Mylène Farmer avec Désenchanté sur Ici Champagne-Ardenne. Bon week-end.

0: Mylène Farmer sur Ici Champagne-Ardenne.
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0: Soyez les bienvenus si vous nous rejoignez. On est heureux de vous accueillir avec nos rendez-vous comme champion-championne, 7h moins le quart. Alexandre Dabran, cette semaine, partage avec vous, avec nous, le portrait de ce sportif, ou en tout cas de ce grand monsieur du sport en Champagne-Ardenne. Il s'appelle Alexis Farjoudon et c'est l'entraîneur du Reims Volley.

7h51, on l'écoutera tout à l'heure, donc 7h moins le quart. Juste après ça, grand tirage, c'est important, un grand tirage pour gagner vos places en VIP pour le prochain concert de Big Flo et Oli. Ce sera vendredi 9 octobre, des places VIP avec le cocktail, avec l'accueil aux petits soins, aux petits oignons comme on dit. Soyez près du téléphone, on vous appellera peut-être dans à peu près 40-45 minutes à peine. Restez à l'écoute donc. Et puis, Patrice Gascoigne ce soir pour les coulisses télé nous recommande de regarder M6 à 21h pour la route de la fortune. Attention, c'est la version célébrité et j'en connais déjà qui vont regarder parce qu'il paraît qu'ils adorent cette émission. Enfin, dans un instant, je vous emmène au théâtre. C'est à Vitry-le-François. C'est à mourir de rire. Si vous n'aimez pas le théâtre, je suis convaincu que vous allez adorer ce spectacle. Ça s'appelle Les Gros patinent bien et l'un des comédiens principaux est avec nous dans un petit instant. Il s'appelle Pierre Thionnois. À tout de suite. Voici Boulevard Désert, c'est pas si facile. M'en aller quand tu...

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1: Belle fin d'après-midi avec ici Champagne Ardenne. On vient d'écouter la nouvelle chanson du groupe Boulevard Désert.
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1: Théâtre aujourd'hui dans C'est ici que ça se passe sur ici Champagne Ardenne. J'accueille Pierre Thionnois, comédien de ce spectacle complètement fou qui s'appelle Les Gros Patinent Bien. Bonjour et bienvenue Pierre.
3: Oui, bonjour, merci de me recevoir.
1: Avec plaisir, j'ai vraiment envie qu'on parle de ce spectacle qu'on verra mercredi prochain, le 7 octobre, à la salle Simone Signoret à Vitry-le-François, parce que c'est un spectacle, c'est un peu un ovni, c'est à la fois du théâtre classique, mais c'est surtout ce que vous appelez du cabaret carton. Vous pouvez expliquer un petit peu ?
3: Cabaret carton, parce qu'on est vraiment comme sur une sorte de grand numéro de musical où on va y avoir deux acteurs qui se partagent la scène, et donc un acteur, le gros, qui va raconter une histoire, et l'autre acteur, le maigre, qui va essayer de retranscrire tout ce que le gros raconte avec l'aide de carton.
1: Ce spectacle a été créé par Pierre Guillouat, Olivier Martin-Salvan, et il a eu le Molière du meilleur de spectacle de théâtre public, c'était en 2022, voilà. Et alors donc, cabaret de carton, parce que c'est presque du cartoon même, si je puis dire. On a des références au cartoon, le dessin animé, mais je pense aussi à du Charlie Chaplin ou du Buster Keaton. C'est un peu fou comme spectacle.
3: Ouais, c'est tout à fait ça. Et d'ailleurs, quand on nous propose en tant qu'acteur de rejoindre la pièce et qu'on la voit pour la première fois, on se dit mais comment est-ce que je dois faire ça, parce que ça n'arrête pas et c'est constant, et puis c'est vraiment impressionnant. Et puis petit à petit quand même, on trouve un peu le chemin pour y aller, parce qu'en plus il y a pas vraiment de texte. Les spectateurs le verront, il n'y a pas de texte en tant que tel, c'est plus une sorte de langue inventée, donc il faut trouver un peu son chemin. Mais c'est vrai que c'est quelque chose que le public nous dit à chaque fois. Ils nous disent on n'a jamais vu ça, il y a rien qui est équivalent, quoi, à part, comme vous dites, je trouve, ces cartoons et puis toute cette tradition du burlesque, quoi. Mmh. Je trouve qu'il y a quelque chose de très très très énergique et très enfantin, mais dans le bon sens, quoi. Il y a comme un spectacle de grand guignol, mais joué par des acteurs en chair et en os, quoi.
1: Voilà, par deux acteurs en l'occurrence, vous et votre camarade. Mais donc vous l'avez dit, vous êtes le gros dans le spectacle, et l'autre c'est le maigre, il est d'ailleurs en maillot de bain. Et donc pour seul décor, ce sont des cartons, il y a des centaines de cartons sur lesquels il y a des inscriptions, parfois ce sont des décors qui défilent, tout est en carton. Et alors bien sûr on est dans les références de l'absurde, mais c'est même complètement délirant en fait comme spectacle.
3: Ah oui, parce que au départ on commence assez gentiment en disant ça c'est un carton qui représente une cabane, et puis ça représente un sapin, et après en fait les cartons ils vont représenter vraiment des choses de plus en plus énormes. Le personnage du gros, en fait, il va finir par les recevoir sans trop savoir en fait d'où ça vient, mais parce que le gros, c'est ça en fait, il est un petit peu dans une posture, on va dire, plus passive. Il va être sur sa chaise à présenter sa belle histoire, et en fait c'est comme si le maigre lui a amené toutes ces idées un peu folles par l'intermédiaire de ses cartons. Et puis oui, le public en fait à chaque fois il se demande mais où est-ce que ça s'arrête, quoi, où est-ce qu'il trouve la place de mettre tous ces cartons, quoi.
1: Pierre Thionnois, donc, qui joue ce spectacle mercredi prochain, Vitry-le-François, salle Simone Signoret. On va en reparler dans un petit instant sur ici Champagne Ardenne. Ne bougez pas, Pierre, à tout de suite.

0: l'amour, chanté par les Bangles, la flamme éternelle, Eternal Flame.
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0: Sur ici Champagne-Ardenne, on est aujourd'hui avec Pierre Thionnois, qui est l'un des deux comédiens qu'on verra sur scène mercredi prochain, salle Simone Signoret à Vitry-le-François, pour le spectacle Les Gros Patinent Bien, Molière 2022, du meilleur spectacle de théâtre public. On a expliqué qu'on était dans un mélange des genres, c'est du théâtre classique un petit peu, c'est beaucoup de burlesque, un peu du cabaret, c'est parfois du cartoon, et c'est du carton surtout, vous êtes deux sur scène. Et finalement, je me demande, ce spectacle, est-ce qu'il raconte une histoire, et si oui, laquelle?
2: Il y a un peu deux histoires qui se confrontent où en fait, bah voilà, on a l'histoire principale de ce gros bonhomme qui tombe amoureux d'une sirène et qui va chercher par tous les moyens possibles à la retrouver. Et il va parcourir terre et mer, il va passer par plein de pays et tout. Et dans le même temps, en fait, voilà, c'est un gros Américain un peu à la Trump et il va tout ravager sur son passage, quoi. Il va être vraiment horrible. Et en fait, il y a cette histoire-là que le gros raconte. Et dans le même temps, bah, il y a une autre histoire qui commence à prendre forme, qui est, bah, ces deux acteurs qui sont sur scène et qui s'apprécient pas vraiment, en fait. Et au fur et à mesure, on sent que les tensions commencent à apparaître de plus en plus jusqu'à ce que cette histoire-là de ces deux acteurs vienne empiéter sur l'histoire principale. Et donc, à un moment, on sait plus trop si on est dans la réalité ou dans la fiction. Et voilà, du coup, on met un peu le doute dans le spectateur.
0: Ce spectacle, selon vous, Pierre Thionnois, il est fait pour divertir, il est fait pour rire, il est fait pour réfléchir.
2: Moi, je pense que c'est un spectacle qui est fait pour faire du bien, pour provoquer un rire, mais un rire très, très, je parlais de l'enfance, mais très enfantin dans le bon sens, quoi. On est dans du rire qui est pas méchant, qu'il n'y a pas de... Enfin, si, on est toujours un petit peu méchant, bien sûr, mais qu'il n'y a pas de... Il n'y a pas d'ironie ou de second degré, un petit peu. Non, on est vraiment dans du rire franc qui fait du bien.
0: Tout à l'heure, je faisais référence à Buster Keaton ou à Charlie Chaplin. Est-ce que vous m'accordez qu'on est un peu dans cet humour-là?
2: Ah oui, totalement, je pense que c'est ça. Pour moi, c'est un humour vraiment très, très, très dans le physique et qui est très immédiat et qui marche autant avec des adultes, des vieilles personnes que des plus jeunes, quoi. Mmh. Et c'est pour ça aussi que le spectacle a du succès, c'est qu'il touche vraiment plusieurs générations.
0: Souvent, je dis à la radio, pour le théâtre, n'ayez pas peur, parce que je sais qu'il y a beaucoup de gens qui osent pas franchir les portes comme ça d'un théâtre. Souvent, ça peut impressionner, mais qu'est-ce que vous diriez, vous, pour nos auditeurs à l'écoute, là, ce soir? Est-ce qu'on peut leur dire, même si vous n'aimez pas du tout le théâtre, venez, parce que il y a de grandes chances que vous riez?
2: Non, c'est ça, oui. Moi, je dis, laissez-vous tenter par l'expérience qui vraiment ne ressemble à rien de connu, et oubliez en fait pour vous ce que veut dire, ce que représente pour vous le théâtre, parce que des fois en fait on enferme le théâtre dans quelque chose d'un peu poussiéreux, d'un peu classique, voilà, ce qu'on étudie au collège, tout ça. Mm-hmm. Alors qu'en fait ça peut être beaucoup plus inventif et surprenant et drôle que ce qu'on pense.
0: Une expérience, vous avez raison, c'est le bon mot, Pierre.
2: Ouais.
0: Une expérience.
2: Oui, tout à fait. Alors, et aussi pour l'acteur qui le joue, c'est une expérience, chaque fois.
0: Oui, d'ailleurs, bravo pour les performances. J'imagine que physiquement, vous devez être rincé après la représentation.
2: Ah bah moi c'est la voix et le maigre c'est le corps en entier, on va dire.
0: Voilà. C'est vrai. Allez, on se donne rendez-vous donc mercredi prochain le 7 octobre, salle Simone Signoret à Vitry-le-François pour Les Gros Patinent Bien. Merci infiniment Pierre Thionnois, à la semaine prochaine.
2: Merci beaucoup, bonne soirée.
0: Et dans un instant, Supertramp chante Goodbye Stranger, tube de l'année 79. On fera juste après ça un petit point météo et circulation en Champagne-Ardenne.
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0: Super Tramp, le groupe avec Goodbye Stranger sur ici Champagne-Ardenne. La météo pour ce week-end, c'est du beau temps globalement. Demain samedi, peut-être un peu plus de nuages, mais enfin, rien de bien inquiétant. Nous aurons samedi et dimanche du soleil, ça c'est sûr. Et même une hausse du mercure. Les maximales demain entre 22 et 25 pour dimanche, de 22 degrés à 24 degrés. Et avec tout ça, l'indice de qualité de l'air mesuré par Atmo Grand Est en ce vendredi 2 octobre, il est moyen à Reims, à Chalon, à Charleville-Mézières et à Troyes. Ça va beaucoup mieux sur la traversée urbaine de Reims, la 344, d'après ce que j'observe. On est connecté en temps réel sur les cartes radar. Le trafic est de nouveau fluide. Tout à l'heure, c'est très compliqué. Karine, une auditrice nous appelait pour nous le signaler. Ça roule mieux donc dans la traversée urbaine de Reims et c'est tant mieux. Ailleurs à Reims, c'est toujours un peu compliqué dans les zones habituelles. Vous êtes prudents, vigilants. Et puis, un petit rappel, il n'y a toujours pas aujourd'hui, il n'y aura d'ailleurs pas jusqu'à ce soir, évidemment, de transport en commun, ni bus, ni tramway.
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0: Parler à mon père par Céline Dion, on l'écoute après Benabar, elle danse.
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0: parler à mon père. Céline Dion sur ICI Champagne-Ardennes. 7h20, l'heure des coulisses télé. Patrice Gascoigne nous propose de tourner la roue sur M6. Alors, pas n'importe quelle roue, c'est la roue de la fortune. Hein.
1: Tout le monde ne résiste pas à la pression, même quand il s'agit de jouer à la célèbre roue de la fortune sur M6.
2: Arrêtez !
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1: Et oui, la langue peut fourcher rapidement quand on se retrouve à tourner la roue de la fortune et en même temps avouer que c'est ça qui est drôle, voir des personnalités paniquer à l'idée de ne pas trouver rapidement la réponse. Donc, préparez-vous ce soir sur M6 à tomber sur de nouveaux fous rires. Place à une émission spéciale célébrité du jeu La Roue de la Fortune. Qui dit émission spéciale dit horaire spécial à 21h10. Et pour Eric Antoine, le drôlissime animateur du jeu, eh bien une veste spéciale. Dites-moi, on en parle de ce look, Eric Antoine ?
4: On m'a dit pas le physique, pas les vêtements.
1: Pour cette nouvelle émission sur La Roue de la Fortune, est-ce qu'il y a un choix vestimentaire particulier ?
4: Non, alors le plateau étant complètement noir, je m'harmonise au plateau. Tu vois par exemple le juste prix, tout est blanc, tout est lumineux, donc je vais péter toutes les couleurs. Là je suis sur une base noire, si tu veux, avec toujours une petite veste colorée, mon petit œillet porte-bonheur. Voilà.
1: Du coup, votre rapport avec la roue, ça se passe comment ?
4: Ça se passe super bien. Alors ma roue s'appelle Caroline. Donc il y a Caroline qui est la roue principale, hein, qui est un peu la bosse de toutes les roues. J'ai ma mini-roue à moi qui a été créée, qui s'appelle Carolinette. Et il y a aussi la roue de la finale qui s'appelle Roubert. Roubert, c'est un type que des cadeaux, des gains surréalistes. J'ai un très bon rapport avec ces trois roues hein, qui sont délicieux, qui sont espiègles, parfois un peu pervers, avec des nouvelles cases, les hold-up, les échanges. Enfin, non, pas hold-up, c'est ancien, mais les échanges, les mini-roues, etc. Donc, c'est drôle parce que la roue est un personnage à part entière, en effet. Elle fait évoluer le jeu dans un sens et puis dans l'autre. Et elle change. Parfois, elle est très amoureuse de certains candidats à qui elle donne beaucoup et puis d'autres qu'elle déteste, qu'elle détruit psychologiquement. On a d'ailleurs une cellule d'aide psychologique pour les candidats détruits par Caroline.
1: Eric Antoine, qu'il ne faut pas toujours prendre au premier degré, mais dont l'humour fait mouche sur le plateau de La Roue de la Fortune, avec ce soir sur M6 une spéciale où des célébrités viennent jouer pour des associations. Vous retrouverez notamment Gilles Alma, Roselyne Bachelot, Marine Leonardi, Sophie Davant ou Harry Elmaleh.
0: Patrice Gascoigne, les coulisses télé sur ICI Champagne-Ardennes. On écoute Yann Muller, les oies sauvages. Et juste après, attention, enfin juste après, dans quelques minutes, grand tirage à gagner les deux places VIP pour le concert de Big Flo et Oli.

0: Oies sauvages de Michel Delpech quand même, hein, repris dans cette version par Yann Muller.
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0: Champion, championne, cette semaine, Alexandre Dabran est avec Alexis Fargeot, dont l'entraîneur du Reims Volley 51. Et ce soir, eh bien, cet entraîneur évoque le projet du Reims Volley 51 en Ligue B.
2: C'est un projet ambitieux, vraiment ambitieux. C'est un projet, on s'y attache. Je vois que c'est un club qui, avec beaucoup de personnes qui travaillent bénévolement ou au niveau salarié, mais voilà, c'est vraiment un projet collectif. Et c'est un projet sérieux et structuré, quoi. C'est que j'ai joué dans des clubs, j'ai travaillé en tant qu'entraîneur dans certains clubs. Alors Saint-Raphaël essayait de faire de son mieux pour par rapport aux financiers qu'ils avaient, mais voilà, c'est maintenant si voilà, quand je suis passé par Marseille, le club n'existe plus. Agnières, ils ont eu des problèmes. Saint-Raphaël, le club n'existe plus. Donc en fait, à un moment donné, d'avoir des dirigeants qui pensent que le sportif prime avant tout, d'aller trop vite. Ex-Venel, ils ont fait aussi la meilleure expérience où ils décident de débloquer énormément de budget sur la masse salariale des joueuses. Un an après, ok, ils finissent deuxième du championnat, mais il n'y a plus de club. Pour moi, c'est un peu n'importe quoi, en fait, cette philosophie de certains dirigeants. Rodolphe, voilà, il a la tête sur les épaules.
3: Rodolphe Adam, le président.
2: Il m'a parlé d'un projet ambitieux. Il me chuchote de la Liga, mais il faut prendre le temps. C'est structuré. Je vois que le club, c'est de mieux en mieux chaque saison. On parle pas de sportif. On parle toujours pas du sportif, en fait. Il faut avoir des bonnes conditions de travail. Faut créer des postes au niveau des salariés. Faut faire attention au secteur amateur. Faut, avec la création aussi du centre de formation qui est important pour l'équipe de qui évolue en Ligue B. Enfin, voilà, prendre le temps et voilà. En attendant, ça fonctionne très bien et mes conditions sont de mieux en mieux au niveau du travail, du recrutement et tout ça, quoi.
0: Alexis Fargeot, l'entraîneur du Reims Volley 51. L'intégrale de cette interview avec Alexandre Dabran est à découvrir ce dimanche dans Champion Championne. Rendez-vous entre 10h et 11h.
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0: En 2 minutes, ça va peut-être sonner à la maison et c'est peut-être chez vous, donc vous qui avez joué avec nous toute la semaine, à la clé, les 2 places VIP pour le concert de Big Flo et Oli. Soyez près du téléphone, ça va faire ring, ring, ring.

0: One République sur ici, Champagne-Ardenne avec Runaway.
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0: Une fois encore cette semaine, du matin au soir, vous avez été nombreuses et nombreux à jouer pour tenter de décrocher les fameuses places pour le concert de Big Flo et Oli en VIP. Et ça y est, l'ordinateur a sélectionné l'un ou l'une d'entre vous. Ça a sonné il y a quelques petites secondes et je crois qu'on se dirige à Charleville-Mézières. Allô, qui est là? Bonsoir.
2: Bonsoir.
0: Alors, qui est là?
2: Miguel.
0: Bonsoir Miguel, bienvenue, vous êtes l'heureux sélectionné, l'heureux gagnant.
2: Ah ben, je suis très content.
0: Ah bah un peu, parce que vous venez de décrocher.
2: Ah oui, un peu beaucoup. Mais...
0: Ah bon, beaucoup carrément à ce point-là?
2: Ah oui, j'adore Big Flo.
0: Oh, ah, que Big Flo, pas Oli?
2: Ah ben non, Big Flo et Oli, mais je prends un raccourci.
0: Les deux frangins, évidemment, vous les adorez, ben ça voilà. Fait plaisir. Alors, vous venez de gagner des places VIP, ça veut dire quoi? Ça veut dire que déjà, vous aurez votre place de parking. Et je peux vous dire que ça, c'est pas rien, déjà. Place de parking, l'accueil VIP qui comprend le cocktail et un espace réservé pour le concert. Donc, on va vous chouchouter, mon cher Miguel. Ah,
2: bah écoutez, je suis très content.
0: Alors, Big Flo et Oli, le concert, c'est à la Reims Arena, vendredi prochain, le 9 octobre, à 20h. Qui vous accompagnera, Miguel?
2: Ma nièce.
0: Votre nièce? Elle a quel âge?
2: Elle a 20 ans.
0: Ok, mais vous allez passer une belle soirée, vous allez faire des photos?
2: Ah oui, bien sûr.
0: Bon, bah, comme toujours, je vous le demande, les petites photos, nous, on aime bien voir. Hein. Faites-nous un petit coucou. Bah, appelez-moi lundi, par exemple.
2: Il n'y a pas de souci.
0: Enfin, le lundi qui suivra le concert, évidemment. Pour nous raconter comment vous avez vécu la chose, on aime bien partager ça avec les auditeurs.
2: Il n'y a pas de souci, je vous appellerai.
0: Bon, Miguel, qu'est-ce que vous avez prévu en attendant, là, pour ce week-end?
2: Eh bien, demain après-midi, l'avant-première de Kev Adams à
0: Reims. Oh ben, monsieur est gâté, dis donc.
2: Oui, j'ai gagné les deux places pour...
0: Est formidable.
2: Et puis, ce week-end, ben, y a la grande course...
0: Charleville-Sedan.
2: Un petit peu, voilà.
0: Oui, bien sûr.
2: Charleville. Moi, je ne fais pas que Sedan Charleville. Je me suis entraîné pour faire les foulées rouges.
0: D'accord. Eh ben, en tout cas, Sedan Charleville, c'est à vivre avec ici Champagne-Ardenne, évidemment. Miguel, bon week-end et bon concert, Big Flo Oli. Donc, vous y serez vous aussi à la Reims Arena le 9 octobre. Au revoir, Miguel.
2: Merci. Bonne soirée à vous.
0: Salut, bye bye. Et dans un instant, Michel Berger chante Les Princes des Villes.
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0: Les Princes des Villes avec Michel Berger. C'est là-dessus que je vous dis salut, passez une belle soirée, un excellent week-end à l'écoute d'ici Champagne-Ardenne. Puis tiens, demain matin, moi je vous retrouve à partir de 10h pour la balade des gens heureux. Salut, bisous.
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0: Et soyez les bienvenus si vous nous rejoignez, il est 19h. À suivre Décibel avec Émilie Mazoyer, mais d'abord votre journal à 19h, Benjamin Mathieu.
2: Les organisations lycéennes et étudiantes appellent à poursuivre leur mobilisation faute de mesures concrètes. Une déclaration à l'issue d'une réunion au ministère de l'Éducation nationale cet après-midi. 735 établissements ont été perturbés. Aujourd'hui, un chiffre en baisse de 30% des organisations qui se sont désolidarisées des violences qui émaillent les rassemblements de jeunes, comme ce matin à Belfort, où un commandant de police âgé d'une cinquantaine d'années qui intervenait a été roué de coups, Léonie Cornet.
3: C'est ce qu'on constate sur cette vidéo qui a fait le tour des réseaux sociaux. On y voit un policier roué de coups par un groupe de jeunes cagoulés, habillés en noir. L'agent est projeté au sol, puis frappé au visage à plusieurs reprises.
4: Des actes d'une violence inouïe qui ont été commis ce matin par un groupe d'individus.
3: Le procureur de la République de Belfort, Paul-Édouard Laloy.
4: Ce commandant de police s'est rapidement retrouvé encerclé par une horde d'individus particulièrement agressifs, véhément à son encontre.
3: Pour l'heure, un seul individu a été interpellé et placé en garde à vue, poursuit le procureur.
4: Il s'agit d'un jeune homme âgé de 17 ans, domicilié sur le territoire de Belfort, lycéen dans l'établissement en question et qui n'a aucun antécédent judiciaire ni n'est absolument connu des services de police ou de gendarmerie.
3: Une enquête est ouverte par le parquet de Belfort pour tentative de meurtre sur personne dépositaire de l'autorité publique.
2: Et puis à l'issue de cette journée de réunion entre représentants lycéens et le ministre de l'Éducation nationale, Édouard Geoffrey annonce un plan d'action pour accélérer les remplacements des professeurs. Mais la journée de mobilisation de mardi prochain est donc maintenue. Le lycée Nelson Mandela de Nantes, incendié hier et dont les images en flammes ont fait le tour des réseaux sociaux, restera lui fermé jusqu'à la Toussaint. La région Pays de la Loire estime les travaux à 2 millions d'euros. Elle était très attendue par la famille de Delphine Ossagel, mais la journée a été frustrante dans l'affaire Cédric Jubilard. Une nouvelle reconstitution avait lieu dans le Tarn aujourd'hui. Nouvelle, car cet homme est accusé d'avoir tué sa femme, Delphine. Il a dissimulé son corps en décembre 2020 et il a finalement avoué l'avoir tué cet été. Mais il n'a toujours pas livré toute sa vérité. Aurélien Tirard, vous êtes sur place à Cagnac-les-Mines.
5: Pendant cette reconstitution menée au pas de course, Cédric Jubilard aura livré sa version des faits. Il aura montré comment, dans la maison du couple, il a, selon lui, étranglé sa femme. Geste reproduit sur une gendarme de même corpulence que sa femme, avant de transporter le corps, puis de l'enterrer dans un champ 10 kilomètres plus loin. Autant de gestes réalisés minute après minute qui ne convainquent pas Laurent Boguet, avocat des enfants du couple.
6: Quand on dit la vérité, on dit la vraie vérité. On dit pas une vérité utilitaire. C'est ça qui me frustre, parce que moi, après, je rendais compte à des enfants qui, à l'issue de cet acte, ne viendront pas avec de nouvelles vérités. Il faudra encore une fois attendre patiemment le temps du procès pour peut-être d'ailleurs s'apercevoir qu'on a progresser à minima et qu'on n'ira pas bien au-delà.
5: Cela ne colle pas, ajoutent d'autres avocats de proches de la victime. Toute cette reconstitution a été photographiée. Les clichés serviront lors du prochain procès avec en toile de fond cette question. Cédric Jubilard a-t-il prémédité son geste? A-t-il assassiné sa femme? Ce sera à un nouveau jury populaire de trancher la question.
2: On passe au sport, on se rappelle de ce Zizou président projeté sur l'Arc de Triomphe, c'était en 1988, mais c'était en fait hier. Dans le monde du sport, l'aura de Zinedine Zidane n'a pas faibli. Valentin Plat, bonsoir.
7: Bonsoir.
2: Vous êtes au Stade de France pour assister à ce retour tant attendu de Zidane sur la pelouse, où 20 ans, plus tôt, même encore plus, puisque 20 ans c'est la fin de sa carrière, mais 98 c'est encore plus tôt, il avait trouvé le chemin des filets et on était devenu champion du monde, le sélectionneur qui retrouve l'Italie ce soir est forcément très attendu par le public.
7: Eh oui, premier rendez-vous pour Zinedine Zidane sur le sol français en tant que sélectionneur des Bleus. Vous l'avez dit, le Stade de France, forcément, ça nous parle, mais ça lui parle aussi. 98 et cette Coupe du Monde soulevée, son doublé face au Brésil, qu'on soit fan de foot ou non, c'est ici que la légende de Zizou est née. Et puis jusqu'en 2006, vous avez parlé de cette date, son dernier match en bleu, c'était pas au Stade de France, mais c'était face à l'Italie, donc tout un symbole pour cette soirée, ce troisième match de Ligue des Nations qui attend le sélectionneur des Bleus et ses joueurs, ce match, ce premier en tant que sélectionneur, donc sur le sol français, dans un stade français. Personne ne voulait manquer ça, personne ne voulait manquer cette soirée. Le Stade de France, ça a plein à craquer, 80 000 places vendues très très rapidement pour assister justement à cette rencontre, à ce match.
2: Merci France-Italie, beaucoup Valentin Plan, on vous retrouvera ce soir sur ici.fr.
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0: Allez, la météo pour ce week-end. Bon, bah, c'est un week-end agréable. On aura un petit peu de nuages parfois, c'est vrai, mais aussi des beaux moments de soleil. Et puis surtout, bah, des températures qui sont chaudes hein, pour la saison. C'est loin d'être l'automne, dites donc. Hein, 22 à 25 degrés pour les maximales. Vous en profiterez pour passer du bon temps dehors, ici ou là, évidemment. Et puis la qualité de l'air. Aujourd'hui, l'indice mesuré par Atmo Grand Est. Eh bien, cet indice est moyen, comme le plus souvent à Reims, à Chalon, Charleville-Mézières et Troyes. Bon week-end et tout de suite, Émilie Mazoyer, c'est décibel.
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8: Salut à toutes, salut à tous et bienvenue sur votre radio. Ici, c'est Décibel et c'est parti pour une petite heure en direct autour de l'actualité musicale. L'anniversaire de Sting, un petit blind test autour des chansons qui parlent de fleurs et puis un coup de cœur. Aujourd'hui, un groupe de rock qu'on aime beaucoup qui s'appelle Métro Verlaine. L'actu musicale de ce vendredi 2 octobre, c'est aussi le jour de la sortie du premier album de Marguerite.
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8: Un an après son premier EP, Grandir, 2 ans après la Starac, quasiment jour pour jour, Marguerite nous enchante avec un premier album qui s'appelle Guérir. Et elle vient fêter la sortie de ce disque ce soir dans Décibel. L'album de Marguerite qui sera à gagner au Blind Test. Donc n'hésitez pas à vous inscrire dès maintenant pour jouer avec nous tout à l'heure. Le thème du Blind Test, donc les chansons fleuries, comme Marguerite évidemment. Le numéro du standard 0810 055 056 0810 055 056. Alexandra est au standard ce soir. Venez jouer, on va s'amuser. Mais pour le moment, on va vous parler de ce qui se passe en Angleterre. Ça va très mal. Ce pays est nul à l'Eurovision. Ils sont bons dans plein de choses.

des vraies chansons, un vrai groupe quoi. Le groupe en question, c'était Katrina and the Waves. En 97, ils avaient gagné l'Eurovision pour l'Angleterre avec une chanson qui s'appelle Love Shine a Light. Mais c'est pas celle-là qu'on va écouter ce soir. Parce qu'ils ont un tube bien plus gros que normalement vous connaissez par cœur. On teste. Bah oui, dans la VO de Maman, ici bébé. Ne serait-ce que ça. Walking on Sunshine.

0: and the Waves, Walking on Sunshine. Ça, c'est leur gros tube de 85, Katrina and the Waves. Donc, le dernier groupe gagnant de l'Eurovision pour l'Angleterre, qui lance donc une commission parlementaire pour comprendre pourquoi ils ont été 6 fois derniers depuis 2003. C'est vrai que c'est la loose, hein, quand même, l'Angleterre à l'Eurovision. Ils ont eu 2 fois 0 point. Bisous, l'Angleterre. Bisous.
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0: Avant d'accueillir Marguerite pour fêter ensemble la sortie de son nouvel album, il est temps, les amis, de vous livrer notre coup de cœur. Il s'agit d'un groupe de rock français qui s'appelle Métro Verlaine. Ils sortent eux aussi aujourd'hui leur album qui s'appelle Rodéorama. Métro Verlaine, c'est un duo. Il y a Axel à la guitare et Raphaël au chant. Et la chanson Rodéo, comme son nom l'indique, va vous emmener en voyage, loin, au pays des cow-boys, où parfois les Indiens gagnent, et ça, ça fait plaisir. Métro Verlaine, ils ont joué partout en France, vous les avez peut-être croisés, les Anglais aussi les aiment bien. Purée, ils vont peut-être finir à l'Eurovision pour l'Angleterre, allez savoir. Non, on se les garde pour nous. Métro Verlaine, la tournée est en cours, en première partie de Temples, ils seront dimanche.

0: groupe Métro Verlaine, la chanson Rodéo et l'album Rodéorama. La tournée donc en première partie Temples, c'est dimanche prochain le 11 octobre à Strasbourg et puis Reims, Lille, Paris, ce sera le Trianon le 17 octobre. Rendez-vous aussi à Lyon le 19 octobre et puis à nouveau à Paris, mais cette fois-ci pas en première partie, c'est leur concert à eux au festival Les Femmes s'en mêlent, samedi 14 novembre pour retrouver Métro Verlaine. Restez dans le coin les amis, il est 19h15 et Marguerite arrive.
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2: 2 ans après la Starac, quasiment jour pour jour, 1 an après le premier EP, Grandir, Marguerite sort aujourd'hui son premier album, Guérir. Bonsoir Marguerite.
3: Bonsoir Émilie, ça
2: va ? Félicitations. Bah oui, ça va, parce que qu'est-ce qu'il est beau cet album.
3: Merci.
2: Oh là là, Grandir et 1 an après, Guérir. Alors c'est drôle, ça m'a fait penser aux 2 premiers albums de Miossec. Ça s'appelait Boire et Baiser. C'est pas le même genre de diptyque.
3: 2 salles, 2 ambiances.
2: Ouais, mais c'est intéressant parce qu'on se dit, ça veut dire que quand même les deux, ils sont un petit peu liés.
3: Oui, c'est comme un diptyque, un petit peu, je crois. C'est le constat que j'ai fait assez rapidement. Je pense que le verbe d'action, il permet vraiment plein de choses. Et c'est cette liberté-là que j'aime bien avec les verbes d'action en titre du disque.
2: Alors, la chanson qui a porté le premier EP, donc on la chante depuis 1 an, elle est devenue un hymne.
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2: tête. Un hymne que vous avez pu, Marguerite, tester en festival cet été. Petite archive du Festival des Solidarités à Namur en Belgique.
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2: Je n'ai pas entendu ça depuis Balance ton quoi d'Angèle. En 2018, ça commence à dater. Ça fait quoi ça?
3: Ça donne vraiment des frissons. C'est épidermique pour moi. Ouais. Vraiment, ces moments-là, ils sont fous. Ça me réveille. C'est vivifiant. Ouais. Et c'est bouleversant en fait. D'autant que quand on a l'image aussi, moi je vois dans mes concerts, c'est beaucoup de jeunes femmes, beaucoup aussi de jeunes hommes et de jeunes enfants qui crient ces paroles-là avec leurs parents. C'est intergénérationnel au final, beaucoup plus qu'on ne le croit ce morceau. Et ça me donne beaucoup d'espoir.
2: Oui.
3: De voir tant de générations chanter ces paroles-là, célébrer la pensée féministe, la pensée queer, c'est vraiment très très touchant pour moi.
2: C'est beau et à la fois, je m'imagine, et en écoutant votre album, j'ai un peu l'impression que j'ai raison, mais vous allez me dire, qu'il y a chez vous un sens de la responsabilité de ce que vous racontez. Alors, c'est pas pour dire que les autres artistes sont des gros inconscients, c'est pas ça que je dis. Je dis que chez vous, par exemple, une chanson comme Cartable, vous pensez à une frange de votre public qui a peut-être besoin d'entendre ce genre d'expérience.
3: Pas tout de suite, en fait. Non. Très souvent, ça part vraiment de l'intimité et de choses qui sont comme des petit truc que j'ai en moi où je sens que il y a plein de choses à dire, que c'est comme un petit socle duquel je peux partir pour déployer vraiment quelque chose et raconter un bout de moi avec de la profondeur. Mais c'est vrai que je fais toujours attention à chaque mot parce que j'ai besoin que tout ce que je dis soit très juste et dans le mille de exactement. J'ai pile poil toujours en tête la sensation exacte, la place du frisson de chaque phrase que j'ai besoin d'avoir. Et très souvent, enfin là, je me rends compte que ce travail-là, il permet vraiment de tirer l'intime vers l'universel et de, parce que si moi, je frissonne quand je dis que je suis pile poil dans l'alignement des mots que je chante, forcément, ça tape dans le mille des gens qui se reconnaissent aussi. Ouais. Et en fait, c'est ça un peu qui se passe. Et par exemple, Cartable, j'avais pas réalisé la portée que ce titre il pouvait avoir. Je reçois beaucoup de messages encore avant d'entrer dans le studio. Je recevais un message de quelqu'un qui me disait qu'il intervenait dans des écoles pour faire de la prévention contre le harcèlement, etc. Et qu'il y avait des élèves qui fredonnaient le titre quoi pendant ces interventions. Ouais. Et c'est assez bouleversant. Moi, je pensais pas que ça irait jusque là.
2: Cartable, qui est évidemment en bonne place dans Guérir, l'album de Marguerite.

0: Alors, est-ce qu'on se défait de ce qui pèse sur le dos? Est-ce qu'on guérit un jour de son enfance, de son adolescence?
1: Je pense que c'est jamais fini. J'ai l'impression qu'on porte tous nos chagrins d'enfant un peu toute notre vie. Mais par contre, il y a, je crois, plein de micro ou maxi moments de lumière qui permettent de les apaiser un peu ou de leur donner une autre perspective.
0: Vous êtes connecté à votre enfant intérieur, à votre ado intérieur?
1: Oui, je l'étais pas tant que ça avant, mais c'est vrai que faire mon premier EP grandir, ça m'a vraiment permis de plonger là-dedans. J'ai rouvert beaucoup de carnets et je pensais jamais les relire un jour. Enfin, voilà, donc, et puis je me suis rendu compte qu'il y avait beaucoup de matière là-dedans. Et puis, de m'y reconnecter, je me suis rendu compte que ça permettait vraiment, enfin, poser son regard d'adulte sur ça, c'est. Dans une démarche en tout cas de bienveillance envers soi-même et de création aussi. Enfin, c'est ça la guérison. Enfin, en tout cas, je trouve que donner une forme matérielle, artistique à un truc qu'on considère comme une forme qu'on considère comme belle, à des certaines douleurs, certaines questions, ben ça les soigne un petit peu, ou en tout cas ça permet de vivre avec un petit peu mieux, de se sentir moins seul.
0: Et vous, les amis, visiblement, vous avez très envie de guérir avec Marguerite, puisque la chanson qu'on va écouter maintenant, un peu, beaucoup, est première de tous les top nouveautés là en ce moment. C'est un carton.

0: aujourd'hui. Il y a l'album de Marguerite, Guérir, ça y est, il est sorti. Alors guérir, oui, mais jusqu'à un certain point, parce que quand tout va trop bien, quand on est guéri de tout, Marguerite, on écrit sur quoi ?
1: Bonne question. Je suis dans la mouise. Je n'ai plus de. J'ai tout mis dans l'album.
0: Mais non, il y en a toujours.
1: Bien sûr. Et puis surtout, on n'est vraiment jamais complètement guéri. Je crois que c'est vraiment un chemin qui dure toute la vie. Et j'ai l'impression que justement, moi là, le fait d'avoir sorti l'album, ça a ouvert plein de portes. Ouais. Je suis en mode bon, alors ça, c'est déposé. Maintenant, on va prendre ces dossiers-là. Hop. Là, c'est vraiment une manière de faire. Donc c'est un diptyque pour l'instant, peut-être qu'il faudra faire un triptyque pour...
0: C'est ça. Alors je suis contente que vous employiez le mot chemin, parce que je trouve que le disque en lui-même, les 11 chansons, c'est un chemin et c'est plutôt bien vu, si vous avez le temps les amis à la maison, de l'écouter dans l'ordre, parce qu'il y a des chansons qui se parlent entre elles. Il y a par exemple, alors Moleskine, alors là on est sur un gros dossier.

0: C'est le doute, la chanson vraiment du doute. C'est dingue que vous arriviez à partager ça et à le rendre un peu dansant. En fait, là, vous êtes dans le mal à ce moment-là.
1: Dans le mal de ouf. En fait, cette chanson, elle arrive vraiment au moment où je suis en résidence pour créer l'album et que je suis dans une espèce de c'est le soir et je suis en mode mais j'ai rien, je suis vide, j'ai rien, je suis stressée.
0: Vous avez douté de vous ?
1: J'ai douté de moi, j'ai douté de tout, j'étais dans un... Et moi, ça m'arrive très souvent, cette espèce de vertige profond. Je me sens au-dessus d'un gouffre et je suis en mode tout se dérobe sous mes pieds. Je flotte dans un univers de néant, vraiment, le truc hyper deep. Et c'était dur. Et j'étais avec Vinci et François-Henri, avec qui on a fait l'album. Et Vinci, il me dit, mais meuf, genre... Vas-y, on fait la chanson sur ça, du coup, c'est ok, genre on y va, on fonce. Et il avait raison, mais du coup, je me suis dit, du coup, il faut la faire un peu badass, genre comme si c'était stylé même d'être un peu dans cette espèce d'angoisse. Ouais. Et en fait, je trouve ça cool parce que du coup, maintenant, quand j'angoisse, je me dis, c'est pas grave, c'est un peu badass en fait, peut-être.
0: Et puis juste après, dans le disque, il y a la chanson qui répond, parce qu'en vrai, Marguerite, c'est la bosse.

0: un mantra. Est-ce qu'il y a des moments où vous y croyez vraiment? Peut-être quand vous montez sur scène ou des moments comme ça?
1: Mais totalement, totalement. Il y a des moments où je m'y crois. C'est même peut-être fake it till you make it un peu cette chanson. C'est-à-dire que j'aime bien me dire que les chansons, c'est des petits talismans aussi. Ouais. Et que bah, c'est un talisman qu'on peut invoquer dès que besoin. Voilà. Et la bosse, bah, je pense que moi, j'en ai souvent besoin. Je pense que quand on est une femme, on a plus besoin probablement que quand on est un homme. Et il y a plein de situations où j'ai envie de dire voilà, là, c'est mon corps, c'est mes choix, je fonce, c'est moi qui décide en fait. Et je trouve ça cool. Et c'est ça qui est important aussi, je crois, pour moi de raconter, c'est qu'on peut être complètement Moleskine et complètement la bosse à des moments hyper différents de sa vie. Que tout ça, c'est hyper fluide, hyper mouvant. Et c'est un album que j'ai voulu vraiment en mouvement aussi parce que il y a un jour où on croit qu'on a tout gagné sur son histoire et puis le lendemain, on a l'impression que c'est pas du tout le cas. Et c'est d'accepter ça aussi, de célébrer ses forces, d'accepter ses failles. Et c'est vraiment cette dualité que je trouve hyper intéressante.
2: Et c'est ça, guérir aussi. Marguerite est l'invitée ce soir de Décibel. Son premier album est dispo et la tournée commence au mois de novembre. Je vous dis tout dans quelques secondes, à tout de suite.
3: La météo en Champagne-Ardenne cette nuit déjà, le ciel sera légèrement voilé, on ne verra pas forcément les étoiles, mais c'est pas très grave hein, pour une fois. Pour les minimales, 6 à 12 degrés, nous dit Météo France. Pour ce week-end, le ciel est voilé demain matin, mais le samedi sera plutôt lumineux et agréable. On n'annonce pas de pluie, dimanche c'est à peu près le même type de temps, parfois nuageux, parfois de belles éclaircies. Les températures sont toujours très chaudes hein, pour la saison, 22 à 25 degrés ce week-end pour les maximales, ce qui est tout de même beaucoup, et notez déjà que Météo France prévoit un début de semaine prochaine largement ensoleillé et même chaud, voire très chaud. Déjà lundi, on annonce jusqu'à 27 degrés. Mardi et mercredi, possiblement jusqu'à 26 degrés. Et après quoi, eh bien, on changera d'ambiance. On devrait enfin, à partir de mercredi, jeudi, rentrer dans cet automne 2026. Enfin, la qualité de l'air, lundi, c'est aujourd'hui partout en Champagne-Ardenne, de niveau moyen, selon Atmo Grand Est. Passez une belle soirée avec Émilie Mazoyer. C'est la suite.
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2: Quasiment jour pour jour, un an après la sortie de son premier EP, Grandir, Marguerite sort aujourd'hui son premier album, Guérir. Félicitations, Marguerite. Et nous, on chante.
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2: Cette année, elle a été, j'imagine, évidemment beaucoup consacrée à la création de cet album-là. Vous en retirez quoi de cette expérience? Alors déjà, vous en tirez un album, donc voilà, quoi qu'il arrive, vous avez bien fait. Mais est-ce que, pour plagier le nom de votre premier EP aussi, ça vous a fait grandir de faire un premier album?
1: Mais totalement, et j'ai même l'impression, moi, que je l'entends dans ma voix, par exemple, dans l'album. Ah ouais. J'ai l'impression qu'elle a mûri, que ma manière de poser ma voix, d'aller chercher des endroits de ma voix, d'en assumer certains aussi, dans cet album, ça va vraiment plus loin que dans l'EP. Je pense que
2: il y a aussi une tournée qui vous a poussé à ça.
1: Complètement,
2: hein.
1: Ah ouais. C'est certain. Et je pense que d'être dans le moment où aussi, ben, je suis en train de défendre, grandir, mais en même temps, je crée, guérir, et tout ça se répond. Tout ça, ouais, se s'entremêle. Et oui, je me sens vraiment plus grande et avec beaucoup plus d'expérience qu'avant.
2: Formidable. La tournée, je le disais, qui commence au mois de novembre. Et alors, il y a quand même un phénomène pour les dates parisiennes. Hein, le 4 décembre, Paris, l'Olympia, c'est complet. On rajoute le 5 décembre, Paris, l'Olympia, c'est complet.
1: Oupsi.
2: Donc, 28 mai 2027, Paris, Zénith.
1: Ouais.
2: Premier Zénith l'année prochaine. C'est trop bien.
1: Ouais, c'est trop bien. J'essaie de pas y penser parce que je suis déjà tellement stressée pour les Olympiades. Je me dis, si en plus je commence à me mettre le... Donc pour le moment, le Zénith, c'est comme s'il n'existait pas.
2: Bon. Il existe et grouillez-vous,
1: existe,
2: parce que
1: ouais,
2: si ça
1: ouais.
2: se remplit aussi vite que les Olympiades, il n'y en aura pas pour tout le monde. Donc voilà, je le dis, mais Marguerite n'entend pas. Mais grouillez-vous aussi pour le Zénith, donc le 28 mai 2027 à Paris. Et sinon, donc au mois de novembre, Saint-Lô, Lorient, Saint-Malo, Angers, Nantes, Reims, Lille, Grenoble, Lyon et Clermont-Ferrand. Ça, c'est au mois de décembre. Et puis après, c'est reparti au mois de janvier. Porto Vecchio, Bastia, Strasbourg, Bordeaux, Toulouse, Nancy, Dijon. Toujours un petit tour aussi en Belgique, en Suisse. Enfin, voilà,
1: et au Luxembourg, cette fois.
2: Oui, Luxembourg, dites donc, le 14 janvier.
1: Dingue.
2: Ouais, fou. Février, ça sera Brest, Rennes et La Roche-sur-Yon. Mois de mars, à Olivet, Marseille, Nîmes, Le Mans, La Rochelle. Et donc, attention, Marguerite, bouchez vos oreilles. 28 mai 2027, Paris, le Zénith. Mais on n'en parle pas. Passons plutôt au questionnaire des choix cornéliens. Marguerite, attention, si vous deviez changer de fleur pour une journée, préférez vous appeler Rose, comme dans Titanic, ou Iris, comme la réalisatrice de l'émission ?
1: Iris.
2: Ah, elle a gagné. Elle est contente. Pour le même nombre de spectateurs, Marguerite, vous préférez faire 40 Olympia ou un Stade de France ?
1: 40 Olympia, à 1000%. En plus, moi, je viens du théâtre, donc faire 40 dates, quoi, c'est, ouais, c'est un rêve.
2: Travailler en famille ou compartimenter ?
1: Ben, travailler en famille et compartimenter. Moi, je travaille en famille, je travaille avec mon frère, et mais on compartimente, on fait attention.
2: Vous ne parlez pas boulot tout le temps.
1: Voilà, c'est ça. On
2: à Noël. Voilà, il faut faire gaffe.
1: La première année, c'était compliqué de faire autrement, mais là, on essaie de mettre en place des rituels qui sépare bien les deux.
2: Le date parfait, plutôt classique, resto, ciné, ou alors un truc d'aventure, saut en parachute, rando, escalade.
1: Rando, escalade, pardon, c'est grave pas mon truc. Moi, j'adore être dans un lit avec de la nourriture.
2: Ah, c'est bien ça.
1: Et regarder quelque chose, par exemple. Ça, je trouve ça super.
2: Pas voilà. Mal. Est-ce que, comme Ariel, la petite sirène, vous donneriez votre voix à Ursula par amour?
1: Ma voix, c'est dur à donner quand
2: ouais,
1: même.
2: Hein.
1: Non, je garde ma voix, je garde ma voix. Après, du raison. Coup, je peux plus dire je t'aime si j'ai plus ma voix.
2: Non, c'est le problème de la petite sirène.
1: Bah ouais, c'est ouais, ça.
2: La pauvre.
1: Je la garde.
2: Vous préférez que la personne qui partage votre vie vous appelle ma femme, ma meuf ou ma compagne ?
1: Ma femme, ma meuf, ouais. Compagne, c'est un peu.
2: C'est hyper angoissant.
1: Ouais, un peu. Hein.
2: Oui, j'avoue.
1: Concubine, tout ça.
2: Ça c'est compliqué. Enfin, attention, dans le club du mono sourcil, vous invitez qui tout de suite? Noël Gallagher, Eric Cantona, Emmanuel Chin ou Frida Kahlo?
1: Ma Frida Kahlo direct.
2: Elle est dans l'album, on l'écoute.
1: Oui,
2: Frida. C'est sûr, Guérir, le premier album de Marguerite.

0: Frida sur le nouvel album de Margaret, le premier album qui s'appelle Guérir. Alors on pourrait parler effectivement d'épilation sourcils, mais moi j'aimerais qu'on parle surtout des guitares sur cette chanson. Non mais pardon, mais en fait vous êtes une rockeuse.
1: Je suis une rockstar.
0: Mais c'est trop bien, ça vous va très très bien.
1: Merci.
0: Comment vous avez choisi là ces guitares? Racontez-moi, parce que alors évidemment vous n'avez pas l'âge, mais je vous le dis, ça me rappelle beaucoup plein de trucs très cool que j'écoutais dans les années 90.
1: Ça me fait plaisir.
0: Voilà.
1: Et ben je pense que déjà sur cet album, les guitares, elles, j'ai voulu qu'elles soient plus présentes parce que pour moi, elles ramènent une chaleur, elles ramènent un truc et qui est, je pense, primordial avec la thématique que j'ai choisie. Il fallait pas un album trop froid non plus. Donc ça, pour moi, c'était important, et puis de ramener des influences anglo-saxonnes qui avaient beaucoup moins dans l'EP et que moi, bah voilà, j'adore. J'ai grandi avec les Arctic Monkeys et les Strokes et tout. Et donc voilà, donc j'en avais vraiment besoin. Et puis cette chanson, on l'a composée avec avec Pra, qui est aussi guitariste sur ma tournée, directrice musicale, et elle, ben voilà, elle est guitariste, donc forcément, on a composé les accords à la guitare, et puis en fait, très vite, on s'est dit, il faut en faire un truc complètement un peu californien, surf.
0: Ouais, ça vous va super bien. Vraiment, là, on est sur quelque chose. Maintenant, pour revenir sur la thématique, donc de l'apparence physique de ces fameux sourcils, je les aime, je les aime pas, les gens donnent leur avis, trouvent que, etc., il y a un rapport au corps qui est quand même hyper intéressant dans l'album, plus qu'une remarque qu'on peut vous faire sur vos sourcils ou pas. C'est la chanson Mon ventre.

0: ventre, c'est une lettre que vous écrivez à votre ventre. Mmh. On dit que c'est le deuxième cerveau, le ventre. Vous confirmez ?
1: Je confirme. Je crois que c'est vraiment une partie du corps qui est le réceptacle de tellement de choses et qui nous envoie aussi beaucoup de messages.
0: Surtout quand on est une femme.
1: Ouais. Surtout quand on est une femme et c'est une partie du corps. Quand on est une femme, on subit aussi le fait que la société a tendance à se l'approprier et à décider ce qu'on devrait en faire à notre place. Et cette partie du corps qui m'envoie tellement de messages depuis toujours et qui est le réceptacle aussi de pas mal de souffrances, notamment je pense genre aux douleurs de règles, des trucs comme ça. Enfin voilà, c'est quelque chose qui est tellement présent et qui est présent en fait ben toute l'année pour nous,
2: toute la vie
1: on a ce parcours et ce dialogue permanent avec notre corps et notre ventre en tant que femme, et j'avais envie de lui envoyer un message en retour, et je crois que c'est ça la guérison aussi, c'est se réapproprier aussi ces parties là de notre corps. Et moi j'avais envie de reprendre en main le discours que je pouvais tenir à propos de mon corps et puis de lui parler, de choisir ce que je pouvais lui dire et aussi ben de renouer un lien de soin avec lui. Enfin, cette chanson, elle me procure aussi vraiment cette sensation-là.
0: Oui, il y a une grande douceur.
1: Ouais, totalement. Et un espèce de lui parler comme on dirait un enfant, t'inquiète pas, tout va aller. Je t'aime, même si parfois c'est dur, etc. Et voilà, ça m'a fait beaucoup de bien d'écrire cette chanson.
0: Alors, et d'autant plus que vous êtes une chanteuse, et on vous dit parfois, il faut chanter avec son ventre. C'est vrai, ça aussi.
1: Ouais, donc, bien sûr.
0: C'est votre partenaire de carrière, quoi.
1: C'est une caisse de résonance, ouais, évidemment. Oui. C'est un outil très, très important et c'est vraiment un endroit qu'on doit vraiment travailler en tant que chanteuse, en tant qu'artiste. Et voilà, donc et en plus, c'est le morceau le plus difficile à chanter. Donc, vraiment, j'ai fait, et c'est quand je parlais tout à l'heure d'emmener ma voix dans un endroit différent et tout, une voix de tête qui est, je suis dans le studio, je suis comme ça. Mais non, c'était vraiment un trop beau challenge et au final, j'ai adoré enregistrer cette chanson et j'ai hâte de la chanter en live.
0: Un très beau moment de l'album, Guérir. Vous allez l'aimer. Si vous voulez me faire plaisir, écoutez-le dans l'ordre parce qu'il y a un chemin quand même dans cet album de Marguerite. Félicitations. Il me reste 30 secondes, mais quand même, je vais essayer de gratter l'info. On vous voit au cinéma bientôt ou pas? Parce qu'il y a des rumeurs et des trucs qu'on ne sait pas. On sait que vous êtes comédienne. Vous savez le faire, mais est-ce que vous allez le faire?
1: Alors, je compte bien le faire et j'espère que ça va arriver le plus vite possible. En tout cas, j'ai tourné un petit peu dans un film. Vraiment, c'est une scène et demie, mais vraiment, c'était trop fun. Ouais. Je ne sais pas quand il sort le film encore. Ah, bon. Voilà. Et en plus, ça se trouve, je vais être coupée au montage, on ne sait pas. Moi, je suis contente de ce que j'ai fait, donc on verra. Mais non, mais voilà. En tout cas, j'ai pas plus d'infos que ça, mais c'est évidemment un projet en cours.
0: Et je vous annonce, réalisateur et réalisatrice qui écoutez l'émission, que de toute façon, le carnet de balles de Marguerite est bien rempli, au moins jusqu'au... N'écoutez pas Marguerite. Jusqu'au 28 mai 2027, Marguerite. Paris, le Zénith, son premier Zénith. Merci beaucoup d'être venu nous voir.
1: Merci beaucoup.
0: À très bientôt. Guérir est disponible.
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7: Nous partirons. Klemt.
8: Fallait un jour poser les bases.
7: Parler de... Originaire du Mans, Klemt porte cette énergie des terres de province. 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

0: Tiron, Klemt, un coup de cœur ici même.
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2: Et c'est l'heure de jouer au blind test puisque une marguerite vient de quitter le studio. Nous jouons avec des chansons qui parlent de fleurs et c'est Guérir, l'album de Marguerite qui est à gagner. Ce soir, je vous présente pour jouer avec nous Katharina, bonsoir.
3: Bonsoir.
2: Bienvenue sur Ici, comment
3: Merci
2: ça va
3: beaucoup.
2: Katharina?
3: Ça va très bien, ça va.
2: Bon, enchantée que nous jouions ensemble ce soir. Il y a aussi Romain avec nous. Salut Romain.
4: Bonsoir Émilie.
2: Comment ça va Romain?
4: Très bien, flippé parce que j'ai toujours voulu jouer à ce blind test et que j'y suis enfin.
2: Oui.
4: Donc, je suis totalement flippé, mais ça va.
2: Mais ça va très bien se passer Romain. En plus le cadeau, ça c'est l'avantage ici. Nous on est du tout cuit, c'est gagné d'avance, tout le monde gagne. Donc Romain et Katharina, vous pourrez dire que vous avez gagné au blind test de Décibel, l'album de Marguerite. On vous en envoie à chacun un exemplaire immédiatement. Donc, quoi qu'il arrive, Romain, tout va bien se passer.
4: Super.
2: Bon, maintenant, c'est vrai que une fois qu'on a gagné, c'est bien quand même de jouer un petit peu. Les chansons donc parlent de fleurs et nous on cherche les interprètes de ces chansons. Il y a un peu toutes les époques, un peu tous les styles. Et Romain ou Katharina, dès que vous avez la réponse, il faut donner votre prénom pour prendre la main, c'est l'équivalent du buzzer, mais voilà, on n'a pas de buzzer à distance. Et ensuite, vous proposez une réponse et on vérifie ensemble si c'est la bonne, d'accord?
3: Okay.
2: Très bien, aucun suspense donc, puisque tout le monde a gagné. Juste le plaisir de jouer ensemble avec des chansons fleuries. Et c'est parti, première chanson, dites-moi, qui chante ça? Pour le moment, elle ne chante pas. Eh bien, dans 5 secondes, vous entendrez sa voix. Et son cœur, brisé de chez brisé. Crac.
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4: Romain.
2: Romain.
4: Vita.
2: Vita!

0: à fleur de toi. On est obligé de. On a les points serrés. Mais oui, Fleur.
1: Oh, bien joué.
0: Romain vient de piger le concept. J'adore. Bonsoir, Romain. Comment ça va? Bienvenue. Bienvenue.
1: Non, c'est juste que je ne comprenais pas justement d'où venait la fleur dans l'histoire, voyez-vous.
0: Elle est là, à fleur de toi. Mais c'est vrai que c'est pas. Oui, c'est pas une chanson où on s'offre des bouquets de fleurs. Là, on est d'accord. Oui, oui, c'est vrai. C'est vrai. Mais ça s'appelle à fleur de toi. Katharina et Romain, êtes-vous prêts pour la deuxième chanson fleurie?
2: Prête.
0: On y va.
2: Oh, ah, ça me dit quelque chose.
0: Oui, Katharina. Ah. Elle était grande, blonde. Oui.
1: Ah, bah, Romain, Dalida.
0: Eh bah, oui.

0: Quelle beauté. 1968, Dalida qui chantait Le temps des fleurs. Romain l'a trouvé en premier, mais Katharina l'a trouvé aussi. Et donc, puisque c'est moi l'arbitre, mais oui, je suis arbitre, tout à fait, juge arbitre. Je vais me donner un diplôme dans 2 secondes. Je mets aussi un point à Katharina. Voilà.
1: Ah, merci, c'est gentil. J'avais pas entendu Romain, c'est pour ça, désolé.
0: Mais oui, un point pour Katharina, 2 pour Romain. Et une dernière chanson de fleurs, attention, in English.
2: Romain.
0: Maggie Cyrus. Oh là là.

0: Romain, bravo.
1: Oui, là, j'avoue. La génération Miley Cyrus, Anna Montana, quoi.
0: Ah, bah oui, évidemment.
1: Bah oui. Évidemment.
0: Bah, oui. Bon, bah, Romain, c'était parfait. Les trois à la suite. Si on était dans Question pour un champion, j'offrirais à Romain une encyclopédie sur les chamois. Ouais. Heureusement. Bah oui, les trois à la suite.
1: L'album de Marguerite.
0: Et ben voilà, ça sera l'album de Marguerite. Romain et Katharina ont bien choisi leur endroit pour jouer. Merci à tous les deux, je vous embrasse.
2: Merci beaucoup, merci. Avec plaisir. Bonne soirée.
0: À la prochaine. Bye bye. Merci beaucoup. Et puis, forcément, quand on parle de fleurs et de chansons, on a notre petit Laurent Voulzy qui débarque avec Le pouvoir des fleurs, une chanson qui donne de l'élan et qui nous fait croire à des lendemains meilleurs. C'est ce que je vous souhaite, les amis. Voici Voulzy.

0: 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Qu'est-ce qu'elle est belle cette chanson. Laurent Voulzy est en tournée, une trentaine de dates à venir. Il sera dimanche soir à Vittel. Rendez-vous ensuite la semaine prochaine au Zénith de Caen et puis Strasbourg, Châlons-en-Champagne, Troyes, Lille, Rennes. Rendez-vous aussi à Montpellier au mois de novembre ou encore à Marseille, à Béziers, à Périgueux, Agen, Bayonne au mois de décembre, Arcachon aussi et Toulouse. Bref, si vous le pouvez, ne ratez pas les concerts de Laurent Voulzy, c'est du bonheur.
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0: Et on termine comme d'hab avec l'anniversaire du jour. C'est l'anniversaire de Sting. Aujourd'hui, il a 75 ans. Sting a donc le même âge que Jean-Jacques Goldman, Phil Collins, Gilbert Montagnier, Gérard Jugnot et Jean-Luc Mélenchon. Chacun sa route, chacun son chemin, chacun sa routine beauté.

0: Only the Police, le groupe de Sting en 1978. Sting, 75 ans aujourd'hui. Allez, décibels, c'est terminé pour ce soir. Je remercie l'équipe de l'émission. Il y avait Kinan Lageli, Alexandra Sackberg, Iris Guitoni, Thierry Boffa, Thomas de Molle, Mélodie Chaïb. Et pour la dernière fois en studio avec nous ce soir, Emma Quenardel qui part rejoindre les Vénards de Ici Champagne à Reims. Merci pour tout, Emma. Et merci à vous, les amis, d'avoir écouté l'émission.
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0: Demain à 19h dans Décibel, les chansons préférées d'un des héros de notre enfance, Jackie, du Jackie Show. Il est 20h, bisous.
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5: Bonsoir à tous et bienvenue pour ce nouveau rendez-vous de Y'a pas que Paris dans la vie. J'espère que vous avez passé une bonne journée. Chaque soir, on se retrouve, vous voyez, il est 20h, on y est, avec une belle promesse, celle d'une balade qui va nous conduire une fois encore aux quatre coins de l'Hexagone à travers vos initiatives en région. Nous irons ce soir à Angers découvrir un savoir-faire ancestral en découvrant des couteaux artisanaux de qualité. On ira dans le sud, en ce début d'automne, en nous demandant ce que devient la cigale après l'été. Et puis nous avons notre invité. Un haut fonctionnaire territorial, géographe de formation. Il fera une grande partie de sa carrière dans l'administration publique, le développement territorial. Il s'investit tout au long de sa vie de manière croissante dans le monde associatif et la protection animale. Il est président depuis juin dernier de la SPA. C'est avec beaucoup de plaisir que je reçois un homme engagé qui aime l'environnement, le patrimoine. Jacques Gauchy est avec vous jusqu'à 21h. Bonsoir monsieur le président de la SPA.
6: Bonsoir.
5: Société protectrice des animaux, est-il encore utile de le rappeler? Oui, parce qu'il y a toujours des campagnes de sensibilisation, c'est toujours important, et on en parlera en fin d'émission, pour évoquer évidemment toutes vos actions. On a trouvé que votre parcours, comme tous les parcours de nos invités, est atypique et surtout inspirant. C'est aussi pour ça qu'on a souhaité vous inviter à ce voyage. On y va?
6: On y va.
5: Vous êtes prêts? Je sais pas, vous regardez souvent dans les albums photos? Vous êtes du genre, Jacques Gauchy, aller droit devant sans vraiment regarder un peu derrière?
6: Alors, les deux à la fois, on est tous nostalgiques de quelque chose. Mais et j'ai coutume de dire, quand je vois des élus avec lesquels nous avons pu avoir par le passé des difficultés de relationnel au niveau donc de refuge ou d'autre chose, je leur dis, j'ai un excellent ami préfet qui avait coutume de dire, quand je conduis le char de l'État, je ne regarde pas dans le rétroviseur. Donc moi, sans prétention, je ne conduis pas de char, mais je conduis l'autobus de la SPA, et c'est vrai que j'ai tendance à regarder plutôt devant que derrière.
5: Votre parcours, il démarre à Alès, alors un peu par hasard, c'est la région Occitanie. Je dis par hasard parce que je crois que c'était votre papa qui travaillait là-bas à ce moment-là.
6: Alors,
5: pharmaciens.
6: Alors mon père a ouvert sa première pharmacie à Salindre, un petit village à côté d'Alès, et donc c'est totalement par hasard que je suis né dans le Gard.
5: Mais vous y vivez ou vous allez pas y rester très longtemps?
6: Alors j'y reste, je pense, un an et demi.
5: Oui, donc vous avez pas de souvenirs.
6: Aucun.
5: C'est un lieu. Vous y retournez aujourd'hui, c'est un lieu qui a une importance, c'est malgré tout un ancrage, c'est là où vous êtes né.
6: J'aime bien ce département. Il y a de magnifiques paysages. J'aime bien quand je me déplace et que je retourne dans le sud-est, où on verra après que j'ai quand même pas mal œuvré. J'aime bien ne pas prendre les grands axes, et j'aime bien descendre par la route des Gorges de la Vis, qui est un endroit absolument magnifique.
5: Bon, Alès et le Fort Vauban, c'est la cathédrale Saint-Jean-Baptiste, c'est la région Occitanie. On va pas non plus s'y arrêter pour l'instant, même si ça reste l'ancrage puisque vous y êtes né. Mais très vite, vous allez grandir à Paris. Votre école primaire, votre collège, votre lycée, j'imagine, tout se fait sur Paris même.
6: Alors tout se fait à Paris. D'abord, l'école communale de la rue de l'avenue de Bouvines, près de la Nation, parce que l'appartement familial était là. Et ensuite, on déménage, on va à rue Belgrand. Moi, je n'ai pas connu le collège, puisque j'étais tout de suite de la 6e à terminale au lycée Voltaire.
5: Alors, certes, Paris, mais vous savez qu'on essaye de s'éloigner de Paris. Il y a un lieu qui vous a particulièrement marqué, qui vous marque encore aujourd'hui, on va le comprendre, puisque vous allez aussi grandir là-bas, c'est dans l'Aveyron. Voilà, c'est une région qui va énormément compter, parce que je crois que vous aviez des grands-parents, tout simplement, qui étaient là-bas à ce moment-là.
6: Alors, du côté de mon père, mon grand-père est d'Ajac, ma grand-mère d'une commune du Tarn-et-Garonne qui jouxte Najac, qui s'appelle Ginals.
5: Ok.
6: Et j'ai passé toutes mes vacances scolaires à Najac.
5: Alors Najac, parlons de Najac. On est non loin de Villefranche-sur-Ouergue. J'ai regardé selon le dernier recensement 770 habitants en 2023. C'est tout petit.
6: C'est petit. C'est une petite commune peu peuplée, mais très grande en superficie, puisqu'il y a eu dans les années 60 de mémoire une jonction entre la commune de Villers et celle de Najac. Donc le territoire est très grand.
5: Quelle carte postale, tout de suite? Vous parlez de Najac, vous m'envoyez une carte postale. Quelles sont les images que l'on voit?
6: Alors, l'essentiel de Najac, et c'est ce qui ressort régulièrement, c'est le château féodal, ouais, qui, je crois, figurait sur un des livres d'histoire géo de la classe de 3e ou de 4e, il y a quelques années. La page de garde, carrément.
5: D'accord. Alors, il y a ce château, il y a la porte de la ville, qui est la porte de la Pique, si je ne me trompe pas, le pont Saint-Blaise et la maison des gouverneurs.
6: Oui.
5: Du gouverneur ou des gouverneurs, ce sont peut-être plusieurs.
6: C'est du gouverneur.
5: Du gouverneur. Ça, ce sont quelques endroits comme ça, marquant un Najac. Mais côté saveur, est-ce que c'est le gâteau à la broche qui remonte là?
6: Pas du tout.
5: Ah ouais?
6: Tout. Non, pas du tout. Le gâteau emblématique de Najac, c'est ce qu'on appelle la fouasse.
5: Et la fouasse, ouais.
6: Qui est fréquente dans d'autres communes de l'Aveyron. Mais la fouasse de Najac est particulière. Elle est levée. Elle a le goût de la fleur d'oranger. Et il y a dedans des fruits confits.
5: Et puis, il y a cette asthète najacois, qui est une longe de porc farcie, vous connaissez bien sûr, d'un filet mignon persillé roulé dans une crépine rôtie.
6: Exactement. C'est,
5: wow.
6: Vous savez, je pense qu'il y a très peu de villages qui ont un plat.
5: Mais oui.
6: Un plat. En général, c'est une région, c'est une micro-région, une plus grande région. Et c'est vrai que Najac, on ne sait pas pourquoi, mais c'est que à Najac que l'on fait l'asthète.
5: Ouais. Alain Perfitte qui est né à Najac.
6: Oui. Ses parents étaient instituteurs laïcs à Najac.
5: D'accord.
6: Il y est né, il y est resté jusqu'à l'âge de 6 ou 7 ans, peut-être un peu plus. Et je me souviens de ma voisine, Paulette Tourette, je pense que ce sera un plaisir à la famille
5: Tourette. Bien sûr, c'est toujours bien de citer les gens.
6: Que je la cite, qui se souvenait avoir promené Alain Perfitte sur un âne dans le village pour s'occuper de lui. Ouais.
5: Bon, alors c'est un environnement particulier, avec la nature, les forêts. Et alors ça, vous adorez. Puisque, effectivement, Jacques Auchy, vous y passez toutes vos vacances scolaires. Il paraît que vous êtes à l'inconditionnel. Et on va découvrir plus tard que l'univers forestier fera partie de votre vie. Les champignons, vous êtes capable de faire une omelette avec des champignons de toutes les couleurs.
6: Exactement. Oui, parce qu'en fait, vous savez, les pharmaciens sont censés connaître très bien les champignons. Et en fait, c'est une légende, parce que dans les études de pharmacie qui durent 5 ans, la mycologie, c'est environ, même pas un trimestre. Donc le pharmacien apprend par cœur. Mais certains pharmaciens, comme mon père, se passionnaient pour la mycologie. Il faisait partie du club des mycologues pharmaciens. Et donc, je l'ai accompagné dans les problèmes écologique, et puis bien sûr à Najac, et il m'a appris à reconnaître des champignons de toutes les couleurs, par exemple me disant que voilà, les champignons violets sont tous bons, il n'y a pas un seul qui est mauvais, donc et puis il y a les russules charbonnières, les verdâtres, voilà.
5: Vous y construisez des cabanes, vous grimpez dans les châtaigniers, vous avez de la chance parce que vous construisez des cabanes grâce à votre grande-tante qui tenait une quincaillerie, quoi, et qui vous filait des clous, des marteaux, je ne sais pas, pour fabriquer vos cabanes dans les arbres.
6: Tout à fait, c'était la sœur de mon grand-père, qui avait une quincaillerie donc en face du kiosque donc de Najac, et qui bien sûr parmi tout ce qu'elle vendait il y avait des clous, et c'était pratique d'avoir à disposition des clous charpentes pour construire une cabane avec des planches, c'est en hauteur surtout.
5: Alors Jacques Gaucher, président de la SPA, merci d'être encore une fois

0: et elles se nourrissent de la sève des racines des arbres. Elles pompent avec leur trompe et elles vivent pendant 4 ans sous terre.
1: Donc ça, c'est la première partie de sa vie, généralement 4 ans sous terre donc. Et qu'est-ce qui se passe pour cette nymphe, appelons-la comme ça, ensuite?
0: Et au bout de 4 ans, à partir du début de l'été, elle commence à remonter en surface. Elle grimpe sur les troncs d'arbres et elle mue. Et elle se transforme en cigale.
1: Et donc, voilà les cigales sur les arbres. À ce propos, est-ce que vous savez à partir de quelle température une cigale chante? Bon, ben, on vous le dit, dès que la température dépasse les 20 degrés. Et donc, à ce moment-là, il se passe quoi?
0: Les mâles vont chanter pour attirer les femelles.
1: Ah oui, parce que petite précision, chez les cigales, il n'y a que la cigale mâle qui chante, ou plus exactement, qui symbolise. C'est comme ça qu'on dit. Pourquoi? Pour attirer les femelles, donc. Et ainsi, les cigales mâles et femelles vont s'accoupler. Et que vont faire les femelles quelques jours, semaines après l'accouplement?
0: Les femelles vont faire une incision avec un genre de petite tarière qu'elles ont au bout de l'abdomen. Elles pondent leurs œufs dans des tiges de plantes sèches et après, elles vont mourir.
1: Ah ben oui, pardon, on ne vous avait pas prévenu. Ah ben oui, après 4 ans sous terre plus un été à chanter, les cigales disparaissent. Donc non, les cigales ne se trouvent pas fort dépourvues quand la bise fut venue, tout simplement parce qu'elles ne sont plus de ce monde. Mais elles ont quand même alors pris le temps de s'accoupler et de pondre leurs œufs.
0: Et ces œufs qui vont éclore, et il y a des petites larves qui vont sortir de ces tiges sèches, qui vont tomber sur le sol et qui vont creuser le sol et qui vont mener leur vie larvaire souterraine.
1: Et nous voici de retour sous terre, donc, pendant plusieurs années, et la boucle est bouclée. Et ça, c'est une merveille. Ah, et comme il nous reste une seconde, sachez que la cigale est l'insecte le plus bruyant du monde. Comme ça, vous savez. Merci Pascal Nardi de l'association La Cicindelle et merci ici Garlozère.
2: Merci Benoît Prospero. C'est pas à vous, Jacques Auchy, que je vais apprendre que les cigales font du bruit. Vous, qui, on le découvrira, connaissez bien le Mont Ventoux, le Vaucluse, le Sud. Et voilà, c'est un bruit qui vous parle, ça, les cigales, qui vous, tout de suite vous envoie vers quelque chose, vers un ailleurs.
3: Tout à fait. Mon passage assez long dans le Vaucluse m'a effectivement me revient pour ce bruit qui est caractéristique, ouais. Où ce sont, je crois, leurs écailles qu'elles frottent, qu'elles secouent, qui font que ça fait ce son tellement agréable et tellement reposant, en fait.
2: Évidemment, c'est vrai. Jacques Gauchy est votre invité ce soir. Jusqu'à 21h, il est président de la SPA. Il retrace les mécanismes, finalement, de son parcours, de sa construction. Il est avec vous jusqu'à 21h dans Il n'y a pas que Paris, dans la vie.
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2: Who's That Girl et Cécilie Madonna, sur Ici.

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2: Et ce soir, je reçois Jacques Gauchin, notre invité, votre invité, engagé de longue date dans la cause animale. Il est secrétaire de l'association Chats Libres de Najac dans l'Aveyron, dont on parle depuis 20 ans. On va en reparler d'ailleurs, membre du conseil d'administration de la SPA en 2023. Il en est aujourd'hui le président, docteur en géographie. On voyage donc avec lui ce soir. Je vous ai laissé dans les arbres de Najac, suspendu aux cabanes de votre enfance, grâce à cette tente, cette grande tente quincaillère, un environnement forestier important pour vous. Vous avez aussi une enfance dans le Doubs, à un moment donné, vous allez du côté de Besançon, vous y passez du temps là-bas?
3: Un petit peu. En fait, mon père est d'origine, par ses parents, aveyronnais et dernier garonnais, mais ma mère est du Doubs. Donc c'est vrai que ça fait un peu une diagonale, hein. Ça fait très très loin. Et donc c'est vrai que j'ai eu passé de temps en temps des vacances donc sur le plateau au-dessus du Doubs, entre Besançon et Baume-les-Dames.
2: C'est les grands sapins.
3: Alors ce sont des grands sapins, ce sont des territoires qui sont magnifiques, et puis où il peut faire très froid, et où il peut aussi tomber beaucoup de neige. Et bon, ce sont de beaux endroits, avec aussi des spécialités culinaires qui sont particulièrement agréables.
2: Ça, on en parle, plus on avance dans le temps et plus on s'approche de 21h pour passer à table, on parlera de votre carte culinaire. Alors vous avez eu des chats et deux chiens dans votre jeunesse, voilà, les chats vous fascinent, et c'est vrai qu'à Najac, dont nous avons parlé, gamin, vous aimiez soigner les chats, vous les ramassiez, vous les apportiez chez des gens pour les faire soigner?
3: Bien sûr, quand on est enfant, quand on voit ces chatons qui sont souvent livrés eux-mêmes, voilà, pourquoi la mère n'est plus là, elle est disparue, et c'est vrai que on se dit il faut faire quelque chose, il faut trouver des gens qui pourraient les prendre en charge et les amener un peu plus loin.
2: Alors, on va reparler de ces chats, parce que ça compte évidemment pour vous. Vous poursuivez vos études à l'adolescence à Paris, puisque vous vivez à Paris, on parle beaucoup de Najac. Je rappelle que c'est votre maison familiale en tous les cas, que ce sont vos vacances scolaires. Je ne sais pas si vous avez une idée de ce que vous voulez faire au moment de l'adolescence, en tous les cas, vous pensez à faire la fête, et vous avez bien raison. C'est aussi là-bas que vous découvrez, dans le Tarn-et-Garonne, à une quarantaine de kilomètres de Najac, les popées des boîtes de nuit, quoi, hein, des discothèques, comme on dit.
3: Alors tout à fait, mais avec des amis que j'avais à l'époque, on fréquentait à la fois les bals musettes des villages, mais également les boîtes. Et c'est vrai que souvent, il y avait une en particulier, quand on en partait, il était les 3-4 heures du matin, et on connaissait donc une sorte de guinguette qui était au bord de l'Aveyron, sur la commune de Saint-Antonin-le-Bleuval, et on avait l'habitude d'y aller, et donc la patronne nous faisait une soupe à l'oignon.
2: Et comment elle s'appelait cette boîte? C'est le Galaxy?
3: C'était le Galaxy à cette fond.
2: Et ça n'existe plus aujourd'hui?
3: Alors, quand on passe devant, on voit encore le bâtiment, mais il ne s'y passe plus rien.
2: Mais vous alliez aussi à la limite du Quercy et du Rouergue à la Poutre?
3: Oui, tout à fait.
2: Ça, c'est une autre discothèque?
3: C'était une discothèque, oui.
2: Ben oui, j'ai identifié tout ça, voilà, avec ces bords de guinguette, vous l'avez évoqué. Les premiers boulots, il y a le castrage de maïs, assez logique, hein, quand on vit dans un milieu rural comme ça, à la ferme. Vous avez fait ça un été, ou peut-être plusieurs, je sais pas.
3: Plusieurs. Ben, j'avais un ami qui était donc fermier, hein. Il était donc pas propriétaire, mais il était fermier. C'était sur la commune de Najac, dans le hameau de Salte, et il fallait à une certaine période, pendant 3-4 jours, ce qu'on appelle castrage les maïs, à savoir, il fallait, on avait tous les bras en l'air, il fallait enlever donc les pointes des maïs pour pas qu'ils s'auto-fécondent entre eux, parce que c'est pas une maïs de contrat, il fallait que ça soit effectivement des maïs d'une graine particulière.
2: Quoi. Jacques Gauchy, vous intéressez à la géographie, vous allez entreprendre des études et vous allez devenir un docteur en géographie. Quand on est docteur en géographie, ça veut dire qu'on connaît le monde par cœur, la France par cœur, les régions par cœur? Pas du tout.
3: Alors, c'est vrai que je pense que j'ai une bonne connaissance des départements français.
2: J'imagine.
3: Mais pas du tout. On commence toujours par la géographie physique, et puis on s'oriente vers la géographie humaine, qui moi m'a plus intéressé. Mais dans la géographie physique, on fait aussi de la géologie. Donc voilà, c'est assez varié. Et mon intérêt pour la géologie et la minéralogie s'explique aussi parce que Najac est ce qu'on appelle sur la faille de Villefranche de Rouergue, qui est une faille géologique très importante, où d'un côté nous avons des terrains primaires, à côté des terrains secondaires.
2: Mais c'est aussi cet environnement familial gamin qui quelque part vous a façonné, vous a construit pour arriver peut-être à ce type d'études, je ne sais pas.
3: Sans doute.
2: Il y a forcément une résonance, une correspondance.
3: Sans doute.
2: C'est évident. Vous allez faire votre carrière à l'université Paris 7, puis vous avez une belle opportunité, vous allez rejoindre le secrétariat d'État au département et territoire d'Outre-mer. Ça, c'est encore une belle aventure et une autre carte postale pour vous.
3: Oui, parce que j'avais donc 28 ans, et quand à 28 ans, on vous dit tu es responsable de la sphère anti-Guyane et les affaires économiques, et qu'on vous envoie donc deux fois par an en mission, c'est une belle opportunité pour découvrir l'Outre-mer.
2: La Guadeloupe.
3: Guadeloupe, Martinique, Guyane.
2: Alors parlez-moi peut-être quelques cartes postales de ces lieux, quel est celui qui vous a le plus marqué?
3: Alors, je ne vais pas dire ce que j'ai préféré, parce que ça va vexer, ça va déplaire, marquer. c'est peut-être la Martinique, parce que il y a ce volcan qui est assez impressionnant, qui a fait des ravages, qui a fait des dégâts considérables, qui occupe une grosse partie donc de l'île. Et en tant que géographe, géologue, c'est vrai que moi ça m'a marqué, et je me souviens d'avoir eu du temps libre et de partir à pied, de remonter carrément jusqu'en haut, et en montant des ruisseaux, des sources chaudes, on ramasse une mangue mûre, on la mange avec un plaisir incommensurable.
2: Jacques Gauchis, votre parcours se poursuit dans la fonction publique territoriale, notamment en Île-de-France. Vous avez découvert les Îles-de-France, vous revenez cette fois en Île-de-France, sans faire de jeu de mots, et vous allez travailler pour les services de la ville de Sénart, c'est en Essonne. Pour ceux qui ne connaissent pas l'Essonne, c'est le 91, Sénart est une ville marquante, intéressante, vous avez appris précis, passé quelques années, en tous les cas y travailler.
3: Oui, tout à fait. C'est au départ, c'est ce qu'on appelait les villes nouvelles. C'est donc l'idée de Gaulle et de l'ouvrier, donc c'est pas récent. C'était déconcentrer donc Paris, et de Gaulle et de l'ouvrier prennent l'hélicoptère, survolent l'Île-de-France et disent voilà, là on va mettre une ville nouvelle. Et c'était associé à ce qu'on appelait une opération d'intérêt national. L'État achète les terres, met à disposition des collectivités qui ensuite bâtissent dessus des villes nouvelles, des lycées, des collèges, etc. Donc,
2: Jacques Gauchis, on voit à quel point vous entreprenez petit à petit, comment vous progressez dans votre carrière. Et nous aussi, on entreprend chaque soir avec la complicité des locales du réseau ici. Et pour acheter un couteau de qualité, vous pouvez, figurez-vous, aller dans la capitale de la coutellerie à Thiers, dans le Puy-de-Dôme. On s'est dit que l'Aveyron, c'était pas loin d'ailleurs de la région Auvergne. Mais on n'est pas obligé d'aller à Thiers. Partout en France, il y a aussi des couteliers qui entreprennent. Reportage avec Catherine Quicandon.
4: À Angers, dans le Maine-et-Loire, on a le couteau le plus aiguisé du tiroir.
5: Brutus, cesse de jouer avec ce couteau, tu finiras par blesser quelqu'un.
4: Bienvenue à la coutellerie du Maine-Anjou. Depuis 2012, Antoine Faucheux et son équipe perpétuent un savoir-faire artisanal.
6: Un couteau de qualité fabriqué par un artisan. On propose un service, nous couteaux, on les affûte gratuitement à vie.
4: Ah oui, quand même. 5 gammes de couteaux vous sont proposées, les manches sont en bois naturel récupéré, pas d'abattage d'arbres pour la production, ça c'est bien. Vous avez le choix entre 70 essences qui proviennent à 98% de la région à moins de 50 km, c'est bien, ça aussi. Et pour la lame, différents aciers également, acier carbone, acier inoxydable et acier damas. Dans certains cas, Antoine crée des couteaux ultra personnalisés avec un modèle unique.
6: Pour un chef 2 étoiles qui s'appelle Christophe Heck et à Blois, il a dessiné et créé une gamme de couteaux. Son poisson, il est pêché par un pêcheur dans la Loire. Et le manche qu'on utilise sur le couteau, c'est des morceaux d'anciens bateaux.
4: Pour Antoine, un couteau, ce n'est pas juste un couteau, c'est aussi un peu d'histoire et de souvenirs familiaux.
6: Mon grand-père avait toujours son couteau sur lui, dans sa poche, il mangeait toujours avec son couteau, et puis quand il fermait son couteau, ça veut dire que le repas était terminé, il fallait se lever de table, retourner travailler, enfin voilà, on entend plein d'histoires comme ça. Aujourd'hui, tout le monde a chez soi, quand on ouvre son tiroir, des dizaines de couteaux dans les tiroirs pour manger, pour cuisiner, pour machin, des couteaux qui coupent pas, et en fait, on en rachète.
4: Et oui, parce que comme dirait ma mère, ça peut toujours servir. Cet ancien infirmier ne fait pas que des couteaux, environ 2500 par an. Il propose aussi des stages pour fabriquer soi-même son couteau.
6: Ils vont de 1 heure à 2 jours. Plus c'est court, plus nous on a préparé le couteau, et plus sur 2 jours on n'a absolument rien préparé. C'est vraiment, là c'est la création pure.
4: Et des visites pour découvrir le métier de coutelier.
6: C'est atypique, ça fait rêver. La coutellerie, c'est un métier un peu fantasmagorique. On s'imagine toujours plein de choses. Le feu, l'acier, le tablier en cuir, le charbon sur la tête.
4: Plus d'infos pour acheter un couteau, dont un kit de fabrication de couteaux à la maison, sur coutellerie-du-maine-anjou.com et dans les deux boutiques, une à Angers et l'autre à Château-Gontier. Merci à Ici Mayenne pour cette idée qui a du tranchant. Ici, ça entreprend dans le Maine-et-Loire avec la coutellerie du Maine-Anjou pour des couteaux de fou.
2: J'adore l'idée que ce soit un reportage tranchant. Merci Catherine Picandon, Jacques Gauchy. Vous avez envie de réagir sur les couteaux. Couteau de l'Aïeul ?
3: Bien sûr. Le couteau de l'Aïeul qui est emblématique du département, qui a une forme très particulière. Il y a eu donc pas mal de bouquins qui ont été écrits là-dessus. Et moi, quand on va aux champignons, c'est bien agréable de pouvoir couper le bas du champignon, le nettoyer un petit peu avec son couteau de l'Aïeul. Mais ce que je fais, c'est qu'en fait, j'achète souvent des couteaux en pièces détachées et je les fais moi-même. Et j'ai commencé par faire avec une manche en bois et après j'ai continué avec des manches en pierre, en polissant la pierre. J'en ai fait en serpentine, j'en ai fait en schiste, j'en ai fait en calcaire.
2: Wow. Restez avec nous et qu'on a encore plein de choses à se dire. On va parler de votre investissement qui vous emmène à devenir conseiller adjoint au maire de votre commune de l'Aveyron, de Najac. Vous aimez les gens et le territoire. Jacques Gauchy, vous êtes président de SPA aujourd'hui. On ira dans le sud aussi. Vous avez joué une fonction importante au niveau des territoires. Vous êtes notre invité jusqu'à 21h ce soir sur Ici.
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2: Avec une des toutes nouvelles chansons de Florent Pagny, Le braquage des sentiments sur Ici.

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14: Avec mon invité Jacques Gauchy, docteur en géographie, né à Alès un peu par hasard, il va grandir à Paris, passer ses vacances dans l'Aveyron, à Najac. Après une carrière dans la fonction publique, il est aujourd'hui pleinement investi depuis juin dernier dans ses activités de président de la SPA dont nous allons parler avant 21h. Bon, j'oublie pas que votre parcours nous permet aussi de découvrir votre ascension, vos motivations. Vous avez durant plusieurs années, je crois que c'est 8 ans, dirigé l'action économique en région méditerranéenne.
15: Alors tout à fait, c'était au Conseil Général du Vaucluse, un département avec, comme on en évoquait, entre le Mont Ventoux, le Luberon et les Monts de Vaucluse.
14: Alors je m'arrête 2 secondes, vous devenez amoureux du Mont Ventoux, vous êtes fasciné en tous les cas par ces 1800 mètres de hauteur sur la vallée du Rhône.
15: 1812 mètres.
14: M'avez eu, mais en même temps vous êtes docteur en géographie, je pouvais pas lutter. J'ai l'impression que vous avez envie de m'en parler de ce Mont Ventoux.
15: Oui, c'est vrai qu'il est assez fascinant, on l'appelle le géant de Provence, il domine largement donc la plaine du Comtat. Et c'est vrai que, comme on dit toujours en géographie, l'altitude compense la latitude. C'est une région méditerranéenne, chaude et sèche. Eh bien, le Ventoux dit le contraire, parce que la face nord, c'est une face avec une végétation alpine, où le temps peut changer très très vite. Je me souviens être monté au Ventoux pour des raisons professionnelles.
14: Et je crois que c'est 1812 mètres.
15: 812 mètres.
14: J'ai retenu.
15: Voilà. Et en vendre descendre, dans une tempête de neige, ouais. Et c'était au mois d'avril.
14: Ah oui, quand même, effectivement. Ouais. Le Comtat Venaissin, je crois, hein, c'est ça,
15: c'est hein, ça.
14: Qui est là-bas. Alors vous découvrez peut-être également les Bouches-du-Rhône, j'imagine, puisqu'on parle de Méditerranée, les Alpes-de-Haute-Provence, enfin plusieurs de départements, plusieurs coins de France.
15: Oui, parce que dans les fonctions que j'occupe à ce moment-là, ça s'appelait un secrétaire général, c'était pas un directeur général, d'un syndicat mixte, c'est une collectivité qui regroupe départements, communes, syndicats de communes et éventuellement dans les parcs du Luberon également.
14: On avait 130. Hein.
15: 135.
14: Ah, vous me piégez sur tous les chiffres. Ah, c'est votre côté professeur. Je vais pas avoir une bonne note 100, à la fin.
15: 135.
14: Et le
15: sujet forêt méditerranéenne m'a amené à avoir des contacts, bien sûr, avec des départements méditerranéens voisins, comme le Var, les Bouches-du-Rhône, les Alpes-Maritimes, bien sûr.
14: Oui, et alors vous faisiez, je crois que vous travaillez à ce moment-là dans le but était la défense de Fray contre les incendies.
15: Tout à fait.
14: Je vous imagine sensible à ce qui s'est passé cet été aussi.
15: Évidemment, quand on voit que les feux partent du bord de la route bêtement par une cigarette et les conséquences que ça peut avoir, ça brûle des dizaines de milliers d'hectares, c'est impressionnant. Donc le but c'était ça, c'était de faire en sorte que y ait une bande de débroussaillement le long de chaque côté des routes, ou alors du pôle léopard, des taches de végétation et puis des taches nues, pour éviter cette propagation du feu.
14: Il y avait une fédération nationale des communes forestières. On retourne dans la forêt.
15: Tout à fait.
14: J'avais fait des choses avec eux aussi.
15: Oui, j'en ai fait beaucoup de choses avec eux. C'est une fédération nationale dont le siège est à Paris et regroupe tous les maires forestiers de France. C'est une belle fédération et c'était l'occasion de connaître des régions françaises forestières que je connaissais pas forcément, comme l'Alsace par exemple.
14: Ouais.
15: Un jour, je suis avec l'ancien maire adjoint de Tannes qui me me dit chez toi, il y a du chipier, il y a du chipier. Alors je lui ai dit, mais c'était un ah, du gibier. L'accent,
10: oui, oui, bien sûr.
15: L'accent très prononcé des gens adorent amener.
10: Alors, vous découvrez aussi le Pays Basque là, à cette occasion. Je crois les Ardennes, ce sont des régions que vous allez visiter ou en tous les cas, vous allez croiser par rapport à
15: vos fonctions. Je croise des élus avec qui je sympathise beaucoup. Et on peut le dire parce qu'il y a prescription. C'était une fois une réunion qui était donc au moment du Beaujolais Nouveau et que l'on ne pouvait boire qu'à partir de minuit. Le troisième jeudi de novembre, et donc je retrouve les maires forestiers donc du Pays Basque en face de la cape de Rouault. Rendez-vous était pris, et puis je dis à la patronne, mais où est-ce qu'ils sont? Il me dit, ben ils sont, tenez, descendez la cave, vous trouverez. Je descends à la cave, il y a un long couloir, des petites lumières, j'entends du bruit vaguement au fond, et je les trouve avec une pipette devant un tonneau de Beaujolais Nouveau en train de le boire avant la date fatidique de minuit.
10: Ah oui, effectivement. Consommez tout ça avec modération, là. Jacques Gauchier, président de la SPA aujourd'hui. Le point de bascule, ou je dirais peut-être plus le point de jonction entre votre parcours institutionnel, que l'on découvre, que l'on évoque ce soir, et votre engagement animalier, c'est l'Ajac. C'est les chats, qu'on a déjà évoqué durant votre enfance, mais c'est là plus récemment une implication dans une association.
15: Alors depuis 2000, avec mon épouse, nous avons créé une association, ce qu'on appelle de chats libres, à savoir qu'il y a malheureusement une prolifération trop importante donc de chats, qui sont souvent des chats domestiques, les gens, par négligence ou par manque de moyens, ne les stérilisent pas, et on se retrouve avec des petits chats, des chatons qui arrivent de partout, et donc nous avons monté donc l'association en partenariat avec la mairie de Najac, que je remercie parce que tous les maires successifs nous ont beaucoup de soutenu à ce sujet-là.
10: Chat libre de Najac.
15: Tout à fait, et avec les cliniques vétérinaires, et nous en sommes actuellement une centaine de chats qui ont été stérilisés, et on les relâche bien sûr sur le site où ils ont été capturés, et bien sûr l'association s'occupe de les nourrir.
10: Alors, stérilisation, vous insistez là-dessus, l'identification, le suivi des chats, je trouve ça dingue quand même, vous qui sauviez des chats lorsque vous étiez môme à Najac, et que c'est une espèce de voyage à rebours. Mais c'est vrai.
15: On peut le voir comme ça.
10: Bah, très clairement, je trouve. Qu'est-ce qui vous emmène à SP1, Jacques Gauchier?
15: Alors en fait, je rencontre dans le cadre de relations avec des militaires, je rencontre donc Jacques-Charles Frombonne, qui est donc l'ancien président de la SPA. On lit une amitié, et puis il sait que j'ai créé donc cette association, et il me dit, écoute, voilà, je monte une liste pour le conseil d'administration de la SPA, veux-tu en faire partie? Ben, je lui dis oui. Donc je suis élu donc en 2023
10: conseil d'administration
15: de la SPA, ah oui. Et puis là voilà, pour un système de tirage au sort un peu cruel pour renouveler les membres, Jacques-Charles Frombonne n'est pas tiré au sort et il me dit, bah écoute, tu vas prendre la suite. Voilà.
10: Et vous étiez papabili, comme on dit, vous étiez intéressé par le poste?
15: Oui, bien sûr, ça m'intéressait.
10: Le job bénévole, hein, je rappelle.
15: Ah ben complètement bénévole, bien sûr. Non, bien sûr, mais bon, il m'avait identifié comme étant celui qui préférait pour la succession, voilà.
10: C'est donc ça qui motive votre décision. Vous auriez pu en rester là, Najac, avec cette association des chats libres, mais vous recevez cette responsabilité de suivi du Grand Ouest d'abord, dans un premier temps. Hein. C'est ce que vous avez fait auprès de l'ESPR, ce qui vous a peut-être permis aussi de découvrir d'autres régions, d'ailleurs, encore une fois, jusqu'à cette présidence de l'ESPR en juin 2026. En 4 mois, on a le temps de faire des choses?
15: Alors, on a le temps de se rapprocher donc du terrain, parce que il faut impérativement être proche du terrain. Nous avons quand même 64 refuges sur le territoire, sur l'Hexagone, et puis Outre-mer, et nous avons 12 dispensaires, donc voilà, il faut être présent. Et puis, en fait, moi, je reprends, je marche dans les pas du prédécesseur, donc voilà, je vais pas...
10: On va évidemment rentrer dans le détail, parler de l'importance des bénévoles, des missions aussi de la SPA, parce qu'elles sont multiples, c'est pas juste parfois un peu réducteur, on s'imagine bon voilà, ils s'occupent des animaux, on peut peut-être les adopter, mais non, il y a bien plus que ça. On va en parler avec vous, Jacques Gauchy. Ça marche ici, qu'en pensez-vous? Chaque jour, on cherche pour vous, ici et là, dans nos régions, les initiatives qui peuvent vraiment changer votre quotidien. Puis surtout, vous permettre aussi de faire des économies, surtout en cette rentrée. Alors, des idées simples, concrètes et parfois surprenantes. Aujourd'hui, on vous emmène faire des économies sur vos prochains gratins frites et tartiflettes. Robin Bernot avec Alexandre Alves dans le sud-ouest.
11: 50 centimes le kilo de pommes de terre, à condition d'aller vous-même les ramasser.
16: Franchement, moi je tiens mon chapeau à vos producteurs qui peuvent faire ça. Merci à lui.
11: Ça se passe en Dordogne. L'association Caisse de Solidarité Drone et Belle a organisé une grande récolte de pommes de terre solidaires à un prix défiant toute concurrence. 50 centimes le kilo de patates. Au total, une tonne de pommes de terre a été récoltée et vendue, mais c'est un peu moins que certaines années, car la sécheresse a abîmé les cultures, comme l'explique Sébastien Régnier, agriculteur et président de l'association, à notre reporter Alexandre Alves.
17: Trois périodes à plus de 40 degrés, ça chauffe trop la terre et du coup nos pommes de terre elles sont comme le reste, et bien, elles en subissent de plein fouet cette grande chaleur. On savait qu'on n'en aurait pas assez. Du coup, exceptionnellement cette année, mais après peut-être qu'on refera, on verra pour les autres années, on a essayé de trouver d'autres pommes de terre déjà enfilées, déjà ramassées en fait, de la région de la pomme de terre qui est sur la Bourgogne, Marne, Bourgogne, Côte d'Or, voilà.
11: Ici en Dordogne, cette récolte solidaire, ça marche, mais vous, qu'en pensez-vous ? Je suis allé en discuter avec Chantal qui adore l'idée.
18: Je trouve ça super, mais vraiment c'est super, parce que quand vous voyez le prix en ce moment, très élevé.
11: Vous seriez prête à aller, vous, dans le champ, récupérer vous-même les patates ?
18: Ah oui, ben on est bien obligé maintenant, hein. Il faut donner de son corps, on va dire, pour avoir quelque chose de pas trop cher.
11: Comment on fait pour faire des économies aujourd'hui ?
18: Ben on se prive. Malheureusement, on se prive. Ou alors, moi, ce que je fais personnellement, je vais dans les discounts, hein, pour m'alimenter, parce que j'ai une petite retraite et c'est comme ça que je fais. Je prends des sous-marques, je prends des choses comme ça. Hein, je suis obligé, hein, de toute façon. Sinon, je ne peux pas finir fin de le mois. Hein, c'est pas possible.
11: Alors, avec Chantal, je me suis posé cette question. Comment pourrions-nous faire pour développer ce type d'initiative ? Et surtout, est-ce que c'est possible ?
18: Je ne sais pas comment faire pour justement trouver ça partout. Je ne sais pas comment on pourrait faire, mais ça doit être faisable. Il faut simplement que les gens restent correct dans les prix, quoi.
11: Autre bonne nouvelle, sachez que tous les bénéfices de la vente en Dordogne, ainsi que ceux de la buvette, ont été reversés à la cagnotte pour aider les agriculteurs du coin, membres de l'association.
10: Merci beaucoup Robin Bernot pour ce reportage en région chaque jour. Hein, dans Yac-Pac Paris, dans la vie, on s'intéresse à vos bonnes initiatives avec grand plaisir. Jacques Gauchy est notre invité, il est président de SPA depuis juin 2026 et c'est avec lui que nous allons continuer ce voyage. Depuis 20h, bon, on s'est pas mal baladé, même si on a fait un joli coup de projecteur au Najaquois et au Najaquoise. Bien comme ça hein, qu'on prononce.
15: Tout à fait.
10: Les habitants de Najac dans l'Aveyron, on les salue, puisque vous en êtes quand même l'ambassadeur ce soir. Mais vous êtes aussi président de la SPA et on va en parler dans les prochaines minutes sur ICI.
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10: 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Michel Delpech et cette circonstance, il n'y a pas que Paris dans la vie. Voici Loir-et-Cher.

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2: Avec le parcours de notre invité Jacques Gauchy, très inspirant, après une longue carrière, un engagement territorial et dans la fonction publique. Eh bien, il est aujourd'hui président de la SPA. Il a traversé la France, il continue de le faire justement en visitant entre autres des refuges. Il est avec vous jusqu'à 21h. Quel constat vous faites alors aujourd'hui, en 2026, sur tout ce que vous avez pu observer tout au long de votre vie dans les régions en termes d'environnement, de nature et particulièrement autour de la protection animale? Vous avez quel avis sur tout ça aujourd'hui?
3: Alors, avec un petit peu de recul, on va dire c'était peut-être pas forcément mieux avant. Mais ce qu'il y a, c'est que nous avons eu cet été un record donc de prise en charge et d'abandon dans nos refuges, plus 1%. On ne sait pas si ça continue comme ça, comment on va pouvoir suivre, parce que comme on l'évoquait, la SPA ne vit que grâce à la générosité donc du public, sans autres aides particulières. Donc c'est un constat qui nous inquiète un petit peu.
2: Alors je vais rappeler que c'est la plus ancienne association de protection animale en France. Ça a été fondée en décembre 1845 et reconnue d'utilité publique en 1960. Je ne suis pas trompé sur les dates cette fois.
3: C'est
2: plutôt
3: bon.
2: Pas mal. Combien de refuges aujourd'hui? Combien de maisons? Alors, il y a des refuges et des maisons SPA.
3: Alors, 64 refuges et maisons SPA, on les met ensemble.
2: C'est quoi la différence?
3: Il n'y a pas forcément toujours les mêmes choses dans les refuges et les maisons SPA. On globalise. Mais par contre, on l'oublie souvent, on a nos 12 dispensaires. Et là, c'est important parce que dans ces dispensaires, on soigne gratuitement les personnes qui amènent des animaux et qui sont des personnes qui ont des minimums vitaux et qui n'ont pas les moyens d'aller chez le vétérinaire.
2: Première mission, suite à un abandon, à une maltraitance, les animaux sont identifiés, stérilisés, vous avez parlé d'importance de la stérilisation, notamment au niveau des chats, vaccinés, éduqués, parfois sociabilisés. C'est aussi important.
3: Tout à fait. On a des éducateurs canins, nos personnels sont très impliqués et je les remercie parce qu'ils font un travail considérable au quotidien. Cet été, par exemple, avec la canicule, ils ont trouvé des solutions. Ils sortaient les animaux plus tôt le matin ou plus tard le soir, mettaient des petites bassines pour rafraîchir les chiens, des brumisateurs, des gourmandises glacées. Donc il y a tout ça qui procède du bien-être animal.
2: Vous les proposez ensuite à l'adoption, avec des journées spéciales d'ailleurs que vous mettez en place.
3: Tout à fait. Là, c'est le week-end prochain. Ce sont les journées portes ouvertes où on espère avoir donc du monde pour placer donc nos animaux. Le constat donc de cet été, il est négatif en matière d'augmentation de 20%, mais positif en matière d'adoption. Nous avons eu plus 14% d'adoption pendant la période.
2: Les dispensaires, vous les avez évoqués, il y en a 12 qui aident aussi les propriétaires plus démunis. Vous avez des délégués enquêteurs bénévoles, et ça c'est important qu'on s'en parle, qui détectent aussi les mauvais traitements. Et vous avez même une cellule anti-trafic. C'est pas tout ça. Mm-hmm. C'est génial d'avoir mis ça en place.
3: C'est ça. Alors, moi je les remercie, c'est nos délégués enquêteurs, ils sont sur le territoire national, ils nous font remonter, et on leur fait remonter localement les cas de maltraitance. Je voudrais préciser que dans maltraitance, il y a peut-être aussi de la négligence de la part des propriétaires, parce que des animaux, il n'y a pas que de la vraie maltraitance, mais la négligence, ils sont mal nourris, pas assez d'eau, par exemple, et donc c'est vrai que ces délégués nous font remonter l'information. Nous avons un partenariat donc avec les gendarmes et la police nationale. Dans chaque commissariat et dans chaque gendarmerie, il y a un délégué qui est en charge de ce sujet-là. Et donc ensuite, ce sont des réquisitions. Le procureur fait les réquisitions et nos agents viennent chercher donc les animaux dans nos véhicules. Des fois, des saisies, c'est une centaine d'animaux.
2: Ah ouais. Jacques Gauchy, on a aussi sur la générosité des donateurs. C'est plus de 800 salariés, la SPA, plus de 6000 bénévoles, dont vous, 20 000 adhérents. Et on ne peut que lancer encore le message aujourd'hui et à tout moment pour qu'on vous rejoigne.
3: Ah, tout à fait, absolument, on a besoin, nos besoins sont importants, nos bénévoles, il faut des fois les renouveler parce que il y en a qui malheureusement disparaissent, on a un besoin de gens qui viennent s'impliquer.
2: Alors vous faites le tour des refuges, vous avez été où dernièrement, vous allez où demain?
3: Alors, écoutez, c'est très récent. La semaine dernière, j'étais à Aix-en-Provence, où nous avons un refuge très particulier, où il y a des meutes de chiens. C'est-à-dire qu'en fait, dans les refuges classiques, vous avez donc des box dans lesquelles il y a un chien, voire deux chiens. Et là, c'est des parcs où les chiens sont en liberté. C'est des chiens qui s'entendent bien entre eux. Et donc, c'est assez joli à voir, de voir tous ces chiens qui se promènent. Donc, c'était Aix-en-Provence. Et ensuite, j'ai poursuivi sur le dispensaire de Marseille et suite Toulon.
2: Ah oui, donc vous restez dans le sud là pour le coup, là, en ce moment.
3: Ah ben, j'ai profité du voyage de faire Aix-en-Provence, Toulon-Marseille.
2: Ben, vous avez raison. Vous voulez dire un mot sur Marseille, sur Toulon? Ce sont des villes qui, à titre personnel, vous marquent? Vous y avez des souvenirs? Vous y avez vécu des choses?
3: Oui, tout à fait. Marseille, c'est une ville que j'aime beaucoup. Lorsque j'étais donc en poste à Avignon, j'avais souvent des réunions qui m'amenaient à aller à Marseille ou à la région ou au département ou à la tribunal administratif. Et je profitais souvent de ma journée pour prendre mon maillot de bain et ma serviette et faire un petit plongeon sur les corniches. Sur la corniche. Donc c'est vrai que c'est une ville que j'aime bien.
2: Toulon aussi, qui n'est pas très loin, effectivement, avec son port, avec sa rade.
3: Et la rade, ses bateaux. Tout, fait, tout ça. Et ses militaires.
2: Oui, bien sûr.
0: La Seyne-sur-Mer, qui est juste en face. Mm-hmm. Voilà, c'est une région où voilà, vous appréciez.
2: Mais vous avez habité, quand vous parlez du Mont Ventoux, vous y avez passé 10 ans, vous habitiez là-bas? Vous étiez dans le Vaucluse,
3: Tout à fait. Oh ben, j'habitais à Avignon, tout simplement.
2: Vous pouvez me parler un peu d'Avignon, parce qu'on parle toujours du festival, mais en dehors du festival, ça ressemble à quoi, Avignon?
3: Mais oui, c'est vrai. C'est souvent l'image qui est donnée, et qui dure que 3 semaines. Sinon, c'est une belle ville. Il y a le Palais des Papes où j'ai des bons souvenirs. Nous avions avec les communes forestières accueilli une année tous les maires forestiers de France au Palais des Papes dans le cadre d'une belle manifestation avec un repas sous les belles arcades donc de la salle voûtée du bas.
2: Et puis c'est les allées de Loul, c'est le pont Saint-Bénézé, enfin voilà, c'est tout ce que ça, tout ce que ça. L'on aime aussi, la rue des Teinturiers, enfin voilà, cette ville qui est tout aussi belle pour l'avoir connue, notamment à Noël avec ses marchés de Provence et Santon. Vous avez raison de ne pas la résumer à 3 semaines de festival. Parmi ces belles régions, à titre personnel, bon, vous êtes baladé tout au long de votre vie, professionnellement. Aujourd'hui, vous êtes arrêté ou vivez à Paris pour des raisons professionnelles, pour l'SPA?
3: Alors, je me partage, heureusement, entre Paris et ma province, et ma campagne aveyronnaise.
2: Oui.
3: Depuis que je suis président, je suis un peu plus parisien, mais je ne l'oublie pas, et j'y descends dès que je peux, je redescends.
2: Bon, je ne demande pas le lien que vous avez aujourd'hui avec Najac, ça on l'a parfaitement compris. Est-ce qu'il y a d'autres régions qui vous plaisent, où vous avez été particulièrement sensible, vous avez pu découvrir, vous avez décidé d'y passer des vacances dans votre vie, vous y avez peut-être même posé votre serviette chaque été?
3: Alors, peut-être la Normandie, notamment le Tréport. Mon père était assez fan de fruits de mer et des fois on allait passer le week-end au Tréport à côté de Dieppe et c'est vrai que les plateaux de fruits de mer nous tentaient et me tentent encore beaucoup.
2: Bon, il y a la Bretagne aussi. Alors vous connaissez beaucoup moins, c'est une région que vous aimeriez bien découvrir par exemple. Vous connaissez, mais bon, pas...
3: C'est vrai que j'ai pas eu l'occasion d'y aller souvent, mais oui, pourquoi pas, que ce soit le Bretagne Nord, le Bretagne Sud, la côte du Granit Rose, je l'avais faite, et puis peut-être une île comme l'île aux Moines, quelque chose comme ça.
2: Ouais. Alors tout à l'heure, vous m'avez dit, hors antenne, à un moment donné, il va bien falloir qu'on se parle de l'estofilade.
3: On se parle
2: un petit peu de votre carte, vous voyez, votre carte géographique culinaire. Alors, j'ai noté, c'est une sorte, vous allez me dire, c'est une branlade, c'est ça, avec de la morue sèche. Hein.
3: Alors, on peut le résumer comme ça, mais c'est vraiment, un plat emblématique. Il n'est pas que d'un village, il est d'une micro-région qui est la vallée du Lot. L'origine vient de ce qu'on appelait ces gabarres, c'était des péniches qui étaient donc tirées par les chevaux, qui remontaient de Bordeaux, et ils remontaient jusque le Lot, jusqu'à Port-d'Agresse, et donc ils descendaient donc du charbon, parce qu'il y avait la région de Carmaux, le Carmaux de Casseville, et puis ils remontaient donc des poissons, qui étaient donc des morues, qui étaient donc qui étaient séchées. Et donc, on les faisait tremper et on mélangeait ça avec de la pomme de terre, des œufs, de l'huile, de l'ail, du persil, et ça fait le fameux estofilade.
2: Ça me donne faim, tout ça. Jacques Gauchy, vous avez rencontré quand même, tout au long de votre vie, une grande partie des Français. Qu'est-ce que vous retenez d'eux? Quelle carte postale, quelle photo vous avez de la France aujourd'hui? Celle qu'on a traversée avec vous depuis 20 heures, ou celle liée peut-être au refuge? Comment vous l'imaginez, l'identifier aujourd'hui, cette France?
3: Alors, il ne faudrait pas opposer les métropoles à la province. On a tous tendance à le faire. Il y a des mentalités, des comportements très différents. En plus, il ne faut pas oublier que la plupart des gens des métropoles viennent de la province, de leur province. J'espère qu'ils ne l'oublient pas et qu'il y a quelque part chez eux toujours un souvenir nostalgique de là où viennent leurs parents.
0: Est-ce que ce voyage vous a fait plaisir ?
3: Absolument.
0: Il touche à sa fin.
3: Tout à fait.
0: On était très heureux, bien en sûr. Tous les cas, de découvrir aussi tout l'aspect humain et de comprendre comment vous en êtes arrivé aujourd'hui à être, je le rappelle, bénévole, président de la SPA. On salue tous les bénévoles de la SPA. Je rappelle que c'est ce week-end, les journées portes ouvertes. N'hésitez pas à vous rapprocher des refuges, des maisons de la SPA, à être bénévole, à donner, si vous pouvez, de votre temps et puis à adopter, pourquoi pas, ce week-end, mais c'est toute l'année, rappelons-le, pour se rapprocher de la SPA. Merci beaucoup, Jacques Gauchy, d'avoir été notre invité. L'émission se retrouve dès à présent sur ici.fr en podcast. On se retrouve avec plaisir dès lundi avec de nouveaux invités, mais ce week-end aussi, demain samedi et dimanche de 20h à 21h avec les meilleurs moments aux côtés de Benoît Prospero. Portez-vous bien. D'ici là, salut.
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2: Bonsoir à tous. Une fois de plus ce soir, je vous promets des chansons qui ont marqué toute une époque, qui aujourd'hui sont des références, et pour certaines, des souvenirs, pour certains d'entre vous. C'est 100% années 80, et ça commence comme ça.

0: Cyndi Lauper. 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
0: On est en 1983 et avec ce titre, Cyndi devient une star mondiale. Alors c'est vrai, à cette époque-là, il fallait choisir. Hein. Soit on était fan de Cyndi, soit de Madonna. Bon, je l'avoue, j'ai toujours été dans le camp de Cyndi Lauper. Mais quand même un petit peu de Madonna, hein, et toujours aujourd'hui. Bref, le temps passe, mais nos stars 80 sont toujours des idoles. Celui qui arrive maintenant et qui fête en ce 2 octobre ses 75 ans, reste bien sûr un numéro 1 dans nos cœurs. Sting, If You Love Somebody, Set Them Free.

Et c'est avec cette chanson que la carrière d'Étienne s'est vraiment envolée. Bon, alors le premier album Mythomane n'avait pas très bien marché. Hein. La maison de disques voulait lui rendre son contrat. Et puis de nouvelles maquettes furent envoyées. Le Grand Sommeil devint un tube. Et le début d'un parcours loin d'être terminé. Alors aujourd'hui, vous le savez, on fête les 75 ans de Sting. Prochainement, les 75 ans de Jean-Jacques Goldman. Et pour fêter ça, sur ici.fr, retrouvez le podcast qui retrace toute sa carrière. En 1982, il nous offrait « Je ne vous parlerai pas d'elle ».

0: Daniel, c'était Paradise Mirror. Bon alors ça c'est le son qu'on aime des années 80. Et si vous voulez en savoir plus sur le look, les coiffures, les chorégraphies, type de l'époque, je vous conseille le clip de ce tube sorti en 85. Lune de miel, trois danseuses, chanteuses et un chanteur se sont retrouvés numéro un des clubs dans toute l'Europe pendant tout l'été. Dans un instant, la classe au-dessus, Stevie Wonder, I Just Call to Say I Love You.
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0: France Gall, tout pour la musique.
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0: Ah, et s'il y a bien un couple qui a tout donné pour la musique dans les années 80, c'est bien France Gall et Michel Berger. Quatre albums durant cette décennie, dont Tout pour la musique en 81, sur lequel se trouve Résiste, Diego Libre dans sa tête, et Tout pour la musique, hommage à la musique et aux musiciens. Lui aussi l'a dédié toute sa vie à la musique dès les années 70 dans le groupe Martin Circus, puis en solo avec deux tubes majeurs, Une autre histoire, et Du soleil dans la nuit, tout de suite, Gérard Blanc.

Queen et David Bowie, Under Pressure. Et quand on pense que ce titre est né dans un studio à Montreux en Suisse en improvisant, juste en s'amusant, c'est le mélange des voix de Bowie et de Freddie Mercury qui a séduit la maison de disques, qui décide d'en faire un single. Résultat, carton mondial, numéro 1 dans plus de 10 pays en 81. Plus modeste, mais tout aussi inoubliable, en 1984, on est fan de Regret. Je veux pas rentrer chez moi seul.

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4: Mauvais rêve de Oshi, un titre qui fait la part belle à l'imperfection.
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4: En 2023, dans le silence d'une nuit de solitude, Oshi livre son combat le plus intime, celui contre la maladie de Ménière qui menace son audition. Ce titre « Mauvais rêve » est un cri à fleur de peau. Mais ce qui frappe, c'est le choix artistique de la chanteuse, refuser la perfection. À une époque où tout est lissé par ordinateur, Oshi a tenu à garder chaque imperfection vocale. Si vous tendez l'oreille, vous entendrez son souffle se couper, sa voix qui tremble presque sur le point de se briser.

0: Un moment de vérité pure qui prouve que la plus belle des musiques, c'est celle qui accepte sa propre fragilité.
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3: En écrivant Savoir aimer, Pascal Obispo s'est fait littéralement remonter les bretelles par sa maison de disques.
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3: En 1997, Florent Pagny est au creux de la vague. Son ami Pascal Obispo lui offre alors une ballade monumentale, Savoir aimer. En studio, le miracle se produit. Pagny l'enregistre avec une émotion si brute que les techniciens comprennent instantanément que ce titre va sauver sa carrière. En trois semaines, c'est un raz-de-marée.

0: Le succès est tel qu'Obispo se fait pourrir par sa propre maison de disques. Pourquoi tu as donné ce tube? Il était pour toi. Mais pour Pascal, la mission d'un compositeur, c'est de savoir s'effacer pour servir les grands interprètes.
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2: Bah, ça me fait toujours rire parce que les gens, à la rigueur, j'ai pu les faire sourire seulement en mettant des arrosoirs contre une maison. Essayez de faire sourire maintenant, vous pouvez toujours rire, y attendre et rigoler.
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4: Nous sommes à Rougemont-le-Château, devant une façade incroyable, ornée de plus de 1000 arrosoirs. J'ai rencontré le créateur de ce lieu, Bruno. Bruno, 1000 arrosoirs sur une maison. Est-ce que c'est un défi un peu fou que vous vous êtes lancé?
2: Ah non, même pas du tout. Là, c'est quand j'allais au puits, je voyais un petit arrosoir abandonné là, à 5 francs. Je dis, viens vite à la maison. Alors, 1, 2, 3, 4, c'est pas du tout le but, en fait.
4: Est-ce qu'il y a une histoire particulière avec l'arrosoir, l'objet en lui-même, ou c'était un objet qui était arrivé à ce moment-là et vous êtes rentré dedans?
2: Non, je pense que de toute façon, c'est une histoire. Si je vends des fleurs et je cultive des fleurs, il faut quand même leur donner à boire. Donc, par logique, il fallait quand même un arrosoir. Donc, c'est un compliment de ce que je fais, en fait.
4: Quand on voit votre façade, vous l'avez dit, plus de 1000 arrosoirs qui sont disséminés sur la façade, autour également de votre belle boutique. Est-ce que des clients, est-ce que des proches, du coup, ça devient quelque part un cadeau, ça devient un présent qu'on reçoit à force?
2: Oui, c'est vrai que sur les 1000, il y en a peut-être 100 ou 200 que des gens m'ont amené parce qu'ils vidaient la maison de leurs grands-parents ou autres. Donc, automatiquement, j'en ai eu des quantités qui me laissent devant la porte. Je ne peux même pas leur dire merci, puisqu'il n'y a pas de mots, mais merci à ceux qui m'ont donné des arrosoirs.
4: C'est vrai que vous mettez ces arrosoirs sur votre façade. À l'intérieur, quand on rentre dans votre boutique, les fleurs, on a l'impression de rentrer dans un conte de fées. C'est ça, en fait, vous avez envie de partager du positif, quelque part un peu de rêve quand on passe la porte de votre boutique?
2: Moi, je pense qu'à la rigueur, déjà, les fleurs, ça donne de la couleur, donc de l'énergie et compagnie. Et je pense que de se promener dans les plusieurs pièces du magasin, ça fait du bien. C'est pas moi qui le dis, c'est aussi les clients qui viennent à la rigueur, aussi bien à Noël, à Pâques et autres. Ils me disent qu'on passe chez vous, on a de nouveau de l'énergie et compagnie. Moi, je répète.
4: Et vous-même, quand vous voyez tous les jours cette façade, quand vous rentrez dans votre boutique avec toutes ces fleurs, toutes ces couleurs, ça vous procure quoi?
2: Bah, en fait, j'ai fait plus ou moins l'univers, donc ces couleurs correspondent à ce que j'ai bien voulu faire. Mais le résultat, c'est surtout le brillant des gens qui me racontent et qui sont contents de venir. C'est surtout ça qui est le résultat de tout ce que j'ai fait.
4: J'ai cru comprendre aussi que les gens s'arrêtent aussi, notamment pour prendre en photo votre façade. On peut la retrouver sur les réseaux pour partager aussi ce lieu quelque part insolite. Ça vous fait quoi quand vous voyez que votre façade est prise en photo avec tous ces arrosoirs?
2: Bah, ça me fait toujours rire parce que les gens, à la rigueur, j'ai pu les faire sourire seulement en mettant des arrosoirs contre une maison. Essayez de faire sourire maintenant, vous pouvez toujours rire. Attendre et rigoler. Donc ça, je suis déjà arrivé sans sortir, sans que les personnes rentrent dans le magasin. Donc c'est déjà un bon point, en fait.
4: Un immense merci à Bruno pour son accueil, cette énergie communicative à Rougemont-le-Château. Et si vous avez besoin d'une dose de merveilleux pour attaquer 2026, levez les yeux juste devant sa façade et le sourire est garanti.
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5: Parfois dès l'enfance, on connaît son destin. Lionel Terray est à Grenoble le 25 juillet 1921. Sa famille, aisée, envisage pour lui un futur bourgeois, alors que lui n'a déjà que la montagne en tête. À 3 ans, il chausse les skis. À 5 ans, il cherche à escalader tout ce qu'il croise. Durant sa jeunesse, le grenoblois sèche régulièrement l'école pour aller crapahuter en montagne. Son déménagement à Chamonix pour accompagner son père malade ne va pas arranger les choses. À seulement 12 ans, il devient chef de cordée pour la première fois. Parallèlement, il se lance dans les sports de glisse et se taille en grandissant un petit palmarès, notamment en combiné descente slalom.
6: Ça c'est mes skis, ils ont fait deuxième à Grand Montana, ces skis-là. Moi j'ai une pêche les gars.
5: Nous sommes alors en 1941, la future légende de l'alpinisme rentre à la formation Jeunesse et Montagne, ancêtre de l'UCPA. En plus de vivre pleinement sa passion, c'est là qu'il va rencontrer l'un de ses futurs grands amis, Gaston Rébuffa. C'est une nouvelle conception de la montagne que Lionel Terray découvre. Rébuffa, en avance sur son temps, anticipe déjà les ascensions de grands sommets. Pendant plusieurs années, les deux hommes alterneront expéditions en montagne et travail dans la ferme de Lionel. Leur coopération prendra une pause à la fin de la guerre. Lionel Terray entre dans la résistance où il intègre la mythique compagnie Stéphane.
7: Et bonjour!
5: Un groupe spécialisé dans le combat en montagne, encadré par les meilleurs alpinistes du moment. Leurs actions durant le conflit deviendront d'ailleurs une référence dans le domaine de la guérilla.
8: C'est le genre de type qui boirait un bidon d'essence pour pouvoir pisser sur ton feu de camp.
5: Après la guerre, la libération l'agglomération pour Lionel Terré, elle est autant politique que professionnelle. Il se lance définitivement et complètement dans l'alpinisme. Instructeur à l'école de haute montagne, moniteur de ski, puis guide de haute montagne, il aspire à protéger ce qu'il y a de plus important pour lui, sa liberté.
7: Belle activité, beau projet.
5: Il s'associe à cette époque à celui qu'il découvre lors d'une ascension et qui ne le lâchera plus, Louis Lachenal. Alliance de l'audace de Lachenal et de la réflexion de Terré, le duo démarre une des plus grandes épopées de l'ascension des Alpes.
8: Je vais faire le maximum, je me lance, je suis prêt.
5: Cette cordée mythique enchaîne les performances et les records. La face nord des Grandes Jorasses, l'éperon nord des droites, la terrible face nord de Lager en Suisse qui leur prend seulement 2 jours.
9: Plus que quelques kilomètres et bientôt nous serons dans une bonne auberge.
5: Après ce dernier exploit, il est alors temps pour le duo de fusées alpines de se tourner vers un autre défi, direction l'Himalaya. Il participe à la seconde expédition pour tenter de monter au sommet de l'Annapurna, soit la première fois qu'un homme marcherait au-dessus de 8000 mètres. L'expédition est un succès. Si Herzog et Lachenal sont les seuls à atteindre le sommet, Lionel Terré jouera un rôle considérable de soutien, notamment en portant son ami qui avait les pieds gelés pendant la descente du sommet. Les Français rentrent à Orly et sont accueillis en héros.
10: J'avais des papillons dans le ventre, c'est comme ça.
5: Pendant les 14 années qui suivront, Lionel Terré continuera de réaliser des exploits. Que les sommets impossibles soient dans les Andes ou dans l'Himalaya, il laissera sa marque dans l'histoire de l'alpinisme.
11: Ce Lascar est une légende comme le grand Manitou.
5: Et quelle que soit l'altitude ou l'expérience, le danger est toujours là. Le 19 septembre 1965, dans le Vercors, Lionel Terré chute avec un ami lors de l'ascension des arêtes du Gerbier. Leurs corps sont retrouvés quelques jours plus tard. Le monde de l'alpinisme se rendra à Chamonix, où le Grenoblois sera inhumé pour lui rendre hommage. Lionel Terré, l'un des plus grands alpinistes de l'histoire, est un Isérois, illustre Isérois.
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12: L'ail est un des condiments les plus incroyables. Il peut transformer un plat simple en un plat remarquable et aromatique. Il faut rappeler qu'en fait, chez nous, en Occitanie, on a 3 eaux remarquables. L'ail blanc de Lomagne qui est IGP, l'ail rose de Lautrec qui est IGP et label rouge, et l'ail violet de Cadour qui est AOP. Bon, la récolte pour ces eaux-là se fait en début d'été. C'est comme tous les légumes avec une production saisonnière, on dira. Comme on en trouve toute l'année sur les étals, on oublie souvent que l'ail est un produit de saison.
13: Alors l'ail que l'on trouve toute l'année, il vient d'où ?
12: Ah ben, en majorité, il vient de Chine ou d'Argentine. Or là, il faut savoir que c'est une plante qui se nourrit de son terroir, un peu comme la vigne. C'est une plante qui est très sensible aux intrants qui vont être utilisés pour la culture. Donc, les eaux qui arrivent du bout du monde, outre un bilan carbone qui est catastrophique, sont également remplies pour la plupart de pesticides et d'autres produits chimiques joyeux. Donc, en fait, ils sont très mauvais et pour la planète et pour notre santé.
13: Ok, mais si l'ail est un produit de saison, comment peut-on faire pour en utiliser toute l'année dans les recettes ?
12: Alors du coup, on l'achète correctement. On achète nos eaux à nous. On achète une jolie tresque et on va la suspendre dans un endroit frais, sec, aéré, à l'abri de la lumière. Et puis, on va aussi pouvoir congeler l'ail. Et ça, c'est une solution incroyable parce qu'il va conserver l'essentiel de son arôme. Et je vous assure que ça marche. Vous pourrez le conserver jusqu'à 6 mois, ce qui est plutôt pas mal. Alors, il va devenir un peu plus mou après décongélation, mais ça n'a pas d'importance, puisque dans la plupart de vos préparations, vous allez le faire cuire en sauce, en soupe, en poêlée, en plat mijoté. Ça va être idéal pour avoir toujours de l'ail prêt à l'emploi. Vous allez éviter qu'il ne germe, qu'il ne se sèche dans le placard. En fait, vous avez tout à y gagner. Zéro déchet. Alors, comment on fait ? On va hacher l'ail ou alors on va le ciseler, le mettre en lamelles, on fait un petit peu comme on a envie. On va prendre un bac à glaçons, par exemple, et on va mettre des petites proportions d'ail haché, d'ail râpé, d'ail en lamelles, enfin, vous faites comme vous voulez, vous pouvez mettre des gousses entières aussi, si vous voulez. Vous allez mettre à congeler. Et puis quand c'est congelé, vous récupérez tout, vous démoulez et vous mettez ça dans un sac plastique en mettant bien la date. Vous n'avez pas de bac à glaçons parce que tous vos bacs à glaçons sont utilisés par l'eau pour faire les glaçons, pour des boissons fraîches, nous dirons. Eh bien dans ce cas-là, vous prenez une plaque, vous mettez un papier cuisson dessus et vous allez à la petite cuillère faire des petits tas. vous allez mettre à congeler. Et quand c'est congelé, de la même façon, vous récupérez les petits tas, vous mettez ça dans une poche congélation que vous étiquetez, vous chassez bien l'air pour fermer hermétiquement. Et quand vous avez besoin pour votre recette, vous ouvrez le sac, vous prenez une petite proportion et vous mettez dans vos plats. Vous êtes sûr de savoir d'où vient l'ail, vous n'avez pas fait de déchets, vous n'avez pas fait de pertes et vous avez été hyper éco-responsable. Elle n'est pas belle, la vie, ça marche quand même.
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0: 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Wikizef, petit guide à l'usage des étrangers du sud du péage d'Arras en vacances dans notre belle région.
1: Il arrive quelquefois ici ce qu'on croirait ne jamais arriver, des températures très importantes, genre qui dépassent les 25 degrés. Ce qui n'est pas un temps à mettre un gens du Nord dehors. Parce qu'en général, au bout de quelques instants, quelques mètres dehors qui lui semblent interminables et qui ressent une réelle compassion pour le homard qui fait trempette dans une eau à 100 degrés, il se retourne vers vous et il dit « Je retourne à le carré, mi, je bout de co !» Ne paniquez pas, Wikizef est là pour vous aider. « Je bout de co » n'est pas, contrairement à ce qu'on pourrait croire au premier abord, un truc en un mot seulement. D'ailleurs, on se demande ce que ça pourrait bien être comme truc, le « je bout de co », un jeu de plage. Et si on faisait une partie de « je bout de co » ? Un plat. Vous avez du « je bout de co » ? Ah bah je vais prendre ça. Saignante la cuisson. Un médicament ? T'as pris ton « je bout de co » ce matin ?
2: Définition.
1: « Je bout de co », c'est « je suis en ébullition tellement j'ai chaud ». L'inconvénient du français, c'est que c'est tellement long à dire que le gens du Nord peut faire un malaise avant la fin de la phrase.
2: Exemple.
1: « Je bout de co » est valable aussi pour les dames qui ont des vapeurs de belle-mère. Ça peut être aussi valable pour notre ami le homard suscité qui a parfaitement le droit de dire en sortant de la marmite « Je retourne à mon aquarium, mi, je bout de co ».
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3: À la base, le chemin de Saint-Jacques, c'est vrai que ça, c'est plus ou moins spirituel, quand même. Il ne faut pas se leurrer.
4: Spirituel, parce que spirituel.
3: Oui, spirituel. Pardon. Excusez-moi, spirituel. Spirituel, excusez-moi. Vous n'avez pas enregistré, c'est bon.
5: Virginie et vous.
6: Virginie, on vous attend à 13h ce dimanche, Ville-la-Plaisance, dans le centre-ville de Lodève. Signé Bruno et Lily. Le couple héberge des marcheurs du chemin de Saint-Jacques-de-Compostelle. Et ce dimanche, ils ont invité une trentaine d'hébergeurs héroltais à une journée de rencontre. Avec Théo, le technicien du son, on arrive pendant l'apéro. Dans la cour de leur maison vite, des tables hautes ont été installées. Tout le monde se parle avec le sourire, un verre ou un toast à la main. Quand je suis partie faire ce reportage, je pensais aborder l'hébergement des marcheurs. Pourquoi on héberge ? Comment ? Mais très vite, un autre sujet s'est imposé. La marche. Car s'ils sont devenus hébergeurs, c'est parce qu'ils ont été

0: hébergés et que cette rencontre a changé quelque chose en eux pour toujours. Exemple avec Miguel qui accueille les gens sur Lunas depuis 2016.
1: J'étais marcheur avant d'être hébergeur. Je fais les deux parce que je continue de marcher. C'est un manque qu'on a dans le cœur que à un moment donné, ça me manque, c'est un besoin qu'il nous faut combler.
0: C'est-à-dire que tous les ans, vous partez pour marcher?
1: Oui, moi, tous les ans, je fais un chemin ou l'autre. Cette année, j'ai fait le chemin de Saint-Guyen. J'ai fait une partie du chemin de Saint-Guyen.
0: Ouais.
1: Et bon, l'an dernier, il y a deux ans, j'ai fait le Camino Primitivo en Espagne.
0: Ah ouais,
1: aussi, qui était magnifique, qui est très beau.
0: Qu'est-ce qui fait qu'à un moment donné, vous vous dites, Miguel, je vais accueillir des gens?
1: Grâce à une pèlerine. Et qui avait eu un souci et qui était tombée. Et je n'avais pas encore le gîte ouvert. Et que grâce à elle, par rapport à ce qu'elle a vécu, ce qu'elle était tombée, tout ça, elle est sortie d'une séparation, d'une maladie. Et je l'ai accueillie, on l'a accueillie ce jour-là. Et donc, ça fait que le déclenchement de pouvoir entamer le gîte.
2: Il n'y a pas de hasard, en fait.
0: Albine, marcheuse et accompagnatrice sur le chemin.
2: Le chemin vient nous chercher et ne nous lâche pas, en fait. Et donc après, même après avoir cheminé, il va encore créer des choses pour nous. Et...
0: C'est vrai, vous dites, c'est le chemin qui vient nous chercher.
2: Vraiment.
0: C'est-à-dire que quand on a l'idée, parce que moi, ça m'a déjà traversé, je peux me dire, tiens, je vais faire un bout du chemin de Saint-Jacques de Compostelle. Pour vous, c'est pas moi qui décide, c'est le chemin qui vient m'appeler.
2: Totalement.
0: Ça, c'est hyper religieux et mystique, votre truc.
2: Pas du tout, non.
1: Non, pas spécialement. Non, pas spécialement. Pour moi. Comme on dit, chacun trouve midi à sa porte.
0: Oui,
2: c'est la foi. Et la foi n'est pas forcément religieuse.
0: Mmh. Si après tu deviens toi-même hébergeur, c'est parce que tu n'as pas envie de quitter ce truc-là, tu as envie de continuer.
1: C'est un peu ça, c'est-à-dire retracer la convivialité, tout l'accueil que j'ai eu.
0: Alors voilà. Ça veut dire que vous transformez votre maison à ce moment-là? Comment ça
1: pas
0: se passe?
1: Pas spécialement. Mais moi j'ai la chance que je suis dans une villa et que j'ai le rez-de-chaussée à disposition.
0: Et là, c'est payant ou pas?
2: Oui, mais alors oui. C'est
0: dérisoire.
1: Oui, c'est-à-dire on fait des sommes en s'adaptant aux pèlerins.
2: De toute façon, c'est ça le chemin. C'est vraiment l'idée, je pense, comme tu le disais tout à l'heure, c'est de rendre ce qu'on a reçu. C'est de continuer en fait le chemin d'une autre façon.
0: Miguel me dit qu'il y a une grande différence entre randonner et marcher. Quand je lui demande laquelle, il me répond « il faut le vivre pour le comprendre ».
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4: Je vous emmène dans les locaux d'un transporteur mayennais, ceux de Brégé, entreprise de plus de 1000 collaborateurs. Il y a 12 agences en France, une présence également en Espagne et au Portugal. Le siège est à Saint-Berthevin, où il y a les bureaux, des entrepôts et aussi un garage, un atelier de réparation et d'entretien des véhicules. Je démarre la visite avec Sébastien Bluteau, c'est le chef d'atelier, dans une partie de ce garage que je trouve un peu trop calme.
5: Oui, en effet, là on se situe dans le magasin. Donc le magasin des pièces détachées dans lesquelles on va retrouver les composants nécessaires soit pour la carrosserie, soit pour les entretiens des véhicules.
4: Bon, moi je veux entendre du bruit et voir du monde. Je pense qu'il faut s'avancer par là.
5: Oui, en effet, en allant par ici, je pense qu'on va trouver plus d'activité.
4: Voilà, on rentre dans l'atelier où il y a plein de pneus. Alors des pneus de camion, évidemment. Là, on est sur du format, du volume XXL.
5: Ouais, tout à fait. Donc là, on va retrouver les pneus à la fois pour les remorques et pour les tracteurs, les véhicules moteurs. On travaille tous nos pneumatiques ici en local, sauf bien sûr les véhicules qui crèvent sur la route pour lesquels on fait des dépannages à l'extérieur.
4: Vous êtes combien à travailler dans cet atelier en tout, Sébastien?
5: Les pneumatiques, c'est deux personnes. Et si on élargit à l'ensemble de l'atelier des activités de l'atelier, on est en tout 20 personnes. On va inclure dans ces 20 personnes toute la partie aussi administrative qui fait le planning et qui contribue aussi à piloter les activités, qu'elles soient ici en interne ou qu'elles soient en externe.
4: Et justement, on se rapproche de vos mécaniciens. Oh là là, il y a de l'étincelle là devant nous.
5: Ouais, donc là, on est sur des opérations de carrosserie. Donc, ils vont consister à remettre et maintenir en état les remorques pour que les opérations de chargement puissent se faire en sécurité pour le conducteur et puissent se faire de façon efficace au moment des passages chez les clients.
4: Alors, au sein de l'entreprise, un camion va faire jusqu'à 800 000 km. Pendant notre conversation avec Sébastien, nous sommes interrompus par un gros bruit.
5: Donc là, on est sur le démontage de roues sur un véhicule moteur, donc justement pour pouvoir effectuer les opérations sur les pneumatiques.
4: Alors, il y a environ 350 véhicules moteurs, donc les cabines. Pour le nombre de remorques, c'est le double. Alors, il y a des diesels, une partie qui roule au gaz, une nouvelle génération de véhicules électriques. Dans l'atelier, je rejoins Steven, c'est l'un des salariés mécaniciens chez Brégé. Il est en train d'intervenir sur l'un des poids lourds.
6: Mon collègue est en train de démonter la face avant parce qu'il a tapé un sanglier.
4: C'est pas votre collègue qui a tapé, c'est le camion, non, le poids lourd.
6: Oui, oui. Quand même, on fait aussi des entretiens. Ben, on va basculer pour voir s'il n'y a pas une fuite. On va faire un peu de tout ça, un peu de préventif.
4: Et vous, apparemment, vous êtes le chef d'équipe, Steven, vous confirmez ?
6: Oui, je gère deux gars avec moi. On est soit de matin, soit d'après-midi. Le garage, il est ouvert de 5h30 à 21h.
4: Et donc là, aujourd'hui, vous êtes de l'équipe du matin, ce qui veut dire que vous êtes réveillé à quelle heure ? Hyper tôt ?
6: Eh bah, bien, 4h30, on est debout pour être là à 5h30.
4: Qu'est-ce qui vous plaît dans votre métier ?
6: On aime bien travailler sur la mécanique, on aime bien avoir un peu les mains sales, un peu toucher à tout.
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2: Il est 7h40, l'heure de retrouver Arnaud Fromage pour la nécessaire Minute Comtoise. Un peu d'infos insolites, hein. Bonjour Arnaud.
3: Bonjour Loïs, bonjour Anne, bonjour à tous.
2: Aujourd'hui, 1er septembre, c'est le jour de la rentrée scolaire. Donc première leçon, il y a 310 ans, mourait le roi soleil Louis Xiv.
3: Alors on dit 14, mais oui, vous avez raison, Louis XIV est bien mort un 1er septembre. Sûrement une angoisse à l'approche de la rentrée, ça l'histoire ne le dit pas. Ce qu'elle nous dit en revanche, l'histoire, c'est que si la Franche-Comté est française, eh bien c'est grâce à lui. Bon, il a dû s'y reprendre à deux fois, il a galéré pendant 9 mois, mais ce qui compte, c'est les 3 points comme on dit, et le match s'est déroulé d'octobre 1673 à juillet 1674. Au départ, les Comtois résistent bien, mais à partir de février, Louis XIV décide d'envoyer des soldats en masse qui vont commencer à prendre une grande partie de la Haute-Saône avec une technique qui a fait ses preuves, celle du bon vieux siège, à Gré, par exemple, du 23 au 28 février 1674. Et ça marche. Les Français continuent alors direction le Jura. À Arbois, les habitants fuient en apprenant l'arrivée des Français car ils savent leur ville peu défendue. Poligny résiste 2 jours, Orgelée est conquise le 1er avril.
2: Et c'est à ce moment-là que Louis XIV en personne arrive en Franche-Comté.
3: Oui, il veut être là pour la prise de Besançon, capitale économique, et de Dole, capitale politique et religieuse. Le 19 avril 1674 démarre le siège de Besançon et le 2 mai, Louis XIV débarque donc avec son armée perso. Et laissez-moi vous dire que ça canarde sur place. Il y a des canons installés à Brugy et à Chaudanne. Le roi fait creuser des tranchées à Chamard pour inonder le secteur. Le 5 mai, alors que Louis Thaud est en visite à Chaudanne, un boulet de canon le manque de peu, en passant à moins de 10 mètres de sa tronche. Et pendant ce temps-là, Vauban, en vieux routier qui lui en est à son 22e siège, se dit que ça ferait pas mal une citadelle dans le paysage et commence à prendre des mesures. Les Byzantins finissent par se rendre le 22 mai 1674, après avoir tenu 33 jours. Louis XIV monte alors à Beauregard et contemple la ville qu'il vient de conquérir.
2: Mais il reste une question, Arnaud.
3: La question intendance. Où donc Louis XIV était-il installé le temps du siège de Besançon? Bah oui, il n'a pas pris un mobilhome au camping municipal, le bougue. Il s'est installé au Tilleroy. Et si vous y passez, il est facile de repérer l'endroit puisqu'une colonne a été installée à l'emplacement exact de la tente royale. Une autre colonne, marquant un endroit où le séant royal est passé, un peu plus secrète, celle-ci est érigée à la clairière, derrière l'actuel centre des pompiers. Oui, c'était le spot préféré du roi pour regarder la bataille. Bon, j'espère qu'avec tout ça, vous serez prêts pour votre exposé d'histoire. Et bonne rentrée à tous.
2: Merci beaucoup Arnaud, un petit cours d'histoire, ça fait pas de mal hein, avant de reprendre l'école comme ça aujourd'hui. Alors finalement, la Franche-Comté, c'est pas si vieux qu'on est en France, hein, 3 siècles seulement. 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
8: Adieu Marceli.
9: Adieu.
8: Kimbas.
9: Plat.
8: Des kebabs par là.
9: Kebabs par là de la allergie à la tomate. On va parler de mon allergie à la tomate.
8: Et qui ne sait pas ce à quelle allergie. Comment ça se passe cette allergie?
9: Qu'a commencé ça quand on est minjat, qu'aime prudive. Ça a commencé quand j'ai mangé de la tomate et que ça a commencé à me gratter. Et du coup, qu'aime la bête l'allergologue qui m'a dit qu'elle est allergique à la tomate et au spoulen à l'interview. On est allé voir l'allergologue qui m'a dit que j'étais allergique à la tomate et au pollen présent dans la tomate.
8: Et son qu'à la tomate? Est-ce que tu es allergique qu'à la tomate?
9: Non, je suis allergique à plein des causes. Pramon, je suis allergique au pollen et qu'il y a pollen sous ben dense, les fruits et les légumes. Du coup, qu'elle est quoi, une minji, qu'elle est prude. Je suis allergique à plein d'autres fruits et légumes, car je suis allergique au pollen présent dans les fruits et les légumes.
8: Merci, R. Marceli. Agnor Tekop.
9: Adichat.
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2: C'est l'heure de vous écouter, le rendez-vous des authentiques azuréens. Et aujourd'hui, c'est un jeune garçon de 19 ans de Beaulieu-sur-Mer. 5 mois après un gros accident duquel il est sorti amputé d'un bras, il a repris la compétition de son sport de prédilection, c'est-à-dire la voile. Il ne compte pas s'arrêter là. Il s'appelle Nathan et son histoire, il l'a racontée à Liazé Gaoula. Il se décrit d'abord en 3 mots. Écoutez.
3: Résilient, têtu, je suis très têtu. Je dirais que je suis drôle. J'espère que je suis drôle en tout cas. Je me dis que j'aurais pu y passer. J'aurais pu être tétraplégique, paraplégique. Et finalement, en fait, un bras, c'est pas grand-chose. Voilà, je décide de sauter sous un train en rentrant chez moi après les cours. Mon pronostic vital était engagé toute la soirée. Moi, j'ai eu de la beaucoup de chance finalement. Je suis pas passé loin d'y passer, mais j'ai eu de la chance. Les deux images que j'ai, c'est le train qui m'est boué avec ses phares avant de me percuter. Et ensuite, moi, sous le train, parce que du coup, le train s'est arrêté une fois que j'étais dessous, en train de crier de douleur et avec les secours qui essayaient de me sortir de là. C'est les images que j'ai. Après, je sais pas si elles sont réelles, mais en tout cas, c'est les images que j'ai depuis le début.
4: Vous étiez passionné de sport avant cet accident et ça a décuplé, j'ai l'impression, en tous les cas, cette envie de faire quelque chose de ce sport.
3: Cette passion de la voile, c'est ce qui m'a permis de me relever en fait après mon accident. En fait, je me suis dit que si j'ai eu la chance de rester en vie et que si j'étais en vie ce soir-là, c'était pour une raison. Donc il fallait que j'en fasse quelque chose quoi et je me suis tourné vers la voile. C'était ce que j'aimais quoi. De vivre des choses difficiles, forcément, ça renforce le mental. En tout cas, j'essaye juste d'être le mieux possible quoi. Et je sais pas si je suis mature, mais en tout cas. Moi, je suis content de ce que je suis aujourd'hui, de ce que j'ai fait après cet accident.
4: Alors justement, est-ce qu'on se sent pas un peu porte-drapeau ? Il y a un message, vous, derrière ce parcours qui est le vôtre, ce côté, oui, j'ai perdu un bras, j'ai que 19 ans, mais je suis plein d'envie et je vais pas m'arrêter.
3: Pour tous ceux qui ont des doutes, à qui on a dit que c'était impossible, leur projet, voilà, qui ont eu des moments difficiles dans leur vie, pour montrer que c'est possible, que la vie, elle est belle, elle est courte et qu'on doit réaliser nos rêves et on a le droit de réaliser nos rêves et on est pas trop jeune, pas trop vieux, en fait, on est qui on est et aujourd'hui, si j'ai un regret, c'est pas de plus avoir de bras, où j'aimerais revenir comme avant, pas du tout. Moi aujourd'hui, mon regret, c'est d'avoir fait du mal aux gens qui m'entourent, que ce soit mes proches ou pas d'ailleurs, ceux qui étaient présents en gare ce jour-là, que j'ai peut-être traumatisé, le cheminot notamment, je pense. Si je devais avoir un regret, en tout cas, c'est celui-là. J'ai envoyé une lettre pour m'excuser, pour lui dire que j'allais bien, parce que c'est vrai qu'après, ils n'ont pas de retour, ils ne savent pas si je suis vivant ou pas. Enfin, il n'a rien demandé, il a son travail comme tous les jours et percute un gamin de 15 ans, donc ouais.
4: Qu'est-ce que ça a changé dans votre vie ce soir de 2022, Nathan ?
3: Maintenant, j'ai goût à la vie, quoi. J'aime vivre et je suis content d'être là et je profite de chaque instant parce que je sais que tout peut s'arrêter du jour au lendemain. On peut avoir des moments difficiles dans notre vie. Enfin, la solution, elle n'est pas de partir. La solution, justement, elle est de se relever et juste croyez en vous, quoi. Personne ne le fera à votre place. Moi, on m'a beaucoup dit que c'est impossible ce que je faisais, même après mon accident d'aller au championnat de France. Mais en fait, juste, j'ai cru en moi, j'ai préféré écouter personne et j'ai bien fait. La vie, elle est belle et vous êtes plus capable que ce que vous pensez.
4: Le prochain gros objectif pour vous, Nathan, c'est lequel ?
3: Là, à court terme, ça serait la qualification de la course, qui je vais faire sûrement en mai-juin. On doit partir en solitaire pendant 10 jours autour de la Méditerranée. Je dirais qu'à moyen terme, ça serait la course. Du coup, la Mini Transat 2027, ce serait mon objectif à moyen terme. L'objectif ultime, ce serait de faire le Vendée Globe. J'en rêve depuis que j'ai 6 ans, donc un jour, j'y serai.
2: Et Nathan Mesiano qui donne rendez-vous ce soir pour une vente aux enchères caritative pour l'aider à financer l'achat de son bateau qui va permettre de participer à cette compétition. Rendez-vous à 18h au casino de Beaulieu-sur-Mer.
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1: Bonjour Nicolas Villerette.
2: Bonjour Olivier.
1: Responsable zoologique, c'est tout mignon, hein, raton laveur. Décrivez-nous cet animal.
2: C'est un animal qui fait à peu près la taille d'un renard, qui va être tendance gris avec cette belle queue annelée, avec des anneaux qui sont noirs un peu plus foncés. C'est comme un petit ourson. Et puis c'est très dynamique.
1: Il vit où?
2: On peut le trouver de plus en plus d'ailleurs, parce que les densités augmentent ces dernières décennies. Nous ici, dans notre secteur, on va dire en Argonne-Ardennaise, autour de tous les village, si on sort la nuit en voiture, il n'est pas rare de croiser un ou quelques ratons laveurs maintenant. Au départ, les ratons laveurs, c'est nord-américain. On les retrouve au Canada. Ça n'est pas une espèce de chez nous, mais qui a été importée notamment dans notre secteur par les militaires canadiens au sortir de la Seconde Guerre mondiale. Et en fait, ils retrouvent ici tout ce qui leur correspond. Des forêts de feuillus dans les zones tempérées qui leur permettent d'avoir des refuges que quand ils se sentent agressés ou en danger, ils montent à la cime des arbres et là, ils sont inatteignables.
1: Qu'est-ce que ça mange, un raton laveur?
2: Eh bien, c'est omnivore, ça mange de tout. Donc, quelqu'un qui a un beau jardin, eh bien, ça en fait une belle assiette pour les ratons laveurs.
1: Qui va se servir dans le potager.
2: Ah oui, il va se servir dans le potager. Alors voilà, effectivement, donc, ils vont manger des légumes, des fruits bien sucrés, ça c'est ce qu'ils aiment bien, et de la viande, et c'est là où ils posent problème. Sur les passereaux, notamment les populations de mésanges, de moineaux, parce qu'ils vont aller prélever les petits ou les œufs directement. Et puis, ils vont manger aussi beaucoup de grenouilles, par exemple, dans les milieux humides. Ils vont manger aussi beaucoup d'amphibiens. Donc c'est là où effectivement en surdensité il peut poser des problèmes à la biodiversité.
1: On trouve souvent en lisière de village. Est-ce qu'il rentre dans les villages? Est-ce qu'il fouille dans les poubelles?
2: Alors oui, typiquement si on retrouve un jour une poubelle un peu éventrée, c'est pas nécessairement un chien errant, ça peut être un raton laveur.
1: Ça reste actif toute l'année, hiver comme été?
2: Alors il n'y a pas d'hibernation au sens strict, mais il y a une hivernation, c'est-à-dire que les périodes froides, et alors qu'on va dire qu'on descend en dessous de 0 degré, ils vont se mettre dans une cachette et ils vont rester là, tranquilles, s'endormir. La température de leur corps baisse un petit peu. Ils ne vont plus chercher à manger. Ils restent au chaud. Ça peut durer quelques semaines, 2-3 semaines. Et dès que les températures sont plus clémentes, hop, ils restent en activité. Ce qui est très pratique quand il fait froid. Ils n'ont pas besoin de chercher à manger.
1: En matière de reproduction, comment ça se passe?
2: C'est comme les chats, on va dire. Les petits naissent au printemps. 3-4 petits par femelle en général. Et je fais le comparatif avec les chats et on en parle ici au parc parce que parfois des gens trouvent un jeune raton laveur à la traîne, vont le prendre, c'est trop mignon. On peut le biberonner facilement. Les gens vont parfois les garder chez eux, mais quand vient le moment de l'adolescence, ça devient bougon, c'est compliqué, ça met le bazar à la maison. Donc on déconseille vivement qui que ce soit de ramasser des ratons laveurs. Laissons les là où ils sont, s'il est à la traîne, ça arrive, c'est pas grave, il n'est pas nécessairement oublié par sa maman.
1: D'ailleurs, en préparant cette interview, vous me racontiez qu'il y a des ratons laveurs qui passent par les chatières dans des habitations.
2: Ah oui, tout à fait, si jamais, parce que c'est la bonne taille, si jamais il y a à manger pas très loin après la chatière, ils sont tout à fait capables de rentrer dans les maisons, manger les croquettes et ressortir presque incognito. Et puis autre chose, leur particularité, ils aiment bien ouvrir les robinets et ils les ouvrent, mais généralement ils ne le referment pas. Donc ça, c'est souvent signe qu'il y a un raton laveur par ici.
1: Ces animaux tout mignons, on les a mis à l'honneur aujourd'hui dans Terre de Champagne-Ardenne. Avec vous, Nicolas Villerette, les ratons laveurs de notre région.
2: Avec grand plaisir, Olivier.
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3: Oui, j'adore. Ouais.
4: Pourquoi est-ce qu'on chante? Et qu'est-ce que ça peut apporter le fait de chanter?
3: De donner de l'ambiance, ouais.
5: De s'amuser.
4: Prenons le problème à l'envers et on va arriver à l'homme. Pourquoi les oiseaux chantent?
5: Pour appeler les autres oiseaux.
3: Pour qu'ils donnent à manger. J'ai faim.
6: On peut se tutoyer?
7: Ouais, sympa. T'es lourd. Mais j'ai quand même faim.
3: Ils appellent les oiseaux. Ils disent j'ai faim. Vous pouvez me donner à manger? Est-ce que vous êtes parti pour aller partir me prendre à manger?
4: Donc tu penses que les oiseaux chantent pour demander à manger?
5: Oui. Pour nous réveiller peut-être. Bah aussi des fois ils chantent le midi pour dire s'il y a un danger ou pas.
4: Et donc nous, pourquoi est-ce qu'on chante? Vous aimez chanter?
3: Oui, j'adore. Ouais.
4: D'accord. Et à part ça, tu chantes quoi quand tu chantes?
3: Je sais pas, Pierre Garnier. Chaque seconde.

0: Et pourquoi tu chantes et pourquoi tu... Et qu'est-ce que ça t'apporte en fait?
1: Pour s'amuser, pour nous donner de la joie.
0: Est-ce que ça fait du bien par exemple de chanter?
1: Oui, ça délibère les émotions.
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3: Et Adicia, c'est plein simple, c'est très simple. Vous dites l'électricité, c'est simple.
4: L'électricité.
3: Bah, plat. Alors, si les moulins du Bazac ont disparu à la fin du XVIIIe siècle, ils ont été remplacés par une centrale électrique qui a permis d'alimenter le premier réseau d'éclairage à Toulouse. Alors, pour parler de la lumière en Occitan, eh bien, figurez-vous qu'il y a 12 mouts, l'oulune et la lutte.
4: Ah bon? Pourquoi de mots? Il y a une différence entre ces deux mots?
3: Eh bien, l'oulune, qu'est-ce que ça coûte? Ben, c'est la lumière, l'éclairage, ben, ou les phares de votre véhicule. L'oulune correspond à la base à l'électricité. La lutte, qu'est-ce que ça coûte? Eh bien, c'est la lumière naturelle, la clarté. Bah, plat, à quoi crée-moi l'une? Ouais, c'est clair comme l'eau de roche.
4: Ça a l'air à peu près clair.
3: Ouais. Alors, en occitan, c'est clair comme l'eau de roche, se dit, à quoi crée-moi à l'une? Éclaire-moi, ça veut dire en occitan, faille-moi l'une. Faille-moi l'une, pour moi, c'est fais-moi de la lumière. Donc, éclaire-moi. On dit ici, on dit aussi, alluca pour allumer la lumière. Et le contrari, eh ben, c'est dit, atuda.
4: Ça veut dire éteindre.
3: Eh oh, Balint. En effet, le verbe atuda s'emploie quand vous éteignez la lumière, l'ordinateur, la télévision, bref, tout appareil électrique. Falune, c'est donc allumer la lumière, mais aussi regarder, travailler les autres et même tenir la chandelle. Justement, la chandelle se traduit en occitan par la candelle, sans oublier l'oukalel ou l'oukarei. Alors, c'est l'ancienne lampe à huile. Vous avez connu ça, mon cher François?
4: Bien sûr,
3: ça,
4: oui, dans ma jeunesse. Ouais.
3: L'oukalel qui n'éclairait pas toujours très très bien. Fifina Lobremund, j'espère que cette chronique vous aura suffisamment éclairé. Buono fide semana tutes.
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1: Laetitia, 54 ans, j'habite à Saint-Jean-de-Bray, je fais partie depuis toujours de l'association ANCO. Alors ANCO, pour faire court, c'est Association Navigation sur Canal d'Orléans, et on milite pour la réouverture de ce canal à la navigation, en le gardant dans son jus du XVIIe siècle, quelque chose de très naturel, on n'a pas envie du canal du Midi. Alors le permis bateau, moi je l'ai passé en 1997, j'étais toute jeune maman.
2: Ça vous fait quoi Laetitia quand vous conduisez un bateau?
1: Alors moi ça me vide complètement la tête, je suis heureuse, en fait j'aurais pu en faire mon métier. C'est mon échappatoire.
2: Grand bol d'air.
1: Ah oui, complètement. Le canal, c'est très calme, c'est serein. Et les écluses, moi j'adore, c'est sympa.
2: Pourquoi vous adorez?
1: Parce que d'une écluse à l'autre, surtout sur notre canal qui est déclassé, il y en a qui pulsent au niveau de l'eau. Il y a certaines écluses, ça passe par en dessous, on est soulevé doucement. Quand on est tous ensemble dans les écluses, on attend, on se marre bien. Et c'est simple. Hein.
2: C'est quoi les discussions entre mariniers quand on attend?
1: Oh là là, je ne sais pas si je dois le dire. Non, mais on chante, on rigole, c'est vraiment...
2: Vous avez une petite chanson de marinier, là, à nous chanter?
1: Oh,
2: a cappella.
1: A cappella, je chante très mal. Après, ce serait bienvenue sur le port d'Orléans. Eh oh, bienvenue au port d'Orléans, eh oh. Voilà, mais je suis nulle en chanson. Hein.
2: Ah non, c'était pas mal, moi, je l'aurais bien fait plus fort, quoi.

0: Et c'est un milieu où il n'y a pas beaucoup de femmes.
1: Alors en effet, mais je pense qu'il y en a de plus en plus, surtout la Loire, ce qu'on appelle la Loire d'en bas, parce que nous on est la Loire d'en haut.
0: Attendez, c'est quoi la Loire?
1: La Loire d'en bas, ce serait plus vers Chalonne et puis arriver vers l'estuaire. Il y a beaucoup plus de jeunes sportifs, j'ai envie de dire, mais nous on va essayer de rajeunir aussi de ce côté-là. J'ai toujours très bien été accueillie de toute façon, je me suis même pas posé la question à vrai dire de savoir si j'étais une femme et qu'il y avait que des hommes, je n'ai pas fait attention à ça.
0: Est-ce que vous avez des rêves ou des ambitions avec le canal d'Orléans, ou des voyages?
1: Le rêve, ce serait bien sûr qu'il soit réouvert à la navigation, que tout le monde puisse faire ce fameux triangle d'eau, canal de Briard, canal d'Orléans et la Loire. Ça dépayse complètement.
0: On a l'impression, du coup, là, quand on est sur ce triangle d'eau, d'être encore dans le Loiret.
1: Non. Non, non. Pour avoir fait le bief de partage, donc c'est vers Suré-au-Bois il y a plusieurs années, j'avais l'impression, j'ai jamais été, hein, mais d'être en Amazonie.
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3: Nous sommes avec une des dernières et la plus ancienne fabrique de pâtes de fruits en Auvergne. Avec Anthony Vallat, qui est le directeur général. Merci de nous recevoir, Anthony. Nous sommes face à une vieille photo qui montre, je pense, le tout début de cette maison Cruzy, c'est ça?
4: C'est pas le début historique, hein, puisque la maison Cruzy a été fondée en 1880, mais c'est effectivement une photo du site de fabrication ici, sur la zone du Brézé, telle qu'il était en 1956, au moment où la maison Cruzy a déménagé du centre de Clermont pour venir s'installer sur la zone du Brézé.
3: Construction de l'usine Goffredi, avenue Jean-Mermoz, sur le champ d'Angélique. Et on aperçoit des angéliques,
4: oui,
3: sur ce champ.
4: Et l'angélique étant un des produits un petit peu signature des confiseurs et de la confiserie. Et donc c'est un beau clin d'œil de l'histoire que de penser que voilà, notre site de fabrication ici est basé sur un ancien champ d'angélique. Voilà.
3: L'angélique, ces petits bâtonnets de couleur verte, hein, c'est
4: exactement.
3: Ça, je ne dis pas de bêtises.
4: Il y a beaucoup de particuliers qui ont aussi de l'angélique à la maison. Voilà.
3: C'est la tige.
4: On confie la tige, tout à fait.
3: D'accord, oui. Ok. Et aujourd'hui, vous en faites toujours. Vous avez toujours des producteurs d'angélique qui bossent avec vous.
4: Oui, tout à fait. C'est un agriculteur qui vient nous livrer en tracteur chaque année. C'est au mois d'août, quand la récolte est prête. On se met d'accord avec lui l'année d'avance sur les quantités dont on aura besoin. Et puis il vient nous livrer. On la travaille, on la prépare. Et puis après, on va la faire confire. Donc c'est un produit auquel on tient beaucoup.
3: Il y a toujours une grosse tradition autour de ça. Enfin, en Auvergne, on offrait des pâtes de fruits. C'était un incontournable.
4: Effectivement, la création de la pâte de fruits a été faite en Auvergne. Hein, à la base, la pâte de fruits s'appelait la pâte d'Auvergne. Et c'était vraiment une spécialité, on va dire, régionale. Ce qui a fait que l'Auvergne était une terre de fruits confits, c'est que, on va dire que la noblesse venait, descendait de Paris dans le 16e, 17e siècle et venait dans les cures, à Roya ou autre. Ils découvraient, ils dégustaient les fruits d'Auvergne. Et la méthode de conservation à l'époque, hein, puisqu'on n'avait pas toute la pasteurisation, etc., c'était de confire les fruits. Ce qui faisait que, du coup, les confiseurs auvergnats ont prospéré sur la base des gens qui venaient en cure et qui ramenaient leurs fruits à Paris en général. C'est comme ça que la confiserie et le métier de confiseur a démarré en Auvergne.
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5: Saviez-vous qu'en France, une grande partie des voitures de police que vous voyez dans les séries n'ont jamais arrêté personne? Non, non, elles viennent parfois d'un hangar très discret en Alsace. Oui, ici, entre deux zones industrielles, on fabrique l'illusion du cinéma avec plus de 90 000 objets différents. Aujourd'hui, je teste pour vous Ciné-Régie à Geispolsheim. Nous sommes dans une zone d'activité en périphérie de la ville. Assez classique, hein, sauf que sur le parking, on peut apercevoir plusieurs voitures de police qui attendent tranquillement. Intriguant, hein. Et là-bas, j'y retrouve Mickaël. C'est le directeur fondateur de Ciné-Régie. C'est une compagnie d'ici, hein, qui propose à la location des uniformes, des costumes, des véhicules, des armes et même de la décoration pour le cinéma et la télévision. Mickaël m'accueille avec un super sourire et une phrase plutôt rassurante. Tu verras ici, tout est faux, mais tout doit paraître vrai. Et il n'a pas tort, hein. En poussant la porte de l'immense hangar, je comprends que je viens de rentrer entrer dans un monde littéralement parallèle, où se mêlent des uniformes à perte de vue. Police nationale, gendarmerie, pompiers, militaires. Chaque uniforme correspond à une époque précise, une couture, un écusson, une nuance de bleu. Tout compte, parce qu'un détail faux peut ruiner littéralement la crédibilité d'une scène. Alors, comme le veut la chronique, j'ai évidemment tenté d'en porter un, mais je découvre immédiatement un problème. Oui, marcher avec assurance quand on porte un uniforme officiel, ça ne s'improvise pas. Non. Je ressemblais davantage à un agent de sécurité un peu paumé plutôt qu'au commissaire Moulin, si vous voyez ce que je veux dire. On poursuit en changement littéralement d'ambiance. Place aux fusils, aux flingues et autres lance-roquettes. Méga impressionnant. Mais Michael insiste, toutes les armes sont neutralisées ou adaptées pour le cinéma. Ah oui, ici on rigole pas avec la sécurité. Elle est maximale pour une illusion absolument totale. Et je vous le confirme, ici, on n'est pas avec des petits jojos en plastoc. Non. Et Michael a déjà fourni des tournages de films assez balèzes. Si je vous dis Fury avec Brad Pitt, ou encore Sherlock Holmes avec Robert Downey Jr. Et même le film Les Rivières Pourpres. La classe quand même. Ciné-Régie peut même livrer ses véhicules et ses équipements sur des tournages partout en France et même en Europe. Alors je vous laisse imaginer la scène. Lorsqu'il y a un contrôle routier, disons banal, la tête de l'agent quand il réalise que le véhicule de police n'est pas un officiel et qu'à l'intérieur on y trouve un bazooka, 10 mitraillettes et 12 fusils à pompe. Et heureusement, avec l'attestation très spéciale que présente Michael, tout est réglé. Mais il faut le dire, la scène reste quand même très cocasse. Comme quoi, à Geispolsheim, on peut vivre un polar sans même commettre de délit.

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3: Que veut dire l'expression « les cordonniers sont les plus mal chaussés » ?
4: Les cordonniers, ils n'étaient pas les plus riches, du coup, ils n'avaient pas les plus belles chaussures.
5: Ils avaient tellement de clients qu'ils n'avaient pas le temps de s'en faire à eux-mêmes.
6: Ou alors c'est, par exemple, quand on dit les cordonniers sont les plus mal chaussés, c'est ils sont mal chanceux peut-être.
7: Moi, pour moi, les cordonniers les plus mal chaussés, c'est eux qui font les chaussures. Donc eux, forcément, ils les vendent, mais ils oublient tout le temps pour eux et ils pensent pas à eux. Donc forcément, eux, ils ont rien du tout. Ils sont pauvres, je veux dire. Bon, bref.
3: Quand est-ce qu'on l'utilise, cette expression ?
8: Quand on a des chaussures, ils sont cassé.
9: Par exemple, si quelqu'un n'aime pas nos chaussures, ils vont nous dire « Ah toi, t'es le mal chaussé de l'école, par exemple, ou alors de la famille. » Ça dépend après notre cas de situation.
10: Pour moi, on peut l'utiliser souvent quand quelqu'un n'aime pas les habits ou tout simplement quand on a de la malchance ou en cas d'harcèlement, mais à mon avis, c'est rare. Et surtout quand il y a des gens qui viennent avec des habits sales, alors qu'il y a d'autres gens qui viennent avec des habits riches, tissus bien, et les autres, ils s'habillent plus mode vitesse, quoi. Et du coup, forcément, on leur dit « Oh, mais t'es vraiment un cordonnier mal chaussé, toi, dis donc. Hein. »
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11: Bonjour Médéric Gasquet-Cérus.
12: Bonjour Philippe, bonjour tout le monde.
11: Notre linguiste marseillais, Médé, vous avez un joli menu à nous proposer aujourd'hui.
12: Ah oui, il y a quelques semaines, on a beaucoup parlé de ce chiffre, vous vous souvenez. Les 3/4 des établissements de restauration du 15e arrondissement de Marseille sont des fast-food.
11: Ouais.
12: Ce qui pose bien sûr plein de questions, et notamment en termes de vie de quartier, de sociabilité et d'économie, et bien sûr de santé, car on est ce que l'on mange. Et souvent, ce que l'on mange, c'est pas bon. Pas bon au goût, mais surtout pas bon pour la santé. Colorants, additifs, sorbate de trompation, acide trichydrique, j'invente, trucs en tox ou plastoc, réchauffé dans des barquettas au goût fadas. On trouve ça dans certains fast-food, bien sûr, mais pas tous, ne pas tout confondre, mais aussi dans beaucoup de cantines où vont manger les minots, dans les rayons de supermarchés, mais aussi dans la restauration collective, mais aussi dans certains restaurants, attrape-touristes ou attrape-couillons, ou restos plus ou moins branchés, ou brasseries de cake, mais qui grattent sur la qualité. Et j'ajoute, je pense aussi à cette boulangerie-pâtisserie que je ne nommerai pas, mais où j'ai acheté récemment des bugnes, des mini-bugnes, vous voyez, toutes petites comme ça, là. Franchement, j'ai la banque pour acheter 8 bignes. Qui était grasse, mais grasse, pas bonne, écœurante, et ça m'a fait rouméguer quand je pense que mon grand-père était boulanger. Bref, voilà.
11: Ouais.
12: Je pense aussi à ces platées de pâtes trop cuites ou de ricolés estouffe-gari. Je pense à ces carottes râpées orange fluo qu'on dirait qu'elles sont surlignées ou surligneurs, vous voyez. Je pense à ces choux qui sentent les scaoufis. Je pense à cette salade rasqueuse qui n'a jamais vu la terre et qu'on vous met dans un coin d'assiette comme ça, à côté du steak rasqueux aussi. Je pense à ces brocolis mouligas, ces gorgées d'eau. Je pense à ce surimi orange fluo, lui aussi, qui contient tout sauf du crabe, et il a plus la tête des cheveux de Trump qu'autre chose. Je pense à ces desserts goût fraise, sans que jamais aucune fraise n'ait justement ramené sa fraise dans l'emballage.
11: Ouais.
12: Bon bref, voilà. Il y a un moulon d'autre chose aussi appétissante que les fameuses cigarettes de bordille, de cigalon, de pagnol, cigarettes de bordille, autrement dit, les cannellonis dans lesquelles on refourgue tout ce qui n'a pas été mangé de la semaine. Tout ça n'a aucun goût, ou comme le chante le groupe Quartier Nord, en utilisant l'expression de chez nous, ça n'a ni goût, ni gouste.
0: Dans

0: ça n'a plus cours. Pour vous dire, les boulis posta, les boulis posta,
1: les boulis posta. Dans notre parler, nigou nigouste, c'est une expression qui veut bien dire ce qu'elle veut dire, et une tournure qui insiste sur la fadeur d'un plat, d'un aliment ou même d'un événement. Hein. Nigou nigouste, avec prononciation du S originel que l'on retrouve dans le provençal goustus, goûteux, et qui a été remplacé depuis par l'accent circonflexe dans notre orthographe moderne. Le tout venant de la locution provençale nave nigou nigouste. Et pourtant, en Provence, nous en avons des choses qui ont du goût, de bons produits, de bonnes recettes traditionnelles, des plats goustus comme les pieds paquets, la daube ou l'aioli. Même si Pierre Blasi donne comme exemple son aioli, il avait ni goût ni gouste. Ouais, il faut le faire, un aioli sans goût quand même. Hein. Oui, c'est ce qu'on appelle chez nous, désolé, aussi un aioli de parisien. Mais meuf, il ne faut pas tout mettre dans le même panier. Alors, il y a des fast-foods de qualité qui font de très bons burgers, des snacks où l'on mange de très bons sandwichs, de très bons kebabs. Et merci à eux d'être là le midi ou en fin de soirée ou quand on rentre du stade. Moi, j'apprécie. Chacun ses goûts, mais parfois, chacun ses dégoûts, voire ses égouts. Vive le bon goût, car le fada, ça rend fada.
0: Pour vous dire,
2: ah, c'est un bonheur. C'est aussi bon que l'aïoli. C'est Médéric Gasquet-Serru sur Marseille tous les matins. À demain, Médé.
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4: Dans le Nord-Pas-de-Calais, dès que les beaux jours reviennent, il n'y a pas que les shorts et les jupes qui font leur réapparition.
5: Je m'appelle Marc Osselet et je suis glacier artisanal dans le Pas-de-Calais.
4: Alors Marc, c'est quoi votre histoire? Vous avez été longtemps éloigné de la région, non?
5: Moi, je suis né à Lens, en 81. Quand j'ai eu 7 ans, mes parents ils ont quitté la France pour partir en Polynésie française. Donc j'ai grandi à Tahiti et je suis revenu vivre en France sur mes terres, j'ai envie de dire, en 2011. Aujourd'hui, j'ai eu un petit parcours qui a fait qu'aujourd'hui, j'ai monté mon entreprise en 2019 et on fabrique des glaces artisanales à l'étrême.
4: Et à Tahiti, vous étiez déjà en train de fabriquer des glaces?
5: Oui, oui. Pendant presque 7 ans aussi, mon père avait racheté une fabrique de glace là-bas et on servait tous les archipels de Polynésie en glace pour la restauration, les hôtels, les cafés, les restaurants, et je me suis régalé là-dedans et c'est là que j'ai appris à découvrir tout ce qui est le goût, les produits locaux, exotiques, etc., l'appétence sur le goût et le produit. Ouais.
4: Partir en vacances à Tahiti et vivre à Tahiti, c'est deux choses qui n'ont rien à voir, c'est très différent j'imagine.
5: C'est toujours pareil, c'est différent, c'est comme, faut comparer ça à la vie dans un village, parce que tout le monde se connaît à peu près. Moi je crois que j'ai jamais passé une fois à aller faire mes courses dans un supermarché sans croiser quelqu'un que je connaissais, donc c'est comme un village, c'est la belle vie quoi. C'est quand on s'en va qu'on se rend compte qu'avoir la mer à proximité, l'océan, la mer bleue, les lagons, et puis Moréa qui est juste en face, c'est quand on s'en rend plus trop compte. Quand on y est, ça paraît évident, mais quand on en part, on a effectivement ce manque qui revient, quoi.
4: Revenons à la crème glacée. Il paraît que c'est dans le Nord-Pas-de-Calais qu'on en mange le plus, c'est vrai?
5: Il fait pas très beau dans notre secteur, donc on se réchauffe avec des produits froids, j'en sais rien, ça réchauffe le cœur.
4: Et qu'est-ce qu'elles ont de commun avec Tahiti, vos crèmes glacées?
5: La générosité. Parce que là-bas, c'est une population qui est très généreuse, très accueillante. Là-bas, il y a pas de règles. C'est-à-dire, tu passes, t'es là, bah viens, on t'accueille, tu manges. Enfin, c'est vraiment rassembleur. Et moi, je pense que dans l'éthique que j'ai de mes recettes, c'est ça, c'est de la générosité, de l'intensité, du goût, donner du goût, quoi. Voilà, et de l'amour dans ce qu'on fait. Ça, c'est très important. Alors moi, c'est ici à l'Étrême où j'ai eu la chance de pouvoir m'installer dans notre entreprise Les Glaces de Marc, juste en face de chez Roquette, où on essaye de vraiment respecter la tradition de l'authenticité, de la naturalité, de la générosité, comme j'ai pu connaître à Tahiti et dans le cœur des gens du Nord-Pas-de-Calais.

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1: Eh oui, bien avant les Vélib à Paris ou les Vélov à Lyon, La Rochelle avait déjà inventé le vélo en libre-service. Ce sont les fameux Yellow. Et c'était en 1976, hein, il y a 50 ans déjà, et ils étaient jaunes, évidemment. Nous sommes le 16 juillet 1976 et La Rochelle devient tout simplement la première ville de France à tester le vélo en libre service.
2: Quand on partait de bon matin, quand on partait sur les chemins, à bicyclette.
1: À l'époque, on met à disposition environ 250 bicyclettes gratuites réparties sur trois stations du centre-ville. Et le tout est lancé en grande pompe, hein, avec un défilé dans les rues et des journalistes venus voir si cette drôle d'idée pouvait vraiment marcher. Alors, derrière ce projet un peu fou, eh bien, il y a un homme, le maire de l'époque, le célèbre Michel Crépeau, évidemment. Un écologiste convaincu, hein, déjà connu pour ses combats contre la voiture en centre-ville. Et puis, deux ans plus tôt, hein, il avait même créé d'ailleurs le premier secteur piétonnier de France. Avec les vélos jaunes, son objectif est clair, faire respirer la ville et aussi tester le sens du bien commun chez les Rochelais. Au début, il y a des vols, des dégradations et certains vélos sont même retrouvés très loin de La Rochelle, hein, carrément à l'étranger. Et puis pendant longtemps, bah, ce sont surtout les touristes qui en ont profité. Mais petit à petit, eh bien, l'idée, elle a fait son chemin et elle a séduit un public plus large, habitants y compris. Et ce qui est assez fou, c'est que cette initiative rochelaise a très vite fait parler d'elle à l'international. Le New York Times, attention, hein, s'émerveille de cette petite ville française qui, je le cite, hein, lutte contre la voiture avec ses bicyclettes. Ou encore le magazine Newsweek qui dresse le portrait d'un maire agitateur et visionnaire. Pendant ce temps, ailleurs en France, on continue, hein, à imaginer des villes pensées avant tout pour la voiture. Rappelons que les célèbres Vélib parisiens n'arriveront que 30 ans après les Yellow Rochelais. Donc oui, les débuts ont été compliqués, mais La Rochelle a tenu bon. Résultat, eh bien aujourd'hui encore, hein, près de 700 vélos jaunes circulent en libre-service dans la ville. Alors, après les participants là, du trail urbain du week-end dernier, pensez-y, hein, depuis près de 50 ans, La Rochelle se parcourt aussi à coups de pédale.
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3: Itinéraire bis cette semaine, nous sommes à Tonnerre et aujourd'hui je me suis arrêtée à l'atelier Terre, 6 rue de la Bonnetterie, tout près du port de Plaisance. Vanessa Akoka, bonjour.
4: Bonjour.
3: Merci de nous accueillir dans ce superbe lieu, l'atelier Terre. Vanessa, c'est quoi ?
4: C'est un atelier de poterie et boutique aussi, où on fabrique des poteries utilitaires, de la vaisselle, et on vend sur place.
3: On fabrique, vous n'êtes pas toute seule.
4: Et non, je suis avec Philomène Petitjean, et nous sommes donc à quatre mains pour fabriquer toutes ces réalisations.
3: C'est-à-dire quatre mains, expliquez-moi Vanessa, ça veut dire quoi ?
4: Ça veut dire que ensemble, on part du morceau de terre et on fabrique ensuite toutes nos...

0: aux céramiques, du plat à gratin, aux marmites, aux théières, aux saladiers, ensemble, et on les décore ensemble. Il y a vraiment c'est vraiment un mélange. C'est-à-dire que si l'une tourne, l'autre peut décorer, ou inversement, voilà, toutes les étapes sont faites à quatre mains. Mais ça reste toujours, de toute manière, des pièces uniques, et même quand on fait le même décor, c'est toujours un décor à main levée, donc toujours unique à chaque pièce.
1: Vous avez des décors très originaux. Moi, j'adore, parce que ici, dans cette boutique atelier, il y a énormément de couleurs.
0: Oui, bah en fait, c'est notre métier de tous les jours. Donc, on a choisi de faire des choses plutôt gaies, plutôt colorées. On a cherché beaucoup des couleurs joyeuses. Et voilà, on en fait. On s'inspire de plein de choses, de la nature. C'est parfois un peu naïf, c'est parfois très graphique. Voilà, floral, il y a plein de décors différents.
1: Qu'est-ce qui vous plaît dans ce métier ?
0: Toutes les étapes. Je trouve que c'est un métier. Au départ, très physique quand on travaille l'argile, parce qu'on travaille des poids de terre, on doit pétrir, on doit malaxer la terre. Et puis ensuite, on passe au décor, où c'est beaucoup plus délicat. Et donc, ce que j'aime dans ce métier, c'est la variété des étapes. Puis la matière, la terre, c'est vraiment formidable.
1: Alors, vous ne restez pas qu'à Tonnerre, vous faites avec Philomène plusieurs salons. L'accueil du public face à vos poteries, c'est quoi ?
0: Et ben ça, pour nous, c'est un peu la récompense. C'est vrai que quand on va sur des salons, parce qu'en fait, on n'en fait pas tant que ça dans l'année, hein, parce qu'on a vu avec la boutique, c'est pas facile. Mais vraiment, on est super contente de voir la réaction des gens. Ils trouvent ça aussi très coloré, très joyeux. Et en même temps, on va sur des salons autour de la cuisine, des restaurateurs, etc. Et en fait, ils aiment beaucoup le fait qu'on puisse se servir de nos poteries au quotidien. Leur quotidien, d'avoir des tasses, des assiettes, des plats qui vont vraiment au four. Et des fois, ils nous racontent aussi leurs recettes. Et ça, c'est super agréable.
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4: Complètement gaga avec Olivier Glin. Alors, bonjour Olivier, on parle d'eau aujourd'hui ?
5: Vouille, sagazouille. Bonjour les amis, aujourd'hui on va voir des mots qu'on ne trouve nulle part ailleurs. Chez nous, dans le parler gaga, on a des termes pour tout. Et pour patauger dans l'eau ou la gadoue, on n'a pas un mot, mais trois. Bassouiller, gabouiller et gassouiller. Oui, trois verbes pour exprimer le bonheur de tripoter de la flotte ou de barboter dans la boue liquide. Et, comme on est généreux hein, quand même, on ne s'est pas arrêté là. On a même des noms qui vont avec. On appelle ça des déverbaux, car ces noms viennent des verbes. On a la bassouille, la gassouille et la gabouille. Ces mots sont employés dans la Loire, mais également dans le Lyonnais et le Beaujolais, et puis de façon plus générale dans une bonne partie de la région Rhône-Alpes. Voici une maxime qui nous est donnée par Jean-Baptiste Martin. T'as beau gabouiller la bassouille, t'en feras pas rien des œufs à la neige. La plupart du temps, c'est juste remuer l'eau, éclabousser, patauger. Bref, faire ce que les mamans, elles y trouvent à redire quand les enfants reviennent avec le pantalon trempé. Et s'il y a des gens qui aiment bien gassouiller, ce sont bien les enfants. Les matrues, il n'y a pas besoin de faire grand-chose pour leur faire plaisir. Tu sors une petite bassine, tu mets un peu d'eau au fond et c'est parti pour la gassouille. C'est que ça peut gassouiller jusqu'à l'évaporation totale. La gassouille, c'est révélateur de la personnalité profonde des gens. Hein. Comme le dit l'adage, dans la gassouille, il y a deux sortes de gens. Ceux et ceux qui y tombent et ceux et celles qui t'y poussent. Bon, la nage n'existait pas hein, jusqu'à aujourd'hui, mais mieux vaut tard que jamais. Ou alors celui-ci, d'adage. Quand t'as les pieds dans la gabouille, c'est pas le moment de chercher tes pantoufles. Et oui, chez nous, la gassouille, c'est souvent un souvenir d'enfance. Mais entre nous, on est tous encore un peu des garagnas, hein. On y aime bien parfois encore. Quel plaisir de gassouiller un peu.

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2: Salut Brésil.
3: Comment elle s'appelle?
2: Alors, je m'appelle Oriane, j'ai 33 ans.
3: Et tu fais quoi dans la vie?
2: Et mon job, je suis graphiste.
4: Je voyais plus le genre graphiste, une bonne trentaine.
5: Ah oui, c'est étonnant.
6: Qu'est-ce que vous foutez là?
2: Je suis dans les petits bonheurs.
7: Le bonheur aussi peut arriver comme ça.
8: Vous habitez où, vous m'avez dit?
2: J'habite à Quimper et je suis arrivée ici parce que je voulais vivre en Bretagne et j'ai trouvé un emploi ici, dans le Finistère.
9: Comment tu as trouvé du travail?
10: Comment tu as fait pour deviner? Elle est extraordinaire, ta mère.
2: J'ai cherché dans les 4 départements et c'est tombé dans le Finistère et moi j'adore Quimper, donc je suis ravie.
11: Pourquoi croyez-vous qu'on l'adore?
2: Ça s'explique pas trop, j'avais l'impression que j'appartenais à cette région. J'ai tout fait pour arriver ici, mais je sais pas trop pourquoi et je suis super heureuse.
12: Heureusement que vous avez pas compté sur moi, hein, parce que sinon il fera ça le temps.
13: On ira se balader ensemble un de ces jours, tu veux?
2: Mon coin préféré quand je me balade, c'est au bord de la mer et surtout la plage de Sainte-Marine.
14: Quelle plage?
2: Combris de Sainte-Marine, puisque la plage est sublime avec les dunes assez nature. C'était le coup de foudre avec cette plage-là.
15: Sur la plage, j'irai te chercher des coquillages.
16: Et le premier baiser, quand est-ce que vous vous l'êtes donné?
2: Alors moi, je me souviens que quand j'étais en primaire, il y avait beaucoup de garçons qui s'intéressaient à moi. Mais alors moi, j'y connaissais rien, donc j'ai eu des cadeaux, j'ai eu des bagues, j'ai eu des trucs comme ça.
17: S'ils veulent te faire un cadeau, refuse pas. Hein.
2: Et je pense que les pauvres, ils n'avaient pas beaucoup de réponses. Et moi, après, c'est arrivé assez tard. Ouais. Oui, si, c'était au lycée. Mais pareil, c'était pas moi qui étais intéressée, c'était toujours le garçon, quoi. Je me cherche encore, je pense.
18: Moi, je m'en fous parce que j'ai un amour chez moi et un amour à l'école. C'est qui? C'est mon cousin, mais je suis comme ma mère, je préfère les célibataires.
1: Prononcez trois fois la phrase impossible.
2: Ok. La jolie rose jaune de Josette Johnny dans le jardin. La jolie rose jaune de Josette Johnny dans le jardin. La jolie rose jaune de Josette Johnny dans le jardin. Ah, ça va?
19: D'où elle sort cette Josette? Qui a lancé cette Josette?
2: Moi, je connais Tadery. T'adora, t'adori tantan, t'adora tenter, t'adori tantan, tanta, t'adora tenter, t'adora tenter, tata, t'adori tantan.
20: Bravo! Merci!
2: Allez, salut.
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21: Paris, c'est le trait d'union, disons-le, entre les cultures. C'est le cas, entre l'Alsace et l'Île-de-France. La preuve avec la réussite d'un Alsacien qui va créer chez nous la brasserie Beaufinger, devenue un monument de la gastronomie à Paris. Thierry Boeuf vous y invite, c'est Bistrot de Paris.
22: Et le cocktail américain, c'est quoi?
23: C'est un cocktail grillé avec une sauce américaine, tomate, échalote, une pointe de cognac, du vin blanc. C'est un peu relevé.
24: Un décarin!
25: Pâté, jambon, c'est du pain, gruyère, chantal, rosier, jambon de pays.
26: Eh ben, tout ça, ça valait dans la blanquette.
27: Bon appétit!
21: À Paris, subsistent encore quelques mammouths de la gastronomie, encerclés de toutes parts de chinoiseries et de fast-food endémiques.
28: Sandy, une pointe de sel, un coup de moulin à poivre dans l'aioli, s'il te plaît.
21: Le dernier rempart de la Bastille se nomme Beaufinger. La résistance est rude, soutenue par des tonnes de guirlandes de saucisses de Strasbourg et de plats de choucroute fumante, où jadis, les critiques Go et Millot aimaient s'attabler.
29: Henri Go, Christian Millot, vous allez nous faire les honneurs de cette table, qui est certainement l'une des meilleures de Paris.
30: Elle est surtout réputée pour sa choucroute, qui est merveilleuse, je dois dire.
31: Ça s'appelle Beaufinger, et la brasserie Beaufinger a été, à partir de 1920, le lip des années folles. Il y avait une assistance très brillante qui venait dans cette vieille brasserie alsacienne avec il y a une salle de peinture de Hancy. Et on voyait Cocteau, Chaplin, Marie-Laure de Noailles. Tout Paris venait chez Beaufinger, qui était célèbre également pour ses huîtres et son banc d'huîtres. C'est le concurrent de Lippe maintenant, vraiment.
21: Beaufinger est la plus vieille brasserie de la capitale. En 1864, Frédéric Beaufinger, originaire de Colmar, quitte son Alsace chérie pour Paris avec dans ses malles toutes les spécialités de l'Est de la France. Mais le coup de génie du jeune Alsacien consiste à servir de la bière fraîche et mousseuse, brassée à l'air et distribuée à l'aide d'une pompe. Autrement dit, les Parisiens découvrent pour la première fois la bière pression. Repas pas d'affaires, dîner d'anniversaire. Viré entre copains, touristes en goguette, couple légitime, amant pressé. Pour paraphraser André Malraux, Beaufinger, c'est comme le métro parisien à 18h. Et même un renfort inattendu vient prêter main forte à la brasserie, en la personne de l'intellectuel et philosophe Roland Barthes.
0: Les cafés à Paris, chez lui, c'était plutôt... le Flore, c'était le Bonaparte,
3: oui,
0: c'était son quartier de Saint-Germain-des-Prés.
3: Oui, c'est ça. Mais le seul restaurant vraiment d'élection, en quelque sorte, qui ne soit pas lié à des opportunités de géographiques, c'est cette manie, dit-il, pour Beaufinger. Et il a beaucoup aimé Beaufinger dans ces années-là, qui était un restaurant parce qu'il y mangeait du poisson.
0: Ça, c'était pas du tout dans son quartier, ça.
3: Non, justement.
0: C'était un expatrié.
3: Ça voulait dire que c'était justement un choix.
21: Envie d'une soupe à l'oignon gratinée, de 6 huîtres creuses de Normandie, de gros escargots de Bourgogne, un œuf mayonnaise, un pâté en croûte, un homard flambé au whisky ou la fameuse choucroute servie depuis 160 ans. Direction La Bastille, qui a fait sa révolution à deux reprises, en 1789, aux commandes les révolutionnaires du Faubourg Saint-Antoine, et en 1864, grâce à un seul homme, Frédéric Beaufinger.
4: Eh ben, je ne sais pas vous, mais toute l'équipe du 7-9, ça nous a ouvert l'appétit avec cette chronique. Les bistrots de Paris, on réécoute sur francebleuparis.fr. Merci à Thierry Boeuf.
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6: Nous partirons. Klemt.
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6: Originaire du Mans, Klemt porte cette énergie des terres de province. Force tranquille, humilité, texte fort, l'essence de son écriture, l'émotion, la sincérité et le mot juste.

0: Chiron, Klemt, un coup de cœur ici même.
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4: Allez, on passe côté helvétique avec David Aubry qui nous rejoint. Bonjour David.
5: Bonjour Louise, bonjour à tous.
4: Un artiste genevois vient d'avoir une drôle de surprise.
5: Absolument. Alors si vous vous promenez dans les bois du côté de Genève, vous pourriez tomber sur un espèce de dragon serpent de 4 mètres ou encore un buste de femme.
4: Mmh.
5: Alors rassurez-vous, rien de fantastique ou rien de gore. C'est juste des sculptures réalisées sur du bois mort par un artiste local. Le Jacques Baume, un sympathique retraité, il aime en effet jouer de la gouge et du ciseau à bois. Alors il s'est dit, je vais faire profiter de mes passions aux promeneurs. Eh ben, mauvaise pioche, Jaco, il y a un truc qu'il a oublié, les fonctionnaires suisses. Ils ont la tête dure comme du bois, et quand ils disent non, eh ben c'est non.
4: Ah, pourtant, ces œuvres, elles ne gênent personne, David.
5: Ben, c'est clair que pour l'instant, pas un chevreuil ou un écureuil ne s'est plaint, ni même les promeneurs, de plus en plus nombreux d'ailleurs, pour aller admirer ses œuvres. Oui, mais voilà, le Jacques, il a fait ça sans autorisation, dans une zone boisée appartenant à la ville.
4: Mmh.
5: Conclusion, il s'est fait engueuler par les gratte-papiers, et tout doit disparaître d'ici au 31 octobre. 4 mois de boulot, ça représente, par tous les temps, au fond des bois, du matin au soir, et ben l'administration s'en fout. Après les outils de précision, il n'a plus qu'à sortir la tronçonneuse et foutre tout ça au feu.
4: Bon, la réaction officielle a été assez étonnante quand même. Hein.
5: Ça s'appelle la douche écossaise version suisse. Un petit coup de pommade pour commencer et un gros taquet pour finir. Je cite, nous tenons à saluer la qualité et la beauté des œuvres d'art réalisées. Cependant, conformément aux principes de gestion des espaces forestiers de la ville, aucune sculpture ni installation artistique n'est autorisée dans les forêts. Point final. La raison, écoutez bien, il faut rendre la nature à la nature. Un arbre qui meurt, ça sert de refuge à plein de petites bestioles, donc on n'y touche pas. Conclusion d'administration, on ne met pas la ville devant le fait accompli. Il n'avait qu'à demander. Et il conclut que s'il avait demandé, eh ben de toute façon, ils auraient dit non. Donc voilà. De Jacques vient donc d'inventer, bien malgré lui, l'art forestier éphémère. Mais au moins, Loïs, il y a une chose qui est bien. C'est qu'il aura de quoi se chauffer cet hiver.
4: Oui, c'est ça. Bon, après, c'est quand même bien des heures de boulot foutues en l'air. Merci beaucoup, David, pour cette nouvelle anecdote. Je rappelle qu'on y retrouve toutes vos histoires sur l'application ici, puis sur ici.fr Besançon. Et puis moi, je vous souhaite un très bon week-end. On se dit à lundi.
5: Bon week-end à lundi.
4: À lundi, David.
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1: Sébastien, Jean-Marc et Francis font partie du club de self-défense catalan de Rodez, à 25 minutes de Perpignan. On y pratique le bozando, un art martial au bâton venu de Chine et du Japon, et le yawara, un art martial aux mains nues.
2: En garde, dozo.
1: Dites donc qu'il faut être agile avec le bâton, Sébastien.
3: On essaye de développer, de travailler tout le corps dans une coordination et progressivement être à l'aise avec l'arme.
1: Alors, on est ici dans les jardins de la mairie de Rodez. Et vous, Sébastien, vous dirigez cette section de self-défense catalan. C'est quoi exactement ce que vous pratiquez ?
3: Alors, nous avons deux techniques martiales, deux arts martiaux. Le yawara, qui est un art martial à main nue, et le bozendo, qui est une escrime chinoise au bâton long. Les deux ont été importés et développés par un maître d'armes, Francis Vigoureux, qui, lors de la guerre d'Indochine, a pris des très vieilles techniques et les a adaptées à sa pratique personnelle. Le sport a continué à évoluer jusqu'à maintenant.
1: Et comment vous avez connu ce sport ?
3: Sur Perpignan, le premier dojo était dans le quartier de Saint-Godéric, et puis il y avait un autre club aussi sur Avenue de la Gare, et donc c'est là où on a démarré.
1: Et vous l'avez amené ici à Rodez ?
3: Tout à fait.
1: Alors messieurs, comment ça se passe ?
4: Très bien.
1: Il y a des danes comme au judo ?
4: Oui, première, deuxième, troisième, jusqu'à sept, je crois.
3: Jusqu'au sixième dan, ce sont des danes techniques, et ensuite c'est des danes honorifiques, septième, huitième, jusqu'au dixième dan. Voilà, ça marche exactement sur le système du judo.
1: Et vous avez tous la ceinture noire ?
3: Bruno, il y a encore...
1: Encore marron.
3: Ceinture marron, mais en préparation de la ceinture noire.
1: Vous, Jean-Marc, ça fait longtemps que vous pratiquez ?
5: Eh bien, maintenant, ça fait 12 ans. Oui, je suis arrivé ici un peu par hasard, et puis voilà, je cherchais à la base refaire des arts martiaux, type aïkido, et j'ai découvert le yawara bozendo, et ça m'a plu beaucoup, voilà.
1: Vous habitez Rodez ?
5: Oui, c'est ça.
1: Et c'est une chance de pratiquer en plein air ?
5: Oui, mais à côté de ça, on a un super dojo aussi, hein, donc on profite du plein air quand il fait vraiment bon, sinon à côté on est à l'abri, il n'y a pas de souci.
1: Sébastien, on entre dans votre dojo, mais qui est occupé, dites-moi ?
3: Là, c'est le cours de gym pour les seniors.
1: C'est un peu vous, Albert, hein, à l'origine de la construction de ce dojo, hein, c'est vous qui l'avez construit.
4: Oui, j'ai construit, j'ai fait les plans et tout.
1: Donc là, vous avez utilisé et repris cette ancienne école ?
4: Ben oui, on a refait les murs, tout, les chapes, tout, on a tout refait. Enfin, il n'y avait rien au départ, il y avait juste un préau ouvert, c'est tout. On a mis 6 mois pour le faire.
1: Bravo !
4: Voilà, ça a été assez rapide.
1: Donc, vous, Sébastien, vous êtes l'entraîneur ?
3: Tout à fait, Jean-Marc est président, Bruno, trésorier, il manque le secrétaire aussi.
1: Et combien y a-t-il d'adhérents ?
3: On est entre 15 et 20 adhérents sur l'année, oui.
1: Sébastien, cet art martial... Il n'y a pas de compétition, c'est vraiment pour soi.
3: Voilà, tout à fait. C'est un peu sur le système de l'aïkido, c'est un art martial non compétitif. On travaille avec des partenaires et non contre des adversaires. On évolue ensemble.
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6: On ne fait pas un personnage sans que la personnalité ait validé son modelage.
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6: Bonjour, donc je m'appelle Stéphane Barret, je vais avoir 62 ans, créateur d'imaginaire, ça c'est vraiment mon truc, surtout dans ma partie personnelle.
1: Soprano, les lapins crétins, Kenji Girac ou Brad Pitt, c'est lui. L'un des sculpteurs de visage du célèbre musée Grévin est Tourangeau. Parlons hyper-réalisme et expo perso avec lui.
6: Eh bien, je vous ai donné rendez-vous à mon atelier, rue des Landes, à Tours. Je suis très content de vous accueillir. Je suis originaire de Vierzon. J'ai un BTS de fabrication mécanique, donc ça n'a rien à voir avec la sculpture. Mes soirs et mes nuits à faire ma passion et aller travailler la journée. J'ai donc décidé de quitter Vierzon pour partir sur la région parisienne. C'était de faire de la sculpture, travailler pour des musées, travailler pour le théâtre. J'ai beaucoup travaillé pour Disney. Donc ça fait 30 ans et que je travaille sur commande. Et j'ai eu la chance en 2000 de pouvoir commencer à travailler pour le musée Grévin. Donc je suis indépendant. C'est mon principal client.
8: On est dedans avec le musée Grévin. Moi, je suis entourée là de personnages. J'ai Franck Dubosc, Benoît Poulvord,
2: sorte, Stéphane Bern, Denis Brognard. Est-ce qu'il y a quelqu'un qui vous a donné du fil à retordre ?
6: À chaque nouveau personnage, c'est un nouveau challenge. Le plus difficile quand même, c'est le regard. Donc c'est ça, l'hyperalyse, c'est un assemblage de plein de petites choses qui font que, en finale, s'il y a une chose qui n'est pas là, il y a toujours un petit quelque chose qui ne va pas au niveau de la ressemblance. Le plus difficile quand même, c'est les personnages sans rendez-vous, dont les personnages qui sont décédés. J'ai fait Louis de Funès, j'ai fait Edith Piaf, j'ai fait Nelson Mandela. C'est plus compliqué puisque c'est photo de presse. Mais il y a 25 ans, quand j'ai commencé, mon premier personnage, c'était Bruce Willis. J'avais comme seule référence ces films sur VHS et les arrêts sur image. C'était des bougies pas possibles. Donc c'est vrai que mon premier personnage a été très difficile. Moi, pour ma partie, au niveau modelage d'une tête, on s'est fixé entre 5 et 8 semaines de travail. L'hyperréalisme, il faut pas travailler 8 heures de suite parce que l'œil s'habitue des fois dans des directions qui sont fausses.
1: Ces visages sont vus par des centaines de milliers de personnes à Paris. Son travail plus personnel se voit lui bientôt à jouer les tours.
6: Alors je suis resté dans l'hyperréalisme, c'est mon truc, c'est quelque chose que j'adore. Hommes, femmes, avec des coiffures surdimensionnées, hippopotames, j'ai des crocos, masques humains et animaliers. J'ai envie aussi d'avoir une reconnaissance sur mon travail personnel.

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1: Dimanche matin, levé avant le soleil, vers 9h, vous descendez prendre un café que vous pensez amplement mérité. 8 heures de sommeil, franchement, on mérite une pause café. Et devant la cafetière, votre cousin regarde attentivement le café couler. Ça s'appelle une sentinelle de cafetière. Et là, il se retourne et dit « Bon, t'es déjà debout ? Il fait corps noir, t'as quitté ta lit ou quoi ?» Ne paniquez pas, Wikizef est là pour vous aider. Taquer ta lit. C'est une réflexion semi-désagréable, parce qu'il y a plusieurs niveaux de réflexion désagréable. Ça dépend de l'heure qu'il est, du temps qu'il fait. Admettons, il fait 27 degrés à l'ombre, et ben c'est l'heure de « fais pas chier ». Ou alors il y a 3 grammes à quart, et ben c'est pas la peine de se demander pourquoi il est désagréable d'un seul coup, c'est parce qu'il n'y a plus de canette.
0: Exemple.
1: Vous avez la réflexion désagréable qui serait « t'es déjà debout ? Ah, retourne te coucher, c'est pas le jour à me faire quiller du côté de la cafetière hein. ». La réflexion pas désagréable, t'es déjà debout. Oh bah alors, j'ai fait du café pour un régiment de soldats, t'inquiète, assieds-toi, je te ramène un jet. Réflexion semi-désagréable, bah t'inquiète, t'as lit ou quoi ? Petite phrase qui présuppose que pour que vous parvinciez à vous lever tôt, il faille forcément que vous fûtes tombé du lit. Vu que vous n'êtes pas totalement du Nord et que forcément tout ce qui est au sud du péage d'Arras possède un degré de fainéantise qui augmente au fur et à mesure qu'on s'approche de la Côte d'Azur. Ou là-bas, pour se lever tôt, bah faut pas qu'ils quittent leur lit, hein, mais qu'ils descendent en rappel. Allez, au revoir hein, et une baisse à marraine.
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2: Je rêvais d'avoir une maison à la campagne. Cette maison, c'est comme si j'y étais née. C'est ma maison de famille.
3: Ma maison s'appelle l'Ostao de la Mar.
4: C'est une maison un peu envoûtante.
5: Eh bien, vous voyez, des livres et trois fenêtres qui me donnent le paysage du pays, comme si c'était trois tableaux.
6: Ils ont vécu ici.
0: Thibaut Gaudry.
7: Ce fut autrefois Montmartre ou Montparnasse. C'est aujourd'hui Saint-Germain-des-Prés, avec ses rendez-vous littéraires, ses silhouettes et ses figures. Avec Juliette Gréco, qui en fut l'enfance et n'y est plus qu'une passante.
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6: Symbole de liberté et de féminité, la jolie môme Juliette Gréco devient à la fin des années 50 la muse de Saint-Germain-des-Prés, avant de devenir une icône de la chanson française à texte. Ce qu'elle n'avait pas prévu, se rêvant plutôt danseuse.
9: Je donne mes textes à Cosma, il aime si tu t'imagines, et l'après-midi même, il en fait la musique. Moi je suis là, maintenant il va me falloir chanter. Tout d'un coup, le miracle s'est produit. Pour moi, il y a eu un miracle. Voilà, ça y est, je m'envole, je me mets à chanter. Et depuis, j'ai toujours chanté.
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6: Juliette s'échappe régulièrement de Saint-Germain-des-Prés, fuit le tourbillon de la vie parisienne pour goûter la douceur de vivre du Sud. En virée parfois à Saint-Tropez, avec ses copains Boris Vian ou François Sagan. Jusqu'en 1985, où elle est invitée à chanter au festival de Ramatuelle. Et c'est le déclic. C'est là qu'elle veut vivre avec son mari, le musicien Gérard Joannest.
11: Je voulais une maison face à la mer. Je voulais le soleil qui tourne autour de la maison toute la journée parce que Gérard adore ça. Et je voulais une maison qui me permette de rêver dans le silence.
6: Elle achète un terrain et demande à Serge Meige, l'architecte du théâtre de Verdure où elle a chanté pendant l'été, de lui concevoir son futur havre de paix qu'elle baptise la Maya. Elle va en penser les moindres détails, comme cette table de jardin construite autour d'un mûrier platane ou la tortue en mosaïque au fond de la piscine.
12: Un petit poisson, un petit oiseau, c'est mes d'amour tendre. Mais comment s'y prendre quand on est dans l'eau ?
6: Juliette, contemplative, aime se ressourcer sur la terrasse, avec vue sur la Méditerranée, et dans son jardin constellé de toutes sortes d'espèces méridionales. Elle développe même une passion pour les orchidées blanches. Elle fait de ce jardin et de sa maison son petit coin de paradis, son refuge. Celui qu'elle n'a jamais eu petite et qu'elle partage avec ses chats, ses chiens, un ménate prénommé Goya et même un bébé panthère. Mais on peut aussi la croiser dans Ramatuelle, au marché ou au café de l'Ormeau. Et puis, femme libre, c'est également une collectionneuse, notamment d'objets érotiques, mais aussi religieux.
13: Des déshabillez-moi.
6: Elle était venue, elle aime toujours chanter au festival de Ramatuelle.
14: C'est vrai que ça ressemble un peu à Avignon, quand Avignon a démarré, c'est-à-dire une chose totalement artisanale, faite d'amour, de tendresse et de sueur, de larmes de sang, de larmes de sel, de larmes de miel.

0: C'est dans cette maison, face à sa Méditerranée, le 23 septembre 2020, que la jolie môme quitte la scène.
1: Jolie môme.
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3: Salut les aventuriers, je suis Florentin, votre guide dans les mystérieuses contrées de Défi Planète.
4: Aujourd'hui, je vous propose de tester une mission un petit peu particulière, mission Areca. On est à Défi Planète sur la commune de Diéné et on va tester l'un des trois parcours proposés. Je vous propose de me suivre.
3: Que l'aventure commence et à très vite.
4: Stéphanie, nous voici en plein cœur de la forêt. On est sur le plein des parcours de Mission Areca. Qu'est-ce que c'est Mission Areca ?
5: Alors Mission Areca, c'est un jeu d'aventure avec plein d'énigmes. Donc vous découvrez à la fois des éléments qui sont liés au développement durable. Vous allez voir comment pouvoir sauver la princesse Areca. Et surtout, voyager sur tout un périmètre, découvrir des villages du monde, la faune, la flore qui s'y rapporte. Donc c'est vraiment un jeu qui s'adresse à tout le monde, à la fois les familles, les enfants. Tout le monde peut participer puisque c'est vraiment tout un parcours très immersif.
6: Salutations, brave tornade. Mon nom est Tala, l'enchanteresse de l'eau. Votre quête est urgente. Je le sais, car vous devez des Morgane, le farfadet du clan des Aquanins, à réveiller la mythique pierre de l'eau.
4: Effectivement, on apprend des choses en s'amusant, et en fait, on n'a pas spécialement l'impression qu'on est en train d'emmagasiner du savoir, mais parce qu'on s'amuse, quoi.
5: Ben c'est le but, c'est l'objectif, c'est aussi faire travailler chacun, apprendre sur les développements durables et sur des gestes du quotidien sans avoir l'impression d'apprendre en soi, mais vraiment en s'amusant de façon très ludique. C'est pour ça que ça s'adresse à tout le monde, même aux enfants.
4: Et de façon immersive avec des lieux, des décors et des animaux. Ça aussi, j'imagine que ça marche très bien sur les enfants.
5: Oui, alors là, il faisait un peu la sieste quand on est passé, mais il y a quand même des animaux, donc assez insolites, puisque des animaux qu'on trouve plutôt en Mongolie ou chez les Berbères, et qui ne sont pas que des animaux du Poitou, même s'il y en a pas mal dans le village du Poitou.
4: Et ce qui est assez incroyable aussi, c'est que la technologie, l'interaction, elle est partout, même au cœur de la forêt. On ne va pas tout dévoiler pour que les gens viennent essayer par eux-mêmes, mais il y a beaucoup de technologie.
3: Pour rencontrer Tala, l'enchanteresse de l'eau, passez votre badge multipass sur le récepteur.
5: Beaucoup de technologies qu'on a essayé effectivement de rendre quand même accessibles à tous, avec un système de badge où vous déclenchez donc vos propres animations pour vraiment faire votre parcours et découvrir à la fin la princesse.
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2: Et merci d'être avec nous pour continuer votre soirée. Bonsoir, bonsoir à toutes et tous. Ravi de vous retrouver pour ce nouveau rendez-vous. Il n'y a pas que Paris dans la vie. Ce samedi soir, on repart en balade à travers la France en retrouvant plusieurs des personnalités qui sont venues cette semaine partager leurs souvenirs avec Éric Bastien. Parce que chaque soir, un invité nous emmène dans une France très personnelle. Celle de son enfance, de ses vacances, de ses rencontres, des villes dans lesquelles il a vécu ou encore de ces endroits qui, parfois, sans qu'on s'en rende compte, finissent par devenir importants dans une vie. Et pour ouvrir cette sélection, nous retrouvons une personnalité pleine d'énergie que vous connaissez, notamment pour ses talents de musicienne et de chanteuse dans l'émission N'oubliez pas les paroles, aux côtés de Nagui, Magali Ripoll. Elle était cette semaine avec Éric Bastien pour revenir sur les lieux qui ont accompagné son parcours et les souvenirs qui y sont associés. On vous propose de retrouver son passage dans Il n'y a pas que Paris dans la vie.
3: Bonsoir Magali.
4: Bonsoir Eric.
3: Comment ça va?
4: Ça va bien et vous? Merci de me recevoir.
3: C'est un plaisir de vous recevoir. Vous avez un très joli sourire. Vous avez toujours cette communication qu'on voit qui transpire à la télévision, mais dans la vraie vie aussi. Je vous sens quelqu'un d'heureuse et d'enjouée.
4: Eh bien non, pas du tout. Et j'espère que votre plaisir sera le même au bout d'une heure d'émission.
3: Bon, on va tenter d'en savoir un petit peu plus sur vous. Et vous l'avez compris, parce que je sais que vous avez écouté cette émission, de retracer un petit peu votre parcours avec un premier point de départ qui est le Creusot. C'est le début de tout. C'est là où vous êtes né, au Creusot.
4: C'est ça, le Creusot.
3: Le Creusot. Ah, pourquoi il faut rouler le R pour le Creusot.